pas même une foi vivante, une vraie foi. On doute, est-ce que je suis vraiment un élu? Et puis là, on essaie de se persuader qu'on est un élu pour pouvoir croire. Donc, on n'est pas sûr si on n'est pas un faux croyant. On doute si on va persévérer jusqu'à la fin, est-ce que je vais avoir la force de tenir jusqu'au bout et de marcher cette carrière jusqu'à la fin. Il y a d'autres doutes qui sont plus objectifs, qui ne sont pas des doutes personnels de mon statut, mais qui concernent l'objet de la foi. Est-ce que je crois des contes de fées? Est-ce que cette histoire-là, est-ce que je suis en train de lutter pour des choses imaginaires? Est-ce que je m'imagine que Dieu écoute ma prière, que je m'imagine que Dieu me répond, mais je me trompe comme je pense que d'autres gens de d'autres religions ne connaissent pas Dieu et s'imaginent être en relation avec lui et ne le connaissent pas. Qu'est-ce qui me dit que c'est pas la même chose dans mon cas et que ce que je crois n'est pas faux? Ça soulève la question, est-ce qu'il y a une compatibilité entre la foi et les doutes? A priori, c'est ils vont pas ensemble, hein, c'est... Si on croit, ça exclut les doutes, on rejette le fait de ne pas croire. Mais est-ce qu'on peut être un croyant au sens où l'Écriture l'entend, né de nouveau, avoir une foi vivante, et en même temps lutter avec des doutes? Ben, ça dépend à qui vous demandez, j'imagine. Il y a des gens qui vont nous citer Hébreux 11:1 qui dit que la foi est une ferme assurance des choses qu'on espère. Donc, si c'est une ferme assurance, ça peut pas aller avec des doutes. Si on doute, c'est qu'on n'a pas vraiment la foi. Mais en même temps, on voit un texte où il y a un homme qui répond à Jésus, « Je crois, viens au secours de mon incrédulité. » Et puis, c'était alors qu'il venait de prier à Jésus, « Si tu peux faire quelque chose, viens à notre secours. » Et Jésus lui dit, « Si tu peux, tu n'es pas sûr que je peux. Tu penses que c'est dans le domaine du peut-être. » Et donc, il dit, « Oui, je crois que tu peux, mais en même temps, « Viens au secours de mon incrédulité, j'ai des doutes. » Alors, on va voir, en fait, je penche plutôt du côté qu'il est tout à fait possible d'être un croyant, d'avoir une vraie foi, et d'être aux prises avec des doutes qui soient de nature subjective, c'est-à-dire douter de son propre salut, de sa propre foi, sans nécessairement douter de l'objectivité de la foi, de croire que tout le christianisme est vrai, le christianisme biblique, et de ne pas être certain si... je me le suis véritablement approprié. Mais c'est possible aussi même d'avoir des doutes objectifs, de ne pas être certain que les dogmes, les doctrines que nous confessons soient vraies de par moments, douter. Et néanmoins, d'être un vrai croyant. Ben, enfin, on va en voir un qui, je pense, était dans cette condition-là, Jean-Baptiste. J'invite à vous lever, on va lire le texte inspiré, tiré de Matthieu. Vous n'êtes pas tous obligés de vous lever. Si vous êtes enceinte, par exemple, vous pouvez rester assis. Donc, Matthieu 11, on change de chapitre. On a terminé non seulement un chapitre, mais aussi une section importante de Matthieu 10. On va faire un petit retour après cela. Mais donc, on lit les 6 premiers versets. Lorsque Jésus eut achevé de donner ses instructions à ses 12 disciples, il partit de là pour enseigner et prêcher dans les villes du pays. Jean, ayant entendu parler dans sa prison des œuvres du Christ, lui fit dire par ses disciples, « Es-tu celui qui doit venir, ou devons-nous en attendre un autre? » Jésus leur répondit, « Allez rapporter à Jean ce que vous entendez, ce que vous voyez. » Les aveugles voient, les boiteux marchent, les lépreux sont purifiés, les sourds entendent, les morts ressuscitent, et la bonne nouvelle est annoncée aux pauvres. Heureux celui pour qui je ne serai pas une occasion de chute. Prions. Seigneur, nous nous tenons devant toi, nous venons d'entendre ta sainte parole être lue, et nous te prions de répandre ton esprit alors qu'elle sera proclamée, exposée. Que tu répandes ton esprit, Seigneur, sur moi qui va prêcher cette parole et sur nous tous qui allons l'écouter, qu'elle puisse agir dans nos cœurs pour notre édification, afin que ton nom soit glorifié. Au nom de Jésus-Christ. Amen. Donc, il y a 3 points, les enfants, si vous voulez les noter, là, c'est le temps. Les 3 points de ce message, d'abord, on va regarder le verset 1, qui est un verset de transition entre le chapitre 10 et le chapitre 11, que j'ai intitulé « La mission se poursuit ».
Donc, on va regarder un peu cette transition et comment la mission se poursuit. On va faire un peu une pause pour regarder un coup d'œil sur la carte routière de Matthieu. Mais le cœur du message, c'est vraiment les deux autres points, le verset 2 et 3, qui est la question de Jean-Baptiste, et le troisième point, la réponse de Jésus au verset 4 à 6. Donc, c'est simple. La question de Jean-Baptiste, la réponse de Jésus. Mais commençons avec la mission qui se poursuit au verset 1. Donc, le texte nous dit que Jésus, après avoir achevé de donner ses instructions, quelles instructions? Qu'est-ce qu'on a vu dans tout ce chapitre-là? Bien, c'est des instructions pour la mission. Il a commencé par appeler les disciples, il a envoyé les disciples, il les a préparés à la persécution, ces mêmes disciples. Matthieu ne nous rapporte pas leur voyage missionnaire. C'était une mission à court terme qui ont commencé, mais on voit dans les autres évangiles qu'ils sont partis deux par deux, qu'ils ont prêché, qu'ils ont fait les œuvres, parce que Jésus a partagé son onction messianique, où il leur a donné le pouvoir pour parler en son nom et pour agir en son nom. Et donc Matthieu passe par-dessus cela, il nous rapporte pas, mais c'est sous-entendu donc qu'ils ont fait donc ces œuvres-là. Et cette mission des douze nous est donnée aussi comme modèle pour l'ensemble de l'œuvre chrétienne. Alors, on a vu que même si les premiers concernés par ce deuxième discours de Jésus, le discours sur la mission, que même si on n'est pas des apôtres, même si notre contexte n'est pas exactement le même, bien, on doit tirer notre modèle pour l'œuvre, pour servir Dieu, et on l'a appliqué donc par l'évangélisation et par le genre de persécution auquel on a à faire face comme croyant et comme évangéliste dans le milieu où Dieu nous place. Ce qu'on voit donc au verset 1, c'est que Jésus n'abandonne pas ses disciples dans la mission et qu'il n'abandonne pas non plus la mission simplement entre les mains de ses disciples, disant « bon ben, j'ai délégué, maintenant qu'eux s'en occupent, moi, je vais aller mourir sur la croix et mon travail sera fait », il continue le travail. Et aujourd'hui encore, je le dis parce que c'est un encouragement pour nous, le dernier verset de l'évangile de Matthieu, c'est « Je suis avec vous jusqu'à la fin du monde », après nous avoir envoyés, après avoir, d'une certaine façon, réitéré le chapitre 10 en nous disant « Allez, faites de toutes les nations des disciples », donc, il nous rappelle notre mandat missionnaire, mais il nous promet qu'il ne nous laisse pas seuls. Et donc, le verset 1 dit que lui-même, après avoir donné ses instructions, est parti pour enseigner, prêcher dans les villes du pays. Spurgeon écrit ceci, « Nous devons faire de notre mieux pour les hommes, puis espérer que notre Seigneur daignera attester et confirmer notre enseignement en venant lui-même dans leur cœur. » Nous leur prêchons, nous les exhortons, nous les invitons. Mais il ne se passera rien à moins que Jésus lui-même vienne faire la mission, à moins que lui-même les persuade par son esprit, les convainc et les convertisse. Mais il va le faire au travers donc de notre travail. Donc, il partit pour enseigner et pour prêcher dans les villes, parce que c'est comme ça que le royaume de Dieu avance, par la prédication, par la proclamation de l'Évangile. Même, il y a plusieurs fois l'expression « prêcher le royaume », qui vient. Donc, le royaume n'est pas premièrement visible, il est d'abord annoncé, il vient en esprit, il est invisible, il avance par la prédication lorsque les hommes se convertissent, quand on prie que ton règne vienne, bien, on prie entre autres pour la conversion, pour l'étendue du royaume de notre Seigneur, et donc c'est par la prédication qu'il avance. On doit avoir un agenda, pour notre agenda du royaume, c'est un agenda de proclamation, avant d'être autre chose. C'est pas un agenda politique, mais c'est vraiment par la proclamation. Maintenant, jetons un petit coup d'œil sur la carte routière. Comme je vous ai dit, occasionnellement, on allait regarder la carte pour voir où on est. On vient de revenir de voyage. Et puis, quand on fait 25 heures de route, à un moment donné, tu veux juste rouler, voir de l'asphalte, un peu de paysage. Mais c'est agréable, à un moment donné, de savoir où on est rendu dans tout cela, quelle distance on a parcouru, et de voir donc à vol d'oiseau sur une carte où on est. Donc, on voit tout ce qu'on a fait en 2 ans de chemin sous le thème de la présentation du Messie. Donc, le Messie tel que présenté par Matthieu, d'abord du chapitre 1 au chapitre 4, c'est la présentation, vraiment l'introduction que Jésus est le Messie, avec les textes de la Nativité, avec des prophéties de l'Ancien Testament, il nous présente le Messie.
Donc, Jésus, c'est le Messie. Après cela, à partir du chapitre 5 jusqu'au chapitre 7, le Messie révèle son autorité par son enseignement, le premier des cinq grands discours de Jésus, le sermon sur la montagne. Ensuite, chapitre 8 et 9, le Messie révèle son autorité par ses miracles, donc plusieurs triades de miracles qu'on a vus là. Et au chapitre 10, le Messie partage son autorité avec ses disciples, le deuxième des discours de Jésus. Et on arrive donc dans la prochaine section, qui couvre chapitre 11 et 12, le Messie suscite des réactions variées. Donc, on va voir différentes réactions, positives et négatives, au Messie lui-même. Et la première réaction qu'on voit, c'est celle de Jean-Baptiste, le Messie et Jean-Baptiste. Je vais mettre la prochaine, Michel. Donc, on zoome un peu plus sur le début du chapitre 11. Les 19 premiers versets peuvent être divisés de la façon suivante. Matthieu 11, 1 à 19, on le sépare en trois. D'abord, ce qu'on voit aujourd'hui, ce que Jean pense de Jésus. Il lui pose des questions, il est confus. Ensuite, Jésus va parler de Jean, ce que Jésus pense de Jean, versets 6 à 15. Et cette section culmine en nous montrant ce que les foules pensent de Jésus et Jean, versets 16 à 19. Donc, vous avez l'agenda pour les trois prochaines semaines dans cette petite présentation. Donc, voilà pour la mission qui se poursuit. Maintenant, on en vient à notre texte, à la question de Jean. Deuxième point, la question de Jean-Baptiste. Versets 2 et 3. Relisons les versets. Jean, ayant entendu parler dans sa prison des œuvres du Christ, lui fit dire par ses disciples, « Es-tu celui qui doit venir, ou devons-nous en attendre un autre? » Première remarque, Jean est en prison. C'est important de noter le contexte. Je pense que ça a à voir aussi avec son état en ce moment. Il est en prison. On a déjà appris cela. C'est pas la première fois que Matthieu le mentionne. En fait, au chapitre 4, au verset 12, il avait déjà mentionné que Jean avait été fait captif par Hérode. Il nous a pas donné les détails. Il nous a juste dit qu'il a été arrêté, emprisonné. Il va attendre jusqu'au chapitre 14 pour nous dire pourquoi il est en prison et nous expliquer au moment où Jean va être exécuté par Hérode. Mais donc, on connaît déjà l'histoire. Jean est en prison parce que il a reproché au roi Hérode d'avoir marié la femme de son frère, Hérodias. Et Hérode et Hérodias n'aimaient pas trop être repris. Plutôt que de se repentir, plutôt que de confesser ce péché d'adultère, ben ils ont préféré faire taire le prophète. Mais ça nous révèle aussi un petit peu quelque chose de la nature de Jean-Baptiste. Quand même, ça prend un peu de guts pour confronter le roi, et cette lignée royale avait la réputation d'être sanguinaire. C'est le moins qu'on puisse dire. Souvenons-nous de Hérode le Grand, le père de ce Hérode-là, qui avait fait massacrer les jeunes enfants quand il avait entendu, qu'il avait ouï dire que le roi des Juifs était né. Donc, c'est des gens qui acceptaient pas trop de contestation. Alors, Jean, quand même, avait un certain courage pour reprocher comme ça publiquement au roi son affaire d'adultère. Mais donc, ça lui a valu l'emprisonnement et éventuellement la mort. Jean-Baptiste est un prophète qui vient avec un message où il appelle à la repentance. Il est venu prêcher la repentance. C'est un prophète qui a un message où il prêche la loi. Il est dur. Jean-Baptiste devait pas être le gars chummy qui fait la fête. Hein. Il avait la réputation, au contraire, de pas être un mangeur et un buveur, mais d'être assez straight. Et donc, il annonce il appelle à la repentance et il annonce le jugement. Rappelons-nous la prédication de Jean-Baptiste, elle nous est résumée au verset 11 et 12 du chapitre 3. Jean lui-même parle, il dit « Moi, je vous baptise d'eau pour vous amener à la repentance, mais celui qui vient après moi est plus puissant que moi, et je ne suis pas digne de porter ses souliers. Lui, il vous baptisera du Saint-Esprit et de feu. Il a son vent à la main ou son van. » Comment on prononce ça, Madame Aiguë, vous ne savez pas celle-là? Est-ce qu'il y a quelqu'un? Est-ce qu'on dit vent ou van? Un vent? Merci.
Il a son vent à la main, il nettoiera son air et il amassera son blé dans le grenier, mais il brûlera la paille dans un feu qui ne s'éteint point. » Voici la prédication de Jean-Baptiste et voici l'attente messianique de Jean-Baptiste. Il dit, « Moi, là, vous trouvez que je suis un prophète dur, je prêche la repentance, je vous baptise d'eau en vue de la repentance, mais celui qui vient après moi, c'est encore pire. Lui, il baptise de feu. Il vient avec un jugement éternel, un feu qui ne s'éteint point. Il vient faire le tri. » Et donc, Jean est dans la prison en ce moment, après avoir prêché ce message-là. Déjà, Jésus est entré en scène, il fait ses œuvres, et il entend parler des œuvres du Christ. Et là, Jean est dans une autre prison. J'ai appelé ça la prison du doute. D'ailleurs, c'est mon titre, « Le croyant dans la prison du doute ». Qui est peut-être une prison pire encore que la prison, le cachot, que le donjon. Alors, ça dépend, quand je dis Jean est dans la prison du doute, tout dépend de la façon dont on interprète la question de Jean-Baptiste. C'était pas la façon que l'interprétaient les pères de l'Église. En lisant les commentaires, en me préparant, une chose qui ressort, c'est que les pères de l'Église, les premiers exégètes, les premiers interprètes de la parole de Dieu, ne pouvaient pas admettre que Jean-Baptiste eut des doutes concernant le Messie, concernant Jésus. Parce que d'une part, il est présenté comme un prophète, et non seulement un prophète, mais plus qu'un prophète, nous dit Jésus, donc un peu comme le plus grand des prophètes, celui qui précède le Messie, qui lui prépare la voie. Il nous est dit qu'il est rempli du Saint-Esprit dès le sein maternel, dans Luc 1, verset 15. Donc, il savait, il semble en tout cas qu'il savait que le Christ devait souffrir parce qu'il l'appelle l'agneau de Dieu qui doit ôter le péché du monde. Donc, il semble comprendre que l'agneau, ça a rapport avec un sacrifice. S'il est le plus grand des prophètes, si Ésaïe a annoncé la mort du Messie dans les chants du serviteur souffrant et que la venue même de Jean-Baptiste, la voix qui crie dans le désert, est dans le livre d'Ésaïe, si Ésaïe a compris que le Messie devait souffrir, peut-être qu'il ne l'a pas compris, mais en tout cas, il l'a écrit, est-ce que Jean-Baptiste ne le comprenait pas? Et que lui-même devait diminuer. Il l'a dit quand ses disciples lui font remarquer que Jésus gagne en popularité alors que lui perd un petit peu les foules, se redirige vers Jésus. Mais il dit non, il doit croître alors que moi je dois diminuer. Donc il semble s'attendre à non seulement diminuer, mais peut-être aussi à une humiliation qui s'en venait, à des souffrances. Alors les pères devant ces faits, devant Jean-Baptiste qui devait savoir tout cela, ne pouvaient pas admettre que la question de Jean-Baptiste exprimait des doutes concernant le Christ. Alors qu'est-ce qu'ils expliquaient? Jérôme, notre saint patron de notre municipalité, explique ça en disant que quand il dit « Es-tu celui qui doit venir? » qu'il n'était pas en train de parler. Es-tu celui qui devait venir le Messie, mais plutôt je vais mourir, je m'en vais dans le séjour des morts. Est-ce que c'est toi-même qui vas venir dans le séjour des morts pour annoncer la délivrance ou est-ce que je dois annoncer quelqu'un d'autre? Alors, c'est comme ça que Jérôme expliquait la question. Es-tu celui qui doit venir me rejoindre dans le séjour des morts pour annoncer la délivrance qui s'en vient? Bon, pas certain. Je pense qu'il est dans le champ. Et que la question aussi avait un double but, qu'elle servait pour le bénéfice, non pas de Jean, Jean n'avait pas de doute, mais pour ses propres disciples, qui voyaient leur maître être emprisonné, bientôt décapité, sachant ce qui allait arriver, et par amour pour ses disciples, veut les rediriger vers le Christ, donc les envoie vers lui pour affermir la foi de ses disciples en Christ, plutôt que de s'attacher à Jean, un prophète qui était là juste de passage. Alors Jérôme écrit ceci. Alors Jean, sur le point d'être mis à mort par Hérode, envoie ses disciples à Christ afin que par cette opportunité de voir ses signes et prodiges, ils puissent croire en lui, bénéficiant ainsi de la question de leur maître. Bon. Ma compréhension et celle de la plupart des commentateurs, c'est que Jean était plutôt dans la prison du doute. Que Jean est dans un état où il a annoncé le Messie, où il a reconnu que Jésus était le Messie, qu'il n'est pas digne de délier la courroie de ses sandales et qu'il devrait être baptisé par lui et non pas le contraire, mais que dans cette épreuve,
dans l'emprisonnement, et peut-être à cause de certaines attentes qu'il avait, il est assailli par le doute. Notre confession dit ceci, la 1689, au chapitre 14, qui nous parle de la foi à salut, le paragraphe 3. Bien que cette foi puisse être diverse en degrés, la foi peut être diverse en degrés, plus faible, plus forte, être faible ou forte. Cependant, en son degré le plus petit, elle est différente en son espèce ou sa nature de la foi et de la grâce commune des croyants temporaires. Donc, une vraie foi, même quand elle est faible, elle n'est pas comme la foi des croyants temporaires. Elle n'est pas une fausse foi et on va bientôt la distinguer. Ainsi donc, elle peut être souvent assaillie et affaiblie, mais elle obtient la victoire. Chez beaucoup, elle grandit jusqu'à atteindre une pleine assurance par Christ, qui en est à la fois l'auteur et celui qui l'amène à la perfection. Je pense que c'est ce que Jean-Baptiste vivait. Sa foi était assaillie, elle était affaiblie, mais elle n'était pas vaincue, mais elle était troublée. Il est dans le doute, et quand il pose la question « Es-tu celui qui doit venir ou devons-nous en attendre un autre? » c'est un doute objectif. Il doute que Jésus soit le Messie. La question, c'est pourquoi doutait-il? Je pense que Jean-Baptiste entretenait certaines attentes de jugement et d'ascension glorieuse du Messie immédiatement. Il annonçait donc que celui qui venait après lui allait opérer un jugement. Et comme la plupart de ceux de son temps, donc, ils s'attendaient à ce que le royaume vienne un peu comme en catastrophe, et il y avait probablement certaines attentes politiques qui étaient liées avec son attente messianique. Vous savez, les Juifs, donc, croyaient que leur oppresseur, c'était pas le péché. Bon, ils comprenaient, oui, jusqu'à un certain point, que le problème de l'homme, c'est le péché, mais il voyait que le salut en question, c'était un salut national pour la nation juive, oppressée par des peuples étrangers, par les Romains au temps du Seigneur Jésus. Et donc, leur espérance, c'était un Messie qui allait amener le royaume de Dieu et avec la puissance angélique, renverser les autorités romaines et établir le royaume de Dieu sur terre. Je pense que Jean-Baptiste devait, jusqu'à un certain point, partager cette attente-là. Il semble que Jean ne comprenait pas clairement le baptême de Jésus. Souvenons-nous, quand Jésus est venu pour se faire baptiser, Jean s'est opposé à lui. Et le baptême de Jésus est lié avec son office sacerdotal. Si vous vous reportez en arrière, on a examiné pourquoi il se fait baptiser, mais c'est lié directement avec la croix. Jésus parle d'un baptême dont il doit être baptisé et il lui tarde qu'il soit accompli. Il parle de sa mort. Une mort, donc, qui, bien qu'elle fût annoncée clairement dans les Écritures de l'Ancien Testament et par la typologie, les sacrifices, parce qu'en même temps, on annonçait avec la venue du Messie des jours glorieux, bien, on s'est concentré surtout sur l'aspect glorieux et on n'a pas tant vu la croix. On n'a pas tant compris la croix. Donc, Jean-Baptiste, je pense, avait certaines attentes peut-être trop pressées du jugement que le Messie va effectivement apporter, mais pas encore, et ne comprenait pas trop ce que Jésus est en train de faire. Un commentateur, Knox Chamberlain, écrit ceci, il dit « À en juger d'après sa prédication, telle que rapportée en Matthieu 3, 10 à 12, Jean n'est pas tant troublé par ce que Jésus fait que par ce qu'il ne fait pas. Il semble demander « Si tu es celui qui doit venir, où est l'imminence du jugement décisif que j'ai prophétisé? La nation entière ne doit-elle pas être éprouvée entre tes mains et les injustes être consumés par le feu? » Je pense que c'est exactement cela qui était dans la tête de Jean. Bon, on fait de la psychanalyse, si vous voulez, on spécule, mais quand même, il faut interpréter sa question. « Es-tu celui qui doit venir? » Est-ce qu'il voulait dire « celui qui va venir me rejoindre dans le séjour des morts » Est-ce qu'il savait, mais c'était juste pour ses disciples? Ou est-ce que Jean est assailli par un doute à ce moment-là? Il est plus certain parce que Jean pensait que celui qui venait après lui allait baptiser de feu la nation, qu'il allait exécuter un jugement éternel et qu'il allait amener donc la fin du monde et restaurer toute chose. Et c'est pas ce qu'il voit. Ce qu'il voit est bien, mais il n'en voit pas assez.
Et il ne voit pas l'aspect de jugement qu'il attendait. À qui Jean-Baptiste est-il comparé comme prophète? À Élie. Hein? Jésus va même dire dans les versets qui suivent, si vous voulez le reconnaître, c'est lui, Jean-Baptiste, qui est l'Élie qui devait venir pour précéder la venue du royaume. Souvenons-nous d'Élie, après avoir fait le défi avec les faux prophètes de Baal, et que Élie, c'est un peu l'heure de gloire du prophète Élie, hein, où les prophètes de Baal ont beau faire toutes sortes de singeries, se saigner même devant l'autel de Baal, il se passe rien, ils se moquent d'eux, et puis quand c'est son tour, donc, hein, le feu du ciel descend et consume le sacrifice malgré l'eau et les grandes quantités d'eau qui avaient été versées sur l'autel et remplissaient les fossés autour, et donc, Dieu s'est manifesté glorieusement. Et Élie, dans quel état on le retrouvons-nous après cela? Après sa prédication enflammée, après son triomphe, on le retrouve dans un piètre état qui ressemble pas mal à celui de Jean-Baptiste. Hein, parce que Jézabel a le feu après lui, a pas pris, qui a zigouillé certains de ses prophètes. Et puis, elle le fait poursuivre. Et là, Élie s'en va en exil, se sauve. Et il a mis une base pas mal. Il atteint vraiment le fond du baril. Il est déprimé. Il est persuadé qu'il est le seul qui reste du peuple des fidèles à l'Éternel. Et je pense qu'il ne comprend pas ce que Dieu fait. Et là, Dieu lui donne une vision. Il lui montre un feu. Avant le feu, je pense que c'est le vent. Un vent qui déchire les montagnes. Et il dit... L'Éternel n'était pas dans le vent. Il montre un tremblement de terre qui secoue les éléments. L'Éternel n'était pas dans le tremblement de terre. Et finalement, un feu. Et encore une fois, l'Éternel n'était pas dans le feu. Et finalement, un doux murmure. Un murmure doux et léger. Et c'est là qu'il se cache le visage. Hein, et on comprend que donc Dieu était dans ce murmure doux et léger. Et c'est là que Dieu lui dit, « Je me suis réservé 7000 hommes qui n'ont pas fléchi les genoux devant Baal. » Ça ne vient pas avec un triomphe flamboyant comme tu voudrais voir, avec le feu qui descend du ciel, et ainsi de suite. Oui, il y a eu cet éclat-là qui est paru, où Dieu a confirmé la parole, mais Dieu continue son œuvre comme un murmure doux et léger. Et parce que tu ne le vois pas et que tu ne le comprends pas, tu es déprimé, Élie, mais tu manques de foi. Et je trouve qu'il y a un parallèle intéressant à faire avec Jean-Baptiste. Il veut voir le feu. Il veut voir que tout le monde fléchisse le genou devant le Christ de Dieu. Il y a des attentes, et ces attentes ne se produisent pas. Et non seulement elles ne se produisent pas, mais il est en prison, il va mourir. Et là, il envoie ses disciples dire à Jésus, « Est-ce que c'est vraiment toi? Est-ce qu'il y en a un autre qui va venir? » Il doute. Et vous savez à qui nous sommes semblables? À Jean-Baptiste, qui était semblable à Élie. Nous sommes pareils. Nous avons des attentes envers Dieu, envers ce que devrait être l'œuvre de Dieu. Et quand la réalité n'est pas conforme à nos attentes, nous doutons. Nous voudrions que Dieu se conforme à nos attentes parce que nous pensons que nos attentes sont celles de Dieu. Mais constamment, Dieu nous appelle à réformer notre pensée pour mettre nos attentes au diapason de sa révélation. À pas présumer que nous comprenons Dieu, que nous comprenons parfaitement son plan, et que si les choses sont pas telles que nous le pensions qu'elles devaient l'être, plutôt que de penser que tout est faux, nous devrions plutôt dire « c'est moi qui s'est trompé » ou « c'est moi qui n'ai pas les bonnes attentes ». Constamment, je rencontre des gens qui, parfois, n'ont pas une assurance du salut, et c'est souvent lié à leur une mauvaise théologie, ce qu'ils comprennent de ce que devrait être l'amour de Dieu. Et donc, parce qu'ils ne vivent pas telle et telle chose, parce qu'ils n'expérimentent pas l'amour de Dieu de telle façon, ben, ils doutent. L'amour de Dieu, c'est pas premièrement quelque chose qu'on ressent. Qu'est-ce que l'Écriture nous dit qu'est l'amour de Dieu? Dieu a prouvé son amour envers nous alors que nous étions encore des pécheurs, Christ est mort pour nous. La preuve que Dieu nous aime, c'est pas ce que je ressens. C'est ce que Dieu a fait en action et en vérité en donnant son Fils. Mais si mes attentes de Dieu, c'est des attentes romantiques, c'est des attentes faussées sur une conception très émotionnelle de l'amour, très subjective, bien, je vais avoir des doutes. Parfois, on a des attentes légitimes, mais peut-être trop pressées. On voudrait que Dieu nous donne la victoire sur telle et telle chose, on voudrait avoir l'assurance du salut, et Dieu ne répond pas aussi vite qu'on le voudrait. Parce qu'il nous rappelle qu'on est sauvé en espérance et qu'on passe au travers donc de souffrances
et qu'on doit apprendre la patience. Et donc, ce n'est pas que Dieu est infidèle, c'est que nos attentes, nos conceptions ne sont pas les bonnes. Et donc, lorsque nous n'avons pas ce que nous désirons, nous doutons. Et nous doutons encore plus lorsque nous avons ce que nous ne voulons pas avoir. Comme Jean qui est en prison. Jean qui est un homme libre, un homme du désert, un homme qui vit de la pluie qui tombe et des sauterelles qui rassent. Ce que nous ne voulons pas avoir. Comme Jean qui est en prison. Jean qui est un homme libre, un homme du désert, un homme qui vit de la pluie qui tombe et des sauterelles qui ramassent, un homme qui vit en liberté, et là, on le met dans un cachot.

Alors rappelons-nous que nous devons garder à l'esprit que souvent notre conception n'est pas nécessairement la bonne, que notre vision des choses, que notre compréhension de qui est Dieu, Dieu est un Dieu incompréhensible. On n'arrive pas à comprendre la logique de Dieu. Si vous et moi avions le pouvoir de Dieu, on ferait les choses bien différemment. On ne comprend pas pourquoi Dieu fait ce qu'il fait, pourquoi est-ce qu'il ne fait pas ce qu'on voudrait qu'il fasse. Mais Dieu ne nous demande pas de le comprendre, il nous demande de lui faire confiance, de croire que tout concourt à notre bien selon son plan pour sa gloire. Et de ne pas chercher à conformer Dieu à nos désirs, mais de prier que ta volonté soit faite sur la terre comme au ciel. Ça veut dire quoi? Ça veut dire oui, que sa volonté morale soit faite, mais ça veut dire que nous nous conformions passivement à sa volonté décrétive pour nos vies. Que nous acceptions la coupe qu'il nous donne à boire. Mais il y a une différence entre la foi d'un vrai croyant qui doute et la fausse foi. Jean-Baptiste, ici, on ne le voit pas se rebeller. On ne le voit pas tomber dans l'incrédulité. On ne le voit pas rejeter ouvertement la messianité de Jésus. On le voit douter et on le voit questionner. Et en questionnant, il semble être ouvert à être corrigé. Et il y a là une grande différence entre la vraie foi et la fausse foi. La vraie foi est ouverte à être corrigée. Est ouverte à comprendre. Elle admet qu'il y a eu des erreurs, qu'elle a fait fausse route sur certains aspects, mais la vraie foi veut apprendre. Elle trouve ça souffrant, elle trouve ça humiliant, tandis que la fausse foi ne survit pas aux déceptions envers Dieu. Il y a des gens qui ont été déçus de Dieu. En fait, Dieu ne les a pas déçus. Ils se sont fait des scénarios qu'ils ont cru et ils ont dit « Dieu m'a promis telle et telle chose ». Et parce que ce n'est pas arrivé. Je connais des gens qui ont perdu la foi parce qu'il avait été prophétisé qu'une telle personne guérirait qui est finalement morte de son cancer. Et la déception de Dieu, la tristesse, tu ne peux plus te fier à Dieu. Alors, si Dieu n'a pas été fidèle à répondre à cette prophétie, cette prière, cette attente déçue, est-ce que je peux me fier sur le reste? Est-ce que je peux me fier sur sa parole? La fausse foi ne survit pas aux déceptions envers Dieu. La vraie foi se remet en question et se rend compte que ce n'est pas Dieu qui est fautif, mais c'est souvent nos fausses attentes. Bien-aimés, sachez ceci. Peu importe nos circonstances, peu importe comment nos circonstances veulent démentir le fait que Dieu est bon, que Dieu est fidèle et veulent nous dire, regarde, Dieu ne s'occupe pas de toi, Dieu ne se préoccupe pas de toi, sachez qu'il est celui qui devait venir. Ce n'est pas par nos circonstances, ce n'est pas par nos attentes en dehors des Écritures qu'on peut évaluer la véracité du Christ, de l'Évangile, de l'amour de Dieu. Dieu a un plan. Son plan va arriver. Il ne nous le révèle pas d'avance. Mais savez-vous quoi? On prie pour que la volonté de Dieu se fasse. Elle va se faire de toute façon. Elle se fait toujours, sa volonté. Prions pour que nous nous conformions à sa volonté, que nous acceptions sa volonté. Quand on dit que ta volonté soit faite, c'est pas que Dieu avait besoin de cette prière magique pour qu'il puisse réaliser sa volonté. C'est plutôt un acte par lequel nous nous soumettons et nous acceptons sa volonté. Ou plutôt que de vouloir conformer Dieu. Parce que c'est dans notre cœur, c'est l'essence de l'idolâtrie. On veut être sur le trône et on veut dicter à Dieu ce qu'il y a à faire. Mais c'est pas le but de la prière. Le but de la prière, c'est pas de changer Dieu, c'est de nous changer. En priant, nous nous mettons au diapason de Dieu. Nous le prions de nous rendre plus conformes à ses voies, de nous aider à comprendre son plan et à l'accepter. Il est celui qui devait venir. Il est celui que l'Écriture dit être. Et ne laissez rien vous en faire douter. Le diable va essayer de vous mettre des doutes dans la tête, va essayer d'utiliser vos circonstances pour vous tout remettre en question. Assurez-vous que votre théologie ait les bons fondements, la parole. Regardons la réponse de Jésus, versets 4 à 6. Jésus leur répondit, « Allez, rapportez à Jean ce que vous entendez et ce que vous voyez. Les aveugles voient, les boiteux marchent, les lépreux sont purifiés, les sourds entendent, les morts ressuscitent.

0: La bonne nouvelle est annoncée aux pauvres. Heureux celui pour qui je ne serai pas une occasion de chute. Quatre remarques que j'ai à faire sur cette réponse. D'abord, allez rapporter à Jean. Première remarque, allez rapporter à Jean. Le verbe rapporter, c'est aller annoncer, aller proclamer, aller prêcher à Jean. Pauvre Jean, ça fait un bout de temps qu'il est dans sa prison et qu'il manque des moyens de grâce, il est isolé, il est seul, il a besoin de se faire prêcher la parole. Voici comment Jésus répond à nos doutes, par la proclamation de sa parole. La parole de Dieu est un moyen de grâce pour nous garder, pour nous entretenir. Hein, on met du gaz dans nos chars pour qu'ils avancent. S'il n'y en a plus, ils n'avancent plus. Bien, on a besoin de la parole comme d'un carburant pour garder notre foi, pour l'alimenter, pour la nourrir, pour la faire croître, pour la préciser, pour la corriger. C'est une parole qui est vivante, qui est efficace. Et le ministère de la parole, lorsque l'apôtre Paul dit à Timothée de prêcher la parole, il lui rappelle ce qu'est l'Écriture. Hein, elle est utile pour faire plusieurs choses, cette Écriture inspirée, pour convaincre. Convaincre, c'est justement libérer des doutes, pour persuader de la vérité, pour corriger. Parce qu'on doute parce qu'il y a des erreurs dans notre foi, parce qu'on ne comprend pas Dieu tel qu'il est, parce qu'on se fait des idées qui sont fausses. Alors la parole nous corrige. Elle est là pour nous redresser. On est croche, on a besoin d'être redressé. Et elle le fait pour les incrédules du dehors qui, par le ministère de la parole, peuvent devenir des croyants, mais elle le fait aussi pour les croyants qui ont des doutes dedans. Comme Jean, donc, qui est en dedans, littéralement, en prison, et qui a des doutes en dedans aussi de lui-même. Il a besoin de la parole. Alors Jésus dit, allez rapporter. Allez proclamer à Jean. Deuxième remarque, qu'est-ce qu'ils doivent leur proclamer, lui proclamer? Ce que vous entendez et ce que vous voyez. Et le texte parallèle dans l'évangile de Luc apporte une précision. Ça nous dit quand les deux disciples de Jean-Baptiste sont arrivés auprès de Jésus, Luc 7, 21 et 22, « Alors même, Jésus guérit plusieurs personnes de maladies, d'infirmités, d'esprits malins, et il rendit la vue à plusieurs aveugles, et il leur répondit, « Allez rapporter à Jean ce que vous avez vu et entendu. Hein, » c'est à peu près comme il lui pose une question, Jésus s'arrête, guérit, revient, dit, « Allez rapporter ce que vous venez de voir. » Mais les disciples de Jean-Baptiste, donc, ont été des témoins directs de ces signes-là. Spurgeon écrit « Les murs d'une prison ne peuvent enfermer à l'extérieur les nouvelles de Jésus, mais les bonnes nouvelles arrivent mieux par des amis qui sont des témoins personnels. Allons dire aux âmes dans la prison du doute ce que nous avons vu faire Jésus. » L'importance de la communion fraternelle, l'importance donc de partager la foi. C'est pas mauvais de partager l'expérience et comment on a vu la main de Dieu. Bien sûr que la foi, par contre, ne doit pas reposer sur l'intervention de Dieu dans ma vie, parce que Dieu peut très bien nous guérir, très bien nous secourir dans nos circonstances, mais très bien nous laisser sécher comme Jean dans sa prison, mort, décapité, et il demeure fidèle, parce que le secours de Dieu, c'est d'abord dans l'Évangile. C'est pas un secours circonstanciel, temporel. Et donc, ce qu'il faut surtout se témoigner les uns aux autres, c'est de l'amour de Dieu en Christ tel qu'il l'a prouvé. Et si on peut rajouter les extras, parce que Paul nous dit que si Dieu n'a pas épargné son propre Fils, ne nous donnera-t-il pas aussi toutes choses avec lui? Et donc, si Dieu ne nous donne pas toutes choses ou les choses qu'on voudrait, qu'il nous semble légitimes, c'est pas parce qu'il y a eu une interruption, que Dieu est trop occupé, c'est parce que ça fait partie de son plan. Et il a déjà prouvé son amour, il n'est pas infidèle, et donc, faisons-lui confiance. Peut-être que c'est plus tard qu'il va répondre à tel besoin, peut-être qu'il ne répondra pas. Mais il a déjà prouvé son amour, il a déjà prouvé sa fidélité, il nous a déjà sauvés, et c'est suffisant pour garantir et assurer notre salut, et que nous avons raison de continuer à faire confiance à Dieu pour tous nos besoins. Et en disant que Dieu, il ne répond pas toujours, je ne veux vraiment pas envoyer l'idée que Dieu est cheap, Dieu est dur. Dieu prend soin de nous, frères et sœurs. Sa providence se manifeste constamment, pas toujours dans les fins détails comme on le voudrait, mais toujours. Même chez ceux qui ne croient pas en lui, il fait pleuvoir sur les justes et sur les injustes. Donc, apprenons à lui faire confiance, à être reconnaissant. Donc, ce qui est dit, allez dire ce que vous voyez et ce que vous entendez. L'Évangile que nous prêchons repose exclusivement sur des témoignages. Comment Luc commence son évangile? Il commence en l'adressant à un certain Théophile, en lui disant qu'il a composé un récit suivant de près ce que les témoins oculaires ont rapporté. Il a fait une investigation pour vérifier les faits qui étaient rapportés, examiner les témoignages et lui écrire donc ce récit. Tout ce qu'on retrouve dans l'évangile de Luc, comme dans tous les évangiles, en fait, tout ce que nous savons sur Christ, nous le savons par le témoignage des Écritures. Or, le témoignage des Écritures, c'est le témoignage d'hommes qui ont vu, qui ont entendu. Alors, ce n'est pas par des preuves scientifiques, par une démonstration ou juste une conviction ou un songe qu'on pourrait avoir individuellement, mais c'est un témoignage qui a été rendu au Christ par des témoins, donc il n'y a plus de témoins vivants, mais nous avons encore ces mêmes témoins, nous avons entre les mains la parole de ces témoins qui nous attestent ce qu'ils ont attesté aux autres et ce que les autres devaient croire. Nous devons croire ce témoignage pour avoir la vie. C'est ce thème de croire le témoignage des témoins est très très fort, en particulier chez Jean. Jean qui écrit donc dans son évangile, quand Christ est mort, il dit en celui qui écrit ceci a vu qu'il était mort, il atteste ces choses et il sait que son témoignage est vrai et vous devriez croire qu'il est vrai. Hein, puis c'est dans l'épisode où il s'est fait tirer la lance sur le côté, il a vu le sang et l'eau qui est sorti, il atteste sa mort. À la fin de l'évangile, ça dit toutes ces choses ont été écrites afin que vous croyiez et qu'en croyant vous ayez la vie. Et remarquez comment il commence sa première épître. 1 Jean, chapitre 1, verset 1 à 3. « Ce qui était dès le commencement, ce que nous avons entendu, ce que nous avons vu de nos yeux, ce que nous avons contemplé et que nos mains ont touché concernant la parole de vie, et la vie a été manifestée, et nous l'avons vue, et nous lui rendons témoignage, et nous vous annonçons la vie éternelle qui était auprès du Père et qui nous a été manifestée. Ce que nous avons vu et entendu, nous vous l'annonçons à vous aussi. » afin que vous aussi vous soyez en communion avec nous. Or, notre communion est avec le Père et avec son Fils Jésus-Christ. Donc, deuxième remarque, l'Évangile repose sur un témoignage. Il y a des témoins, il y a des gens qui ont vu Christ et qui ont attesté ces choses, et ils sont même morts pour attester ces vérités-là. C'est ce que veut dire martyr, témoin. Et si nous croyons leur témoignage, l'Écriture nous dit, c'est en croyant ces vérités que nous avons la vie. Maintenant, de quoi témoigne-t-il? Qu'est-ce que Jésus envoie les disciples de Jean leur apporter? Les signes messianiques. Les aveugles voient, les boiteux marchent, les lépreux sont purifiés, les sourds entendent, les morts ressuscitent et la bonne nouvelle est annoncée aux pauvres. Ces signes messianiques étaient annoncés en particulier par le prophète Ésaïe, qui annonçant la venue du Messie, Ésaïe 29, Ésaïe 35, Ésaïe 42, Ésaïe 61, nous parle donc de l'ensemble de ces signes-là. Mais non seulement voyons-nous les signes annoncés, nous voyons aussi dans la Bible les signes accomplis. Et c'est ce que Jésus est en train de dire. Ce qui est annoncé dans la parole, dans l'Écriture concernant le Messie, est accompli. À l'instant même, il en fait, mais nous le voyons dans l'Évangile de Matthieu, au chapitre 8, au chapitre 9, chacun des signes qui sont énumérés, nous le voyons. Les aveugles, les sourds, des résurrections. Quel était le but de ces signes? C'était pas simplement de guérir pour guérir. Les signes étaient là pour attester que Jésus est le Messie. Pourquoi attester qu'il est le Messie? Parce que, en croyant en lui, nous avons la vie éternelle. C'est ce que ce qu'on vient de lire dans 1 Jean. La vie éternelle, c'est Christ. Il vient du ciel et ceux qui le reçoivent, ceux qui l'embrassent par la foi, ceux qui croient en lui, ont la vie éternelle. À quoi servent les signes? À confirmer, à attester, tel que l'Écriture l'annonçait, qu'il est le Messie en qui vous devez croire pour votre salut, peu importe ce qui vous arrive, même si vous mourrez dans un donjon. Dans cette série de miracles, on a l'impression qu'on fait un crescendo, on s'en va en montant, puis que ça fait comme un gros splash à la fin, la bonne nouvelle est annoncée aux pauvres. Comme si, tu sais, c'est comme les morts ressuscitent et la bonne nouvelle est annoncée aux pauvres. Mais je pense qu'en fait, c'est le plus glorieux des miracles qui est annoncé ici. Les pauvres en question, c'est nous. Hein, les pauvres en esprit, heureux, les pauvres en esprit, le royaume des cieux est à eux. C'est pas juste les pauvres matériels. Les pauvres matériels représentent ceux qui sont dans un état de dépendance, d'attente. Tout ce qu'ils ont besoin, c'est d'être secourus. C'est ce que ça veut dire. Et donc, si nous pensons qu'on peut se sauver soi-même, on n'est pas des pauvres, même si on l'est véritablement. Mais les pauvres, c'est ceux qui voient leur déchéance, leur besoin d'être secourus. Et la bonne nouvelle leur est annoncée. L'Évangile, c'est le plus grand des miracles. J'aimerais citer Davies et Allison qui disent dans leurs commentaires « De plus, le miracle qui guérit uniquement le corps n'accomplit pas autant que la parole qui guérit la pensée et le cœur et qui apporte le salut eschatologique, le salut final. » Parce que tous les signes d'ouvrir les yeux des aveugles et tout ça, c'est symbolique de la résurrection finale. Et même la résurrection que Jésus faisait, c'était pas la résurrection finale. Et quelqu'un pourrait bénéficier de ces miracles-là sans être sauvé. J'imagine que la plupart qui les ont reçus ont cru au Christ et ont reçu le miracle ultime qui était de ressusciter. La résurrection finale qui a déjà commencé. La première résurrection qui vient avec la nouvelle naissance lorsque nous sommes ressuscités en recevant cet évangile-là, en ayant le cœur renouvelé, l'intelligence renouvelée, c'est déjà une nouvelle création qui a commencé en nous, qui va culminer dans la gloire. Mais c'est juste un début. Dieu a déposé au-dedans de nous une garantie par son Saint-Esprit que Paul appelle les arts de l'Esprit. Un dépôt sur le gros lot que nous avons remporté de la vie éternelle, de ce corps glorieux que nous attendons pour ressusciter. Mais nous l'avons déjà obtenu dans une partie minime. Et donc, ce crescendo continue à monter quand il parle de la bonne nouvelle qui est annoncée aux pauvres, parce que c'est la vie éternelle qu'elle apporte. La résurrection que Jésus faisait était typologique de cela. Mais la vraie résurrection, c'est de naître de nouveau pour éventuellement naître dans un corps glorifié. Mais nous vivons déjà éternellement parce que nous avons déjà la vie éternelle, nous qui connaissons Dieu et son Christ. Donc, les signes messianiques nous montrent en qui nous devons croire, et c'est ce qui est rapporté à Jean. Jean, tu vois pas le feu, peut-être que tes attentes étaient fausses, mais regarde bien, lis ta Bible, Jean, reviens à ce que Isaïe a dit, et tout ce qui est annoncé concernant le Messie s'accomplit. Crois en lui. Et Jésus termine avec « heureux » au verset 6, « celui pour qui je ne serai pas une occasion de chute ». Donc, ma quatrième remarque sur la réponse de Jésus, qui est à la fois un avertissement et une béatitude. Heureux, ce sont les béatitudes qu'on a au début du sermon sur la montagne, qui proclame la joie, le bonheur, la félicité des héritiers du royaume, de ceux qui reçoivent l'Évangile. Mais la façon que c'est formulé, ça sous-entend un avertissement, une menace. Ça sous-entend l'envers, l'inverse de heureux, qui est malheur. Parce que Jésus, des fois, va proclamer dans cet Évangile-là des malédictions. Malheur à telle et telle, malheur à telle et telle ville, malheur à ceux qui le rejettent, malheur à ceux qui trouve une occasion de chute en lui. Donc, malheur à ceux qui sont scandalisés par un Messie humble et doux. Un Messie qui n'est pas venu immédiatement avec le feu du ciel, mais qui est venu en toute douceur. Hein, comme il va venir vers Jérusalem monté sur un âne. Lui-même, dans un instant, va appeler les foules en disant « Je suis doux et humble de cœur ». Un Messie tendre. Ils attendaient un guerrier, un Messie victorieux. Malheur à ceux qui trouvent une occasion de chute en un Messie bon, humble, un Messie prêt à mourir pour des rebelles, à donner sa vie. C'est pas qu'on peut pas avoir une vision d'un Jésus triomphant puis qu'on doit juste avoir l'image d'un pâle galiléen faible. C'est pas du tout ça le point. Il est à la fois l'agneau et le lion. Il y a ces deux réalités-là. Mais on doit comprendre la séquence des temps. Jésus n'est pas premièrement venu avec un jugement. Il va revenir en jugement. Il va revenir triomphant avec les anges des cieux, avec puissance. Mais si nous sommes scandalisés par sa première venue, par ce Messie humble et doux, malheur à nous. Si nous ne pouvons pas souffrir avec lui, si nous ne portons pas l'opprobre de Christ, si nous trouvons un scandale dans sa croix, si nous sommes humilié par son humiliation et que nous ne voulons pas porter le nom de Jésus, malheur à nous. Malheur à nous si nous voulons un autre Jésus. Si le Jésus de la Bible ne fait pas, si on veut un Jésus de guérison, un Jésus de je ne sais pas trop quoi, un Jésus qui répond à nos besoins, un petit Jésus qu'on sort de notre poche comme un génie à tout moment qu'on a notre besoin, mais que s'il ne répond pas à nos caprices, on n'en veut plus. Malheur à nous. Mais heureux ceux qui voient en Jésus le Messie, le fils de David et d'Abraham, le fils de Dieu. Heureux vos yeux qui ont vu et vos oreilles qui ont entendu, qui ont compris qui est Jésus de Nazareth, qui n'est pas un simple homme, qu'il est véritablement celui qui devait venir. Et même si parfois vous pouvez avoir des doutes concernant votre propre foi ou l'objet de votre foi, heureux êtes-vous parce que la foi véritable qui est née de Dieu triomphe. Jean-Baptiste qui va mourir dans sa prison décapité est plus que vainqueur par la foi. 1 Jean 5, 4 et 5. Car tout ce qui est né de Dieu triomphe du monde. Ce n'est pas la foi qui est née de ma propre volonté. Tout ce qui est né de Dieu triomphe du monde. Et la victoire qui triomphe du monde, c'est notre foi. Qui est celui qui a triomphé du monde, sinon celui qui croit que Jésus est le Fils de Dieu? Bien-aimés, si vous croyez que Jésus est le Fils de Dieu.
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Alors, bon dimanche à tous et bon dimanche à tous ceux qui nous écoutent par Internet. Ce matin, je vais commencer la prédication d'une manière tout à fait particulière en utilisant une expression qui est purement québécoise. Et c'est pourquoi, mes frères et mes sœurs de d'autres cultures, c'est possible que vous ne compreniez pas. T'es-tu déjà fait traiter d'épais? Tu t'es déjà fait traiter d'épais? Mais imagine-toi que moi, en tant que pasteur, on m'a traité d'épais. Et pourquoi est-ce que je vous dis ça? C'est parce que je veux faire ressortir le contexte. Je suis allé faire une visite une fois. Visiter un couple que j'aime. Et j'étais dans le salon avec son mari. Et cette femme est entrée, sa femme est entrée dans le salon. Puis elle m'a dit carrément comme ça, « T'es plus épais que mon mari. » Laissez-moi vous dire que le contexte est très important. J'étais comme ça et son mari était aux côtés de moi. Et elle regardait mon torse. Et mon torse était plus épais que son mari. Hein, le contexte est important, hein? Alors, le mot « épais » avait un sens tout à fait précis. Gloire à Dieu! Ce matin, je veux vous parler de quelque chose de super important. Nous avons débuté quelques messages sur le Saint-Esprit. Et ce matin, je ne vous parlerai pas du Saint-Esprit. Mais je vais vous parler des fondements de l'action du Saint-Esprit. Fondements de l'action du Saint-Esprit. Le Saint-Esprit agit en chacun de nous. Pourquoi? Pourquoi? C'est parce qu'il s'est passé quelque chose dans nos vies. Et c'est pour ça que le Saint-Esprit travaille dans nos vies. Et lorsque je regarde les Écritures, en tout cas, tout ce que je peux vous dire, c'est depuis le temps que je suis chrétien, très, très tôt dans ma vie chrétienne, Dieu m'a introduit à la lettre aux Romains, chapitres 6, 7 et 8. Ce sont les chapitres qui, on pourrait dire en québécois, ça a reviré de bord ma vie chrétienne. Il y a quelque chose de puissant que je vais vous exposer ce matin. Et comme je ne fais jamais ça, prendre deux chapitres pour prêcher, mais ce matin, je vais le faire. Je vais le faire parce que mon but, ce n'est pas de vous exposer chaque texte, c'est de vous exposer ce que l'auteur dit d'une manière résumée. Et c'est pourquoi ce matin, la structure des chapitres 6, 7 et 8 sont construits autour de quatre questions tout à fait précises dont l'apôtre Paul donne les réponses au fur et à mesure qu'il s'en va. Et ces réponses-là, laissez-moi vous dire, elles fondent l'action du Saint-Esprit. Parce que dans deux semaines, quand on va parler du Saint-Esprit, ça va être sur ce fondement-là que nous allons en parler ici. Alors, la lettre aux Romains a été écrite pour quelque chose de tout à fait précis. Et ce qu'on présuppose, on n'est pas certain, c'est qu'il y avait dans l'Église romaine, comme dans d'autres églises aussi, une tension par rapport au fait qu'il y avait une dualité dans l'Église. Il y avait deux sortes de personnes. Il y avait les Juifs et il y avait les non-Juifs, les païens. Et laissez-moi vous dire que c'est pas si facile que ça de vivre lorsque vous avez deux groupes de personnes assez distincts avec des backgrounds différents, des arrière-plans différents, surtout lorsque vous étiez le peuple élu et que là, on fait entrer comme des étrangers dans ça. Ça réagit beaucoup, beaucoup et c'est pour ça que les lettres aux Galates et les lettres aux Romains nous fournissent beaucoup d'informations sur cette relation, cette tension qui existait à cette époque-là. Alors, ce matin, ce que je vise, c'est ça ici. Je vise votre paire de lunettes, c'est-à-dire ce que je veux, c'est que vous repartiez d'ici avec une compréhension plus large
du fondement qui alimente l'action du Saint-Esprit dans vos vies. Et pour ça, je commence en disant ceci. Là où le péché abonde, la grâce a surabondé. Alors, il y avait des gens dans le groupe qui disaient « Waouh, waouh, waouh, la première question, que dirons-nous donc? Demeurions-nous dans le péché afin que la grâce abonde? » Alors, imagine-toi, là, tu as des gens dans l'Église qui cherchent l'attention, puis ainsi de suite, puis qui disent « Hein, l'apôtre Paul, tu viens de nous dire que la grâce surabonde au péché, alors on va aider à la grâce, on va la faire surabonder. » Donnez-vous-en à cœur dans le péché, puisque ça fait surabonder la grâce. Et qu'est-ce que l'apôtre Paul lui dit? Certainement pas. Loin de là. Loin de là. Et la réponse de l'apôtre Paul, c'est ceci. Est-ce que la grâce, est-ce qu'on va faire abonder le péché? Et là, ce qu'il va dire, non. Ne savez-vous pas que vous êtes mort avec Christ, que vous avez été enseveli avec lui? Ne savez-vous pas que votre vieil homme a été crucifié? Ne savez-vous pas que Christ est mort pour le péché et qu'il est ressuscité pour vivre avec Dieu? Ne savez-vous pas que votre union avec Christ en sa mort et en sa résurrection vous amène dans une nouvelle vie? Pécherions-nous parce que la grâce abonde? L'apôtre Paul dit, c'est impossible. C'est impossible. Vous avez été unis à Christ de telle manière que lorsque Christ est ressuscité, vous avez participé à une nouvelle vie. Et maintenant, nous, les enfants de Dieu, nous marchons en nouveauté de vie. Et parce que nous marchons en nouveauté de vie, on ne peut pas se livrer au péché. On ne peut pas accepter que le péché domine sur nos vies à cause de l'union avec Christ. Puis vous remarquerez une chose ici. L'apôtre Paul, il dit, ne savez-vous pas que vous êtes mort avec Christ? En passant, vous êtes. Est-ce que c'est un verbe d'action ou c'est un verbe d'être? Donc l'apôtre Paul n'est pas en train de parler de quelque chose que vous faites. Il est en train de parler de quelque chose que vous êtes. Mais ce qui est intéressant, c'est que l'apôtre Paul parle de ce que vous êtes parce que vous êtes situé quelque part. Ne savez-vous pas que vous êtes quoi? Mort où? Non? Avec Christ. Vous êtes mort avec Christ. Et ce qui est super important à saisir ici, c'est que ce que Christ a fait, vous l'avez fait. C'est exactement ce qu'il est en train de dire. Et là, il va l'expliquer. En effet, notre vieil homme a été crucifié avec Christ afin que nous soyons libérés du pouvoir du péché. Que le péché ne domine plus sur notre vie. Présentement, frères et sœurs, tous ceux qui sont sauvés ont été unis dans la mort et la résurrection de Jésus-Christ. Et maintenant, je ne suis pas sauvé en raison de ce que je fais, je suis sauvé en raison d'une participation à ce qu'un autre fait pour moi. Et ce qui est réalisable, ce qui est, comment je dirais ça, important pour nous de prendre conscience, c'est que cette action-là, c'est la mienne en Christ. Alors, frères et sœurs, la première chose que l'apôtre Paul veut situer, c'est le chrétien. Chrétien, tu as été uni avec Christ. Et l'union avec Christ, c'est beaucoup plus qu'un mariage. Il y a quelque chose que Jésus-Christ a fait et que maintenant Dieu regarde comme si toi, tu l'avais fait. À cause de cette union avec Christ. Alors, l'apôtre Paul termine ce passage-là en disant,
Considérez-vous comme mort au péché et comme vivant pour Dieu. Alors, voyez-vous à quel point c'est important pour nous de saisir cette vérité-là. Dans l'union avec Christ, Dieu nous donne sa perception de nous. Considérez-vous comme mort au péché et comme vivant pour Dieu en Jésus-Christ. Maintenant, comment est-ce que Dieu te voit? Il te voit comme une personne vivante en Christ. En Christ. Mais l'apôtre Paul ne s'arrête pas là. Très intéressant. L'apôtre Paul nous donne une deuxième question. Et si vous remarquez bien la question à l'écran, vous allez voir qu'il y a un nouveau mot qui apparaît. Le mot « loi ». Pécherions-nous parce que nous sommes non sous la loi, mais sous la grâce. Regardez encore le verbe. Est-ce que c'est un verbe d'action ou un verbe d'être? Encore une fois, l'apôtre Paul n'est pas en train de parler de ce que tu fais ou de quelque chose à faire. Il est en train de faire une déclaration, je dirais même solennelle, en ce qui te concerne, toi et moi. Nous ne sommes pas sous la loi, mais nous sommes sous la grâce. Et il y a une autre chose que j'aimerais noter dans le texte. Deux fois, il va répéter le même mot, et c'est le mot « sous ». Regardez, c'est là, là. Le mot « sous » revient deux fois. Puis je pense que l'apôtre Paul, il ne parle pas d'un état d'ivresse ici. Qu'est-ce que ça veut dire être sous quelque chose dans la pensée de l'apôtre Paul? Comprenez bien, c'est très important ici de comprendre la mentalité, ou plutôt la perspective de l'apôtre Paul. Être sous quelque chose, c'est être sous quelque chose qui domine. Être sous quelque chose qui a priorité, c'est quelque chose de très important. Vous le savez peut-être pas maintenant, mais vous êtes sous le gouvernement libéral. Est-ce que ça vous réjouit? Puis pourquoi est-ce que l'apôtre Paul introduit la loi ici? Voyons, la grâce a surabondé. Pécherions-nous parce que nous sommes sous la grâce? L'apôtre Paul dit non. Ici, il va parler de la loi. Il y a une raison pourquoi il parle de ça. Être sous, c'est être sous un régime. Maintenant, je vais essayer de vous expliquer quelque chose qui est difficile pour nous à comprendre. Parce que la loi dont il parle, c'est la loi mosaïque. Et la loi mosaïque comprend les cinq premiers livres de la Bible, ce qu'on appelle le Pentateuch. Maintenant, essayez de vous imaginer que pendant 1600 ans à peu près, vous avez un peuple dont la loi de Moïse a été le cadre dans lequel tout se fait, tout se pense, tout se juge. Et de génération en génération, on a éduqué les personnes à concevoir la loi comme étant le centre du peuple, le centre de la vie du peuple. Et dans cette loi-là, naturellement, il y avait le temple à Jérusalem, et tous les gens se ramassaient une fois par année, tout Israël se ramassait une fois par année devant le temple ou au temple pour offrir des sacrifices. Et c'est comme ça, de siècle en siècle, de siècle en siècle et de siècle en siècle. Et tout est imprégné de cette pensée-là. Et là, il y a un petit jeune qui arrive puis qui dit « c'est plus comme ça que ça va marcher. » Pouvez-vous vous imaginer? L'apôtre Paul arrive puis il dit « le Messie est arrivé et le Messie a tout changé. Détruisez ce temple en trois jours, c'est plus à Jérusalem qu'on va adorer. »
plus de ça. Il y a un peuple qui ne fait pas partie de ce peuple qui va s'introduire. En plus de ça, il s'en va leur dire, la promesse d'Abraham, là, n'est pas juste pour les Juifs, mais pour tous les non-Juifs aussi. Essayez de vous imaginer un Juif qui est dans cet état-là. Pouvez-vous vous imaginer les tensions qui pourraient arriver dans la vie de l'Église primitive? Puis on le voit, parce que la problématique du juif grec, du juif non-juif, se retrouve dans à peu près toutes les lettres de l'apôtre Paul. Et cette tension-là, elle était là. Et là, Paul introduit la loi, puis il est en train de dire ceci. 1600 ans d'histoire avec la loi ne sera plus le régime sur lequel les gens vont se retrouver. Maintenant, c'est un nouveau régime qui s'appelle la grâce. Et la grâce, rattachée à Jésus-Christ qui est mort, et toi qui as été uni avec lui, maintenant tu n'es plus sous le gouvernement de la loi de Moïse, maintenant tu es entré sous un nouveau gouvernement qu'on appelle la grâce. Et maintenant, dans ce régime-là, ça ne fonctionne plus comme auparavant. Et l'apôtre Paul va dire ceci en raison de ce régime-là. Mais grâce soit rendue à Dieu. Après avoir été esclave du péché, vous avez obéi de cœur à la règle de doctrine dans laquelle vous avez été instruit. Et remarquez ce qu'il va dire. Ayant été affranchi du péché, vous êtes devenu quoi? Quel est le deux mots qui revient souvent ici qui est important? Le mot esclave. Qu'est-ce que tu étais avant? Tu étais un esclave. Yeah! Tu étais un esclave. Maintenant, qu'est-ce que tu es? Tu es un esclave. C'est ce que le texte dit. D'un côté, tu étais un esclave, puis de l'autre côté, tu es encore un esclave. Vive la liberté! Et c'est important pour nous de saisir ça, parce que tout notre concept d'être délivré, d'avoir la liberté, se retrouve exactement là. Pourquoi? Parce que tu as été délivré d'un esclavage. Et gloire à Dieu, t'es rentré dans un autre. Mais un esclavage qui est complètement différent. Complètement différent. Et ce qu'il dit ici, c'est « Pécherions-nous parce que nous sommes sous la loi? » Non sous la loi, mais sous la grâce. Et il dit « Écoute, il s'est passé quelque chose. Quand tu as été uni à Jésus-Christ, t'es sorti d'un maître, le péché, le pouvoir du péché, et t'es rentré dans un autre esclavage, mais t'as été soumis à une autre puissance. Tu as été, puis on va le voir, c'est pour ça qu'on s'en va par là, t'as été soumis au pouvoir du Saint-Esprit. T'es rentré dans une nouvelle vie. On va le voir au fur et à mesure où on s'en va avec ça. Il y a quelque chose que je veux vous montrer ici. Voyons, vas-y. Est-ce que vous voyez bien ça? Regardez bien, je vais m'en aller à quelque part. Regardez bien ici, là. Est-ce que vous voyez ça, Romains 7, 1? Ignorez-vous, frères et sœurs, que je parle ici à des gens qui connaissent quoi? La loi. Quelle loi? Bien, la loi que Dieu a donnée au mont Sinaï. Et il va dire que la loi exerce quoi? Son pouvoir, son grappin sur l'homme, aussi longtemps qu'il vit. Ainsi, et là il prend l'image du mariage, ainsi une femme est liée par la loi à son mari tant qu'il est vivant. Mais si le mari meurt, elle est dégagée de la loi qui l'a liée à lui. Si donc elle devient la femme d'un autre, oh non, sinon, si elle devient la femme d'un autre du vivant de son mari, elle sera considérée adultère. Mais si le mari meurt, elle est libérée
de cette loi de sorte qu'elle n'est pas adultère en devenant la femme d'un autre. Et là, il va dire au verset 4, regardez, « De même, mes frères et sœurs, vous aussi, vous avez été quoi? Vous avez été mis à mort à quoi? À la loi? Comment? À travers ou avec le corps de Christ pour appartenir à un autre, à celui qui est ressuscité, afin que nous portions du fruit pour Dieu. » L'esclavage dont l'apôtre Paul parle ici, c'est un esclavage qui est basé sur notre union avec Jésus-Christ. Vous avez, par le corps de Jésus-Christ, été affranchi de la loi et de sa condamnation. Voyez-vous, encore une fois, l'apôtre Paul, il parle du lieu où tu te trouves, de la sphère dans laquelle tu te trouves. Tu as été uni avec Christ, tu as changé de maître, et maintenant, la loi de Moïse n'est plus ce qui te condamne, n'est plus ce qui gouverne ta vie. Et c'est super important de saisir ça. Maintenant, je ne suis plus sous la loi de Moïse. Alors, comprenez bien ce que je vais dire. Toutes les gens qui veulent importer quelque chose de l'Ancien Testament pour soumettre les enfants de Dieu, est-ce que les femmes ont le droit de porter des pantalons? Mais je vais te dire, pour certains, ils n'ont pas le droit. Où est-ce que c'est écrit? Dans la loi de Moïse. Tout ça pour illustrer un principe. Lorsqu'on transporte quelque chose de l'Ancien Testament vers le Nouveau Testament, il faut vraiment comprendre le contexte de ce qu'on transporte. Et si la Bible nous donne la permission de le transporter, et c'est pas pareil, on peut pas juste faire des comparaisons comme ça. Pourquoi? On a changé de régime. Par mon union avec Christ, je ne suis plus dans ce que j'étais. Je suis maintenant dans autre chose. Je suis un enfant de Dieu qui a été uni avec Jésus-Christ. Et maintenant, le péché, ce sera pour une autre fois, le péché en tant que pouvoir n'a plus de grappin sur moi. Pourquoi? Je suis mort. Puis vous remarquerez une chose, j'ai été livré du pouvoir du péché et j'ai été délivré de la loi. Est-ce qu'il y a une relation entre le péché et la loi? Regardez bien. Ici, je vais vous mettre ça. J'arrive ici au chapitre 7, le verset 7 qui se trouve à être ma troisième question. Que dirons-nous donc? La loi est-elle péché? Et l'apôtre Paul dit, certainement pas. Puis pourquoi est-ce que l'apôtre Paul introduit? Parce qu'à ce moment-là, on a toutes les raisons du monde en tant que juif de se demander la question, écoute Paul, si on a changé de régime, si on n'est plus sous la loi de Moïse, alors pourquoi la loi? Pourquoi est-ce que la loi existe? Alors dans le chapitre 7, ce que l'apôtre Paul fait, c'est qu'il nous explique quelque chose de super important en ce qui concerne la loi. En ce qui concerne la loi. Il va dire ici, certainement pas, mais il dit, j'ai connu le péché par l'intermédiaire de la loi. Oups! J'ai connu le péché par l'intermédiaire de la loi. J'aimerais que vous portiez votre attention sur le certainement pas, mais je n'ai connu. Je. Qui est ce je ici? Ouh, pensez-y bien. Plusieurs chrétiens croient que Romains chapitre 7, Paul décrit le chrétien. Parce que l'apôtre Paul va parler de « il y a quelque chose en moi, je fais le mal que je ne veux pas, puis je suis pogné avec ça, à toutes les fois que je veux faire le bien, le mal m'est attaché. » Et là, plusieurs chrétiens
qui croient qu'on a deux natures, qu'on est pogné dans une sorte de, j'appelle ça une schizophrénie existentielle, où tu as quelque chose à l'intérieur de toi, une sorte de bebite qu'on appelle la chair, la vieille nature, et ainsi de suite, et qui changera jamais en passant, hein? Qui changera jamais, et que là, j'ai la nouvelle nature, puis là, ces deux natures-là se battent, puis l'exemple, c'était les deux chiens, un chien blanc puis un chien noir, puis ça va dépendre de celui que tu nourris, et ainsi de suite. Toute cette approche-là, l'apôtre Paul aurait eu pour réaction, « Hein? Qu'est-ce que tu veux dire par ça? » Parce que c'est vraiment pas dans la pensée de l'apôtre. Ce que le chapitre 7 enseigne, c'est le juif qui tente de plaire à Dieu par la loi. Le juif qui tente de plaire à Dieu par la loi. Et regardez bien ici ce que l'apôtre Paul va dire. Il va dire, « En effet, je n'aurais pas su ce qu'est la convoitise si la loi avait dit « tu ne convoiteras pas ». Puis là, il va dire, « Regardez, saisissant l'occasion offerte par ce commandement, le péché produit en moi toutes sortes de désirs. En effet, sans la loi, le péché est mort. Pour ma part, sans loi, je vivais autrefois. Quand le commandement est venu, le péché a repris vie en moi et je suis mort. » Comprenez bien, il ne peut pas parler du chrétien ici. Pourquoi? À cause du chapitre 6. À cause du chapitre 6, pourquoi? Pécherions-nous pour que la grâce abonde? Il dit non, vous avez été unis en la mort. Et qu'est-ce que vous êtes maintenant? Vous êtes vivant. Vous avez la vie éternelle. Maintenant, il arrive ici et il dit, « Moi, je suis mort par la loi. » Un petit peu plus loin, il va dire, « Ainsi la loi est sainte et le commandement est saint, juste et bon. Ce qui est bon est-il donc venu synonyme de mort pour moi? » Il va dire, « Non, c'est la faute du péché, mais je vais vous emmener quelque part. » Regardez le verset 14. Il va dire, « Nous savons en effet que la loi est spirituelle, mais moi je suis marqué par ma vieille nature. Je suis dans la chair. » Et regardez l'expression qu'il va dire après. « Je suis vendu au péché. » Est-ce que c'est votre condition présentement? Êtes-vous vendu au péché? La réponse, c'est non. Pourquoi? Vous avez été délivré de la puissance du péché. Alors, c'est tout à fait évident que l'apôtre Paul parle de quelqu'un qui est en train d'essayer de plaire à Dieu par la loi. Et soudainement, il découvre quelque chose de particulier à l'intérieur de lui. Et regardez bien ce que l'apôtre va dire. « Je découvre donc cette loi alors que je veux faire le bien. » Le mal, c'est le mal qui est à ma portée. En effet, je prends plaisir à la loi de Dieu dans mon être intérieur, mais je constate qu'il y a dans mes membres une autre loi. Elle lutte contre la loi de mon intelligence et me rend prisonnier de la loi du péché. Et pourquoi est-ce qu'il parle de la loi du péché? C'est pas que la loi est mauvaise, mais la loi conduit au péché. Et on va comprendre pourquoi. Regardez l'autre question qui va suivre. Malheureux, malheureux être humain que je suis, qui me délivrera de cette mort? C'est comme si l'apôtre Paul réalise que la loi est bonne, elle est spirituelle, mais il y a une chose que la loi ne peut pas faire. Puis regardez bien ce qu'il dit ici. Au verset 3, il va dire, « En effet, la loi de l'Esprit qui donne la vie en Jésus-Christ m'a libéré de la loi du péché et de la mort. » Et regardez ce qu'il va dire. « Car ce qui est impossible à la loi, parce que la chair, la nature humaine, la rend impossible. » Le problème, ça n'a jamais été la loi. Le problème, c'est l'être humain. C'est l'être humain. Il y a quelque chose qui est plus fort que la loi mosaïque. Et je vais vous donner un exemple de ça. Un exemple dont je ne suis pas très fier.
Puis peut-être que ça vous est arrivé, peut-être que je ne suis pas le seul chrétien qui a fait ça. Avez-vous déjà attendu devant une lumière rouge qui ne change pas? Et qui ne change pas? Et qui ne change pas? Et qui est minuit le soir? Et qu'il n'y a pas un chat autour? Non, non, non. Il n'y a même pas de police. T'as-tu déjà vécu ça? Et là, dans ma question québécoise, c'est « Qu'est-ce que t'as fait? » Est-ce que moi, le pasteur, j'ai déjà fait ça? Ben, vous m'avez déjà condamné. Et vous avez raison. Regardez bien ce que je vais dire maintenant. Une lumière rouge, un arrêt, n'a pas

Tu ne convoiteras pas la femme de ton prochain. Ça, c'est une lumière rouge. Là, je ne demanderai pas qui l'a transgressé, là. Mais une chose qui est certaine, ça ne l'a jamais empêché de convoiter. Tu ne voleras pas. Moi, je me souviens de tous les petits vols de barres de chocolat que j'ai fait. Tu sais, l'idée, elle est là. C'est que la loi de Moïse, elle n'a pas le pouvoir, puis écoutez bien ce qui va suivre. Elle n'a pas le pouvoir de changer le cœur. Elle n'a pas le pouvoir de changer le cœur. Et c'est pour ça que peu importe les 10 commandements ou les 632 commandements qu'on retrouve dans les Écritures, la loi n'a pas le pouvoir de changer le cœur. Fallait que ça vienne d'ailleurs. Puis regardez le texte. Car ce qui était impossible à la loi, à cause de la chair humaine, la rendait sans puissance. Puis remarquez ce qui va suivre. Dieu l'a fait en condamnant le péché dans la nature humaine. Puis remarquez bien l'importance de l'incarnation ici. Il va dire, en envoyant à cause du péché son Fils, dans quoi? Dans un corps semblable, dans une nature comme la nôtre. Puis remarquez bien, littéralement, dans un corps semblable, ici, et le corps fait référence à quoi? Vous avez été par le corps de Christ délivré de la condamnation de la loi. Parce que la seule chose que la loi peut faire, c'est que si vous la transgressez, elle ne peut que condamner. Elle ne peut que condamner. Le salaire du péché, c'est la mort. Et là, vous avez la trilogie. Trilogie du malheur humain. Comme par un seul homme, le péché est entré dans le monde. Et par le péché, la mort. Mais comment est-ce que le péché est entré? En saisissant les opportunités données par la loi. Parce que je n'ai connu le péché que par la loi. Alors, tout ça se tient ensemble pour l'apôtre Paul. Le péché, saisissant la loi, a produit la mort. Et ça ne peut pas être autrement. Pourquoi? À cause de l'homme. Lorsqu'il y a eu la chute, saisissez bien ce que je vais dire. Lorsqu'il y a eu la chute, il y a eu une torsion dans l'âme, dans la nature même de l'être humain. Et ça ne se détorde pas. On ne peut pas le détordre. Pourquoi? Ça prend un miracle. Ça prend une intervention. Vous rappelez-vous de ce que l'apôtre Paul va dire dans 2 Corinthiens 5, 17? Nous sommes des nouvelles créatures détordues. Quand Christ est mort à la croix, Christ a mis au monde une nouvelle humanité, une nouvelle nature humaine. Et quand une personne est unie à Jésus-Christ, il devient une nouvelle créature. Le vieil homme a été crucifié. Maintenant, je ne suis plus la vieille nature, je ne suis plus le vieil homme, je suis entré dans le nouvel homme. Et parce que je suis dans le nouvel homme, je suis passé du régime du péché, ce roi qui avait le pouvoir sur moi, qui utilisait la loi de Moïse pour me condamner. Et qu'est-ce que l'apôtre dit? Il dit ceci, le péché saisissant la loi a produit le péché et moi je suis mort. Impossible, impossible de sortir de cette situation-là à moins d'un acte divin. Et cet acte divin,

C'est Jésus-Christ qui a pris une nature humaine, qui a pris le péché, le pouvoir du péché, et qui l'a crucifié à la croix. La croix a le dernier mot. A le dernier mot. Et qu'est-ce que Dieu a fait avec ça? Il s'est approché de moi, il y a plusieurs années, lorsque j'avais 19 ans, puis voici ce qu'il m'a dit d'une manière générale. Si tu reçois Jésus-Christ comme ton sauveur personnel, tu vas être uni dans sa mort et sa résurrection. Et au lieu d'être un esclave du péché, tu vas devenir un esclave de Dieu qui est bon, généreux et amoureux de toi. Et tu vas être capable de l'aimer. Sais-tu pourquoi? Parce que ce que Jésus-Christ a accompli et ton union avec lui a permis au Saint-Esprit d'entrer en toi. En toi, en moi, en nous. Le fondement de l'action du Saint-Esprit, c'est ce que Christ a fait et notre union avec ce que Christ a fait. Et maintenant, frères et sœurs, tout est fondé. Toute l'action du Saint-Esprit est fondée sur ce que Christ a fait et de la grâce qu'il nous a accordée lorsque nous avons été unis avec Christ par la foi. Maintenant, je ne suis plus sous la mort. Et c'est pour ça les prochaines funérailles qui s'en viennent. Le fameux texte dans l'Évangile de Jean, chapitre 11, qui dit « Celui qui croit en moi vivra même s'il meurt. » Même s'il meurt. Comprends ce que je veux dire. La mort n'est plus ta destinée. Tu es sorti du pouvoir du péché. Christ a eu la victoire sur la mort par la résurrection. Et toi et moi, nous avons été unis à ça. Et la plénitude du salut que tu as reçu et que j'ai reçu, tout le futur qui nous a été promis, est fondé sur ton union avec Christ. Crois-tu que Jésus-Christ est mort pour toi? Crois-tu qu'il est ressuscité pour Dieu? Crois-tu que tu as été uni avec Christ? Crois-tu que ça ne dépend pas de toi? Peux-tu t'imaginer maintenant, malgré tous les gaffes que tu peux faire présentement, ce n'est pas la qualité de ta sainteté qui détermine ton salut. Ce qui détermine ton salut, c'est l'union avec Christ. L'union avec Christ. Christ est mort pour le péché, il est ressuscité pour vivre pour Dieu. Et par ton union avec lui, tu es mort au régime du péché et tu es ressuscité au régime du Saint-Esprit. Et maintenant, c'est lui qui te conduit. Permettez-moi de revenir ici. Oh. Là, je me suis pas mal déplacé. Et j'arrive. Et je vais vous mettre ceci ici. On l'a vu, chose impossible à la loi, parce que la chair la rendait. La chair n'a plus de puissance. La loi est incapable de changer le cœur. Le nouveau cœur ne peut provenir par la loi. Et ici, le nouveau cœur ne peut être qu'une action du Saint-Esprit basée sur la mort et la résurrection de Jésus-Christ. Frères et sœurs, la dernière question que l'apôtre Paul donne, c'est comme s'il était devant la loi, puis là, il s'arrache les cheveux, puis il dit « Qui me délivrera du corps de cette mort? » Et regardez ce qu'il dit ici. « Il n'y a donc maintenant aucune condamnation pour ceux qui sont en Jésus-Christ. En effet,
La loi de l'esprit. Alléluia. La loi de l'esprit. Quand vous allez vieillir dans votre foi, vous allez broyer souvent. Moi, je suis touché, encore touché après 40 quelques années de vie chrétienne à cause de ce que Dieu a fait pour moi. Je ne sais pas si vous vous êtes assez regardé dans le miroir spirituel, pour saisir que vous ne méritez absolument rien, que vous ne méritez vraiment pas d'aller au ciel. Que si vous allez au ciel, c'est vraiment la grâce de Dieu. C'est vraiment la grâce de Dieu. Il n'y a plus de condamnation pour ceux qui sont en Christ. En effet, la loi de l'esprit de vie en Jésus-Christ. Puis vous remarquerez une chose, hein? Il n'a pas dit en moi. Elle est où cette loi de l'esprit de vie? Elle est en Christ. Et c'est pour ça qu'en union avec Christ, on reçoit cette vie-là. Il va dire, m'a affranchi la fameuse trilogie. M'a affranchi de la loi, du péché et de la mort. Frères et sœurs, j'ai cette véritable conviction dans mon cœur que le moment où viendra pour moi de me tenir debout devant Dieu, peut-être que je ne serai pas debout. La brillance de Dieu courbe tous les âmes. Quand je me tiendrai devant Dieu, je pense, saisir la profondeur du sacrifice de Jésus-Christ en voyant l'état merveilleux dans lequel je vais me trouver. Et c'est pourquoi le chrétien qui passe de cette vie à la mort, et ça c'est purement une spéculation, là, c'est de moi ça, il doit rentrer là avec des grands yeux puis la bouche toute ouverte. Ça doit être si merveilleux. Merveilleux. Et là, tu vas comprendre encore plus la grâce qui t'a été accordée.

Je te pose la question ce matin. Où es-tu par rapport à Jésus-Christ? Parce que c'est par rapport à lui que ton éternité est déterminée. Je ne sais pas si tu es ici pour la première fois, mais je sais une chose. Si tu repars d'ici sans Jésus-Christ, tu vas être encore dans le régime du péché, de la loi et de la mort. Tu vas être gouverné par un régime, d'une part, qui te déteste et qui te veut mort. Si tu reçois Jésus-Christ, le seul sauveur de toute l'humanité, je te garantis ceci. La vie éternelle, la libération du pouvoir du péché et la certitude du ciel. C'est exactement ce que plusieurs d'entre nous avons ce matin. Où es-tu? Dans deux semaines, on va parler de deux groupes de personnes. Et ce qui est important pour nous ce matin, c'est de savoir que par l'union avec Jésus-Christ, j'ai reçu la plénitude du salut, plénitude que je ne vis pas encore parce que je suis de ce côté ici. Et que je suis encore dans un régime où le péché domine, même si j'appartiens plus à ce régime-là. Je suis dans une humanité déchue, même si je suis dans une nouvelle humanité. Et pour l'instant, le régime du péché et le nouveau régime de l'esprit se chevauchent l'un l'autre. Et moi, je suis entre les deux, là. Je suis là, là, entre les deux. Mais l'apôtre Jean nous dit dans la première lettre, « Le monde passe et sa convoitise avec. » Mais tous ceux qui sont dans le régime de l'Esprit vont demeurer éternellement. Alors présentement, casse-toi pas la tête si tu luttes encore avec quelque chose. On est dans une situation où on est dans un monde déchu en appartenant à une autre humanité. Père, ne les enlève pas du monde, mais préserve-les. Voyez-vous, je suis sauvé. J'ai été sauvé. Je suis en train d'être sauvé. Et je serai sauvé. Et dans cet mouvement, dans ce processus du salut qui me délivre de plus en plus et qui me permet de découvrir Dieu de plus en plus par l'action du Saint-Esprit, j'arrive complètement au commencement de mon salut. Et qu'est-ce que je retrouve? Je retrouve mon union avec Christ. Et c'est le seul fondement, non seulement de mon salut, mais c'est à partir de là que le Saint-Esprit agit dans ma vie. Et comprends bien les implications pour ta vie chrétienne. Comprends-les. Le Saint-Esprit n'agit pas dans ta vie parce que tu es beau, tu es fin et que tu mérites son action. Le Saint-Esprit agit dans ta vie parce que Christ est à l'origine de ton salut. Et que de plus en plus, le Saint-Esprit t'amène à ressembler à celui qui a commencé et fondé ton salut. Et c'est ce que l'Esprit est en train de faire chez toi présentement. Alors, s'il vous plaît, là, juge-toi pas trop sévèrement. Le Saint-Esprit n'a pas encore fini. Il n'a pas encore fini. Il a presque fini avec moi, là. Parce que je me rapproche de la porte de plus en plus, là. Mais en passant, il y en a d'autres qui sont bien plus proches que moi. Gardez ça à la pensée. S'il vous plaît, gardez ça à la pensée. L'action du Saint-Esprit est fondée sur ce que Christ a fait et du fait que tu as été uni avec lui. S'il vous plaît, garde ça à la pensée. Maintenant, frères et sœurs, je terminais ce matin en te disant ceci. Crois-le. Crois-le.
parce que tout repose sur ma foi. Ma foi dans ce que Christ a fait pour moi. Ma foi dans l'action du Saint-Esprit basée sur ce que Christ a fait pour moi. Alors, frères et sœurs, à ce point-ci, crois-le de tout ton cœur, de toute ton âme. Et je rajoutais juste ce petit mot. C'est parce qu'on a été unis avec Christ que je crois au miracle. C'est parce qu'on a été unis avec Christ que je crois à la guérison par le Saint-Esprit. C'est parce que j'ai été unis avec Christ que je crois au prophétique, que je crois au parlant en langue, que je crois à tous les dons de l'Esprit, que je crois à l'œuvre du Saint-Esprit. Puis c'est à cause de mon union avec Christ que je crois que j'ai vécu une crise qui a duré 10 ans. Parce que Dieu travaillait dans ma vie pour faire sortir ce qui me bloquait d'avancer dans ma foi. Puis je crois réellement que les problèmes dans ta vie sont utilisés par Dieu parce que tu as été uni avec Christ. Et c'est pour ça que je te dis, juge pas trop vite, tire pas de conclusion trop vite. Le Saint-Esprit est en train de travailler dans ta vie présentement, en ce moment même. Puis si tu luttes avec quelque chose, c'est parce que Dieu veut te montrer sa puissance. Dieu veut te montrer sa puissance dans ta vie. Si tu luttes avec quoi que ce soit, et même si tu lutterais comme on lutte présentement, mon épouse et moi, avec le cancer, même ça, Dieu est dans ça. Et si Evelyne est guérie ou si elle est partie au ciel, Dieu est en train de faire son travail jusqu'à la fin. Et c'est pour ça que je te dis, juge-toi pas trop vite. Aie la foi. La foi dans ce que Dieu fait à cause que tu as été uni à son Fils par la foi. Ce que Christ a fait, tu l'as fait par lui. Bravo Jésus! Bravo Jésus! Que le Seigneur vous bénisse et qu'il vous fasse réaliser qu'en Jésus-Christ, vous pouvez marcher pour lui en toutes circonstances. Amen. Amen. Amen.

savez que Jésus nous appelle ses amis. Alors vous êtes mes amis, puisque je suis son ami, les amis de mes amis sont mes amis. Et j'espère qu'on va passer un bon moment ensemble ce matin dans la présence de Dieu, comme cela a déjà commencé avec ce magnifique temps de musique, de chant, de louange, d'adoration, parce que nous sommes venus surtout pour honorer le Seigneur ce matin. Merci aussi à Jonathan et son épouse pour leur invitation. Nous sommes, mon épouse et moi, très touchés d'être avec vous dans cette matinée pour partager la parole de Dieu. Et c'est vraiment une grâce et une bénédiction que de le faire ensemble. Je vais vous raconter un peu l'arrière-boutique de ce culte dans mon cœur. J'avais pensé d'abord vous parler de l'enthousiasme. Est-ce que vous êtes enthousiaste ? Et puis, un petit peu après, le Seigneur m'a rappelé quelque chose. En 2018, j'ai reçu dans mon cœur un message qui me paraissait être, à l'époque, le message le plus important de mes 50 ans de ministère. Et ce message, je l'ai partagé et le Seigneur m'a mis fortement à cœur de le partager dans toutes les églises où j'irai pour la première fois. Alors évidemment, ce n'est pas la première fois que je suis devant l'Assemblée de Caen, mais dans cette configuration, dans ce lieu, c'est la première fois. Et le Seigneur m'a mis à cœur d'honorer le contrat entre lui et moi, de vous partager ce message comme si c'était la première fois que je vous rencontrais. Pourtant, ce matin, à l'entrée, j'ai vu beaucoup de visages que je connaissais déjà. Oh, pour tout vous dire, nous avons tous un peu vieilli. Mais ce qui est touchant dans ces rencontres, c'est de voir la bonté, la fidélité du Seigneur. Parce que voyez-vous, commencer la vie chrétienne, c'est une chose extraordinaire, magnifique, et ça a changé ma vie quand j'ai rencontré Jésus. J'avais à l'époque 15 ans. Mais arriver au bout du voyage, avec la joie du Seigneur, l'espérance glorieuse de la vie éternelle, c'est encore plus merveilleux. La Bible dit « Mieux vaut la fin d'une chose que son commencement ». Et cela marque aussi, à notre égard, la fidélité du Seigneur. Nous ne sommes pas toujours fidèles, mais lui, il demeure fidèle. Amen. Alors, je me suis exécuté, j'ai repris mes notes de 2018 et je me suis dit ceci. Depuis 2018, eschatologiquement, il s'est passé beaucoup de choses. Et le message qui me paraissait si important à cette époque me paraît encore plus d'actualité et plus important pour nous aujourd'hui. Pourquoi ce message me semble aussi pertinent pour notre cœur, pour notre vie? Eh bien, j'évoquerai trois raisons. Si nous écoutons ce conseil de la parole de Dieu que nous allons partager, nous allons pouvoir centrer davantage notre vie sur la personne de Jésus. Et ce message est important parce qu'il est uniquement centré sur la personne de Jésus-Christ, mon Sauveur et mon Seigneur. Or, il est important de savoir qu'il est le seul nom donné par Dieu le Père aux hommes par lequel nous puissions être sauvés. Donc, fixer nos regards sur Jésus, c'est la meilleure chose que nous puissions faire si nous sommes chrétiens. La deuxième raison, c'est que ce message, et c'est cela qui est aussi très important pour chacun d'entre nous, il est le gage de notre sécurité spirituelle et éternelle. Or, l'Écriture nous dit par ailleurs que si c'est dans cette vie seulement que nous espérons en Christ, nous sommes les plus misérables de tous les hommes. C'est un verset qui pourrait paraître très paradoxal, mais réfléchissons bien. Si la vie chrétienne n'avait
que quelques avantages elle en a, que durant cette vie terrestre, pour aboutir sur un néant, quelle tromperie terrible, quelle déception pour nos âmes. Mais notre vie spirituelle, elle a une vocation terrestre et une vocation éternelle. D'ailleurs, dans l'Écriture, on ne dissocie pas les deux. L'Écriture nous dit que celui qui a reçu Jésus-Christ, qui est enfant de Dieu, a déjà en lui la vie éternelle. Nous sommes déjà entrés sur le chemin qui nous conduit au ciel et nous n'aurons plus qu'à traverser la vallée de l'ombre de la mort pour arriver de l'autre côté de la rivière et rencontrer notre glorieux Sauveur. Amen. C'est cela notre espérance. Et ça, c'est la fidélité de Dieu qui nous permet de dire 10 ans, 20 ans, 30 ans, 50 ans, 60 ans. Et j'en vois au deuxième rang qui sont encore plus anciens que moi dans la foi, que je connais très bien, qui pourraient peut-être dire 70 ans de vie chrétienne. Et ça, c'est magnifique, c'est la marque de la fidélité du Seigneur. Non seulement ce message est gage de notre sécurité spirituelle et éternelle, mais il va aussi nous garder des autres. J'en dirai un peu plus tout à l'heure à ce sujet. Mais il est important d'être influencé par le Seigneur plutôt que par d'autres personnes ou d'autres philosophies ou d'autres religions, entre guillemets, qui n'ont pas la même qualité. Il nous garde des autres, des événements, et combien les événements peuvent nous impacter aujourd'hui dans ce monde, et il nous gardera, ce qui n'est pas le moindre des paradoxes, de nous-mêmes. Il nous gardera aussi des autres et de nous-mêmes. Et nous avons besoin d'être gardés de nous-mêmes. L'Écriture nous dit par ailleurs, ne nous faisons pas de nous-mêmes une trop haute opinion. Ou encore, ne nous trompons pas nous-mêmes par de faux raisonnements. C'est quand même terrible d'être trompé par les autres. Mais c'est encore plus ridicule d'être trompé par soi-même. Et être gardé par soi-même en fixant nos regards sur Jésus, combien ceci est important. Et ce que j'aimerais dire en préalable ce matin, c'est que ce message que nous allons partager est plus grand que le messager. Et que le Seigneur est plus grand que le message. Ce qui veut dire que nous devons conserver le verset que nous allons partager comme étant la structure, la substantifique moelle de ce message que le Seigneur veut placer sur nos cœurs ce matin. La seule chose que j'aimerais que vous gardiez après ce culte, c'est cette référence de la parole de Dieu et le texte dans votre cœur comme quelque chose de fort qui ne quittera plus vos pensées. C'est cela. Et j'ai même trouvé un petit moyen technique pour vous aider à retenir la référence, puisqu'il s'agit d'Hébreux chapitre 12, verset 3. Donc, si vous regardez bien, ça fait 1, 2, 3. 1, 2, 3. Hébreux 12, 3. C'est facile à rappeler, hein ? Hébreux 1, 2, 3. Je mets la virgule après le 12, et ça fait 3. 1, 2, 3. Hébreux 12, 3. Et alors, dans ce verset, Hébreux 12, 3, que nous est-il dit ? Eh bien, il est écrit ceci. Considérez, en effet, Jésus, celui qui a supporté contre sa personne une telle opposition de la part des pécheurs, afin que vous ne vous lassiez point l'âme découragée. Considérez, en effet, celui qui a supporté contre sa personne une telle opposition de la part des pécheurs, afin que vous ne vous lassiez point l'âme découragée. Considérez à l'impératif, c'est un ordre. Ce n'est pas seulement un conseil, c'est un ordre. Considérez. Considérez, c'est un verbe qui mérite d'être analysé parce que ça a une signification extrêmement précise. Considérer, ça veut dire littéralement regarder avec attention comme l'astronome regarde les étoiles. Considérer, ça veut dire regarder comme l'astronome
regarde les étoiles. Vous avez déjà assisté à une séance d'astronomie lorsque les astronomes regardent le ciel. Ça a commencé il y a 2000 ans avec des appareils qu'on appelait des gnomons, des observateurs en bois. Et puis aujourd'hui, nous sommes dans des télescopes fabuleux. Il y en a même un qui va être lancé bientôt pour aller voir s'il y a des terres habitables dans notre environnement, parce qu'on ne sait jamais, on pourrait déménager de planète. Mais le Seigneur n'a-t-il pas dit qu'il nous créera de nouveaux cieux, de nouvelles terres, où la justice habiteront et la paix habiteront? Et moi, je crois que le Seigneur prépare quelque chose de glorieux pour nous, afin que nous bénéficions de sa gloire dans le ciel. Considérer Jésus, c'est regarder à la personne de Jésus comme un astronome regarde les étoiles. Vous avez remarqué que lorsqu'on se livre à cet exercice, on ne peut plus voir autre chose. On a l'œil fixé dans l'œilleton et rien d'autre ne peut nous distraire. On a une concentration extrême sur ce que nous voulons voir, sur ce que nous voulons regarder. Et c'est avec cette intensité qu'il nous est recommandé de regarder la personne de Jésus. Jésus n'est-il pas appelé par ailleurs l'étoile brillante du matin? L'étoile du berger? L'étoile du berger, appelée autrement Vénus, est la première étoile qui brille dans le ciel le soir quand le soleil se couche, et la dernière étoile qui disparaît quand le soleil se lève. C'est donc celle qui est la plus fidèle pour conduire ceux qui se dirigent d'après l'astronomie, d'après les étoiles. Et savez-vous comment les mages sont arrivés à la crèche? En suivant l'étoile qu'ils avaient observée comme leur annonçant un message spécifique que Jésus était né. Eux, ils croyaient aux prophéties divines, ils croyaient aux prophéties du Premier Testament et ils sont allés à la rencontre de Jésus. Considérez Jésus comme les mages l'ont regardé en arrivant à la crèche. Ils ont confessé que c'était le Sauveur du monde. Ils ont confessé que c'était le Fils de Dieu. Ils ont rendu hommage à Marie et à Joseph et ils ont adoré l'enfant. Comme étant le Messie, le Sauveur, le Seigneur qui leur a été donné par Dieu le Père et qui était de toute éternité annoncé pour venir sauver les hommes. Et parce qu'ils ont regardé l'étoile, parce qu'ils étaient astronomes, alors ils ont obéi à l'étoile qui les conduisait et ils sont arrivés précisément là où était l'enfant dans la crèche. Moi, je regarde Jésus comme mon Sauveur, comme mon Seigneur, et c'est en le considérant, en le regardant avec cette attention profonde, que je nourris ma foi dans le salut merveilleux qu'il m'a acquis, salut qui a changé ma vie. Considérez Jésus à la croix. Celui qui a supporté véritablement pour nous sauver, une douleur indicible, qui pour la première fois de sa vie a prié son Père, s'il est possible que cette coupe s'éloigne de moi, mais toutefois, non pas ma volonté, mais ta volonté. Vous savez que Jésus a dit quelque chose d'important. Il a dit, Père, je te rends grâce de ce que tu m'exauces toujours. Et ce jour-là, il n'a pas été exaucé. Il s'est chargé de nos maladies, de nos souffrances, de nos péchés, de nos infamies.
parce qu'il avait accepté de se dépouiller en vue de la gloire qui lui était réservée. Il a souffert la croix, méprisé l'ignominie, et il a donné sa vie pour nous. Et c'est pourquoi il dira, non pas ce que je veux, mais ce que tu veux. Et quand je vois Jésus à Gethsémané, c'est formidable de savoir qu'il a accepté pour nous ce non-exaucement de sa prière, que cette coupe s'éloigne de lui. Il a dit, j'ai le pouvoir de donner ma vie, j'ai le pouvoir de la reprendre, tel est l'ordre que j'ai reçu de mon Père. Je ne suis pas du tout fétichiste, mais j'ai eu le privilège, après avoir aspiré à cela pendant 40 années, d'aller en Israël. Et le guide nous a emmenés tout à fait en haut de la colline de Gethsémané, dans la partie intime du jardin de Gethsémané. Et là, il nous a dit, prenez place, asseyez-vous tranquillement, trouvez une pierre pour vous reposer et restez là dans la présence de ce jardin. Et nous l'avons fait, je me suis assis, je vois encore l'image. Et lorsque j'ai pensé à ce que Jésus a accepté, a souffert, combien cela a touché à nouveau mon cœur. J'avais l'impression de me convertir, je ne sais pas si c'est possible, pour une deuxième fois. C'est vrai qu'on pourrait presque se convertir tous les jours. Hein. Quelle présence de Dieu. D'ailleurs, depuis ce jour, j'ai mis cette photo comme écran d'accueil de mon ordinateur. C'est-à-dire que chaque fois que j'ouvre mon ordinateur dans mon bureau, je vois cette photo du jardin de Gethsémané et je repense avec une émotion infinie, je repense à ces moments merveilleux et en même temps si terribles pour Jésus lorsqu'il acceptait cette mission de mourir pour nous sur la croix. Et puis, tellement de belles paroles de Jésus, les 7 paroles de Jésus sur la croix. Mère, voilà ton fils, voilà ta mère. Père, pardonne-leur, car ils ne savent pas ce qu'ils font. Je te le dis, tu seras avec moi aujourd'hui dans le paradis. J'ai soif. Mon Dieu, pourquoi m'as-tu abandonné? Père, je remets mon esprit entre tes mains. Tout est accompli. Voilà les paroles de Jésus sur la croix. Je vais vous faire une petite confidence. Le soir, quand je me couche, c'est peut-être le meilleur moment de la journée. Ah, j'aime bien me glisser dans les draps frais et je bénis le Seigneur quand je me mets dans mon lit. Et très souvent, ma prière, avant de m'endormir, c'est « Père, je remets mon esprit entre tes mains. » Parce que je ne suis jamais sûr de me réveiller le matin. J'ai quelques extrasystoles, paraît-il, d'après mon cardiologue. Alors, on ne sait jamais. Il y a des gens comme ça. J'ai un ami à qui c'est arrivé. Un gars formidable, un pasteur itinérant, un Anglais, Bob Kerr, il y en a quelques-uns qui le connaissent parmi nous. Et alors, cet homme, jusqu'à 80 ans, il a prêché l'évangile, il a évangélisé dans toute l'Europe et ailleurs. Et puis, une nuit, le Seigneur l'a repris. Tranquillos, il est parti. Il a pris l'escalier de service ou l'ascenseur, je ne sais pas. Et il est parti au ciel. Ah, quelle bénédiction ! Quelle bénédiction ! J'ai un vieux copain curé qui disait toujours, je sais pas, tout le monde veut mourir, mais personne ne veut aller au ciel. Tout le monde veut aller au ciel, mais personne ne veut mourir. Et lui, paf, il est parti comme ça. C'est merveilleux, non? Père, je remets mon esprit entre tes mains. Oui, j'aime regarder Jésus. C'est terrible de dire cela, mais j'aime regarder Jésus et écouter ses paroles sur la croix, paroles sublimes qui nous touchent profondément. Celui qui a supporté contre sa personne une telle opposition de la part des pécheurs. Celui qui a supporté contre sa personne une telle opposition de la part des pécheurs.
Et on pourrait croire que les pécheurs, ce sont les gens hostiles à Dieu, comme on dit dans notre jargon évangélique, les inconvertis, c'est pas un très beau mot. Mais il n'a pas subi que des souffrances de la part de ceux qui lui étaient opposés. Il a subi aussi de l'opposition de la part des siens. Et c'est encore plus terrible. Pierre qui dira à cette servante, mais je ne le connais pas. Judas qui le trahira. Et puis je ne vais pas rajouter d'autres noms à la liste, il y en a beaucoup d'autres. Jacques et Jean qui se chamaillaient pour avoir la première place. Ceux qui ne voulaient pas que les prophéties s'accomplissent. Seigneur, cela ne t'arrivera pas. Va des rétro, Satanas. Arrière de moi, Satan. Il n'a pas dit ça à des inconvertis. Hein. Considérez Jésus, celui qui a supporté contre sa personne une telle opposition de la part des pécheurs. Ses ennemis, ses amis, ses disciples, et parfois moi-même. Combien de fois dans notre vie chrétienne nous pouvons attrister le Seigneur? Et c'est pourquoi lorsque nous approchons de la Sainte Cène, nous sommes invités à nous juger nous-mêmes et à ne pas prendre cette Sainte Cène à la légère, mais au contraire, de la prendre avec discernement. Et l'Écriture nous dit, si nous avons quelque chose à nous reprocher, alors demandons pardon au Seigneur. Et comme il est fidèle et juste, alors il nous pardonne, il nous fait grâce. Et nous pouvons alors participer au repas, parce que Jésus est toujours celui qui vient à notre rencontre lorsque nous nous sommes un peu éloignés de lui. C'est toujours lui qui vient nous chercher avec amour. Vous savez que le mot tolérance n'est pas dans la parole de Dieu. Dieu n'est pas tolérant. Dieu nous poursuit de son amour. La tolérance, c'est dire, oh bien, celui-ci, il a fait cela, mais je m'en fiche, qu'il fasse ce qu'il veut, c'est tant pis pour lui. C'est ça la tolérance. Oui, bah, de toute façon, ça ne me concerne pas. Non. Tout ce que nous sommes et tout ce que nous faisons le concerne. Et quand nous sommes loin de lui, il n'est pas tolérant avec nos faiblesses. Il n'est pas tolérant avec nos manquements, mais il nous poursuit de son amour pour nous ramener sur un chemin de victoire et de bénédiction. Et c'est pour cela, mes frères et sœurs, et je pense à mes frères et sœurs les plus âgés que j'ai reconnus ce matin, que nous sommes encore là ce matin. C'est parce qu'il est gracieux, c'est parce qu'il est miséricordieux, c'est parce qu'il est riche en bonté, lent à la colère. Amen. C'est ça qui est bon pour nous. Et j'arrive à un point très important, afin que vous ne vous lassiez pas l'âme découragée. Afin que vous ne vous lassiez point l'âme découragée. Dans la version de la Bible hébraïque en langue grecque que l'on trouve pour la première fois, la mention de l'ascédie. L'âme découragée, c'est le terme ascédie, devenir assédieux. L'ascédie, dans un sens spirituel, évoque la faiblesse, la fatigue ou l'angoisse de l'âme. Mon âme, dit l'Écriture, s'est endormie à cause de l'ascédie. Psaume 119, verset 28, mon âme pleure de chagrin, relève-moi par ta parole. Voyez-vous, mes frères et sœurs, il y a trois fatigues qui atteignent l'homme et la femme et les jeunes gens et les vieillards. Il y a la fatigue physique. Hier, j'ai fait une grosse corvée de bois et j'ai remué quelques tonnes de petites bûches. C'est pas vrai, hein, c'est une image. Rassurez-vous. Et le soir, je suis fatigué. Physiquement, je suis fatigué. Alors, qu'est-ce que je fais? Je mange un bon repas, je vais me coucher, et le lendemain, oh, ça pète la forme.
Ça, c'est la fatigue physique. Après ça, il y a la fatigue morale. La fatigue morale, c'est un peu plus compliqué. C'est quand ça nous prend la tête. Ah, ça se passe pas très bien au boulot. Ah, il y a le percepteur qui me réclame quelques arriérés d'impôts. Oh, avec mon épouse, là, il y a un peu d'eau dans le gaz. Oh, les enfants, ils sont un peu pénibles. Oh, ils ne m'écoutent pas. Et puis, ça nous travaille, ça nous perturbe. Et puis, on a quelques soucis de santé. Et alors, notre morale peut être atteinte. Et puis alors, nous revenons vers la parole de Dieu, nous revenons vers quelques chants, nous revenons vers quelques prières, vers quelques amis, vers quelques soutiens, vers quelques conversations encourageantes. Et le Seigneur nous relève, il prend soin de nous, il nous fait du bien, et la morale revient. Le moral revient, nous nous sentons mieux, ça passe. Il y a toujours des petites crises comme ça dans la vie, non ? Qui n'en a pas eu parmi nous ? Mais il y a quelque chose de plus grave. C'est la fatigue spirituelle. Là, c'est dit. Vous savez que dans la parole de Dieu, il y a deux hommes qui ont reçu des compliments extraordinaires de la part du Seigneur. C'est Job et Jean-Baptiste. Dans le Premier Testament, Job reçoit le témoignage, contrairement à ce que dit le diable, l'accusateur des frères, que Job est un serviteur fidèle qui ne le suit pas uniquement par intérêt, mais parce qu'il aime son maître. Et ceci sera démontré et le diable sera défait et Job sera rétabli dans tout ce qu'il avait perdu et beaucoup plus. Et puis, il y a Jean-Baptiste qui reçoit aussi de Jésus un compliment extraordinaire. Jésus dit de lui, « Jamais homme né d'une femme n'est plus grand que Jean-Baptiste. » Vous savez, quand on se fait des compliments à soi-même ou que les autres vous en font, ça a une valeur plus ou moins relative. Mais quand c'est Dieu le Père qui honore Job, quand c'est Jésus-Christ qui honore Jean-Baptiste, c'est quelque chose d'autre, hein ? Ça a une autre valeur. « Oh Dieu, dis-moi ce que tu penses de moi. » Et là, quand Dieu pense cela d'un homme, oh, quelle bénédiction, quelle joie ! Et Jean-Baptiste, il se retrouve dans une prison à cause de sa foi. Il n'a rien fait de mal, il n'a rien mérité, et il se retrouve prisonnier. Et là, c'est dur d'être mal jugé, d'être accusé, d'être condamné quand on n'a rien fait, qui plus est, à cause de Jésus-Christ. Heureux serez-vous quand on dira faussement du mal de vous à cause de moi, dit Jésus dans les Béatitudes. C'était le cas de Jean-Baptiste. Et Jean-Baptiste, dans sa prison, il commence à faire une dépression spirituelle. Il est frappé par la sédie. Il devient assidieux. Pourtant, cet homme, sa naissance était annoncée par un ange. Le même qu'annonçait la naissance de Jésus. C'est le cousin de Jésus, son cousin Germain. Il est son précurseur, celui qui prépare des disciples pour que le Seigneur puisse commencer à exercer son ministère. Il lui prépare un peuple qui va le suivre. Il le reçoit au baptême. Et c'est lui à qui Jésus demande de le baptiser formellement. Et il entend cette déclaration sublime du Père. « Celui-ci est mon Fils bien-aimé dans lequel j'ai mis toute mon affection. » Dites-moi, connaissez-vous dans l'Écriture ou depuis 2000 ans un homme qui a bénéficié d'autant de choses aussi glorieuses, aussi divines, aussi merveilleuses que Jean-Baptiste lui-même ? C'est fabuleux. Et pourtant, c'est le même Jean-Baptiste
qui est là, au fond de la prison. Et à un moment, il dit ceci. Finalement, Jésus, là, ce Messie, est-ce que c'est bien celui-ci? Ou devons-nous en attendre un autre? Ah, vous rendez compte? Il est tellement dépressif qu'il commence même à douter de la divinité et de la messianité de Jésus et de son œuvre sur la terre. Il est au fond du trou, au sens physique, dans la prison, et au sens spirituel. Il subit une assédie. Et l'Écriture nous dit, « Considérez Jésus, afin que vous ne vous lassiez point l'âme découragée. » Et là, ce n'est pas un beefsteak qui va me redresser. Ce n'est pas l'amitié d'un copain qui va me relever. J'ai besoin de beaucoup plus que cela quand je suis dans un tel trou. Et savez-vous ce que fera Jean-Baptiste? Oui, vous le savez parce que vous lisez votre Bible. Il appelle ses disciples. Parce que lui, il est en tôle, donc il ne peut pas se déplacer. Il y a deux copines qui discutent ensemble. Il y en a une qui dit « Moi, j'ai un mari en or ». L'autre lui dit « T'as de la chance, mieux être en tôle ». Et Jean-Baptiste est en tôle. Donc, ça limite un peu les déplacements. Alors, il dit à ses disciples « Allez voir Jésus. » Et dites à Jésus « Dans quelles conditions je me trouve aujourd'hui ?» Je crois que Jean-Baptiste a eu la bonne démarche. Quand nous sommes dans le doute le plus profond, quand nous sommes au fond du trou spirituellement, et ça peut arriver à quiconque, puisque c'est bien d'arriver à un homme de cette qualité, a eu la bonne démarche. Quand nous sommes dans le doute le plus profond, quand nous sommes au fond du trou spirituellement, et ça peut arriver à quiconque, puisque c'est bien d'arriver à un homme de cette qualité, le plus grand, dit Jésus, né d'une

Seigneur, dites-lui ce que vous ressentez, ce que vous pensez, ce que vous vivez. Ne soyons pas hypocrites, Seigneur, tu vois, je suis là dans cette situation. Et là, j'en peux plus, je ne crois plus, je suis misérable. Je sais même plus si tu es mon sauveur. Je sais même plus si tu es le Messie. Seigneur, fais quelque chose parce que là, je meurs spirituellement. Mon âme est découragée. Je suis dans la sédie, cette maladie psychique, morale, spirituelle, profonde. Et Jésus ne fera pas un long discours théologique. Il dira aux disciples de Jean-Baptiste, « Retournez voir Jean-Baptiste et dites-lui simplement ce que vous observez ici. Les malades sont guéris, les démoniaques sont libérés, les aveugles voient, les pécheurs sont sauvés. Allez lui dire que le royaume de Dieu se manifeste ici. » Et alors, les gaillards, ils repartent avec joie, avec ce message. Jésus leur a pas fait un long discours, mais ils ont vu de leurs yeux vus la gloire de Dieu, et c'est cela qui est précieux. Jésus pourrait faire le sien ce proverbe un peu normand, grand faiseux, petit faiseux. Non, c'est pas ça. Grand-diseux, petit-faiseux. Jésus, c'est petit-diseux et grand-faiseux. Voyez-vous ? Et c'est cela qu'il leur a dit. Retournez vers Jean-Baptiste et dites-lui ce que vous avez vu. Il n'a pas fait un grand discours, il a montré la gloire du Père. Et voyez-vous, quand nous revenons à Jésus, quand nous regardons Jésus, alors nous sommes émerveillés, non pas seulement de ce qu'il dit, et ses paroles sont merveilleuses, mais ce qu'il fait est encore plus glorieux, parce que c'est la manifestation de la puissance et de l'amour de Dieu pour les hommes. L'esprit abattu, qui le relèvera? Vous savez, j'aime beaucoup la lecture. Depuis que je suis adolescent, j'avais pris une bonne habitude, c'était de lire 2 heures par jour. Et c'est cela qui m'a permis de sortir de l'ornière, avant même de me convertir. Et depuis, j'ai gardé cette bonne habitude et je la pratique encore aujourd'hui. La moitié de lecture spirituelle et l'autre moitié de lecture générale. Parce qu'il faut aussi avoir les deux pieds sur terre. Et lorsque je lis des livres chrétiens, il en est d'excellents. Je suis en train d'en lire un actuellement qui m'interpelle beaucoup, un auteur que je ne connaissais pas. Mais chaque fois que je lis un bon livre et que je reviens à la lecture de la parole de Dieu, je suis toujours émerveillé de voir que la parole de Dieu a un goût supplémentaire. Une puissance qui change quelque chose dans nos vies. Les meilleurs ouvrages chrétiens peuvent être très utiles, et je ne le dis pas, mais la parole de Dieu est toujours au-dessus de cela. Et lorsque les disciples de Jean-Baptiste ont rapporté les paroles de Jésus, alors ils ont été enthousiasmés et ils ont permis à Jean-Baptiste de reprendre le cours de son ministère jusqu'à ce qu'il devienne martyr pour son Seigneur. Quelle grâce! Pourquoi regarder à Jésus et non pas aux autres? Pourquoi regarder à Jésus et à lui seul? Bien d'abord, je vais peut-être vous choquer, parce que Jésus n'est pas un exemple. Jésus n'est pas un exemple. Nous pouvons être des exemples dans différents domaines, et j'espère que vous l'êtes souvent, des exemples dans votre vie, pour les autres, pour votre famille, pour vos enfants. Mais nous sommes sujets à imperfection, malgré tout. Puisque le Seigneur a dit qu'avant de nous emmener avec lui dans la gloire, en un clin d'œil, il changera à notre vie ce qui manque à notre perfection. Donc, nous pouvons être des exemples, mais seul Jésus est le modèle.
C'est pas pareil. Le modèle, lui, il est

0: fait en toute chose. C'est la matrice à partir de laquelle nous pouvons fabriquer des petits Christ, des chrétiens. Les chrétiens doivent être fabriqués sur la matrice du modèle qu'est Jésus. Parce que lui seul est le modèle. Il n'est pas un exemple. En toute chose, il est le modèle. L'Écriture nous dit qu'il a été tenté comme nous, en toute chose, sans jamais succomber au péché. C'est ça la grande différence. Alors, pourquoi regarder à Jésus et à lui seul? Parce que nous avons notre Panthéon. Vous savez ce que c'est que le Panthéon? Vous êtes allé à Paris? Alors, si j'avais le temps, je vous raconterais une histoire avec Noémie et le Panthéon. Ça vaut son jus, mais je vous la raconterai après. Et dans le Panthéon, qu'est-ce qui est enterré là? Vous ne savez pas qui est dans le Panthéon? Le personnel principal du Panthéon français, c'est Napoléon, bien sûr. Napoléon. Et puis de temps en temps, on y fait rentrer de grands hommes qui, soi-disant, ont eu un rôle particulier dans la vie de notre pays. Parfois, je ne suis pas tout à fait d'accord sur les critères, mais bon, c'est pas moi qui les fixe. Et nous avons nous-mêmes notre Panthéon. Il y a quelque temps, avec mon épouse dans la voiture, nous parlions d'un frère que nous avons connu dans le ministère, Alfred Jitnard. Et on se disait, il y a des gens qui hochent la tête, là, qui ont dû le connaître. Et on se disait, oh, quel bon temps on a passé avec lui, quel frère merveilleux, quel chic type, quel bon pasteur. Ce qui m'avait étonné quand j'étais stagiaire chez lui, c'est que lorsque nous allions faire des visites, parfois dans des foyers difficiles où il y avait eu des conflits, où il y avait eu des problèmes graves, il arrivait avec sa gentillesse, sa bienveillance, son amour. Et sa façon de parler avec les gens, de chercher à comprendre, à réduire le conflit, faisait qu'au bout d'une demi-heure, on retrouvait la paix. Et le problème était résolu, ça se terminait par une prière, et c'était bon. Et ça m'a impressionné de voir la capacité d'amour à l'instar de Jésus qu'avait ce frère. Il est très haut dans mon Panthéon. Et puis nous en avons d'autres, des frères et des sœurs, des amis, des gens de la société civile parfois, dans notre Panthéon. Et voyez-vous, quelle que soit leur qualité, nous pouvons toujours être déçus par les hommes ou les femmes de notre Panthéon. Savez-vous pourquoi? Parce que nous pouvons nous décevoir nous-mêmes. Alors si je peux me décevoir moi-même, j'ai vocation, hélas, aussi à décevoir les autres. Je ne suis pas un modèle, je ne peux être que de temps en temps un exemple modeste. Mais parfois, il nous arrive les uns et les autres de se dire « Mais comment ai-je pu penser ça? Mais comment ai-je pu faire ça? Mais pourquoi j'ai dit ça? Mais je n'aurais pas dû me fourvoyer dans cette histoire. Mais là, j'ai péché. Seigneur, pardonne-moi, non ?» Et nous sommes déçus de nous-mêmes. Nous pouvons être aussi déçus de ceux que nous aimons le plus autour de nous. Qui n'a pas déçu quelqu'un dans sa vie et qui n'a pas été déçu par quelqu'un dans sa vie? Mais moi, je peux vous dire une chose. La raison pour laquelle je veux regarder à Jésus et à Jésus seul, non seulement ça me gardera dans ce monde des autres et de moi-même, mais ça me permet de savoir qu'il est le seul qui ne me décevra jamais. Ça fait plus de 60 ans que Jésus est mon sauveur et j'ai toujours la même joie d'être enfant de Dieu. Je n'ai jamais, une seule fois, regretté dans ma vie d'être devenu un chrétien quand je me suis converti au Seigneur. Vous m'entendez? Il ne m'a jamais déçu. Moi, j'ai pu le décevoir, mais pas lui. C'est pourquoi je veux garder mes regards fixés sur lui. Considérez Jésus, celui qui a supporté contre sa personne une telle opposition de la part des pécheurs, afin que vous ne vous lassiez point l'âme découragée. Et dans ce monde dans lequel nous vivons aujourd'hui, si nous ne laissons pas Jésus imprégner nos cœurs, si nous ne le laissons pas prendre toute la place dans nos vies, alors le monde aura plus de facilité pour nous imposer ses idées, sa culture, son idéologie, qui sont aux antipodes de la parole de Dieu. Parfois, on me parle dans notre pays de la culture judéo-chrétienne. Et chaque fois que j'entends cette expression dans la bouche d'un homme politique ou d'un discoureur, je suis choqué. Parce que je vais vous dire, mes frères et sœurs, notre pays ne vit plus dans une culture judéo-chrétienne. On vit dans une culture mortifère d'un paganisme qui n'a rien à envier à Sodome et Gomorre. Comprenez cela ? On fait même des lois scélérates aujourd'hui pour nous dire que ce que la Bible appelle mal est bien, ce que la Bible appelle bien est mal. Et si vous avez le malheur de nous dire le contraire, vous êtes passible d'être poursuivi devant un tribunal. Il nous faut, si nous voulons garder le cap, si nous voulons rester attachés au Seigneur, il nous faut regarder profondément et uniquement à Jésus. Fixons nos regards sur Jésus. Tout à l'heure, Jonathan a eu la gentillesse de présenter nos enfants. Ah, il a oublié un d'entre eux, c'est le petit-fils Paul qu'elle a aussi, le frère de Nathan, qui est là exceptionnellement aujourd'hui. Et lui, il est militaire en Bretagne, il a choisi une belle région aussi, hein. Et puis, on a parlé du petit-fils, du dernier petit-fils de la famille, Valentin, le fils de Noémie et de David, qui est le fruit de l'exaucement de la prière. Et nous l'avons présenté au Seigneur il y a quelques semaines. Et comme grand-père, on m'a demandé de faire la prière de présentation. J'étais fier comme un pape. Et savez-vous quel verset le Seigneur a mis dans mon cœur que j'ai dédicacé à mon petit-fils et que j'aimerais que ses parents lui disent quand je ne serai plus là que je lui ai donné ce verset. Michée chapitre 6 verset 8. Ce que on t'a fait connaître au homme ce qui est juste. On t'a fait connaître ce qui est vrai. Sous-entendu, Dieu t'a révélé ce qui est juste. Mais ce que l'Éternel attend de toi, c'est que tu pratiques la justice, que tu aimes la miséricorde et que tu marches humblement avec ton Dieu. Et le mot principal dans ce verset de Michée 6:8, c'est le mot « humblement ». Parce que voyez-vous, aujourd'hui, il y a des gens qui pensent marcher avec Dieu et qui sont des terroristes parce qu'ils n'ont pas d'humilité. Parce qu'ils n'ont pas d'amour, parce que, quelle que soit la religion, si on n'a pas véritablement cette humilité, on devient quelque part un dictateur, un ayatollah, un terroriste. Et ça, c'est pas bon. Même dans notre religion chrétienne, il y a eu des périodes de l'histoire qui ont été marquées par des choses abominables, parce qu'on était orgueilleux, parce qu'on voulait diriger, parce qu'on voulait dominer. Non, ce que Dieu nous demande, c'est de marcher humblement avec lui, humblement. Et quand je regarde Jésus, le modèle, a été le modèle de l'humilité parfaite, jusqu'à se mettre à genoux pour laver les pieds de ses disciples. Jusqu'à dire à cela, le plus grand parmi vous sera le serviteur. Il nous a appelés à un ministère, pour nous les pasteurs, un ministère, ça ne veut pas dire un magistère, un ministère ça veut dire un service, un magistère ça veut dire diriger. Non, nous ne sommes pas les magistères, le seul magistère de l'Église, c'est Jésus la tête qui est le magistère. Nous sommes des ministres, des minus qui servent. Comprenez cela ? Et c'est cela l'humilité, et c'est bon de le croire ainsi. J'ai lu, je livre ça, je n'ai pas mis dans les notes, hein. c'est un petit rab. J'ai lu récemment une épître de Paul à Timothée, ça m'arrive, hein. Et un texte qui m'est apparu, c'est marrant, quand on lit la Bible depuis des années, il y a des textes comme ça qu'on a lus 10 fois, 100 fois, puis paf, d'un seul coup, le Saint-Esprit nous les révèle d'une façon fantastique. Le Réma. Bon, et ce texte est le suivant. C'est Paul qui dit à un moment à Timothée, vous savez qui est Timothée, hein ? C'est le fils spirituel de Paul. C'est l'un de ses principaux collaborateurs. C'est celui qu'il a aimé avoir avec lui dans le service. C'était vraiment plus qu'un adjoint. C'était vraiment... ils étaient tous les deux fantastiquement engagés. Et à un moment, il dit comme ça, dans l'une des épîtres qu'il lui écrit, il lui dit « Souviens-toi de Jésus-Christ. » Bah ! Dites-moi, un chrétien peut-il oublier Jésus ? Même un chrétien rétrograde, comme on dit dans notre jargon évangélique, il n'oublie pas Jésus. Il pense qu'il a quitté Jésus, que Jésus est parti loin de lui parce que c'est lui qui s'est éloigné, mais il n'oublie pas Jésus. Personne ne peut oublier Jésus. Quand j'ai rencontré Jésus une fois dans ma vie, je ne peux plus l'oublier, que je sois fidèle ou pas fidèle, je ne peux pas l'oublier. Et en plus, Timothée, serviteur de Dieu, est-ce qu'il peut oublier Jésus ? Non, ce n'est pas possible. Et pourtant, Paul lui dit, souviens-toi de Jésus-Christ. Ça veut dire quoi ? Ça veut dire qu'à un certain moment, Paul sent le besoin de rappeler à son ami, à son jeune collaborateur, qui n'était plus très jeune à l'époque d'ailleurs, que toute l'ascension qu'il a eue au sein du corps des apôtres, dans la hiérarchie de l'époque de l'Église primitive, tout ça c'était bien, tout ce qu'il avait fait c'était bien, tout ce qu'il faisait pour le Seigneur c'était louable. Mais pour lui-même, il lui conseillait de se focaliser à nouveau sur sa personne. Comme s'il disait, considère à nouveau Jésus, considère-le lui profondément. Parce que tout ce que tu fais n'a pas de sens, n'a pas de valeur, si tu oublies que tu le fais au nom de Jésus-Christ. Si tu le fais au nom de Jésus-Christ, ça a de la valeur. Si tu le fais avec amour, ça a de la valeur. Si tu le fais avec désintéressement, ça a de la valeur. Souviens-toi de Jésus-Christ. Je n'oublierai jamais Jésus. Et j'espère que vous non plus, mes amis. Parce que à quel autre pourrions-nous aller ? N'est-ce pas lui qui a les paroles de la vie éternelle ? Que son nom soit béni. Amen. Merci Seigneur pour ces instants de ta présence. Merci pour ta grâce infinie. Merci pour ta fidélité. Merci pour ta bonté. Je suis reconnaissant d'être là ce matin avec mes frères et sœurs. Je suis dans la joie de partager ta parole et de fixer mes regards sur toi. Merci Seigneur pour tout ce que tu es, pour tout ce que tu fais, pour tout ce que tu donnes à tes enfants, que nous puissions véritablement marcher fidèlement davantage, jour après jour avec toi, car tu es notre Sauveur, notre Seigneur, et nous voulons profondément rester attachés à ta personne, que ton nom soit béni. Amen.
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2: Bonjour, ici Régent Cloutier. Bienvenue à la pensée du jour. Aujourd'hui, je vous invite à tourner avec moi dans ce magnifique livre, une promesse extraordinaire dans 1 Pierre 5-7. Une promesse qui va embellir votre vie aujourd'hui, ça dit « Déchargez-vous sur Dieu de tous vos soucis, car lui-même, Dieu lui-même, prend soin de vous. » Wow! Quelle promesse magnifique! Nous, les humains, on est toujours en train de penser, ça tourne toujours dans notre tête. Donc, avec tout ce qui arrive aujourd'hui, avec les, vous savez très bien, la crise qu'il y a dans le monde entier, c'est très facile de vivre au quotidien avec des soucis à cause de tout ce qui arrive. C'est très facile pour nous, les êtres humains, de devenir des esclaves du souci avec tout ce qui se passe dans le monde aujourd'hui, tout ce qui se passe autour de nous, tout ce qui se passe même à l'intérieur de nous. Si Jésus a dit ici de se décharger sur Dieu de tous nos soucis parce que lui-même prend soin de nous, Jésus est en train d'expliquer que le champ de bataille va se situer au niveau des pensées. Donc, comme j'ai dit tantôt, on est continuellement en train de penser. C'est extraordinaire le nombre de pensées que l'on reçoit, que l'on entretient. Donc, c'est quelque chose de très, très grand. Et c'est pour ça que Jésus savait qu'à l'intérieur même, avec tout ce qui se passe, avec tout ce qu'on va processer comme pensée, Jésus savait très bien qu'avec tout ce qu'on va entendre et voir, on va être menacé et on va vivre dans des soucis qui vont nuire à notre santé, qui vont complètement empoisonner notre vie. Alors Jésus nous a proposé, au lieu de devenir esclave de ça, sachant Dieu savait qu'on serait entouré de toutes ces choses, il dit « Viens, donne-moi tous tes soucis. Je veux que tu sois libre de tout souci. » Donc, il nous a dit de ne même pas en garder un seul de tous vos soucis. Il veut que notre cœur soit un cœur libre aujourd'hui. Donc, il nous a promis que lui-même prendrait soin de nous tellement Dieu prend ça au sérieux, le sujet des soucis. Donc, en plus de ça, ici, dans le texte original, ça nous dit de rejeter sur Dieu tous nos soucis une fois pour toutes. Si vous le lisez dans la version amplifiée en anglais, vous allez voir que ça dit « Donne-les à Dieu une fois pour toutes. Arrête de les reprendre. Cesse de t'en occuper puis de penser que toi, tu vas faire un meilleur travail que Dieu. Mets-les dans les mains de Dieu et ne donne plus aucune pensée à aucun souci dans ta vie. » C'est quand même assez extraordinaire et assez grand. Donc, Dieu a promis qu'il va nous sortir de toutes nos situations, peu importe comment elle est. Il connaît des moyens que moi, je ne connais pas. Il y a beaucoup de façons que Dieu peut agir que moi, j'aurais jamais pensé imaginer. Donc, Dieu, il a un plan pour toi aujourd'hui. Il veut que tu vives cette journée libre de quelques soucis que ce soit. Dieu a planifié, autrement dit, que tu vives une belle journée, non seulement une belle journée, mais une belle vie. Parce que, comme j'ai dit tantôt, les soucis viennent tellement empoisonner notre vie. Et Dieu dit, évite-toi de t'empoisonner, donc donne-moi ça, ça va te faire du mal, mais moi, je suis capable de gérer ça. Donc, c'est important aujourd'hui que, basé sur 1 Pierre 5-7, je déclare ces choses. Je déclare que j'ai donné mes soucis à Dieu. Je déclare que Dieu les a pris entre ses mains et je déclare que je ne m'en occupe plus et je déclare que Dieu va les régler et je déclare que Dieu est bon pour moi parce qu'il ne veut pas que je me fasse des soucis. Donc, je déclare qu'aujourd'hui, ça va être une journée que je vais me réjouir parce que Dieu prend soin de moi, je le crois, je le déclarerai tout au long de ma journée, je ne changerai pas ma confession. Je déclare que je ne m'inquiète plus et je déclare que je rejette toute anxiété dans les mains de Jésus et que je ne m'en fais plus. C'est terminé, c'est la décision que je prends. Nous avons ce pouvoir-là parce que si Jésus dit « Déchargez-vous sur Dieu de tous vos soucis », nous avons la capacité de le faire. Nous avons aussi la capacité de les garder. C'est un choix qu'on doit faire aujourd'hui. Est-ce que je vais empoisonner ma journée ou je vais vivre une belle journée libre de tout souci? Il y a un autre verset magnifique dans Psaume 37, 5. Ça dit « Recommande ton sort à l'Éternel, mets en lui ta confiance et Dieu va agir pour toi. » Donc, Dieu a promis qu'il va agir en notre faveur si on lui donne nos soucis. Donc, ça veut dire que Dieu, il ne veut pas aujourd'hui que je vive avec un poids sur mes épaules parce qu'il sait que ça va me rendre misérable. Et ce n'est pas Dieu qui rend ma vie misérable, c'est moi-même, en gardant sur moi ce que je n'ai pas la capacité de garder. Donc, si je ne donne pas mes fardeaux à Jésus, il n'y a rien aujourd'hui qui va changer dans ma vie, il n'y a rien qui va se passer, il n'y a rien qui va arriver. Dieu nous propose d'arrêter de se détruire en s'inquiétant et d'arrêter de se faire du souci pour rien. Dieu dit, donne-moi ta situation et toi, passe une belle journée à louer Dieu de ce qu'il est bon, de ce que Dieu est fidèle, de ce que tu vas passer une belle journée, et c'est assuré que tu peux passer aujourd'hui une belle journée. C'est dans tes mains, c'est une décision que tu dois prendre. Et si tu fais ça, tu vas trouver que ta journée passe tellement vite, trop vite, parce que là, tu vas commencer à profiter de la vie, tu vas commencer à vivre. Les soucis, les inquiétudes nous étouffent, on ne vit plus. On est complètement paralysé, on est en train de se détruire. Donc aujourd'hui, j'ai le pouvoir d'embellir ma journée. Comment? En faisant un pas d'obéissance dans ce que Dieu a dit ici. Les miracles vont arriver quand je vais obéir. Dieu dit, donne-moi là tes soucis. Si je viens aujourd'hui, je dis, Dieu, c'est fini aujourd'hui, j'arrête de m'en faire, voici mes soucis, je ne m'en occupe plus, je te fais confiance, je donne même plus aucune pensée à ces inquiétudes et à ces soucis. Bien, si j'ai obéi, Dieu dit, c'est sûr que tu vas voir aujourd'hui des miracles arriver. Pourquoi? Parce que j'ai obéi, j'ai agi sur ce que Dieu dit. Donc aujourd'hui, ma prière, c'est Dieu, je viens te donner mes soucis financiers, je te fais confiance, je vais déclarer aujourd'hui Philippiens 4:19 qui dit que Dieu va pourvoir à tous mes besoins, et chaque fois aujourd'hui, Dieu, une pensée d'inquiétude va venir. Je vais déclarer que Dieu est en train d'agir pour moi, que mon Dieu est fidèle à ses promesses, et je vais passer ma journée à remercier Jésus de se faire du souci pour moi, de me rendre libre de tout souci parce que je les ai donnés à Jésus. Donc, quand des pensées d'inquiétude viennent dans ta vie, tu as reçu de la part de Jésus l'autorité spirituelle de lier ces pensées. Ça veut dire, je dis au nom de Jésus, pensée d'inquiétude, je te rejette, je te lie par la puissance et l'autorité que Jésus m'a donnée parce que je sais que ces pensées viennent pas de Dieu. Donc, je délie des pensées de paix, des pensées de confiance en Dieu maintenant dans le nom de Jésus. Donc, si Jésus a dit, comme j'ai dit tantôt dans 1 Pierre 5:7, de ne pas garder de soucis, Jésus est en train de dire, fais attention parce que le plus grand champ de bataille de guerre spirituelle, ça va se passer dans ta tête. Mais tu as reçu l'autorité de la part de Jésus pour lier l'inquiétude et délier la paix. Regardez ici dans Matthieu 18:18, ça dit, Jésus dit, je te le dis, c'est la vérité, tout ce que tu vas lier sur la terre sera lié dans le ciel.
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4: Alors, ce matin, j'ai un thème qui est, je pense, essentiel à comprendre. Et en même temps, c'est un thème qui n'est pas forcément partout bien compris, bien enseigné, et surtout sur lequel on s'intéresse suffisamment. L'idée, c'est de dire, au lieu de voir les choses selon notre théologie humaine, le point de vue de l'homme, si vous voulez, essayons de voir du point de vue de Dieu. Et essayons de comprendre, alors avec une mentalité humaine évidemment c'est parfois compliqué, mais essayons de comprendre comment, si j'ose dire, fonctionne Dieu. Ça peut paraître bizarre cette phrase, comment fonctionne Dieu. Qu'est-ce qui est important dans toute l'économie divine, si vous voulez ? Qu'est-ce qui revient de manière récurrente, de manière permanente dans ce que fait Dieu, merci, dans ce que fait Dieu et la manière dont il agit. Ce qui plaît à Dieu et inversement ce qui ne lui plaît pas. Et comment nous, en tant qu'être humain, on peut se positionner pour vivre en fonction de ce que notre Dieu, lui, aime. et surtout non pas de ses règles à nous, mais de ses règles à lui. Qu'est-ce qui importe vraiment ? Quel est le dessein de Dieu depuis toute éternité ? Et lorsqu'il a créé la terre et les êtres humains, Adam et Ève en particulier, est-ce que ce dessein a changé ? Ou bien est-ce qu'il est toujours le même ? On dit parfois que Dieu est immuable, et je crois que Dieu ne change pas dans sa manière à la fois d'être et aussi sa manière de faire. Alors on va étudier certains principes, et je demanderai donc aux enfants s'ils en sont capables de noter au moins trois principes qui caractérisent la manière dont Dieu dans l'univers organise les choses, si on peut dire. D'abord, je voudrais dire que dans le temps, on est vraiment extrêmement limité, quelques dizaines d'années par rapport aux milliers d'années depuis la création du monde. Certains disent depuis les centaines de milliers d'années, on ne sait pas forcément. Et je dirais même qu'au niveau de l'espace, on vit par exemple en Ille-et-Vilaine, qui est une petite partie de la Bretagne, qui est une petite partie de la France, qui est une petite partie de l'Europe, et même au niveau de la Terre, le globe terrestre, est quelque chose de tout petit dans l'univers, finalement. On le sait bien. Et même dans notre galaxie n'est qu'une toute petite galaxie. Ça veut dire que, au-delà de nous, il y a des réalités spirituelles qui fonctionnent, qui existent, qui se développent. Et c'est tellement important donc d'être confronté à la réalité de ce Dieu, Dieu créateur. Dieu, vous le savez bien, omniprésent. Omniprésent, ça veut dire qu'il est partout, à la fois. Il est éternel, ça veut dire qu'il n'est pas limité par le temps. D'ailleurs, le temps n'existe pas pour Dieu. On dit souvent que Dieu vit dans un éternel présent. Et c'est ce que dit Jésus aussi, d'ailleurs, de lui-même, et qui atteste de sa divinité. Trois principes qui sont importants. Principe d'autorité. Pour commencer, l'autorité, je dirais, ça nous confronte à la question qui ? Qui détient l'autorité ? Qui a envie de l'exercer ? Et comment cette autorité se définit-elle ? Il y a un autre principe important qui répondrait davantage à la question « quoi ?» Parce qu'une autorité est bonne, mais comment va-t-elle se manifester ? Et c'est ce qu'on pourrait appeler le gouvernement de Dieu. Et dans la parole de Dieu, cette idée de gouvernement est omniprésente. Et puis, après, il nous faut un but. Évidemment, il faut que tout ça ait un sens. Et ça serait la réponse finalement à la question « pourquoi ?» Pourquoi, en deux mots, hein ? Dans quel but ? Dans quel intérêt ? À quoi ça sert ? Et ça, ce serait ce principe du royaume. Et vous savez que Jésus va énormément parler du royaume de Dieu, de ses implications, de la mentalité du royaume de Dieu et de tout ce qui compte dans ce royaume. Et il faut savoir que depuis toute éternité, le Père, le Fils, le Saint-Esprit travaillent ensemble pour établir l'autorité, le gouvernement et donc le royaume. Alors j'espère que je ne suis pas trop théorique quand je vous parle de tout ça, et je vais essayer de préciser un petit peu les choses. Donc on se met un petit peu, s'il est possible, dans la pensée de Dieu. Par rapport à l'autorité. Dieu est l'autorité suprême de l'univers. Et il y a quelque chose de très particulier, c'est que Dieu ne peut ni ne veut partager sa gloire avec quiconque. Et on sait bien que dès le début, quand il y a eu ce conflit céleste, c'était un conflit d'autorité. Autrement dit, un être suprêmement intelligent et beau a voulu contester l'autorité de Dieu. On le connaît bien, c'est Lucifer, qui est devenu Satan. Satan, c'est celui qui s'oppose, qui est contre. Un autre principe d'autorité dans la personne de Jésus. Souvent, on pense que ce qui caractérise Jésus de manière essentielle, c'est qu'il est venu mourir sur une croix. C'est en partie vrai, mais ça n'est qu'en partie vrai. Jésus est venu surtout en étant placé sous l'autorité du Père en toute chose. Et Jésus va essayer de démontrer dans sa vie qu'il est soumis en toute chose. Il a abandonné pendant une courte période d'une trentaine d'années. Il a abandonné l'autorité qu'il avait avec le Père et il va accepter librement de céder cette autorité pour se mettre sous l'autorité du Père. Et il y a un nombre incalculable de fois où on voit que Jésus dit « Je ne fais rien si ce n'est le Père qui le fait ou qui me le dit d'abord. » Autrement dit, Jésus se place sous l'autorité du Père et quand l'autorité du Père va être de demander à Jésus de mourir sur la croix, Jésus évidemment va pleinement obéir. Mais Jésus n'est pas venu pour mourir sur la croix. Jésus est venu pour accomplir l'autorité du Père sur la terre. Est-ce qu'on peut comprendre ça? C'est tellement essentiel de le comprendre. Et puis, par rapport à nous, en tant que croyants, Dieu désire avoir toute autorité dans nos vies, dans notre être, nos raisonnements et pensées. Et on voit bien comme l'Éternel est mécontent, pour ne pas dire davantage, quand par exemple, son peuple, Israël, désobéit à l'autorité de Moïse. Tout simplement parce que Dieu a transféré en Moïse l'autorité, et à partir du moment où le peuple rejette Moïse, le peuple rejette Dieu lui-même. Et ça, c'est quelque chose de fondamental. L'Éternel va réprimer les rébellions dans le désert, parce que l'autorité qu'il a placée en Moïse, elle est contestée, elle est rejetée. Donc voyez, ce principe d'autorité, il existe en permanence. Et tout l'enjeu, pour nous en tant que croyants, évidemment, c'est dans ma vie, qui détient l'autorité? Est-ce que c'est moi? Est-ce que ce sont mes pensées personnelles, mes idées? Ou bien est-ce que c'est l'autorité de Dieu en moi, je dirais, qui domine, qui prend la place essentielle? Et juste un petit mot par rapport au livre de Job. On a étudié le livre de Job mardi dernier dans les Maisons Vivantes, ou en tout cas celle du mardi, et on se disait que quand on considère le point de vue humain, on va simplement considérer dans le livre de Job l'histoire d'un homme à qui il arrive des multiples catastrophes, et on se dit « pauvre Job ». Pauvre Job. Mais le thème du livre de Job, ce n'est pas du tout celui-là. Si on comprend ou si on lit le livre de Job comme ça, on fait fausse route. Le thème principal du livre de Job, c'est, rappelez-vous, il y a un enjeu, Satan qui était allé se présenter devant l'Éternel et qui a dit « Je vais essayer de faire tomber ton serviteur Job. Je vais lui enlever tout ce qu'il a, si tu me le permets. » Et Dieu, l'Éternel, va dire « D'accord, tu peux y aller. » Autrement dit, l'enjeu du livre de Job, c'est qui va avoir l'autorité? Est-ce que Job va céder à Satan en péchant et en maudissant Dieu? Ou est-ce que Job va rester fidèle à son Dieu? Et à différents endroits du livre de Job, si vous le lisez, vous verrez que Job ne pécha pas contre l'Éternel en le maudissant. Ça veut dire que le livre de Job, c'est qui va l'emporter? Est-ce que l'Éternel va trouver un représentant sur terre qui va complètement être son témoin, même dans l'épreuve, la difficulté, pratiquement la mort? Ou bien est-ce que Satan va réussir à ce que Job puisse maudire Dieu, s'écarter de Dieu. ce qui est le chemin le plus facile. Vous voyez, tout est question d'autorité. Job va-t-il maudire l'Éternel ? Ou bien l'Éternel va-t-il être glorifié par la vie de Job ? C'est ça le thème central de ce livre. Alors, autorité. Maintenant, le gouvernement. Dieu demande toujours à son peuple de gouverner. Avec Adam et Ève, c'est le cas. Croissez, multipliez, prenez possession de la terre, donnez des noms aux animaux. Enfin, Dieu veut qu'Adam et Ève établissent un gouvernement sur la terre. Et le problème, la difficulté, c'est que ça ne va pas durer longtemps. Il va y avoir un deuxième gouvernement avec, plus tard, Israël. Ça aurait pu être ce qu'on appelle une théocratie, c'est-à-dire un peuple qui vit avec, pour autorité suprême, Dieu, une théocratie. Et vous savez bien qu'à un moment donné, Israël va demander un roi, ce qui est une erreur fondamentale. Ça veut dire on va gouverner nous-mêmes. Troisième type de gouvernement, c'est avec l'Église aujourd'hui. Jésus est la tête de cette autorité, du gouvernement, et au travers des ministères, au travers de chacun de nous, finalement, l'Église peut grandir et prospérer. Et puis le dernier type de gouvernement auquel on peut penser, c'est tout simplement celui qui existera lorsqu'on sera dans l'au-delà, avec le Seigneur. Alors je reprends très très rapidement. Avec Adam et Ève, l'intention de Dieu, c'était finalement qu'un gouvernement comme celui qui existait dans le ciel, où règne la louange et l'obéissance, puisse exister. Et on sait ce qui est arrivé au travers de la tentation. Il y a eu là aussi un conflit d'autorité. Et finalement, c'est la pensée de Satan qui s'est opposée à celle d'Adam et Ève et qui l'a emportée. On va lire maintenant, on va ouvrir la parole de Dieu, rassurez-vous. Et on va partager quelques versets. Romains 5, 2 pour commencer. 5, 12, pardon. 5, 12. C'est pourquoi, comme par un seul homme, le péché est entré dans le monde et par le péché la mort, et qu'ainsi la mort s'est étendue sur tous les hommes, parce que tous ont péché. Donc, un constat terrible, l'autorité de Dieu a été remise en cause. On va aller maintenant par rapport à l'autorité que nous propose Dieu dans sa parole et par rapport à son peuple. Finalement, pourquoi le peuple d'Israël ? Parce que Dieu a besoin d'un peuple qui le représente. Un peuple qui marche selon ses voies. Un peuple qui, au milieu de nations païennes, soit, je dirais, un petit peu comme ambassadeur. Et donc Dieu va appeler un peuple qui va le représenter sur cette terre. On voit ça dans Genèse 12. Alors, vous connaissez certainement ces versets quand Dieu va s'adresser à Abraham. Genèse 12. Les premiers versets, l'Éternel dit à Abraham, « Va-t'en de ton pays, de ta patrie et de la maison de ton père, dans le pays que je te montrerai. Je ferai de toi une grande nation, je te bénirai, je rendrai ton nom grand et tu seras une source de bénédiction. Je bénirai ceux qui te béniront, je maudirai ceux qui te maudiront. Et toutes les familles de la terre seront bénies en toi. » Donc, vous voyez cette idée de Dieu, et on va se rendre compte très vite que Israël va faire face à des idoles, ou à des peuples qui méprisent Dieu. Et là aussi, Dieu ne va pas supporter cette idolâtrie, Dieu ne va pas supporter les compromissions d'Israël Et Dieu va être obligé, évidemment, d'enseigner à son peuple. Et vous savez, comme le peuple d'Israël a tourné pendant 40 ans, alors qu'en fait, il aurait suffi de quelques jours, quelques semaines peut-être, pour arriver en Canaan. Mais non, à cause de ce refus d'obéir, eh bien, le peuple d'Israël va errer et errer. Entre parenthèses, pourquoi la persécution d'Israël ? Les historiens se demandent et ne comprennent pas, à juste titre d'ailleurs. Comment se fait-il, et l'actualité, elle est brûlante ces derniers jours, depuis une dizaine de jours, les peuples ne comprennent pas, ou plutôt le monde ne comprend pas comment un pays minuscule, vous savez, Israël c'est grand comme la Bretagne, pas davantage, et au niveau de la population, c'est plus petit que Paris. Paris et Paris métropole, enfin ce qu'on appelle le Grand Paris. Et pourtant, c'est un pays qui est, depuis qu'il existe, constamment persécuté et dont on dit, certains disent qu'ils veulent le rayer de la surface de la terre, surface de la carte. Il n'y a qu'une compréhension spirituelle des choses qui nous permet de déchiffrer l'énigme Israël. Autrement, ça n'est pas possible. Et tout simplement parce que Dieu a choisi, pour des raisons qui ne sont propres qu'à lui, que Israël avait un dessein, un objectif, une raison d'être, et surtout une représentation de l'Éternel lui-même. Et bien évidemment, dans le monde spirituel, cela ne peut que déclencher l'opposition, l'hostilité et le désir finalement de faire disparaître. Donc, ces menaces pour faire disparaître Israël ne sont pas des menaces humaines. Ce sont des menaces spirituelles qui viennent, bien évidemment, d'un monde spirituel qui ne désire qu'une chose, c'est faire obstacle à ce que Dieu a prévu. Et on sait bien, rassurez-vous, Israël ne peut pas être détruit. Et Israël ne sera jamais détruit. Tout simplement parce que Dieu en a décidé autrement. Et parce que c'est le peuple d'Israël. Donc quand on regarde l'histoire, on peut avoir un petit peu ce point de vue humain qui est normal en tant qu'historien ou tout simplement en tant que spectateur. Mais si on comprend les choses spirituelles, on comprend que Israël, c'est la prunelle de l'Éternel et Dieu protégera toujours son peuple, quelle que soit l'actualité. Maintenant, est-ce qu'Israël est toujours fidèle ? Non. Mais Israël demeure le peuple de Dieu. Il y a un verset qui est frappant quand on lit dans Matthieu 23. Jésus lui-même se lamente sur son peuple. Regardez ce qu'il dit. Jérusalem, Jérusalem, qui tue les prophètes et qui lapide ceux qui te sont envoyés. Combien de fois ai-je voulu rassembler tes enfants, comme une poule rassemble ses poussins sous ses ailes, mais vous ne l'avez pas voulu. Voilà un verset terrible, où Jésus pleure sur Jérusalem, on va dire de manière un peu étendue, sur Israël, qui en dépit de tous les appels divins s'enferme dans sa volonté de résister, de contester, de s'opposer finalement au plan de Dieu. Comment encore le gouvernement se manifeste ? Ben, tout simplement au travers de l'Église. Et pour que cette Église naisse, dont nous sommes aujourd'hui membres, chacun pour sa part, vous le savez bien, Dieu a envoyé le meilleur. Il a envoyé son Fils Jésus. On va lire Philippiens 2, 9, 11 encore. Alors, voyez tout ça dans la perspective de Dieu, le plan de Dieu, le dessein de Dieu, ce qu'il essaie de mettre en place au cours des siècles. Donc il nous a dit, c'est pourquoi Dieu, l'a souverainement élevé, il est question de Jésus, et lui a donné le nom qui est au-dessus de tout nom, au-dessus de tout nom, afin qu'au nom de Jésus, tout genou fléchisse dans les cieux, sur la terre et sous la terre, et que toute langue confesse que Jésus-Christ est Seigneur, à la gloire de Dieu le Père. Voilà encore une démonstration d'autorité. Qui doit être l'autorité ? Jésus. Qui doit être la tête ? Jésus. Qui est le point de repère de tout croyant, de tout chrétien ? Jésus. Et Paul en est tellement convaincu qu'il dit, qu'il prétend qu'il est lui-même ambassadeur pour Christ. On va lire aussi ce verset. C'est un tellement beau verset. 2 Corinthiens 5, 20. Nous faisons, c'est l'apôtre Paul qui parle, les fonctions d'ambassadeur pour Christ, comme si Dieu exhortait par nous, nous vous en supplions, au nom de Christ, soyez réconciliés avec Dieu. Donc vous voyez, tout ça, c'est le gouvernement de Dieu avec Israël, avec l'Église, c'est-à-dire le corps de Christ, les croyants, qui sont en quelque sorte les représentants de l'autorité et du gouvernement de Dieu sur cette terre. Tout ça s'inscrit dans un plan immense dont on n'a pas forcément conscience, parce que l'idée, c'est souvent que chacun considère son petit salut personnel en disant « ça y est, je suis réconcilié avec Dieu, j'ai donné ma vie au Seigneur, je suis passé de la mort à la vie, je suis une nouvelle créature ». Tout ça est beau, tout ça est bon, tout ça est bien, mais tout ça n'est pas l'essentiel. On a vraiment besoin de, comment on dit, de dézoomer les choses, dézoomer au travers de notre vue, pour avoir une compréhension beaucoup plus élargie que celle que nous avons généralement. Et quand on se place dans cette perspective divine, on se rend compte de la précision, de la beauté, de la perfection du plan de Dieu, pas seulement sur cette terre, mais je dirais dans l'univers, où il règne en tant qu'autorité aussi avec les anges, les archanges, les puissances célestes. Et maintenant, mon troisième point, si vous voulez bien, qui est sur quoi ça débouche, tout ça. Là, on a vu un petit peu les moyens qui sont mis en place. Mais vous savez que lorsqu'on a des moyens, si ce n'est pas pour aller vers un but, ça ne sert à rien. C'est inutile. Le but, c'est le royaume. Et Jésus va énormément, plus que de toute autre chose dans les évangiles, parler du royaume. Et il va essayer de définir les critères qui font que on peut être participant à ce royaume. Ce royaume s'oppose au royaume de l'homme, qui est individualiste, qui est égocentrique, qui est tourné sur lui-même. Il s'oppose également au royaume de Satan, qui est de diviser, de semer la zizanie, la discorde, la haine, l'animosité. Ce royaume, c'est le royaume dans lequel Jésus est notre roi. Et je crois que c'est très important au niveau de la vie de pensée de déterminer qui est roi dans nos pensées. Rappelez-vous avec l'histoire de Job. Qu'est-ce que Satan va essayer de faire avec Job ? Il va essayer de faire en sorte que Job maudisse l'Éternel. C'est-à-dire qu'il rompe l'alliance entre l'Éternel et lui, qu'il change de camp, en quelque sorte. Et nous, nous sommes confrontés, et je voudrais peut-être, pour cette semaine, vous lancer un petit défi pratique. Est-ce que dans ma pensée, aujourd'hui, tout au long de la semaine qui vient, Jésus va être roi ? Ou est-ce que je vais m'autoriser à penser de ma manière ? De mes pensées, Quelquefois, on dit que nos pensées parlent plus fort que nos paroles. Et pour être victorieux dans ce royaume de Dieu, c'est principalement au niveau de notre vie de pensée que l'on doit porter tous nos efforts. On va lire 2 Corinthiens 10, 5. On l'a lu plusieurs fois déjà ces derniers mois, mais c'est un verset qui est tellement, tellement important. Et je vous encourage donc à relever ce petit défi de garder tout au long de la semaine vos pensées centrées sur Jésus et de ne pas accepter les pensées de dénigrement, les pensées de défaite, les pensées du style « si Dieu était si bon, pourquoi telle chose m'arrive ?» les pensées du style « pourquoi Dieu permet telle chose dans ma vie ?» Parce que tout ça, ce sont des pensées finalement de rébellion. Et quelquefois, on les traite de manière légère en disant « c'est pas si important que ça ». Mais dans toutes ces choses, Job ne maudit pas l'Éternel, ni en pensée, ni en parole. Et ce verset, donc, il nous dit « Nous renversons les raisonnements et toute hauteur qui s'élève contre la connaissance de Dieu et nous amenons toute pensée captive. » Ça veut dire « Nous emprisonnons, nous assujettons, nous assujettons, toute pensée pour qu'elle obéisse, j'aurais envie de mettre, enfin c'est pas à moi d'écrire la parole de Dieu, mais j'aurais envie de mettre pour qu'elle obéisse à l'autorité de Dieu. Et c'est pour ça qu'on nous dit qu'on peut pécher par pensée. Bien souvent on dit, mais c'est pas si grave de pécher par pensée, c'est pas le plus important. Et pourtant, Dieu attache énormément d'importance à la manière dont dans notre vie intérieure, nous disciplinons ou pas nos pensées, nos raisonnements, tout ce qui se passe, vous savez, ce dialogue intérieur qu'on a parfois, je ne sais pas si vous l'avez, moi je l'ai parfois, un dialogue où il y a des pensées qui s'entrechoquent et quelquefois où on remet en question l'autorité de Dieu et donc son gouvernement. Et donc son royaume. Et le royaume de Dieu, c'est avant tout une question de mentalité, d'acceptation du fait que les lois de Dieu sont bonnes, elles sont positives, elles sont pas là pour nous brimer. Voilà ce qui est important et voilà ce que je voulais partager. Je voudrais juste conclure en disant, voyons les choses du point de vue de Dieu et non pas du point de vue humain. C'est tellement naturel de zoomer, pour le coup, sur nous. Et c'est pour ça que j'ai commencé en disant que finalement, on n'est qu'une petite poussière à l'échelle du temps et à l'échelle de l'espace. Une minuscule petite poussière. Mais ce qui est important lorsqu'on a compris qui est notre Dieu, c'est finalement de lui faire plaisir. C'est lui dire « D'accord, je comprends ces principes, ces trois principes. » Et je veux les vivre parce que ce sont les sources de la vie. C'est tellement important de le comprendre. Donc je vous invite cette semaine, peut-être pour bien plus de temps évidemment si vous le souhaitez, mais à entrer un petit peu dans le secret des mystères de Dieu et sachant que Dieu ne change pas, nous savons déjà que ce sont ces mêmes principes qui s'appliqueront lorsqu'on sera là-haut avec lui, et il n'y aura pas de différence. Ces trois principes que je vous ai, et que je ne répète pas pour les enfants, mais que je vous ai simplement définis, ces trois principes-là, on les retrouvera dans l'éternité. On les retrouvera dans l'éternité. Ce sont des principes immuables qui ne vont jamais changer. Pourquoi ? Parce que c'est comme ça que Dieu... Et pardonnez-moi si je réutilise cette expression pas très jolie, c'est comme ça que Dieu fonctionne. je trouve pas de meilleure expression, peut-être vous pourrez m'en donner une meilleure, mais c'est comme ça que Dieu fonctionne. Et ça n'est pas à nous de décider, comme on vient de le dire justement.
5: Donc, dans la première intervention, nous avons vu la place des généalogies dans les évangiles et pourquoi le Nouveau Testament commence par une généalogie. Et lorsque nous poursuivons... Donc, dans la première intervention, nous avons vu la place des généalogies dans les évangiles et pourquoi le Nouveau Testament commence par une généalogie. Et lorsque nous poursuivons notre lecture des évangiles,

Alors, aujourd'hui, je me propose de réfléchir sur cette place du livre d'Ésaïe, et puis dans la fois suivante, nous étudierons les psaumes. Alors d'abord, donc, le livre d'Ésaïe, c'est un livre prophétique, donc on peut élargir derrière le livre d'Ésaïe les prophètes et la place des prophètes dans les évangiles. Et pour entendre cette place-là, je crois qu'il faut commencer par réfléchir à quelle est la place des prophètes, des livres prophétiques dans la Bible et dans le Premier Testament. Alors, lors de notre première intervention, nous avons vu que lorsque Matthieu faisait une relecture de l'histoire d'Israël, il disait que cette histoire, il y avait une période ascendante qui allait de Abraham jusqu'à David, et puis une période descendante qui allait de David jusqu'au prophète. Où est Dieu dans l'histoire ? Où est Dieu dans la première partie de l'histoire ? Lorsque l'histoire est ascendante, ce n'est pas très difficile. Dieu est celui qui répond à mes aspirations. Dieu est celui qui, à partir d'un homme qui était un araméen errant, qui était un bédouin, et bien à partir de cet homme, il en a fait un peuple qui a eu une terre et qui a eu une autonomie, un peuple qui a été nombreux. Donc ça, c'est quand l'histoire gagne. Mais où est Dieu lorsque l'histoire chute ? Lorsque l'histoire se casse la figure ? Lorsque... au lieu de répondre à nos aspirations les plus légitimes, l'histoire est une catastrophe, l'histoire est une crise. Et bien c'est à ce moment-là que les prophètes sont apparus dans les Écritures et que les prophètes ont donc été là pour nous dire où est Dieu lorsque l'histoire est en crise. Une remarque que l'on trouve dans les récits prophétiques, c'est que les prophètes sont des hommes qui avaient le parler dru. Et qui ont parlé parfois avec force, mais les prophètes ont aussi parlé par d'autres canaux que la parole. Ils ont parlé en posant des signes. Et on prend quelques exemples. Par exemple, Ézéchiel est resté couché pendant 18 mois. 18 mois allongé par terre. Et le texte nous dit qu'il faisait cuire ses aliments sur des excréments humains. Tout ça pour annoncer la chute de Jérusalem. Pour annoncer la chute de Jérusalem, Jérémie a marché dans la ville, portant un joug en fer sur les épaules et en déambulant dans la ville. Aujourd'hui, quelqu'un ferait ça, il se retrouverait assez vite dans une institution psychiatrique. Et là encore, pour évoquer le joug que le roi de Babylone va faire peser sur les épaules d'Israël. Enfin, nous savons que Osée a été conduit à épouser une prostituée pour révéler, pour symboliser la prostitution du peuple qui a été oublié par rapport à son Dieu. Donc les prophètes ont posé des signes, et les prophètes ont aussi une parole, et souvent une parole qui a été une parole vigoureuse, et vigoureuse notamment contre les institutions religieuses de leur époque, et contre la première de ces institutions, qui était le Temple de Jérusalem. Et là, je voudrais peut-être m'arrêter un instant pour dire que les trois grands prophètes du Premier Testament, alors quand on dit les grands prophètes, c'est pas qu'ils étaient ni plus pieux ni plus hauts que les autres, mais simplement qui ont écrit les livres les plus longs, qui sont Ésaïe, Jérémie et Ézéchiel, eh bien, tous les trois ont contesté le Temple de Jérusalem. Pourtant, cette contestation, il faut peut-être commencer par dire quelques mots de qu'est-ce que le Temple de Jérusalem. Pour l'entendre, il faut dire qu'il y a, avant le temple, il y a un ancêtre du temple, ça a été le tabernacle que Moïse a construit au désert. Et ce qui est assez intéressant, c'est que les sages disent que, à l'origine, Dieu n'avait pas prévu de construire le tabernacle, mais quand Dieu a vu que le peuple était tombé dans l'idolâtrie du veau d'or, Dieu a vu que le peuple était irrémédiablement religieux et qu'il avait besoin de médiation religieuse pour appréhender son rapport à le divin, alors Dieu s'est dit, il faut qu'il y ait une sorte de lieu, d'espace qui serve cet espace de médiation. Et c'est pourquoi donc il a donné à Moïse l'ordre de construire le tabernacle. Puis donc l'arche de l'Alliance a accompagné le peuple dans son exode. Et puis lorsqu'il s'est installé à Jérusalem, eh bien David a voulu construire un temple pour Dieu et pour que justement ce temple perde ce caractère mobile et pour immobiliser d'une certaine façon la présence de l'arche. Et on sait bien d'ailleurs que lorsque David, dans un premier temps,
a voulu construire le temple, Dieu n'a pas été d'accord en disant non.

0: ce n'est pas toi qui construira le temple, mais ça a été son fils, c'était son fils Salomon. Et dans, donc Salomon, dans le livre des rois, a fait construire le temple de façon assez, assez fastueuse. Et puis, il y a dans le premier livre des rois, chapitre 8, ce chapitre qui est la prière de Salomon au moment de la dédicace du temple. Et puis au moment de cette prière, je vais lire juste un verset, parce qu'il va avoir une importance dans la suite de l'histoire. Salomon dit, « Même l'étranger, lui qui n'appartient pas à Israël, ton peuple, s'il vient d'un pays lointain à cause de ton nom, s'il vient prier dans cette maison, toi, écoute depuis le ciel la demeure où tu habites et agis selon tout ce que t'aura demandé l'étranger. » C'est qu'à l'origine, le temple était un lieu où tout homme, et notamment les étrangers, pouvaient venir pour poser leurs prières. Donc c'est un lieu qui était marqué par l'ouverture. Le problème, c'est que nous savons que les lieux religieux ont leur logique, et avec l'histoire, progressivement, au lieu d'être un lieu ouvert où tout le monde pouvait poser sa parole, le temple a été le lieu d'une confiscation religieuse par une caste de prêtres, et une caste de prêtres qui se sont accaparés le temple pour en faire un lieu sacré, pour en faire un lieu de pouvoir religieux, pour en faire un lieu qui consiste à, voilà, à figer Dieu dans un espace. Et lorsque l'histoire s'est détériorée, donc je dis là, au moment de la, enfin, avant la chute de Jérusalem, il y avait cette vision un petit peu magique qui traînait chez les prêtres en disant Dieu ne permettra pas que son temple soit détruit. Et conclusion, non, Dieu va protéger Jérusalem. Et là, les prophètes vont avoir une parole rude, une parole dure, parce qu'ils vont, à ce moment-là, contester le temple. Et ce qui est, comme je l'ai dit tout à l'heure, particulier chez trois grands prophètes, Ésaïe, Ézéchiel et Jérémie, c'est que tous les trois ont une parole très rude et de contestation contre le temple de Jérusalem. Je vais juste aller assez vite. Ésaïe. Alors, Ésaïe, on sait que le livre d'Ésaïe est un livre qui fait 66 chapitres, on sait qu'il a été écrit par plusieurs auteurs, qui s'étend sur plusieurs siècles. Il n'empêche que nous trouvons au sein de ce corpus littéraire une certaine unité. Une certaine unité parce que le livre d'Ésaïe commence au premier chapitre. Au premier chapitre, par une diatribe contre le temple de Jérusalem. Et je vais juste vous lire quelques versets du premier chapitre d'Ésaïe. Il nous est dit « Écoutez la parole du Seigneur, grand de Sodome », donc Ésaïe interpelle son contemporain en les appelant grand de Sodome, ce qui n'est pas rien quand même, « Prêtez l'oreille à l'instruction de notre Dieu, peuple de Gomère, que me fait la multitude de vos sacrifices, dit le Seigneur, les holocaustes de bélier, la graisse des veaux, j'en suis rassasié, le sang des taureaux, des agneaux et des boucs, je n'en veux plus. Cessez d'apporter vos vaines offrandes. Vos fumées, j'en ai horreur. Vos néoménies et vos solennités, je les déteste. Elles me sont un fardeau. » Ça, vous voyez que Ésaïe met dans la bouche de Dieu une espèce de diatribe contre le temple en disant « Mais ce temple, il me fait vomir. » Alors que je vous rappelle que le temple était le lieu où Dieu habitait. On voit que donc le prophète, de façon assez musclée, s'oppose au temple. Et puis je dis tout à l'heure, le livre d'Ésaïe s'étend sur plusieurs siècles, et il a été rédigé dans sa première partie avant l'exil, puis une deuxième partie pendant l'exil, et la troisième partie, c'est à la fin de l'exil, au moment du retour en terre de Palestine. Et au moment du retour, une des questions qui se posait, c'est « Va-t-on reconstruire le temple ? » Va-t-on reconstruire le temple ? Et dans le dernier chapitre du livre d'Ésaïe, eh bien, on trouve, en écho avec le premier, encore une fois, une diatribe contre le temple. Je vous lis là encore quelques versets du dernier chapitre d'Ésaïe. « Ainsi parle le Seigneur, le ciel est mon trône et la terre l'escabeau de mes pieds. Quelle est la maison que vous bâtirez pour moi ?» Dieu dit à son peuple, « Le ciel est mon trône. Vous voulez me construire une maison, mais vous rigolez ou quoi ?» Et puis, ensuite, il poursuit en disant, « On sacrifie le taureau, mais on abat un homme. On immole des brebis, mais c'est comme si on assomme un chien. » Chien, animal impur par excellence. « On élève une offrande, mais c'est du sang de porc. On me fait un mémorial d'encens, mais c'est pour bénir une idole. Vous voyez, là encore, Ésaïe a des paroles très, très, très, très sévères contre le temple. Et il y a un procédé littéraire qui dit que lorsque dans un ensemble littéraire, il y a le même thème qu'on trouve au début et à la fin, techniquement on appelle ça une inclusion sémitique, ça veut dire qu'on peut considérer que tout ce qui se situe entre ce début et cette fin peut être lu à la lumière de ce thème qui se trouve aux bordures d'un récit. C'est-à-dire que, en termes de littéraire, approche littéraire, l'ensemble du livre d'Ésaïe peut être lu à la lumière de la contestation du temple. Ça, c'est Ésaïe, deuxième grand prophète, Jérémie. Jérémie, je disais tout à l'heure, le livre de Jérémie est très, très dramatique, parce que c'est vraiment au moment de la chute de Jérusalem, et il y a vraiment de la tragédie dans le livre de Jérémie. Et à un moment, il y a le roi qui interroge le prophète en disant, voilà, il y a les troupes de Nabucodonosor qui viennent et qui encerclent et qui assiègent Jérusalem. Jérusalem va-t-elle tomber? Et à ce moment-là, il y a un prophète qui s'appelle Anania qui dit, non, n'ayez pas crainte, Dieu protégera le temple, Jérusalem va subsister, Jérusalem, Israël va être vainqueur. Et Jérémie entend ça, et Jérémie n'a qu'un désir, c'est que Anania ait raison, c'est que cette parole soit juste. Mais dans la nuit, Dieu va s'adresser à Jérémie en disant, Anania n'a pas prophétisé en mon nom, Anania est un faux prophète. Non, c'est pas ça qui va arriver, c'est le malheur qui va arriver. Nabucodonosor va prendre Jérusalem. Et Jérémie, à ce moment-là, a pris ce joug, donc a été obligé d'annoncer la chute de Jérusalem. Mais, et donc, en disant que non, le temple n'est pas un objet magique qui va protéger la ville. Et puis dans la suite du livre de Jérémie, Jérémie va, quand le peuple sera emporté en déportation, va envoyer une lettre au chapitre 29 de Jérémie, va envoyer une lettre aux exilés, dans laquelle il disait « Installez-vous dans le pays où Dieu vous a déporté, construisez des maisons, plantez des arbres, organisez des vergers, mariez vos enfants, parce que la prospérité de la terre qui vous a accueilli dépendra de votre propre prospérité. » Donc, ce que Jérémie évoque là, c'est la possibilité d'une fidélité au Dieu d'Israël en dehors de la terre d'Israël, ce qui était une conception assez nouvelle. Donc, on a vu Ésaïe, Jérémie, et puis Ézéchiel, les premiers chapitres du livre d'Ézéchiel. Ézéchiel a une espèce de vision dans laquelle il y a la fameuse vision du char. Alors, dans sa vision, Ézéchiel voit le temple à la ville de Jérusalem, et puis du temple, il voit sortir une espèce de machine monstrueuse, sortir qui est une machine avec des roues, avec des ailes, avec des têtes d'animaux, qui sort du temple de Jérusalem. Et ça, on dit, c'est une manifestation de la gloire de Dieu, c'est de l'être de Dieu. On voit Dieu qui sort de son temple et qui va rejoindre les exilés qui sont au bord du fleuve Kébar. C'est-à-dire que Dieu n'est pas dans le lieu du temple, mais Dieu est avec son peuple qui part en exil. Et on voit donc comment les trois grands prophètes ont eu en commun d'avoir cette parole contre le temple. Et maintenant, si nous poursuivons l'histoire du temple, donc on sait, le temple a été donc détruit par Nabucodonosor en 587 avant Jésus-Christ, il y a eu l'exil. Après, retour d'exil, le temple a été reconstruit, mais était reconstruit de façon un petit peu modeste, enfin, parce qu'à ce moment-là, on n'avait pas beaucoup d'argent, donc les gens disent, ceux qui avaient connu le premier temple ont trouvé que le second était assez pauvre. Mais ce temple qui était assez modeste, en revanche, va être totalement reconstruit au moment de l'Évangile. Va être reconstruit par le roi Hérode le Grand. Le roi Hérode le Grand, c'est celui qu'on trouve au début des Évangiles, et Hérode a été un grand bâtisseur. Et il a beaucoup construit des palais, reconstruit la ville de Jérusalem, et notamment il a donné au temple un caractère majestueux qu'il n'avait jamais connu, une grandeur qu'il n'avait jamais connue auparavant. On dit que la surface du temple était 15 hectares, c'est une surface énorme. Et puis le Talmud dit, celui qui n'a jamais vu le temple d'Hérode ne sait pas ce que c'est qu'un magnifique bâtiment. Flavius Joseph dit que le haut des créneaux du temple étaient recouverts de feuilles d'or, et que le pèlerin qui montait à Jérusalem, avant de voir la ville, il voyait le soleil qui se reflétait dans les pierres du temple. Le temple est construit avec des pierres dont certaines faisaient plusieurs centaines de tonnes, et aujourd'hui encore on ne sait pas comment ils ont fait tactiquement pour pouvoir les bouger, les mettre en place. Et le temple de Jérusalem, donc, qui était grandiose, était aussi construit selon une architecture qui reflétait une théologie. Le temple était composé de plusieurs parvis qui donnaient les uns dans les autres. Alors le premier, c'était le parvis des païens, tout le monde pouvait y entrer, c'est là où il y avait les marchands, c'est là où il y avait les romains, c'est là où notamment il y avait les changeurs, parce que le temple avait sa propre monnaie, c'est là où on achetait les animaux pour les faire, pour les offrir en sacrifice. Et puis de ce parvis, on avait accès à un deuxième parvis, qui était nommé le parvis des juifs, dans lequel tous ceux qui n'étaient pas juifs n'avaient pas le droit d'entrer. Puis de ce deuxième parvis, on entrait dans un troisième parvis, qui était le parvis des hommes, donc exclu pour les femmes. Et puis de ce parvis des hommes, les hommes apportaient les animaux à sacrifier qu'ils donnaient aux prêtres. Et puis le prêtre arrivait dans un quatrième parvis, qui était le parvis des prêtres. Et c'est là où se trouvait le lieu saint, c'est là où se trouvait le sacrifice. Et enfin, au cœur de ce lieu saint, il y avait le lieu très saint, qui était le lieu le plus sacré, le lieu dans lequel seul le grand prêtre, la plus haute autorité religieuse, entrait une fois par an, le jour de Kippour, le jour de la plus grande solennité religieuse. C'est-à-dire que selon qu'on était juif ou non-juif, homme ou femme, homme ou prêtre, prêtre ou grand prêtre, de cette manière, on accédait aux différents parvis du temple. Donc vous voyez comment ce temple-là avait une architecture qui induisait une certaine théologie qui était organisée sur la séparation. Donc voilà la situation géographique religieuse au moment du commencement de l'Évangile. Et à ce moment-là, nous pouvons relire l'Évangile à partir dans ce vis-à-vis, dans ce face-à-face, mais aussi même dans cette confrontation, dans cette contestation du temple de Jérusalem. Je vais prendre quelques exemples. Les quatre évangiles sont d'accord pour faire commencer le ministère public de Jésus par la prédication de Jean. Jean, le baptiseur. Hein. Une voix crie dans le désert, préparez le chemin du Seigneur. D'ailleurs, nous savons que sur ce verset, d'ailleurs, qui est d'ailleurs une citation d'Ésaïe, hein, donc voilà, on retrouve la veine prophétique. Et on voit d'ailleurs que la ponctuation de l'évangile n'est pas la même que la ponctuation en hébreu. La différence, c'est que donc, en hébreu, c'est la voix crie que c'est dans le désert que se prépare le chemin du Seigneur, alors que la traduction grecque, c'est la voix crie dans le désert, préparez le chemin du Seigneur. Justement, Jean ne crie pas dans le désert. On nous dit que tous les habitants de Jérusalem venaient le rejoindre. En revanche, Jean dit que c'est dans le désert que se préparent les voies de Dieu. Or, qui était Jean ? L'évangile de Luc nous raconte ses origines. Son père, Zacharie, était prêtre, et c'est d'ailleurs lorsqu'il accomplissait son office au temple qu'un ange lui est apparu pour lui annoncer qu'il allait avoir un fils. Mais si Zacharie est prêtre, alors Jean aussi était prêtre, puisque la prêtrise était une fonction héréditaire. Donc, le verset qui dit « Jean appelle à la conversion au désert » est déjà un verset polémique, car qu'est-ce que fait Jean au désert ? S'il est prêtre, sa fonction naturelle, c'était d'être à Jérusalem. Et ce simple verset est déjà une version polémique en disant « Les voies du Seigneur ne se préparent pas dans le temple de Jérusalem, mais se préparent dans le désert et dans la conversion du cœur. » Et puis si l'on pense quand même le lieu de Jésus avec le temple, évidemment le passage qui vient le plus rapidement à la mémoire, c'est le récit de l'expulsion des marchands du temple. Et le récit de l'expulsion des marchands du temple est situé à deux endroits différents dans les évangiles synoptiques, Matthieu, Marc, Luc, et dans le quatrième évangile. Dans le quatrième évangile, le premier signe que pose Jésus, c'est le miracle de Cana. Et aussitôt après, Jésus va à Jérusalem pour chasser les marchands du temple. Dans les trois évangiles synoptiques, c'est au moment où la première arrivée de Jésus à Jérusalem, cette arrivée a lieu au rameau, et la première chose que fait Jésus en arrivant à Jérusalem, c'est d'expulser les marchands du temple. Donc on voit que ce soit dans les trois évangiles synoptiques ou dans le quatrième évangile, la place de ce récit-là lui donne une valeur programmatique. Je veux dire, c'est que Jésus, l'évangile, pose cet épisode au commencement comme un programme de l'action de Jésus. Et lorsque Jésus expulse les marchands du temple, on sait que sa grande parole, c'est « Cette maison était une maison de prière et vous en avez fait une caverne de voleurs ». Mais il me semble que la contestation que Jésus apporte là, ce n'est pas tellement qu'il trouvait que l'échangeur avait des taux qui étaient un petit peu exagérés, mais quand il parle d'une caverne de voleurs, c'est d'un vol beaucoup plus fondamental qu'il parle, c'était du vol de cette spiritualité qui avait été évoquée au moment de la dédicace du temple par Salomon. Souvenez-vous, Salomon qui a dit « Lorsqu'un étranger se rendra dans cette maison, toi tu lui coûteras du haut des cieux », donc le temple était un lieu ouvert pour tous les hommes et notamment pour les étrangers, et les religieux, au temps de Jésus, en avaient fait un lieu interdit ou un lieu sacré, un lieu qui était progressivement réservé à une élite. Et c'est cette organisation-là du religieux que Jésus a fondamentalement contestée. Et dans la semaine sainte, donc dans la dernière semaine de Jésus, entre son arrivée à Jérusalem et son arrestation, tous les épisodes qui se retrouvent dans cette semaine sainte peuvent être relus à la lumière de la critique du temple de Jérusalem. Et si Jésus a été crucifié par les autorités religieuses, c'est pas tant parce qu'il avait un enseignement nouveau que parce qu'il a contesté le temple. Et ça, c'était une parole qui était impossible à entendre par les autorités religieuses pour qui le temple était leur gagne-pain et était le lieu et le symbole de leur pouvoir. En contestant le temple, c'est toute leur organisation religieuse qui était remise en question. Et où est-ce que Jésus a trouvé, la parole, la veine pour pouvoir contester le temple de son époque? Eh bien, c'est dans les prophètes qui avaient contesté le temple de leur propre époque. Et ainsi, Jésus a trouvé dans cette veine du Premier Testament les structures, les organisations, les paroles qui lui ont permis de transmettre son message. Et ainsi, on voit comment est-ce que, lorsque les évangiles citent régulièrement les livres prophétiques, c'est pas simplement quelques références, mais c'est vraiment tout un discours, toute une parole qui est reprise par Jésus pour pouvoir appuyer son propre témoignage. Et cette compréhension prophétique qui est au cœur de l'Évangile, nous pouvons l'entendre pour nous aujourd'hui, et nous pouvons l'entendre en disant que la tension entre prêtre et prophète, la tension entre une institution et sa contestation, est une tension qui est structurante et qui peut s'appliquer aujourd'hui à nos propres institutions religieuses. Nous savons qu'une religion a besoin d'institutions pour pouvoir perdurer dans le temps et pour pouvoir s'organiser, mais que, quelque part, cette institution est fidèle à l'évangile qui la fonde, à condition d'être aussi ouverte à la contestation de la parole. On sait que la logique des institutions, c'est de s'enfermer dans leur propre fonctionnement et dans leur propre organisation. Eh bien, ce que la veine prophétique des évangiles vient nous apporter, c'est de dire que justement, la qualité de nos institutions religieuses, c'est se révèle à la place qu'elles laissent à leur propre contestation. Au nom de la parole qui la fonde.
1: À tous les pères, à toutes les mères qui ont eu un enfant qui s'est éloigné du Seigneur, ce chant c'est pour vous dire qu'il va revenir. À tous ceux qui se sont égarés, à tous ceux qui se sont éloignés, reviens à la maison du Père.

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1: Voilà, donc nous saluons tous nos frères et sœurs qui nous écoutent sur Internet. Que le Seigneur continue à vous garder, vous bénir. Nous avons donc la Bible ouverte et nous allons aujourd'hui lire un passage dans le prophète Osée, chapitre 2 et à partir du verset 16. Le titre du message, 5 bénédictions à ta disposition. 5 bénédictions à ta disposition. Osée, le prophète Osée dans l'Ancien Testament au chapitre 2 et au verset 16. Et au verset 16. C'est pourquoi voici, c'est Dieu qui parle, c'est pourquoi voici, je veux l'attirer et la conduire au désert, et je parlerai à son cœur. Là, dans le désert, là je lui donnerai ses vignes et la vallée d'Accor comme une porte d'espérance. Et là, elle chantera comme au temps de sa jeunesse et comme au jour où elle remonta du pays d'Égypte. En ce jour-là, dit l'Éternel, tu m'appelleras mon mari et tu ne m'appelleras plus mon maître. J'ôterai de sa bouche les noms des Baals afin qu'on ne les mentionne plus par leur nom. En ce jour-là, je traiterai pour eux une alliance avec les bêtes des champs, les oiseaux du ciel et les reptiles de la terre. Je briserai dans le pays l'arc, l'épée et la guerre, et je les ferai reposer avec sécurité. Je serai ton fiancé pour toujours. Je serai ton fiancé par la justice, la droiture, la grâce et la miséricorde. Je serai ton fiancé par la fidélité et tu reconnaîtras l'Éternel. En ce jour-là, j'exaucerai, dit l'Éternel, j'exaucerai les cieux et ils exauceront la terre. La terre exaucera le blé, le moût et l'huile, et ils exauceront Jisréel. Je planterai pour moi l'Orushama dans le pays, et je lui ferai miséricorde. Je dirai à l'Ami, tu es mon peuple, et il répondra, mon Dieu. Seigneur, quel passage merveilleux, rempli, bourré de promesses formidables. Tu es le Dieu de gloire et nous te parlons, Seigneur, parce qu'un jour tu as ouvert les cieux sur notre vie. Tu as envoyé la lumière dans nos cœurs enténébrés et nous te bénissons, Seigneur, pour la joie que nous avons maintenant d'être appelés enfants de toi, de Dieu. Merci, Seigneur. Bénis ce matin la réflexion de nos cœurs, que nous puissions épuiser force et courage. Cette parole puisse être pour nous un pain frais, un pain nourrissant pour nos âmes affamées. Dans le nom puissant de Jésus, nous te demandons ces choses. Amen et amen. Et tout le peuple dit amen. On peut s'asseoir, frères et sœurs. Alléluia. Gloire à Dieu. 5 bénédictions à ta disposition. Évidemment, à nous de les prendre les unes après les autres. Pourquoi vivrions-nous en dessous des privilèges qui nous sont échus? Vivre en dessous? Non. Nous voulons vivre à la hauteur des privilèges que le Seigneur nous accorde. Pourquoi ne pas laisser le Saint-Esprit prendre contrôle total de nos vies, comme il le veut, où il veut, comme il veut, alors, comme il le désire. Pourquoi ne pas maintenir maintenance en tout temps des meilleures conditions pour que le Seigneur puisse agir comme il le veut, quand il veut et où il veut. Dans le tumulte, et il y en a, et il y en a eu, mais il y en aura encore. Dans le tumulte, C'est uniquement le Saint-Esprit qui peut nous accorder la paix intérieure. Seul l'Esprit de Dieu peut faire cela. Le Seigneur déclare, c'est dans la tranquillité, tranquillité et le repos que sera votre salut. C'est dans le calme et la confiance que sera votre force. Votre force, un chrétien fort, eh bien, c'est quelqu'un qui est calme et confiant. Alléluia. Un chrétien faible est un chrétien qui court ici et là, qui s'enfuit, qui monte, qui descend, qui a peur, ainsi de suite, qui tremble, voyez, et qui a très peu de confiance. Comme bien de fois ça nous arrive. C'est arrivé aux disciples dans la barque, au milieu de la tempête, et quand Jésus a ramené le calme, il leur a dit, où est votre foi? Souvent notre foi, je dirais, s'en va et fait place à la peur, à la crainte, au doute. Dieu est-il là? Dieu prend-il soin? Et évidemment, tout cela nous amène dans des situations que le Seigneur ne voudrait pas. Dieu nous veut dans un état de calme, de repos et de confiance. Total, total. Dans les difficultés, c'est le Saint-Esprit qui nous donne cette force surnaturelle. Elle ne vient pas de nous, elle vient d'en haut. Tout don parfait descend d'en haut, va dire Jacques au premier chapitre, d'en haut. Donc il faut regarder en haut. Ne vous attachez pas aux choses d'en bas, aux choses de la terre, parce qu'elles sont passagères. Et le Seigneur a dit, justement, pour nous aider dans des difficultés, vous allez recevoir, ça veut dire vous ne l'avez pas, mais vous recevrez de la force, de la puissance. Le mot grec, c'est dunamis, qui a fait en français dynamite. Vous recevrez de la force quand le Saint-Esprit viendra sur vous. Quand le Saint-Esprit viendra sur vous. Donc c'est le Saint-Esprit qui nous communique sa force, sa puissance, son énergie. Alléluia. Dieu, je dirais, est davantage disposé à donner que nous ne sommes, nous, à recevoir. Dieu veut donner, voyez, mais sommes-nous prêts à recevoir ce qu'il voudrait nous accorder. La Bible dit que votre Père céleste, à plus forte raison, donnera le Saint-Esprit à ceux et celles qui le lui demandent. Il faut demander l'aide, le secours du Saint-Esprit en toute occasion. Que de bénédictions spirituelles nous sont exposées là, à prendre dans le Nouveau Testament. Nous avons besoin de ces bénédictions parce que notre Père dans les cieux est généreux. Il est généreux. Il veut nous accorder ces bénédictions pour notre bénéfice. Il veut les donner et je dirais dans une mesure illimitée. De quelle manière Dieu le Père a-t-il donné le Saint-Esprit à Jésus? La Bible dit dans Jean chapitre 3, sans mesure. Le Père donne le Saint-Esprit sans mesure. Il y a des gens qui pensent que Dieu est une sorte d'infirmier, de pharmacien, avec une seringue remplie du Saint-Esprit, et là, toc, une goutte sur monsieur du Saint-Esprit. Toc, toc, deux gouttes pour madame du Saint-Esprit. Non, Dieu n'est pas comme cela. Dieu donne son Saint-Esprit sans mesure. Alors, pouvez-vous mesurer l'amour de Dieu? L'amour de Dieu est sans mesure. Et Dieu veut donner son Saint-Esprit sans mesure. Le Saint-Esprit nous donne la consolation, la force et le courage. Si ce n'était pas du Saint-Esprit, je ne serais pas là ce matin en train de vous prêcher. Et beaucoup d'entre vous qui avez suivi le Seigneur depuis des années, vous ne serez pas là. Parce que c'est uniquement le Saint-Esprit qui nous donne la persévérance de continuer à continuer à continuer sans relâche. Alléluia. Gloire au Seigneur. Notre Père dans les cieux est généreux et il veut donner ses dons, ses bénédictions sans aucune limite. Il les a mises à la portée de tous les chrétiens. De tous les chrétiens. Alléluia. Donc, elles sont à notre disposition. Et c'est l'apôtre Paul qui commence l'ouverture de l'épître aux Éphésiens et qui va déclarer en disant, dans une louange, une eulogie, il va dire, béni soit Dieu, il va dire, alléluia, béni soit Dieu le Père, notre Seigneur Jésus, qui nous a bénis de toutes sortes de bénédictions spirituelles dans les lieux célestes en Christ. À cause de Christ, à cause de la croix, à cause du sang versé. Nous sommes bénis de toutes sortes, c'est l'expression de Paul, nous a bénis de toutes sortes de bénédictions spirituelles. Alléluia. Donc elles sont à notre disposition. Alléluia. Et le problème, c'est qu'un grand nombre de chrétiens négligent, ne vont pas saisir ces promesses-là, ces bénédictions-là. Et ils pensent qu'on peut progresser sans ces bénédictions. Nous en avons besoin régulièrement et constamment. Sinon, qu'est-ce qui va arriver? Eh bien, il se pourrait que nous perdions, comme c'est arrivé à Éphèse, notre premier amour. Le premier amour est très important. Hallelujah. Le premier amour, hallelujah. Nous avons besoin de le conserver, de rester dans la fraîcheur, ce printemps spirituel. Nous sommes entrés dans un printemps spirituel le jour où nous sommes nés de nouveau. Nous avons besoin de continuer dans ce premier amour, mais uniquement avec les bénédictions du Saint-Esprit. C'est le Saint-Esprit, alléluia, qui nous garde dans ce printemps spirituel et éternel. Alléluia. Jésus a reproché à l'église d'Éphèse, d'être dans un automne spirituel. Où est ton premier amour? Tu as perdu. Oui, tu travailles, oui, tu fais ci, oui, tu fais ça, tout ça. Mais c'est pas le premier amour. First love. Où est ton premier amour? Il avait disparu à Éphèse. Et Jésus le leur a reproché. Et la Bible dit dans Hébreux chapitre 10, souvenez-vous. Souvenez-vous, il est bon d'avoir certains souvenirs. Et ici, sur la plaque du Québec, sur nos voitures, nous avons « souvenez-vous ». Amen. Dans la Bible, ça dit souvent « souviens-toi ». Souvenez-vous de quoi? Souvenez-vous de ces premiers jours. Les premiers jours où, après avoir été éclairés, vous avez subi des persécutions, vous avez subi des tentations, vous avez été attaqués par Satan et les démons de l'enfer, mais vous avez résisté. Et vous êtes allé même au point que l'on prenne vos biens. Et vous avez accepté avec joie l'enlèvement de vos biens, sachant que vous avez des biens célestes et qui sont bien meilleurs. Premier amour. Souvenez-vous de ces premiers jours. Ces premiers jours. Quand vous avez accepté le Seigneur, s'il y avait eu 5 réunions par semaine, 6 réunions, vous auriez été à toutes les réunions. Vous aviez soif de la parole de Dieu. Hallelujah. Si vous aviez pu amener votre lit à l'église, vous l'auriez amené. Parce que c'était trop merveilleux. Il y a un frère qui est au ciel aujourd'hui, voyez. Il m'a dit, pasteur, moi si je pouvais amener mon lit, je serais là toutes les réunions. Tout le temps, tout le temps, tout le temps, tout le temps. Quelle est la première bénédiction que nous avons reçue? La première bénédiction, n'oubliez jamais. Vous êtes né de nouveau par le Saint-Esprit. C'est le Saint-Esprit qui a commencé en vous ce travail. Nous sommes nés de l'Esprit. La première de ces bénédictions, c'est la nouvelle naissance. Je suis né de nouveau. Pasteur, vous êtes un orgueilleux. Personne n'est certain d'aller au ciel. Non, je ne suis pas orgueilleux. Au contraire, je me suis humilié. Je suis venu à la croix et Jésus m'a donné la bénédiction de la nouvelle naissance. J'ai été pardonné par le Seigneur. C'est une chose essentielle si nous voulons entrer dans le royaume des cieux. naître de nouveau. Je te pose la question, es-tu né de nouveau? Normalement, c'est tout chrétien sauvé peut dire, oui pasteur, oui je suis né de nouveau. Si vous ne pouvez pas répondre à cette question, là il y a un problème grave, c'est que vous êtes quelqu'un de religieux, vous pouvez même lire la Bible jusqu'à ce que vos yeux tombent en pourriture sur les pages, mais vous n'êtes pas sauvé, vous allez en enfer. Il faut naître de nouveau. Et Jésus a dit à un homme religieux, imposant, je peux l'imaginer, Nicodème, avec une barbe blanche, tout ça, un homme pieux, qui priait tous les jours, et pose la question à Jésus la nuit. Jésus, qu'est-ce qu'il faut faire pour aller au ciel? Hein, Nicodème, toi, un des chefs religieux d'Israël, tu ne sais pas comment aller au ciel? Tu enseignes les autres et toi-même tu ne sais pas. Je vais te le dire. Il faut que tu naisses de nouveau. Et vous lirez la suite dans Jean chapitre 3. Jésus lui a parlé de la nouvelle naissance. La nouvelle naissance. On entre dans l'église de Dieu par ce moyen, la nouvelle naissance. Et comme le disait Daniel tout à l'heure au travers des chants, si quelqu'un est en Christ, il est une nouvelle création. Les choses anciennes sont passées et maintenant, toutes choses sont devenues nouvelles. Nous sommes dans le neuf et pour longtemps. Vous aimeriez avoir une voiture neuve tout le temps, tout le temps, tout le temps, qu'elle reste neuve. Et là, si vous voyez qu'elle rouille, ainsi de suite, il faut en acheter une nouvelle. Avec la vie chrétienne, nous avons reçu un véhicule neuf. Et ce véhicule neuf, appelé vie éternelle, va durer pour toute l'éternité. Alléluia. Si quelqu'un est en Christ, il est une nouvelle création. Les choses anciennes sont passées. Voici que toutes choses sont devenues nouvelles. Alléluia. Nouvelles. Merci Seigneur. Et Jésus a dit à Nicodème, cet homme religieux, ta religion, mets ça de côté, il faut que tu naisses de nouveau. Il faut que tu naisses de nouveau. Tu es arrivé à Saul de Tarse avait sa religion. Un beau jour, il a fallu que Jésus vienne vers lui et vraiment qu'il ait un knockdown, qu'il ait vraiment un knock-out, hein, que Paul soit complètement devant la lumière céleste. Et Jésus lui apparaît, je suis Jésus que tu persécutes. Moi! Avec toute sa religion, il ne revenait pas. Pendant 3 jours, il est resté la bouche ouverte. Sans manger ni boire. C'est une expression évidemment, que j'emploie. Mais il n'a pas mangé ni bu pendant 3 jours. Lui, il pensait faire le bien en tuant, en mettant les chrétiens en prison. Et Jésus lui dit, lui apparaît, lui dit, tu me persécutes. Je suis Jésus. Comment la conversation a terminé? Paul a dit, que veux-tu que je fasse? Que veux-tu que je fasse? C'était l'abandon, la reddition. Sa vie était totalement bouleversée, chamboulée par la puissance de la nouvelle naissance. Luther était un homme religieux, un enseignant à une université catholique en Allemagne. Il cherchait comment être sauvé. Il jeûnait, se flagellait. C'était un moine. Il n'arrivait pas à trouver. Il est allé regarder à Rome, il a voyagé au travers de toute l'Europe. Il est allé à son QG, au quartier général de l'Église catholique. Il a vu la corruption partout. Il est revenu, il dit, ça n'a aucun sens. Jusqu'au jour où il a lu dans la Bible, dans Romains, premier chapitre, où il est dit, dans l'Évangile, est révélée la justice de Dieu par la foi et pour la foi. Selon qu'il est écrit, le juste vivra par la foi. Et l'Église catholique a enseigné depuis des siècles, c'est pas par la foi, c'est par les œuvres qu'on va au ciel. Si t'es bon, tu vas aller au ciel. C'est un grand mal, parce que les gens s'appuient sur leur bonté. Et c'est une méchanceté de s'appuyer sur sa bonté pour aller au ciel. On ne s'appuie pas sur notre bonté pour aller au ciel. On s'appuie sur ce qui s'est passé là, à la croix, au calvaire. Amen. Alléluia. Gloire au Seigneur. Certains agissent comme si Jésus avait dit, pour aller au ciel, il faut que tu te joignes à une église. Il faut que tu sois baptisé. Tu veux être sauvé. Mais Jésus n'a pas dit ça. L'enseignement de Jésus est totalement différent. Jésus a dit, tu as besoin de la vie parce que tu es mort dans tes péchés. Tu as besoin de la vie. Mes paroles sont esprit et vie. Et nous sommes morts dans nos péchés. Et on ne peut pas apprécier, participer aux choses spirituelles qui viennent de Dieu quand on est mort. On n'entend même pas la voix de Dieu. Ce qu'il faut, c'est la vie du Saint-Esprit, la vie de l'Esprit. Et on l'obtient comment, cette vie de l'Esprit? En naissant par l'Esprit de Dieu. La première fois, vous êtes né sur terre, vous êtes né de votre mère. Mais maintenant, il faut naître pour aller au ciel de l'Esprit de Dieu, par le Saint-Esprit de Dieu. Alléluia. Et la différence, je dirais, entre quelqu'un qui est né de nouveau et quelqu'un qui est, je dirais, qui se dit chrétien, qui professe simplement être chrétien, eh bien la différence est aussi prononcée que la différence entre un bébé bien en vie, en train de pleurer, en train de demander le sein de sa mère, il est plein de vie, tout ça, il bouge, et tout de suite, il a faim. Et la différence entre ce bébé plein de vie et une poupée, sans vie aucune. La poupée, elle est belle, elle a des beaux cheveux, tout ça, elle vous regarde, elle a des yeux, des oreilles, mais pas de vie. Et le chrétien, la chrétienne, supposément, qui n'est pas passé par la nouvelle naissance, c'est une poupée, pas de vie. Le bébé, lui, il a la vie. Alléluia. Amen. Alléluia. Avez-vous cette vie? C'est une vie exaltante. C'est une vie pleine de vitalité. C'est une vie remplie de satisfaction que le Saint-Esprit uniquement apporte dans la vie d'un chrétien authentique. Es-tu né de nouveau? C'est la grande question. La Bible dit, ce n'est pas par les œuvres qu'on va au ciel. C'est un cadeau. C'est par la foi en Jésus-Christ, dans ce que lui, quelqu'un d'autre, a accompli pour nous. Alléluia. La deuxième bénédiction, c'est que maintenant que nous sommes nés de nouveau, eh bien, nous sommes régulièrement transformés par le Saint-Esprit. Après avoir expérimenté la nouvelle naissance spirituelle, voilà qu'une autre bénédiction à laquelle nous avons accès est en train de se présenter. Être changé, transformé, à l'image, à la ressemblance de Jésus. Vous regardez un vieux couple, je dirais de 40 ans, 50 ans, 60 ans, on dirait quasiment qu'ils se ressemblent. Ils parlent, l'un pose une question, l'autre répond au milieu de la question, on dirait qu'il y a une seule conversation. Parce qu'ils ont marché ensemble pendant des années et des années. Ils ont souffert ensemble. Ils ont eu des enfants ensemble. Ils ont élevé des enfants ensemble. Voyez. Donc, ils commencent à se ressembler. À se ressembler. Et nous, eh bien, le Seigneur nous dit que nous pouvons, par le Saint-Esprit, être transformés de gloire en gloire par le Saint-Esprit à la ressemblance de Jésus. Il y a des personnes tout à fait ordinaires qui peuvent être transformées au point de commencer à ressembler à Jésus dans leurs actions, dans leurs conversations, dans leurs pensées, dans leurs réactions. Ils ressemblent à Jésus. La Bible déclare que nous devons avoir en nous les sentiments qui étaient en Jésus-Christ. On peut les avoir. Et par exemple, l'apôtre Pierre nous donne comment Jésus a-t-il agi. Et vous voyez certains chrétiens qui agissent comme Jésus. Lui qui injuriait ne rendait pas d'injure. Maltraité ne faisait pas de menace. Mais s'en remettait à celui qui juge avec justice. Si vous voyez un chrétien qui agit comme ça, il ressemble à Jésus. Injurié, il ne rend pas d'injure. Il est maltraité, il ne fait pas de menace. Il s'en remet, il fait confiance au Seigneur. Sa vie est entre les mains du Seigneur. C'est le Saint-Esprit qui travaille, qui laboure nos cœurs pour que nous ressemblions au Seigneur de plus en plus. Ayant en vous les sentiments qui étaient en Jésus. Et un tel miracle en nous ne peut être réalisé que par le Saint-Esprit. N'oubliez pas que le Saint-Esprit est Dieu. N'oubliez pas que le Saint-Esprit est celui qui opère les miracles. N'oubliez pas que le Saint-Esprit est la troisième personne de la Trinité. Plus nous étudions le personnage de Jésus dans les Écritures, plus le Saint-Esprit nous transforme à l'image de Jésus, et la Bible dit de gloire en gloire, de connaissance en connaissance, de sainteté en sainteté. Alléluia. Merci Seigneur. Le Saint-Esprit n'est pas une chose. Non. Quand la Bible décrit le Saint-Esprit, elle se sert de pronoms. Vous connaissez la grammaire française? Les pronoms. Le Saint-Esprit, c'est il. Il, lui. On peut lui mentir. On peut l'attrister, lui. Le Saint-Esprit dit, il parle. Si tu entends la voix du Seigneur, n'endurcis pas ton cœur. Il parle. C'est une des trois personnes de la Trinité. C'est une des trois personnes de la divinité. Et nous voyons cela dans différents passages. Regardez dans 1 Pierre, au premier chapitre, vous allez voir la Trinité. 1 Pierre, premier chapitre, verset 2, on parle des chrétiens, donc ils sont élus selon la préscience de Dieu le Père. Donc on a le Père. Le Père, donc, est présent là. Élu selon la préscience de Dieu le Père. Premier épître de Pierre, premier chapitre, verset 2. Ensuite, par la sanctification de l'Esprit. Le Saint-Esprit nous sanctifie, nous met à part. Et ensuite, afin qu'il devienne obéissant et qu'il participe à l'aspersion du sang de Jésus-Christ. Nous avons là la Trinité. C'est un exemple, il y en a beaucoup d'exemples dans la Bible. Donc, préscience de Dieu le Père, sanctification de l'Esprit et sang. Aspersion du sang de Jésus-Christ. Nous avons la Trinité. Les premiers chrétiens disaient, vous voulez voir la Trinité, descendez au Jourdain. Au Jourdain, Jésus se fait baptiser par Jean-Baptiste dans l'eau pour identification avec les pécheurs, sans qu'il ait commis un seul péché. Nous avons le Père qui parle du haut des cieux. Celui-ci est mon Fils bien-aimé en parlant de Jésus. Le Saint-Esprit descend sur Jésus sous la forme d'une colombe. Donc nous avons le Père, nous avons le Saint-Esprit, nous avons Jésus. On a dans Apocalypse, premier chapitre, la Trinité. Il y a beaucoup d'exemples, mais on va donner quelques-uns. Apocalypse, premier chapitre. Apocalypse, premier chapitre. Il est dit au verset 4, « Jean, aux sept églises qui sont en Asie, que la grâce et la paix vous soient données de la part de celui qui est, qui était et qui vient. » Voyez, on parle ici de Dieu le Père. Et de la part des sept esprits. On parle du Saint-Esprit sous sept formes. Voyez, esprit de gloire, esprit de... ainsi de suite. Les sept esprits qui sont devant son trône. L'Esprit de Dieu est devant le trône. Et de la part de Jésus-Christ, le témoin fidèle. Donc on a encore là la Trinité. Merci Seigneur. Donc on voit que le Saint-Esprit se distingue. se différencie de Dieu le Père et de Dieu le Fils. Mais cependant, en même temps, il est un avec le Père et avec le Fils. Ça, je ne comprends pas. Voyez, il n'y a personne qui peut comprendre ça ici-bas sur terre. Mais c'est une réalité que nous comprendrons là-haut dans le ciel. Alléluia. Quand Dieu nous fait renaître par le Saint-Esprit, il commence à nous changer à l'image spirituelle de son Fils Jésus. Parce que le Fils est l'image du Dieu invisible. La Bible dit dans Hébreux 1er chapitre que Jésus, il est l'empreinte de la personne de Dieu. L'empreinte. Quand vous placez vos pieds dans la neige et qu'ensuite vous regardez vos empreintes, voyez, eh bien l'empreinte est exactement ce que sont vos souliers. Et Jésus est l'empreinte exacte du Père. Alléluia. Exact. Jésus dit, celui qui m'a vu a vu le Père. Il est exactement comme le Père. Alléluia. Merci Seigneur. Ensuite, troisième bénédiction. Non seulement nous sommes nés de nouveau par le Saint-Esprit, non seulement nous sommes transformés par le Saint-Esprit, troisièmement nous sommes fortifiés par le Saint-Esprit. Fortifié, ça veut dire rendu fort par le Saint-Esprit. Quand vous voyagez parfois sur des routes de campagne, par une belle après-midi, vous voulez faire un petit tour, tout ça, parfois vous voyez sur des ponts, vous traversez des ponts, et il y a des panneaux, vous voyez, pour avertir, pour prévenir, quand vous traversez certains ponts. Hein, et c'est marqué « danger ». Parfois, ce pont, on marque un tonnage, que si le véhicule dépasse ce tonnage, ça peut mettre évidemment votre vie en danger et le pont. Hein. Donc, on a des avertissements pour prévenir les usagers du pont. Certains chrétiens sont comme ces ponts. Il y a une limite au poids qu'ils peuvent supporter. Amen. Donc, attention, ce pont ne peut supporter que so much, voyez. Limite 5 tonnes, si vous dépassez, croc. Hein. Mais c'est merveilleux, parce que dans la Bible, il est dit, aucune tentation ne vous est survenue qui n'ait été humaine. Mais Dieu qui est fidèle ne permettra pas que vous soyez éprouvés, chargé au-delà de vos forces. Mais avec l'épreuve, avec la tentation, il préparera aussi un autre pont. Amen. Ici, on avait un vieux pont, commencé à être en danger à Montréal. Ils ont fait un au-delà de vos forces. Mais avec l'épreuve, avec la tentation, il préparera aussi un autre pont. Amen. Ici, on avait un vieux pont. Commencé à être en danger à Montréal. Ils ont fait un nouveau pont. Dieu est comme

sans danger. Et quand vous avez traversé, vous retournez. Mais comment est-ce que j'ai pu traverser? Le Saint-Esprit nous a permis de traverser cette épreuve qui était si dure, qui était si difficile. Vos larmes salées ont coulé sur vos joues, jour et nuit. Vous avez passé au travers. Bravo. S'il y a un fardeau supplémentaire, parfois que les chrétiens ne s'attendent pas, certains vont s'effondrer. Ils vont s'effondrer. On ne peut pas le supporter. Et ça nous revient justement, on revient à l'histoire des terrains de Jésus, où certains croient pour un temps. Mais quand la difficulté est trop grande, je m'en retire. Mais nous ne sommes pas de ceux qui se retirent pour se perdre. Nous sommes de ceux qui ont la foi, qui demandons l'aide du Saint-Esprit pour aller de l'avant, pour marcher jusqu'au bout. Alléluia. Gloire au Seigneur. Amen. Dieu veut fortifier son peuple. Le drame, c'est que beaucoup de chrétiens essaient de porter leur propre fardeau en comptant sur leur propre force. Si vous comptez sur vos propres forces, quand vous voyez le danger, quand vous voyez la difficulté, voyez, vous ne passez pas par le pont. Vous reculez et vous allez en arrière. Mais le vrai chrétien va dire, je vais passer par ce pont. Parce que le Saint-Esprit est avec moi. Parce que si je dois passer, c'est parce que le Seigneur désire, veut que je passe au travers. Et je vais passer avec sa grâce. Alléluia. Merci Seigneur. Donc nous ne sommes pas des gens dramatiques. Nous ne dramatisons pas les situations. La Bible dit, ce n'est ni par la puissance humaine, ni par la force, mais par le Saint-Esprit. Qui es-tu, grande montagne, grande difficulté, grande épreuve? Tu seras aplani. Parce que ce n'est pas par la force humaine, par la puissance humaine, mais par le Saint-Esprit de Dieu. Alléluia. Comment est-ce qu'un alcoolique ou une alcoolique peut être délivré soudainement? Une nouvelle sœur me téléphonait, pasteur, j'ai été délivré de l'alcool le moment où j'ai accepté Jésus-Christ. Je n'ai pas retouché une seule goutte d'alcool. Ça s'est passé miraculeusement et je bénis le Seigneur. Il y en a une de l'extérieur qui nous écoute sur Internet, elle veut venir faire un tour à l'église. C'est Dieu, c'est le Saint-Esprit. Ce n'est pas les résolutions, ce n'est pas les aha, aha, aha. Non, no way. No way. La puissance du Saint-Esprit accomplit des miracles. Dieu est pour nous un refuge et nous sommes sans crainte quand la terre est bouleversée. Psaume 46. Nous sommes sans crainte quand la terre est bouleversée. Alléluia. Dieu désire que tous les croyants expérimentent cette force intérieure qui provient de son Saint-Esprit qui demeure en nous. Alléluia. Dieu souhaite que nous soyons, selon Éphésiens 3:16, puissamment fortifiés par son esprit dans l'homme intérieur. Alléluia. Gloire au Seigneur. Merci Seigneur. Rendu fort, fortifié, puissamment fortifié par son esprit dans l'homme intérieur. Je pourrais passer le reste de ma vie à prêcher juste sur ce verset-là. Puissamment fortifié par son esprit dans l'homme intérieur. Colossiens 1:11 nous dit « Fortifié à tous égards par sa puissance glorieuse. » Pourquoi vivre en dessous des privilèges qui nous sont échus? Pourquoi ne pas laisser le Saint-Esprit prendre le contrôle total de nos vies? Pourquoi ne pas nous maintenir, je dirais, en tout temps, dans les meilleures conditions? Dans les meilleures conditions. Alléluia. Dans le tumulte, le Saint-Esprit nous donne sa paix intérieure. À celui qui est ferme, ferme dans ses sentiments, tu assures la paix, parce qu'il se confie en toi. Merveilleux verset. Merci Seigneur. Dans les difficultés, le Saint-Esprit nous donne une force surnaturelle. C'est dans la tranquillité et le repos

que sera ta force. La tranquillité et le repos. Dans le découragement, le Saint-Esprit nous soutient en nous donnant de l'espérance. Il nous aide à tenir debout. Il nous donne la foi. Il nous dit, regarde là-bas, regarde les lumières de la nouvelle Jérusalem. C'est là que tu vas habiter pour l'éternité. Regarde au-dessus des montagnes, au-dessus des nuages, regarde au-dessus des étoiles. Là-bas, il y a une ville qui t'attend. C'est cela que le Saint-Esprit déclare. Il nous aide à tenir bon. Il nous fortifie en nous apportant le courage. Quatrièmement, quatrième bénédiction, nous sommes dirigés par le Saint-Esprit. Le Seigneur est un capitaine. Il naviguait sur les mers du monde et je peux vous dire que tous les bateaux que j'ai empruntés, il y avait un capitaine. Jésus est un bon capitaine. Et dans les tempêtes, il est à la barre. Alléluia. Et si vous êtes dans la cale, en train d'avoir le mal de mer, montez en haut un peu. Allez voir dans la salle, où il y a le timonier. Eh bien, vous allez voir Jésus qui va vous sourire. Un seul regard et vous allez redescendre en bas, au milieu de la tempête, tout ça. Vous allez vous reposer tranquille. Dirigé par le Saint-Esprit. Dirigé. On est dirigé. Pas par hasard, vous êtes ici aujourd'hui. C'est pas par hasard que ceux qui m'écoutent, vous m'écoutez actuellement. Il n'y a pas de hasard avec Dieu. Il n'y a pas de hasard. Un nouveau chrétien, dernièrement, on en parlait avec un couple hier, mon épouse et moi-même, me disait, comment ça se fait, pasteur, qu'on est toujours attiré à aller à votre église? C'est le Saint-Esprit. Le Saint-Esprit qui attire, ce n'est pas moi qui attire les gens. Le Saint-Esprit attire. Dans ma première église, je me rappelais toujours, il y avait un monsieur qui était assis là où une de nos sœurs, je sais que c'était toujours là qu'il s'assoyait. Il arrivait, tout ça. Dès que commençaient les chants, j'entendais des pleurs. C'était le monsieur, le frère, qui se mettait à pleurer. Il était touché à chaque fois, à chaque réunion, touché par le Seigneur. Il m'a raconté un jour, il dit, pasteur, vous ne savez pas ce qui m'est arrivé un jour? Le Seigneur est venu dans ma petite maison. Il m'a pris dans ses bras, comme un enfant. Et nous avons marché sur le lac. C'était le lac Mégantic, c'est assez grand. Et ensuite, on est entré dans la ville et m'a emmené dans la rue Wolfe. Ça s'appelait la rue Wolfe. Et m'a emmené devant l'église chrétienne où vous prêchez. Et le Seigneur m'a dit, c'est ici que tu vas venir m'adorer. Il est parti. J'ai dit, merci Seigneur. Je n'avais jamais entendu un témoignage semblable de ma vie. Dieu est tout puissant. Il sait où conduire. Il sait où diriger. Il sait où la véritable parole de Dieu est annoncée. Il connaît tout. On est dirigé par le Saint-Esprit de gloire. Il y a quelqu'un qui nous guide tout au long de notre vie. Il n'y a pas de hasard sur cette terre avec Dieu. Le Saint-Esprit nous dirige de jour comme de nuit. De jour, quand le soleil brille, comme quand la nuit tombe sur notre vie personnelle. Il est là, comme les enfants d'Israël. Dieu les dirigeait le jour et la nuit. Le jour, il y avait une colonne de nuée qui montait dans les cieux. Et lorsque la colonne bougeait, le peuple devait faire bagage et suivre la colonne, là où ils étaient dirigés. C'était un symbole du Saint-Esprit. La nuit, c'était une colonne de feu qui montait à des centaines de mètres dans les airs, qui éclairait tout le camp de 2 à 3 millions de personnes. Imaginez que vous ayez au-dessus du centre de la ville de Montréal une colonne de feu qui éclaire terriblement, jusque sur la rive sud, jusque sur la rive nord. C'est comme cela que Dieu donc éclairer son peuple la nuit, symbole du Saint-Esprit. Dieu nous dirige. Dieu nous dirige. Nous ne sommes pas le jouet du hasard. Il nous protège dans le calme et dans la tempête. Il est là. Quand on est poursuivi par l'ennemi,
comme les enfants d'Israël étaient poursuivis par les armées de Pharaon. Dieu, l'ange de l'Éternel, qui était en avant, toc, est passé en arrière d'eux et a fermé la marche des enfants d'Israël. Et il y avait là une colonne qui éclairait le côté des enfants d'Israël et qui était toute noire du côté des Égyptiens. Dieu les protégeait. Nous sommes protégés. Alléluia. Nous sommes dans la lumière. Nous étions auparavant avec les Égyptiens dans la nuit. Maintenant, nous sommes dans le camp du Seigneur. Alléluia. Le Saint-Esprit, c'est lui qui a dit, mettez-moi à part tel et un tel qui seront missionnaires, qui partiront prêcher la parole de Dieu au loin. Relisez Actes des Apôtres. Le Saint-Esprit nous enseigne ce que nous avons à connaître. Tant de choses à connaître, si peu de temps. Tant de choses. Enseigne-moi, Seigneur. Enseigne-moi ta vérité. Conduis-moi pas à pas dans la vie de la foi. Illumine ma voie. Enseigne-moi quand je suis triste, fatigué, lassé. Enseigne-moi quand j'arrive pas à te voir, Seigneur, dans les temps de tristesse, dans les temps de détresse. Seigneur, s'il te plaît, dans ma faiblesse, enseigne-moi. Quand le doute est en moi, enseigne-moi. Quand obscure est ma voix, enseigne-moi. Quand le soleil revient, quand tout brille sur mon chemin, lorsque je tiens ta main, enseigne-moi. Et tant que je vivrai, enseigne-moi. Jusque dans l'éternité, enseigne-moi. Alors, dirigé par le Saint-Esprit. Si nous sommes nés de l'Esprit, on peut aussi être dirigé par le Saint-Esprit. Dirigé dans un futur mariage, dirigé dans un travail, dirigé dans un déménagement, dans toutes sortes de choses, le Seigneur est là pour nous aider et pour nous diriger. Il est dit, tous ceux qui sont conduits par l'Esprit de Dieu sont fils de Dieu. Alléluia. Si vous êtes conduits par le Saint-Esprit, vous n'êtes plus sous la loi. Vous n'êtes plus sous la loi, vous êtes sous la grâce de Dieu. Alléluia. Merci Seigneur. Comment le Saint-Esprit est appelé par Jésus ? Le consolateur. Oh, c'est merveilleux. Le mot grec, c'est paraclet, parakletos. Dans ce mot, il y a para, il y a kaleo en grec, qui veut dire appelé. Ça veut dire c'est celui qui est appelé autour de nous. Celui qui vient autour. Jésus a dit le consolateur. Un jour, dans une tribu lointaine en Afrique, le peuple des Carrés en Afrique, il y avait une femme missionnaire qui traduisait la Bible dans leur langue. Elle est arrivée sur le mot dans Jean, donc l'évangile de Jean, pour le mot consolateur. Elle n'arrivait pas à trouver un mot dans leur langue à eux, dans la tribu, pour traduire ce mot consolateur. Alors elle a fait venir les anciens, plusieurs membres de la tribu, donc pour savoir dans la langue locale comment on appelle quelqu'un le consolateur. Le consolateur, voyez, ce nom qui est donné donc par Jésus pour le Saint-Esprit. Cette femme missionnaire expliquait donc à ces gens-là la façon dont le Saint-Esprit nous encourage, le Saint-Esprit nous exhorte, le Saint-Esprit nous reprend, le Saint-Esprit nous protège, il nous guide, il nous dirige, il nous fortifie, il nous console. Elle leur expliquait ce qu'était, ce que faisait le Saint-Esprit. Et en fin de compte, finalement, il y a quelqu'un qui, au travers du groupe, s'est exclamé. Il a dit, « Oh, madame la missionnaire, si quelqu'un faisait cela pour nous, tout cela, nous dirions, c'est celui qui se penche sur nous. » Ah oui. Ah ben, on va marquer dans votre traduction, le Saint-Esprit, celui qui se penche sur vous.
Ils ont expliqué. Ils ont expliqué que dans leur tribu, lorsqu'ils partaient en forêt, donc dans le lieu sauvage, pour des jours et des jours, il y avait des porteurs. Et le porteur, donc, qui tout le jour supportait un lourd fardeau, parfois, hélas, tombait malade, parfois trébuchait sur la piste à cause, vraiment, c'est très lourd à porter. Et tout ce qui lui restait à faire à ce porteur, eh bien, c'était de s'étendre le long du chemin jusqu'à ce qu'il soit tué, mangé par un animal sauvage, hein, jusqu'à ce que les animaux sauvages en fassent leur proie. Et ils ont dit à la dame missionnaire, mais ce porteur, tellement fatigué, attendant la mort, si quelqu'un vient à passer, il va se pencher sur lui, il va le prendre et le conduire en sécurité. Ils disent de cette personne, c'est celui qui se penche sur nous, le consolateur, le paraclet, celui qui vient autour de nous, qui se penche alors que nous sommes épuisés, découragés. Le mot que nous avons en français, le consolateur. Le Saint-Esprit, c'est merveilleux. Merci Seigneur, toutes les fois tu nous as consolés. Tu nous as consolés. Et c'était l'expression exacte, désirée et voulue par la dame missionnaire. Elle a utilisé ce mot donc pour traduire consolateur. Celui qui se penche sur nous. Celui qui se penche sur nous. Que de fois, Seigneur, tu t'es penché sur moi. Dans ma misère, dans mon deuil, dans ma difficulté, dans mon divorce. Tu as été là, Seigneur. Merci, Seigneur. Le Saint-Esprit est celui qui est venu à notre secours. Celui qui nous conduit en sécurité tout au long du chemin, jusqu'à notre demeure céleste. Alléluia. Oui, le bonheur et la grâce m'accompagneront tous les jours de ma vie, et j'habiterai dans la maison de l'Éternel. Il me conduit près des eaux paisibles. Il vous conduira dans toute la vérité, a dit le Seigneur Jésus. Au psaume 23, David va dire, « Le Seigneur me fait reposer dans de verts pâturages. Il me dirige près des eaux paisibles. Il me conduit dans les sentiers de la justice. » Jacob, à la fin de sa vie, a déclaré, « Dieu m'a conduit depuis que j'existe. » Alléluia. Et Dieu t'a conduit depuis que tu es né de nouveau. Auparavant, il est vrai que le diable nous a conduits, a fait de nous, je dirais, des marionnettes. Mais quand le Seigneur est venu, c'est le Saint-Esprit qui a pris la relève. Dieu va dire au peuple d'Israël, « Je t'ai conduit pendant 40 ans dans le désert. » Pendant 40 ans dans le désert. Essayez de vivre un mois dans le désert, vous. Pendant 40 ans, Dieu est capable de faire vivre 2 à 3 millions de personnes dans le désert. Psaume 73, tu me conduiras sur la terre par ton conseil, puis tu me recevras dans la gloire. Que c'est beau. Puis tu me recevras dans la gloire. Mais sur la terre, tu vas me conduire par ton conseil. Le conseiller, c'est l'Esprit de Dieu, le Saint-Esprit. Psaume 143, 10, que ton bon esprit me conduise sur la voie droite. Il sera notre guide jusqu'à la mort. Psaume 48, Psaume 48, 15. Voilà le Dieu qui est notre Dieu éternellement et à jamais. Il sera notre guide jusqu'à la mort. Alléluia. Et pour nous personnellement, quand nous parlons évidemment de notre Dieu, le Père, amen, qui est si merveilleux et si bon et qui nous a donné Jésus, son Fils, il est dit que celui pour qui et par qui sont toutes choses et qui voulait conduire à la gloire, beaucoup de fils, et j'ajoute, de filles. Amen. Alléluia. Gloire au Seigneur. C'est ça, il veut nous conduire à la gloire. Joanne, notre sœur, est dans la gloire. Alléluia. Et je suis certain, à 120%, elle ne veut pas revenir. Elle est dans la gloire. Alléluia.
comme vous, elle s'est assise sur ces chaises Bourgogne sur lesquelles vous êtes. Aujourd'hui, elle est assise auprès du Sauveur, hallelujah, reposant. Cinquième bénédiction, être rempli du Saint-Esprit. Rempli, ça veut dire que ça peut même déborder. Overboard. La mesure avec laquelle le Saint-Esprit nous contrôle, avec laquelle le Saint-Esprit nous transforme, nous fortifie, nous guide, nous enseigne, tout dépend de cela. Tout dépend de cela. Si on le veut, on peut se contenter. Oh oui. On peut se contenter de ne lui donner qu'une partie de nos vies. Ou bien, on peut tout lui donner. Tiens, Seigneur, prends toutes les clés de ma vie. Nous chantons, oui, prends tout, Seigneur. Est-ce vrai? Beaucoup de chrétiens ne croient pas ce qu'ils chantent. Ils disent, Seigneur, prends ça, mais pas ça. Hey, Seigneur, tu vas trop loin. Dis au Seigneur, oui, prends tout, Seigneur. La meilleure chose qui peut vous arriver ici-bas sur la planète Terre, sous le ciel bleu de la Terre, c'est la volonté de Dieu. Par cette volonté, elle est parfaite, elle est la meilleure, elle est tout ce qu'il y a de mieux pour vous, ici-bas sur Terre. Seigneur, non pas ma volonté, mais que la tienne se réalise. Hallelujah. Amen. Nos vies sont comme une grande maison. Comme une maison. Avec de nombreuses pièces. Certaines pièces sont remplies, oui, mais elles sont remplies par l'ambition personnelle. D'autres pièces sont occupées par nos relations. D'autres pièces sont occupées par nos business, nos affaires. D'autres pièces sont occupées par les plaisirs, les activités qui peuvent soit plaire ou déplaire à Dieu. Mais il y a toutes sortes, évidemment, donc de pièces. Si le Saint-Esprit de Dieu est restreint, il ne pourra pas agir comme il l'aurait voulu. Comme il l'aurait voulu. Le Saint-Esprit est un gentleman, il est courtois, il est sensible, voyez. Il n'entre jamais dans une pièce s'il n'a jamais été invité. Il n'entre pas, il faut qu'il soit invité. Il peut être l'évité ou il peut être l'invité. À nous de choisir. Vous pouvez très bien ne souhaiter sa présence que dans certaines pièces de votre vie personnelle. Seigneur, entre ici, mais ne va pas dans cette autre pièce. Ou bien vous pouvez, si vous le désirez, ouvrir toutes grandes les portes de votre vie et lui dire, Seigneur, prends place dans toutes les parties de mon être. Occupe chaque pièce, du grenier jusqu'à la cave. Entre dans toutes les pièces, sanctifie-moi totalement par ta présence. Je ne veux être que ce que tu veux que je sois. Je ne veux pas être autre chose. Je désire que tu me contrôles entièrement. Je te soumets toutes choses, tout mon amour, toutes mes ambitions, tout mon futur, tout mon temps. Tous mes talents, tout ce que je suis, tout ce que j'ai, tout ce que je possède, tout ce que j'espère avoir, je te soumets tout, Seigneur. Remplis chaque partie, Seigneur, que la marée spirituelle monte. Inonde tout dans ma vie. Prends possession de tout. Hallelujah. Seigneur, qu'ainsi ma vie soit totalement et complètement remplie du Saint-Esprit. Je veux vivre de telle sorte que je glorifierai sans cesse mon Père Céleste et mon Sauveur Jésus, qui est si merveilleux. Alléluia. Si vous prenez la décision d'une telle consécration, et si vous vivez en conséquence, votre prière d'être rempli du Saint-Esprit sera exaucée. Dieu donne le Saint-Esprit à ceux qui le lui demandent, mais aussi à ceux qui lui obéissent. À ceux qui lui obéissent. Il vous remplira exactement comme il a rempli des hommes et des femmes le jour de la Pentecôte. Et ces chrétiens n'ont fait que simplement
adorer, glorifier le Seigneur. Ils sont devenus des flammes vivantes qui sont parties propager l'évangile aux quatre coins de la terre. On fait face aux démons, on fait face aux prisons, on fait face à la mort, mais sont sortis victorieux de leur bataille et de leur combat. Alléluia. Ces chrétiens étaient une bénédiction. Le Seigneur a dit à Abraham, tu seras une source de bénédiction. Voulez-vous être une source de bénédiction? 5 bénédictions à votre disposition. Baissons nos têtes et prions Dieu. Seigneur, nous te bénissons et nous voulons t'adorer. Nous voulons te servir et te bénir. Le Nouveau Testament nous montre clairement, Seigneur, que nous devons être remplis du Saint-Esprit. Aide-nous, Seigneur Jésus, à être rempli, à déborder de l'esprit de gloire, l'esprit de force, l'esprit de sainteté, l'esprit d'encouragement, l'esprit de pureté, Seigneur, l'esprit de discernement, alléluia, dans le nom puissant du Sauveur Jésus, et à cause de son œuvre à la croix, nous te prions ces choses, amen et amen. Et tout le peuple dit, amen, amen. Alléluia. Levons-nous ensemble devant le Seigneur.

Que Dieu vous bénisse là où vous êtes. Et notre prière, c'est que nous puissions nous rassembler à nouveau. Parce que le Seigneur guérit encore aujourd'hui. Alors je crois que pour vous, c'est un encouragement. Amen. On va continuer de louer le Seigneur ensemble et j'aimerais prendre ce chant qui reprend en fait les paroles du psaume 23. Est-ce que vous connaissez le psaume 23 ? Il nous présente ce berger que nous trouvons en Dieu. Et croyez-le, ce sont pour vous ces paroles, l'Éternel est mon berger. L'Éternel n'est pas le berger de l'autre seulement, mais l'Éternel est le berger personnel pour tous. Il prend soin encore aujourd'hui, il pense les blessures, même les plus profondes. Alors recevez ce berger. Amen.

Bientôt, il viendra nous chercher et dans sa maison j'habiterai. Quelle espérance nous avons. Amen. Et nous rendons gloire à Dieu. Amen. Oui, Jésus. Nous pouvons continuer de chanter et prendre ce chant comme une prière maintenant, de dire Dieu, nous voulons voir ta gloire. C'est ce que nous voulons pour notre église. C'est ce que nous voulons pour la ville d'Évreux, pour notre pays. Dieu, nous voulons voir ta gloire. Amen.

Amen. Nous rendons gloire à Dieu qui nous a dit, si tu crois, tu verras la gloire de Dieu. Amen. Nous croyons, alors nous verrons la gloire de Dieu. Amen. Avant que nous puissions ensemble écouter la parole de Dieu, nous puissions chanter ce chant qui nous dit, ta parole d'âge en âge jusqu'à nous s'est révélée. Et ce message, ce chant nous dit, oui, ta parole est si bonne pour nous. Et c'est comme ça que nous voulons la regarder. Le message de l'évangile va être prêché. La parole de Dieu va être prêchée. Alors puissions-nous la recevoir comme cette parole sur notre sentier, cette parole qui nous conduit, cette parole qui est riche pour nous. Recevons-la de tout notre cœur. Amen.

0: Te rendons gloire, Seigneur. Nous t'adorons parce que c'est vrai, tu parles encore aujourd'hui. Mon Dieu, je le crois, tu as une parole pour chacun d'entre nous ce matin. Si nous sommes là, même avec nos blessures, avec nos difficultés, avec nos manquements, mon Dieu, eh bien, je crois que tu as une parole pour tous. Parce que oui, tu es ce Dieu qui se plaît à parler à son peuple. Et je crois, mon Dieu, que personne ne repartira de ce lieu sans être rassasié par toi. Parce que c'est vrai, ta parole nous nourrit ce matin. Alors nous voulons recevoir cette nourriture céleste, cette bonne nourriture pour notre âme, Seigneur mon Dieu. Et nous voulons que tout, Seigneur mon Dieu, reparte de ce lieu rassasié, Seigneur mon Dieu. Que nous puissions recevoir vraiment cette parole comme ce parfum que tu veux nous apporter, mon Dieu. Alors merci, mon Dieu, pour ce que tu feras vraiment. Mon Dieu, nous te prions de bénir ton serviteur. Viens le bénir, viens le remplir de ton esprit dans ces moments, Seigneur mon Dieu, et que tu puisses l'inspirer dans chacune de ces paroles, Seigneur. Merci encore, mon Dieu, pour ce que tu feras, parce que ce matin, tu agiras. Alors ce matin, mon Dieu, nous t'adorons et nous te louons, Seigneur. Amen. Amen.
1: Voilà, que Dieu soit béni. Bonjour à chacun, chacune. Que le Seigneur nous bénisse ensemble. On va faire une lecture dans l'Épître aux Hébreux, chapitre 10. Hébreux chapitre 10, à partir du verset 19. Hébreux 10, verset 19. Ainsi donc, frères, nous avons au moyen du sang de Jésus une libre entrée dans le sanctuaire par la route nouvelle et vivante qu'il a inaugurée pour nous au travers du voile, c'est-à-dire de sa chair. Et nous avons un souverain sacrificateur établi sur la maison de Dieu. Approchons-nous donc avec un cœur sincère, dans la plénitude de la foi, les cœurs purifiés d'une mauvaise conscience et le corps lavé d'une eau pure. Retenons fermement la profession de notre espérance, car celui qui a fait la promesse est fidèle. Veillons les uns sur les autres pour nous exciter à l'amour et aux bonnes œuvres. N'abandonnons donc pas notre assemblée, comme c'est la coutume de quelques-uns, mais exhortons-nous réciproquement, et cela d'autant plus que vous voyez s'approcher le jour. Amen. On va s'arrêter sur ce passage où le Seigneur nous dit que nous avons au moyen du sang de Jésus, verset 19, une libre entrée dans le sanctuaire par la route nouvelle et vivante qu'il a inaugurée pour nous au travers du voile, c'est-à-dire de sa chair. Je vais vous parler du voile. Bon, pas le voile que l'on met sur la tête, je vais vous parler du voile. Dès les premières lignes de l'évangile de Jean, nous le savons, qui constitue la partie, je dirais, et beaucoup le reconnaissent ainsi, la partie la plus profonde des Saintes Écritures, l'Évangile nous parle avec profondeur, nous découvrons une personne merveilleuse, la personne divine, qui est venue en chair, c'est Jésus. Et Jean nous dira, la parole a été faite chair. Le premier chapitre, et c'est quelque chose d'important. Et la parole a été faite chair, elle a habité parmi nous, pleine de grâce et de vérité, et nous avons contemplé sa gloire, une gloire comme la gloire du Fils unique venu du Père. Et en peu de mots, ici, est exprimé le plus grand événement qui soit accompli depuis la création du monde, c'est la parole a été faite chair, Jésus est venu dans ce monde. Jésus a revêtu un corps pour venir au milieu de nous. Et le voile est une image, nous l'avons ici, au travers du voile, c'est-à-dire de sa chair, nous est-il dit. Le voile est une image du corps de Jésus, le Fils de Dieu. Dans Hébreux, nous voyons cela au travers de ce voile, c'est-à-dire de sa chair, nous dit l'Écriture. Et la parole a été faite chair, et l'Écriture nous rappelle dans Philippiens 2, lequel existant, Jésus existant en forme de Dieu, n'a point regardé son égalité avec Dieu, mais s'est arraché, s'est dépouillé lui-même, en prenant une forme de serviteur, en devenant semblable aux hommes. Jésus est venu comme un simple homme, il a paru comme un simple homme, et la parole a été faite chair. Christ entrant dans le monde, nous dit l'Écriture, dira, tu n'as voulu ni sacrifice ni offrande, mais tu m'as formé un corps. C'est une grâce merveilleuse. Tu m'as formé un corps. Tu n'as agréé ni holocauste, ni sacrifice pour le péché. Alors j'ai dit, je viens. Et Jésus est venu pour nous sauver et pour nous délivrer. N'oublions jamais, frères et sœurs, ce verset qui est un pilier dans l'Écriture de Jean 3,16. Dieu a tant aimé le monde. Et en disant, Dieu a tant aimé le monde, on peut, dans un moment de reconnaissance, de louange devant le Seigneur, dire, Seigneur, tu m'as tant aimé que tu as envoyé Jésus, ton Fils unique, pour que je ne périsse pas, mais que j'aie la vie éternelle. N'oublions jamais ce verset. Gravons-le sur notre cœur. Le voile qui fait séparation entre Dieu et les hommes, c'est tout simplement la chair. La parole a été faite chair, Dieu a été fait homme. Et quelle signification pour nous? Qu'entendons-nous par la chair? C'est important de voir ce que représente la chair. La chair désigne, à première vue, le corps humain, le corps physique. Mais dans l'Écriture sainte, la chair désigne également la nature humaine, l'état de l'homme sous la domination du péché. Il n'en était pas ainsi au commencement. Mais ça désigne également l'état de l'homme sous la domination du péché. Christ est venu dans une chair semblable à celle du péché, mais sans commettre de péché. La chair représente la faiblesse, notre infirmité, la souffrance, la mortalité, qui est la conséquence dramatique du péché. Mais au tout début, lorsque Dieu a créé l'homme et la femme, lorsque Dieu nous a créé un corps, le corps était destiné à servir d'instrument, docile à notre esprit. Ce n'était pas le corps qui dominait, mais c'était nous qui dominions le corps. Mais le péché nous a rendus esclaves. Et le corps était destiné à servir d'instrument docile à notre esprit, qui devait lui-même obéir à Dieu. Nous avons, dans l'Écriture, nous avons un homme qui s'appelle Enoch, qui marche avec Dieu. Puis il ne le fut plus parce que le Seigneur l'a enlevé. Et ceux qui seront enlevés, ce sont ceux qui marchent avec le Seigneur. Et par sa chute, l'esprit de l'homme s'est soustrait à l'influence, à la direction de l'esprit de Dieu. Et l'homme déchu est semblable à un navire, je dirais, sans gouvernail. Et comme il y a la tempête en ce moment, vous pouvez vous imaginer ce que ça représente. C'est qu'on va dans tous les sens, en étant incapable de maintenir notre corps dans l'obéissance. Mes frères et sœurs, il ne doit pas en être ainsi pour tout enfant de Dieu. L'Écriture nous dit, ne livrez pas vos membres au péché comme des instruments d'iniquité, mais donnez-vous vous-mêmes à Dieu comme étant vivant de mort que vous étiez, et offrez à Dieu vos membres comme des instruments de justice. Hier, le péché régnait dans nos corps, mais aujourd'hui, par la nouvelle naissance, c'est l'Esprit de Dieu qui règne dans notre cœur. Christ est venu dans une chair semblable à celle du péché, et comme je le disais, la différence, c'est que Jésus n'a pas commis le péché. La faiblesse de la chair qui a revêtu le Seigneur Jésus ne le faisait pas participer au péché, mais le Seigneur était seulement accessible à la tentation. Il était tenté en toutes choses, comme nous rappelle l'Écriture, mais sans commettre de péché. Et la raison pour laquelle Jésus est venu dans une chair dans ce monde pécheur, et pourquoi la parole a-t-elle été faite chair, bien dans Romains 8 au verset 3, il nous est dit « Car chose impossible à la loi, parce que la chair la rendait sans force, Dieu a condamné le péché dans la chair en envoyant à cause du péché son propre fils dans une chair semblable à celle du péché. Dieu a condamné le péché dans la chair de Jésus. Donc, nous pouvons voir que le Seigneur nous dit, bien, le Seigneur est venu dans une chair semblable et son corps était un voile. Mais le Seigneur nous montre que la gloire de Dieu aveugle et l'homme ne peut voir Dieu et vivre. C'est ce que le Seigneur dira à Moïse. Tu ne peux voir ma face parce que l'homme ne peut voir ma face et vivre. Donc la gloire de Dieu aveugle, mais la gloire de Dieu également nous anéantit l'être humain. Alors dans l'Écriture, il nous est montré qu'il y a un voile qui se place sur nos yeux, qui nous empêche de voir le Seigneur, qui nous empêche de voir la gloire de Dieu. Mais le Seigneur va ôter ce voile. Dans l'Exode chapitre 34, verset 30, il est dit « Aaron et tous les enfants d'Israël regardèrent Moïse, et voici la peau de son visage rayonnait, et ils craignaient de s'approcher de lui. Lorsque Moïse eut achevé de leur parler, il mit un voile sur son visage. » Alors il est vrai qu'il y a une différence entre le voile du temple et le voile qui est sur les yeux des hommes. Dieu, l'Écriture nous rappelle que ce voile qui était sur les yeux, qui était sur le visage de Moïse, et le peuple d'Israël ne pouvait fixer le regard de Moïse. la gloire qui était sur lui, qui était un reflet de la gloire de Dieu. Les hommes ne pouvaient fixer le regard de Moïse. Alors il mettait un voile sur lui-même. Alors vous imaginez de voir la gloire du Seigneur ? Est-ce que vous imaginez pouvoir voir la gloire de Dieu ? Si déjà le reflet de la gloire du Seigneur sur la peau de Moïse qui brillait, les hommes étaient incapables de fixer son regard, ils étaient dans une grande crainte. Et ce voile qui était sur le visage de Moïse, les Écritures, je dirais, à quoi cela consiste-t-il ? Bien, quand vous cherchez une solution, une réponse à vos questions, je vais vous dire, cherchez dans la parole de Dieu, il y a une réponse. La parole de Dieu, c'est la meilleure encyclopédie. Vous cherchez dedans et vous trouverez. Elle nous donne toutes les explications dont nous avons besoin pour saisir la profondeur de la révélation de Dieu. Dans Éphésiens chapitre 4, verset 18, il nous est dit que ce voile représente quelque chose d'important. Et l'apôtre Paul dira aux Éphésiens, ils ont l'intelligence obscurcie, ils sont étrangers à la vie de Dieu à cause de l'ignorance qu'il y a en eux, à cause de l'endurcissement de leur cœur. Et comment ôter le voile de l'incrédulité, comment ôter le voile de la, pour avoir la connaissance du Seigneur, comment ôter ce voile, je dirais même de la connaissance intellectuelle, parce qu'on peut avoir une connaissance, mais elle est intellectuelle seulement, sans avoir la connaissance spirituelle. Eh bien, il nous est dit dans 2 Corinthiens chapitre 3, verset 14, « Mais ils sont devenus durs d'entendement, car jusqu'à ce jour, le même voile demeure quand ils font la lecture de l'Ancien Testament, et ils ne se lèvent pas, parce que c'est en Christ qu'ils se lèvent. » Frères et sœurs, est-ce que ça vous est arrivé de lire, avant de vous convertir, la parole de Dieu ? Alors, je vais vous faire une petite confidence, hein. Il n'y a rien d'orgueilleux de ma part. Moi, quand j'étais jeune, on parlait de moi, on disait « Ah, qu'est-ce qu'il est intelligent, ce petit-là » Et j'ai fini par le croire. Et un jour, j'ai ouvert la parole de Dieu, j'ai dit « Mais qu'est-ce que tu es bête, parce que tu comprends rien. » Vous voyez, le Seigneur a rétabli les choses. Donc les hommes disent « Il est intelligent », mais le Saint-Esprit m'a dit « T'es vraiment stupide. » Parce que quand j'ai ouvert la parole de Dieu, je ne comprenais rien. Alors il y avait un voile sur mes yeux. Alors, dès que j'ai rien compris, moi, j'ai fait une chose, je me suis mis à genoux, j'ai prié. Et j'ai demandé que le Seigneur m'éclaire, qu'il m'instruise, qu'il m'explique sa parole. Le voile est ôté en Christ. Et jusqu'à ce jour, quand on lit Moïse, un voile est jeté sur leur cœur. Mais lorsque les cœurs se convertissent au Seigneur, le voile est ôté. Le voile qui est sur les yeux de l'humanité est ôté. Et l'Écriture nous rappelle dans le premier chapitre de Jean, le Seigneur est venu dans le monde. Et le monde ne l'a pas reçu. Les ténèbres ne l'ont pas reçu. Il est venu chez les siens ne l'ont pas connu. Le Seigneur est venu dans le monde et n'est pas reçu. Et dans ce chapitre-là, il nous est marqué pour trois fois, ils ne l'ont pas reçu, ils ne l'ont pas connu, et une deuxième fois, ils ne l'ont pas reçu. C'est important, frères et sœurs. Les gens considèrent l'Évangile comme un simple récit. Je ne sais pas si vous êtes arrivé de parler avec certaines personnes de la parole de Dieu, mais si vous parlez avec un philosophe ou autre, il va dire « Oh, c'est un bon récit, moi j'ai lu les Évangiles », mais il ne comprend rien. Alors ils vont vous dire des choses, mais qui ne vous intéressent pas du tout parce qu'ils sont là dans leur philosophie. Et c'est ce qu'ils peuvent avoir, ils ont un récit, ils ont quitté les sentiers d'une simple lecture, et il faut quitter ces sentiers d'une simple lecture intellectuelle et ouvrir la parole de Dieu dans un esprit de prière. Frères et sœurs, lorsque vous lisez la parole de Dieu, lisez-la dans un esprit de prière. Si vous dites « je lis la parole de Dieu pour la lire parce que le pasteur a dit qu'il fallait la lire », vous allez vous lasser de ce que l'on dit et vous allez vous lasser de lire la parole de Dieu. Mais lisez-la dans un esprit de prière et vous y découvrirez la partie la plus profonde de la parole de Dieu. Vous y découvrirez la personne la plus précieuse, c'est la personne de Jésus. Chaque page de la parole de Dieu nous parle de Jésus. Chaque détail des actes et des paroles de Jésus portera certainement une grande action en profondeur dans votre cœur. L'importance de l'Évangile est là pour ôter le voile qui est sur nos yeux, sur notre cœur, pour comprendre et avoir la révélation du Seigneur Jésus. D'ailleurs, n'est-il pas écrit, ainsi la foi vient de ce que l'on entend, et ce que l'on entend vient de la parole de Christ. Donc si vous voulez que votre foi augmente, il faut lire la parole du Seigneur. Parce que l'évangile concerne le Fils de Dieu, comme le rappelle l'Écriture, né de la postérité de David selon la chair, déclaré Fils de Dieu avec puissance par sa résurrection d'entre les morts. C'est quand même quelque chose. La parole de Dieu est là, lorsque le voile est ôté de nos yeux, nous réalisons dans la parole du Seigneur que Dieu a fait de grandes choses. Donc le Seigneur nous dit, bien, c'est important que ce voile qui est sur nos yeux soit ôté pour que nous puissions avoir l'intelligence spirituelle et que nous puissions comprendre le mystère de Christ. Parce que l'Écriture nous rappelle, il y a le mystère de Christ. Et c'est par révélation, dira l'apôtre Paul, aux Éphésiens, dira, c'est par révélation que j'ai eu connaissance du mystère sur lequel je viens de parler en quelques mots. Dans l'Écriture, le Seigneur dira, le Seigneur s'adressera à l'apôtre Paul en demandant qui il est. Et vous connaissez l'apôtre Paul qui dira, mais Seigneur, tu es le Christ, tu es le Fils du Dieu vivant et vrai. Et Jésus va lui dire, Pierre, ce n'est pas la chair et le sang qui t'ont révélé cela. Ce ne sont pas la chair et le sang qui t'ont révélé cela, mais c'est mon Père qui est dans les cieux. Et c'est Dieu qui nous révèle les choses, frères et sœurs. Le mystère caché de tout temps, de tout âge, mais révélé maintenant aux saints que Dieu a voulu faire connaître. Et quelle est la glorieuse richesse de ce mystère parmi les païens, savoir Christ en vous, l'espérance de la gloire. Dieu nous a révélé le mystère caché de tout temps. Il a fallu que nos yeux puissent être dévoilés, mais il a fallu également que le voile qui nous séparait, le voile du temple qui nous séparait entre Dieu et les hommes, soit ôté, soit déchiré. Donc il y avait ce voile sur nos cœurs, et puissions-nous prier en disant « Seigneur, donne-moi suffisamment d'intelligence pour comprendre les mystères, la parole de Dieu qui est si profonde, si précieuse pour mon âme, parce que Jésus a ôté le voile qui nous séparait de sa sainte présence. » La gloire de Dieu, je le disais il y a un instant, aveugle et anéantit l'homme. L'homme ne peut me voir, dira le Seigneur, et vivre. Donc il y avait dans le temple un voile qui est un type de Christ. Alors on ne peut pas parler de tout cela en détail, ça prendrait trop de temps. Dans le temple, il y avait un voile qui est un type de la chair de Christ. Et le Seigneur se revêt, comme nous l'avons vu, d'une apparence faite de faiblesse, la parole faite chair, et il vient habiter au milieu des hommes. Le désir du Seigneur, c'est d'être avec l'homme. Le péché nous a éloignés de Dieu. Dès la Genèse, nous voyons que le Seigneur nous a chassés du jardin d'Éden, nous a empêchés d'approcher, mettra des chérubins avec une épée flamboyante pour empêcher l'homme de saisir la vie éternelle. Mais le Seigneur désire habiter au milieu des hommes. Il va demander à Moïse de construire un tabernacle. Il dira, et voilà, je vais habiter au milieu de vous. Et toutes les tribus d'Israël étaient autour du tabernacle. Et Dieu était au milieu du peuple. Et aujourd'hui, le Seigneur habite en nous par le Saint-Esprit. Le Seigneur a fait sa demeure en nous. Le Seigneur désire habiter au milieu de nous, mais il désire habiter dans notre cœur. Donc nous avons quelque chose de merveilleux, c'est que le Seigneur désire habiter au milieu des hommes, mais pour habiter au milieu des hommes, le Seigneur a été obligé de s'habiller, de se cacher. La justice divine et l'amour de Dieu sont voilés jusqu'à un moment, jusqu'à ce que Christ meure. Jusqu'à ce qu'il meure. Parce qu'il y a une rencontre avec l'homme, et il faut qu'il y ait, pour qu'il y ait une rencontre avec l'homme, il faut qu'il y ait une ouverture. Il y a ce voile qui est là, et le Seigneur nous a caché sa gloire. Et pour que le Seigneur se révèle, il faut que le Seigneur crée une ouverture, qu'il ôte ce voile qui est devant nous. Mais pour qu'il ôte le voile qui est devant nous, il faut que nous puissions pouvoir vivre dans la présence de Dieu. Or, jusqu'à la mort du Seigneur Jésus, il était impossible de nous placer devant Dieu et de vivre. C'était impossible. Donc la justice divine et l'amour sont révélés dans la mort de Christ. C'est important de le réaliser. Il y a l'arche dans le lieu très saint, il y a le propitiatoire qui sont placés devant le voile. C'était impossible. Donc la justice divine et l'amour sont révélés dans la mort de Christ. C'est important de le réaliser. il y a l'arche dans le lieu très saint, il y a le propitiatoire qui sont placés devant le voile, qui donne à penser que ni l'un ni l'autre nous

calvaire, nous est dit Jésus poussa de nouveau un grand cri et rendit l'esprit. Et au verset 51, « Et voici le voile du temple se déchira en deux, depuis le haut jusqu'en bas, la terre trembla, les rochers se fendirent. » Et si on va plus loin, « Et plusieurs des saints qui étaient morts ressuscitèrent et entrèrent dans la ville. » Dès que le voile se déchire, le Seigneur se révèle au cœur de l'homme. Cette lumière, nous rappelle l'évangile de Jean, était la véritable lumière qui, en venant dans le monde, éclaire tout homme. Le voile est ôté des cœurs. Le Seigneur nous permet d'avoir maintenant accès à sa gloire, de nous révéler la grandeur de l'amour de Dieu, de sa présence dans nos vies. D'ailleurs, il nous est dit, dès que le voile du temple était ôté, que les événements se sont passés, il y a quelque chose qui va se... Il va y avoir un bouleversement dans le cœur de quelques personnes. Il nous est dit dans Matthieu 27, verset 54, je vais vous en faire la lecture, « Le centenier et ceux qui étaient avec lui. » Donc les hommes qui étaient avec lui, ces soldats qui étaient avec lui, ayant vu le tremblement de terre et ce qui venait d'arriver, furent saisis d'une grande frayeur et dirent « Assurément, cet homme était fils de Dieu. » C'est le démarrage d'une révélation. Le voile du temple est ôté. Dieu enlève le voile qui est sur nos cœurs. Et lorsque l'on plonge nos regards sur la parole de Dieu, que l'on voit l'amour du Seigneur qui donne sa vie pour nous, quand on réalise que Christ est mort sur chacun d'entre nous, qu'il a subi le châtiment à la croix du calvaire pour le pardon de nos péchés, mais nous pouvons dire, Seigneur, quelle grâce nous avons d'avoir un Dieu si merveilleux. Mais cet homme a reçu le salut en Jésus-Christ, j'espère, tout du moins. L'Écriture ne nous dit pas jusqu'où il a été. On entend dire quelquefois que des personnes disent « Je crois, je lis la Bible, je prie, même je vais à l'église. » Mais pour recevoir la vie éternelle, c'est vrai qu'il faut croire. Mais il faut recevoir Jésus dans son cœur. D'ailleurs, dans Jean chapitre 1er, verset 12, il est dit « À tous ceux qui l'ont reçu, à ceux qui croient en son nom. » Il faut croire, mais il faut avoir reçu le Seigneur. Cette parole a donné le pouvoir de devenir enfant de Dieu. Donc c'est important de pouvoir s'examiner, je ne connais pas tout le monde, de pouvoir dire « Mais as-tu reçu Jésus dans ton cœur ?» Il faut que le Seigneur demeure aujourd'hui dans ta maison. C'est ce qu'il dira un jour à une personne qui était là par curiosité. Il était venu pour regarder Jésus monter sur son sycomore. Jésus va lui dire « Descends, humilie-toi sous la main puissante de ton Dieu. Il faut que je demeure aujourd'hui dans ta maison, dans ton cœur. Il faut que tu me reçoives. » Et cet homme qui s'appelle Zachée l'a reçu avec joie. Quel bonheur de recevoir Jésus. En son temps, le Seigneur a ouvert notre cœur pour nous révéler son amour en Jésus-Christ, son Fils bien-aimé. Nous avons tout compris le même jour. Nous n'avons pas compris tout le même jour. Il y a même des choses encore qui nous échappent aujourd'hui, mais le Seigneur doit, à plusieurs reprises, il va se révéler à ses disciples et va leur enseigner les choses à plusieurs reprises, et il va leur dire à un moment donné, ô homme sans intelligence et dont le cœur est lent à croire, tout ce que dit l'Écriture. Ce n'est pas une parole qui peut quelquefois nous être adressée. Moi, c'est une parole que j'ai reçue dès le démarrage. Ô homme sans intelligence dont le cœur est lent à croire. Ne vous est-il jamais arrivé de dire « Seigneur, je ne comprends pas. Qu'est-ce que tu veux dire ? Que veut dire ce verset ? Qu'est-ce que cela veut dire ?» Dans Jean 12, 16, il est dit « Ses disciples ne comprirent pas d'abord ces choses, mais lorsque Jésus ait été glorifié, ils se souvinrent qu'elles avaient été écrites de lui et qu'il les avait accomplies à son égard. » Ils ne comprenaient pas initialement les choses. Mais dès que le Seigneur a été glorifié, ils se sont souvenus de ces choses. Et là, le Saint-Esprit a révélé les choses. C'est par révélation que nous apportons la parole de Dieu, frères et sœurs. Si on apporte seulement

0: de la philosophie, on va prendre un livre et puis on va dire tout ce que dit le livre. Mais si nous nous plaçons devant le Seigneur, c'est important de pouvoir avoir la révélation de Dieu. Pour que nous soyons enrichis d'une pleine intelligence pour connaître le mystère de Dieu, savoir Christ. Et c'est important, frères et sœurs. Et comment se réalise le mystère caché de tout temps? Comment mettre en lumière, comment le Seigneur va-t-il mettre en lumière le mystère caché de tout temps? Le mystère de l'Évangile, le mystère de Dieu, savoir Christ, mystère de la piété qui est très grand. Dieu a été manifesté en chair, justifié par l'Esprit, vu des anges, prêché aux nations, cru dans le monde entier, élevé dans la gloire. C'est ce que nous voyons avec les yeux de la foi. Et le Seigneur nous rappelle qu'il n'a pas été manifesté au Fils des hommes dans les autres générations comme il a été révélé maintenant par l'Esprit aux saints apôtres, aux prophètes de Christ et je dirais à l'Église de Jésus-Christ. Le Seigneur nous a donné cette grâce de nous révéler la profondeur du salut qui est en Jésus-Christ. Ce mystère, c'est que les païens sont co-héritiers. Nous formons un seul corps. On participe à la même promesse en Jésus-Christ. On est maintenant le peuple élu de Dieu. Nous ne sommes plus des étrangers ni des gens du dehors, mais nous sommes concitoyens des cieux, gens de la maison de Dieu. Le Seigneur est parti nous préparer une place pour qu'un jour il vienne nous rechercher et que nous soyons là où il est. Ça, c'est une révélation merveilleuse. La connaissance de son amour, sa puissance éternelle, sa gloire, c'est notre plus profond désir de connaître de plus en plus le Seigneur, n'est-ce pas? C'est important. Philippe, un des disciples, dira un jour, « Seigneur, montre-nous le Père. » Et Jésus va lui répondre, « Philippe, il y a tant d'années que je suis là, enfin tant, si longtemps que je suis là et que tu ne m'as pas connu. » Peut-être que le Seigneur pourrait faire la même question, faire le même reproche à quelqu'un. « Il y a tant d'années que tu viens dans l'Église, tu écoutes la parole de Dieu et tu me connais si peu. » Tu me connais si peu. Et le Seigneur dira, celui qui m'a vu a vu le Père. Le Seigneur nous a dit dans sa parole, la lumière brillera du sein des ténèbres. Et la lumière de Dieu brille dans nos cœurs pour faire resplendir la connaissance de la gloire de Dieu sur la face de Christ. Et quelle grâce! Le Seigneur nous utilise pour être des instruments de bénédiction à la gloire du Seigneur. Le but de tout vrai don, de tout vrai ministère, c'est d'établir des saints dans la connaissance de Dieu. Il faut faire de l'évangélisation, bien sûr. Le Seigneur nous rappelle de faire des disciples, toutes les nations des disciples, mais c'est également de les établir dans la connaissance de la parole de Dieu et de Christ, dans la puissance du Saint-Esprit. D'ailleurs, l'apôtre Pierre, dira « Croissez dans la grâce et dans la connaissance de notre Seigneur et Sauveur Jésus-Christ. » Croissez dans la grâce et croissez dans la connaissance. Frères et sœurs, nous devons connaître le Seigneur de plus en plus. Alors quelqu'un dira « Moi, je connais Dieu, je connais le Père, je connais Jésus et je connais le Saint-Esprit. » Eh oui, mais je connais le nom, Dieu. Je connais le nom Jésus et je connais le nom Saint-Esprit. Mais est-ce que je connais vraiment Dieu? Est-ce que je connais vraiment en profondeur Jésus? Est-ce que je connais vraiment le Saint-Esprit? Le Seigneur veut que nous ayons une connaissance qui croisse, qui grandisse et que nous ayons une connaissance parfaite de la personne de notre Dieu. Dieu le Père, Dieu le Fils et Dieu le Saint-Esprit. Le Seigneur a donné à son Église des dons et des ministères qui sont exercés par ces dons. Nous est-il dit pour le perfectionnement des saints en vue de l'œuvre du ministère et de l'édification du corps de Christ, jusqu'à ce que nous soyons tous parvenus à l'unité de la foi et de la connaissance du Fils de Dieu. La connaissance du Fils de Dieu n'est pas seulement réservée à quelques élites. Pour que nous soyons tous parvenus à l'unité de la foi, à l'unité de la connaissance, que nous ayons tous la même connaissance du Fils de Dieu, à l'état d'homme fait, à la nature, à la mesure de la stature parfaite de Christ. Donc c'est important, le Seigneur nous appelle, il dit c'est important que nous soyons arrivés à cette connaissance de l'amour de Dieu. Le voile demeure sur nos yeux, si c'est le cas, eh bien nous pouvons dire Seigneur, viens à mon secours, viens au secours de mon incrédulité, Seigneur. Si l'apôtre dira aux Corinthiens, si notre évangile est encore voilé, il est voilé pour ceux qui périssent, il n'est pas voilé pour nous, j'espère. Pour les incrédules dont le Dieu de ce siècle a aveuglé les yeux, a aveuglé l'intelligence, afin qu'ils ne visent pas briller la splendeur de l'évangile de gloire, de la gloire de Christ qui est l'image de Dieu. Donc le Seigneur nous rappelle que Jésus est venu dans ce monde pour nous sauver, pour nous délivrer. Et ça, c'est le grand amour du Seigneur. Mais nous avons cette connaissance que Dieu veut nous révéler, mais ça ne nous fait pas rentrer dans le royaume des cieux. L'entrée dans le sanctuaire nous est accordée maintenant par le sacrifice de Jésus. Dès que Christ est mort sur la croix du calvaire, le voile du temple s'est déchiré depuis le haut jusqu'en bas. Et dans Hébreux 10 que nous avons lu, verset 19, « Ainsi donc, frères, puisque nous avons au moyen du sang de Jésus une libre entrée dans le sanctuaire, par la route nouvelle et vivante que Jésus a inaugurée pour nous au travers du voile, c'est-à-dire sa chair. Nous avons une libre entrée dans le sanctuaire. Nous avons la liberté d'entrer dans la présence de Dieu, sans pour cela d'être détruit, anéanti, être sous la colère de Dieu. Christ a payé le prix à la croix du calvaire pour le salut de nos âmes. L'accès du lieu très saint nous est ouvert. Et cela grâce au sang précieux de Jésus, l'agneau de Dieu, qui a ôté le péché du monde. Frères et sœurs, il n'y a qu'un chemin qui mène à Dieu. Il n'y a qu'un chemin qui mène à Dieu. Jésus a inauguré la route nouvelle et vivante. Il n'a pas dit les routes, les chemins, les sentiers détournés. Il a inauguré pour nous la route nouvelle et vivante qu'il a inaugurée au travers de sa chair, de son sacrifice. Et nous pouvons dire que Jésus est le seul chemin qui mène à Dieu. Jésus est le chemin, il est la vérité et la vie. Il nous dira, nul ne vient au Père que par moi. Il est le seul qui nous conduit à Dieu notre Père. Et en mourant pour le péché, Jésus nous a acquis le droit d'entrer dans le lieu très saint. Il nous a donné le pouvoir de le suivre en portant une croix afin de mourir nous-mêmes au péché. Si quelqu'un ne porte pas sa croix et ne me suit pas, dira le Seigneur, n'est pas digne de moi. Alors le Seigneur nous a ouvert la route nouvelle et vivante, mais il nous donne également le pouvoir de le suivre en portant notre croix dans le but de mourir au péché. Et par sa mort, le Seigneur Jésus nous a ouvert le nouveau sanctuaire. Il a établi une alliance nouvelle par son sang. On prend la scène dans quelques instants. Et le Seigneur dira, ce pain est ce vin. Il nous parlera de la nouvelle alliance qui est dans le sang de Jésus. C'est la nouvelle alliance. Ce pain, c'est mon corps qui est donné pour vous. Ce vin, c'est la nouvelle alliance en mon sang. Il nous a donné, il nous a ouvert le sanctuaire en établissant une nouvelle alliance dans le sang de Jésus. Et par sa mort, Jésus a aussi ouvert le chemin nouveau sur lequel il nous conduit jusque dans la présence de notre Dieu, de notre Père. Et un jour, nous verrons le Seigneur face à face. Aux pécheurs repentants, c'est important, le voile du temple s'est déchiré parce que Christ est mort sur la croix du calvaire. Et vous savez que sur la croix du calvaire, il y a deux natures humaines. Il y a le pécheur, ça c'est pour tous. Mais il y a le pécheur qui meurt dans ses péchés. Il y a le pécheur qui se tourne vers Dieu pour trouver le salut. De quelle catégorie faisons-nous partie? Avons-nous fait la paix avec Dieu ou pas? Celui qui n'a pas fait la paix avec Dieu va à la perdition éternelle. Mais aux pécheurs repentants, le Seigneur pourra dire « Tes péchés sont pardonnés ». Nous entendons cela dans les évangiles. Cette parole est dite 7 fois dans les évangiles. Relisez les évangiles et notez-le. 7 fois, le Seigneur dira « Tes péchés sont pardonnés ». Et en donnant sa vie en sacrifice pour le péché, Jésus assure aux pécheurs qu'il n'y a plus de condamnation pour ceux qui sont en Jésus-Christ. Il n'y a plus de condamnation. Christ a payé le prix pour nous. Nous sommes pardonnés, nous sommes lavés, purifiés par le sang de Jésus. Et le Seigneur dira à l'un des brigands sur la croix du calvaire, et dira, « Oh, je te le dis en vérité, aujourd'hui, tu seras avec moi dans le paradis. » Quelle assurance le Seigneur nous donne. Quelle grâce le Seigneur nous accorde. Et nous pouvons dire, il n'y a de salut en aucun autre, qu'il n'y a sous le ciel aucun autre nom qui ait été donné parmi les hommes, savoir Jésus-Christ notre Sauveur. Donc maintenant, nous rappelle l'Écriture, nous ne sommes plus des étrangers, nous ne sommes plus des gens du dehors, mais nous sommes concitoyens des saints, gens de la maison de Dieu, et plus encore. Le Seigneur nous a donné le pouvoir de devenir enfants de Dieu. Frères et sœurs, moi, quand je lis l'Écriture, les Épîtres, je suis émerveillé de savoir que je suis co-héritier avec Christ. Allez faire un tour chez les notaires et demandez-leur comment se passent les successions. Vous allez voir comment les gens sont tendres quand il est question de 3 sous. Eh bien, Dieu, dans sa grâce, me dit, tu es co-héritier avec Christ. Il n'y a pas de conflit entre le Seigneur et moi. Je vais hériter avec Christ de la vie éternelle. Et tous ensemble, nous allons hériter, avoir le part au même héritage. Quelle grâce! Frères et sœurs, quelle grâce de pouvoir dire aujourd'hui, le voile est ôté de mon cœur. Le voile est ôté de mes yeux. Jésus nous a ouvert une route nouvelle et vivante au travers de sa chair. Et le Seigneur dira au travers de sa parole, dira, aujourd'hui nous voyons au moyen d'un miroir, d'une manière obscure. Mais alors nous verrons face à face. Quelle espérance! Aujourd'hui je connais en partie, mais alors je connaîtrai comme j'étais connu. Alors nous n'avons pas encore toute la révélation du Seigneur. Mais on voit le Seigneur, on connaît en partie. Mais lorsque nous serons dans la gloire avec le Seigneur, nous le connaîtrons comme il nous a connus. Et il n'y a rien qui soit caché. Dieu connaît tout de nous-mêmes. Et nous connaîtrons totalement la grandeur, la profondeur. Nous pourrons sonder l'amour de Dieu. On le verra et on le connaîtra. Je pense que vous avez le désir de connaître tout l'amour du Seigneur. On connaît en surface, mais on connaîtra vraiment la profondeur de l'amour de Dieu. Et bientôt, très bientôt, nous contemplerons Jésus sur son trône de gloire. C'est Job qui va dire cela, une parole merveilleuse. Il voyait la mort arriver. Il dira, mais je sais une chose. Je sais que mon Rédempteur est vivant, qu'il se lèvera le dernier sur la terre. Quand ma peau sera détruite, il se lèvera. Quand je n'aurai plus de chair, je verrai Dieu. Et ça nous rappelle nos bien-aimés qui nous ont déjà devancés dans leur gloire. Leur corps est au tombeau, mais leur esprit est auprès du Seigneur et ils voient la face de Dieu. Quelle grâce! Le voile de Dieu a été ôté, je verrai Dieu, je le verrai, il me sera favorable, mes yeux le verront, et non ceux d'un autre, mon âme languit d'attente au-dedans de moi. Ah, nous pouvons dire, Seigneur, comme le dit un vieux chant, voir mon Sauveur face à face, voir Jésus dans sa beauté, ah, quelle joie, quelle immense grâce. Il y avait un voile qui demeurait, mais il était ôté en Jésus-Christ. Et maintenant, nous pouvons dire, c'est vrai, Seigneur, un jour, je te verrai face à face. Je contemplerai la gloire de mon Dieu et qu'un autre Sauveur soit la louange et la gloire. Amen. Seigneur, merci pour tant de grâce, de bonté, pour tant de bénédictions que tu nous donnes. Seigneur, pour ce privilège que tu nous accordes de pouvoir dire un jour, Seigneur, nous te verrons. Nous contemplerons la beauté, la gloire de notre Sauveur. Et cette grâce nous est accordée aux uns et aux autres. Nous qui avions un voile hier sur nos yeux, nous qui avions l'intelligence obscurcie. Seigneur, tu nous as révélé tant d'amour, de bonté que tu nous as manifesté en Jésus-Christ. Te disons, Seigneur, sois glorifié pour cette révélation, pour la personne de Jésus, pour avoir fait briller ta lumière dans notre cœur. Pour que nous passions des ténèbres à ton admirable lumière. Seigneur, nous te disons, si quelqu'un encore ce matin n'a pas fait la paix avec Dieu, qu'il puisse saisir ta main et saisir la vie éternelle que tu lui offres. Seigneur, que ta grâce soit sur nous. Amen.
1: Alléluia, gloire au Seigneur. C'est vrai que le Seigneur soit glorifié parce que par son sacrifice, nous avons un libre accès auprès du Père. Quelle grâce de se rendre compte de cela, de prendre conscience que nous avons un libre accès auprès du Père. Parce que le voile a été déchiré par Dieu, de haut en bas. Dieu a déchiré le temple, le voile. Amen. Alors j'inviterai ceux qui ont été désignés pour distribuer la Sainte Cène à s'approcher. Et nous allons ensemble prendre le repas du Seigneur. Et à vous qui êtes nés de nouveau, baptisés par immersion d'eau, eh bien je vous invite à vous lever à votre place et ensemble nous allons partager le repas du Seigneur. Et pendant la distribution, nous prenons ce chant qui nous parle de l'amour et de la grâce de Dieu qui a été manifesté à la croix. Quel amour y a-t-il dans la croix? Quel amour immense! Quelle grâce y a-t-il dans la croix? Alors puissions-nous chanter « Torrent d'amour et de grâce, amour du Sauveur en croix ». Amen.

0: aujourd'hui. Le thème, c'est « Nous nous souviendrons des silences ». Alors, je sais qu'il y a des bibliophiles ici. Je vous donne la maxime, enfin la citation. Voilà, j'ai cherché le terme en entier. Et puis, dites-moi de qui c'est. À la fin, nous nous souviendrons non pas des mots de nos ennemis, mais des silences de nos amis. Alors, qui a pu dire ça? Je crois que Michael sait. Pas tout de suite, pas tout de suite, pas tout de suite. Laisse chercher un peu. Personne? Alors, Michael?
1: Ça ressemble sans certitude à Martin Luther King.
0: Oui, c'est Martin Luther King. C'est Martin Luther King qui a dit cela. Pourquoi il a fait cette citation? Eh bien, parce que vous savez que c'était un militant, qu'il avait un combat sérieux contre la ségrégation raciale, et il pensait avoir des amis, mais il s'est rendu compte qu'au niveau de ce combat, il n'était pas soutenu. Et quelque part, il dit que l'attitude négative des ennemis, il s'y attendait, mais pas le laxisme de ses amis. Si je vous dis, pour donner une bonne définition de la femme vertueuse, quel texte allons-nous prendre?
1: Proverbe 31.
0: Bien sûr.
2: Proverbe 31.
0: Oui, Proverbe 31. Mais Proverbe 31 ne parle pas que de cela. Je vous lis dans la version Nouvelle Français Courant. Voici par exemple le verset 5. S'ils s'enivrent, ils oublieront d'appliquer les lois et trahiront les droits de ceux qui sont les plus pauvres. Le verset 8a. Mais toi, tu dois parler pour défendre ceux qui n'ont pas la parole. Le 8b nous dit « Prendre le parti des laissés pour compte » et le verset 9 « Oui, parle pour prononcer de justes verdicts, défend les droits des malheureux et des pauvres. » En fait, les conseils viennent d'une mère à son fils, Lemuel, et bien sûr, après, elle va parler de cette caractéristique de la femme vertueuse, mais avant, elle dit « Tu dois être de ceux qui prend la défense, parce qu'il allait être appelé à être roi, qui prend la défense des plus faibles. » La version seconde nous dit « Tu dois parler pour le muet. » Et pourquoi j'ai pris le verset 5? Parce que cette femme sage explique que si les rois prennent des boissons fortes, si elles s'enivrent de vin, eh bien, elles pourront pas faire les choses correctement, pourront pas vraiment prendre soin des plus pauvres et des plus faibles, des plus petits. Mais j'ai pris ce verset pour nous poser la question, et je la pose au corps de Christ. Qu'est-ce qui nous enivre, nous? Quelle est la substance qui nous enivre au point que très très souvent l'Église est complètement laxiste par rapport aux situations qui sont autour d'elle? Pourquoi n'est-elle pas une voix? Pourquoi ne prend-elle pas la défense des plus faibles? Pourquoi ne porte-t-elle pas au créneau le message en criant d'une voix tonitruante la défense de ceux qui n'ont pas de voix? Personne, je crois, ne va contredire que nous sommes dans une époque très particulière, où on dirait que la planète Terre n'est plus ronde, mais qu'elle est devenue carrée, de la façon dont elle tourne. Et s'il existe un petit frein dans cette course folle, ce sont bien les enfants de Dieu qui peuvent l'activer. Si on peut freiner les choses, si on peut ralentir cette montée d'injustice, de méchanceté, de toutes sortes de choses qui sont des abominations, c'est bien l'Église qui doit actionner le frein. Et le meilleur moyen, l'arme la plus forte de l'Église, c'est la parole. Et bien sûr, c'est l'épée de l'Esprit qui est la parole de Dieu. Alors, j'ai abordé trois attitudes. On se situe peut-être dans l'une ou dans l'autre, mais la première des attitudes, c'est l'indifférence. Et Saint Augustin, puisqu'on l'appelle comme ça, a dit, le contraire de l'amour, ce n'est pas la haine, c'est l'indifférence. Parce que la haine est un sentiment. L'indifférence, ça donne l'impression qu'il n'y a aucun sentiment. Matthieu 25, 44 nous dit, ils répondront aussi, Seigneur, quand avons-nous vu ayant faim, ou ayant soif, ou étranger, ou nu, ou malade, ou en prison, et ne t'avons-nous pas assisté? Jésus va leur expliquer que à leur porte, devant leurs yeux, il y avait des personnes qui avaient faim, qui avaient soif, qui étaient étrangers, qui n'étaient pas vêtus, qui étaient malades en prison. Et son reproche, c'est que ces personnes n'ont rien fait. Comme si elles étaient complètement obnubilées par autre chose et qu'elles ne voyaient pas ce qui se passait autour d'elles. Jésus parle du moment où il vient sur la terre, qu'il va manifester son royaume, et là, il va faire la séparation. Et le règne de Jésus va commencer par un tri. À ce moment-là, les dés seront jetés. Et il n'y aura plus aucun moyen de faire marche arrière. Alors, nous sommes les premiers à annoncer que le salut n'est pas une question d'œuvre, c'est une question de grâce, c'est une question de foi, d'avoir cru que Christ est mort, ressuscité, qu'il est mort pour porter nos péchés et que nous sommes au bénéfice de ce sacrifice. Mais Jacques dira, si tu as la foi, mais que tu ne fais pas des œuvres qui correspondent à la foi que tu as, ta foi, elle est morte. Qu'est-ce que ça veut dire? Ça veut dire que sa foi ne sert à rien. Il ira jusqu'à dire, tu crois en Dieu, mais les démons, ils croient aussi. Les démons croient en l'existence de Dieu, ils ne sont pas incrédules à ce sujet-là. Mais eux tremblent. Eux savent qu'un jour, la justice de Dieu va se manifester. Alors, on a souvent opposé l'apôtre Paul à l'apôtre Jacques en disant, oui, mais là, il y a une incohérence. Paul parle du salut par la grâce, puis Jacques parle finalement du salut par les œuvres. Non, Paul n'a jamais été en contradiction avec ça. Mais ce que il faut comprendre, c'est que si tu as la foi, si tu as accepté d'être de nouveau, que tu as vécu ce miracle de vivre de nouveau, tu dois changer. Ça doit se traduire par quelque chose, par des œuvres. Et on est appelé à faire les œuvres préparées d'avance pour nous. Et il y a des œuvres préparées d'avance pour nous qui sont spécifiques à qui nous sommes. Elles correspondent exactement au dépôt que Dieu a mis dans notre cœur. Mais il y a des œuvres qui correspondent à une généralité qui doit se manifester dans la vie de l'enfant de Dieu. Alors, je ne parle pas ici seulement de nourriture, de boissons, de vêtements, bien sûr, et quelquefois il faut même manifester l'hospitalité. Il y a des besoins fondamentaux, mais en Afrique, ce n'est pas le cas, je pense, mais ici en Europe, il y a tellement d'aide sociale qu'on est très rarement confronté à quelqu'un qui meurt de faim, qui meurt de soif et qui n'a pas de solution. Et bien souvent, si il veut rester libre de coucher dans la rue, c'est très, très souvent par un choix personnel. En tout cas, nous avons rencontré des personnes qui ne voulaient pas changer. Ce mode de vie leur plaisait. Je ne dis pas que c'est partout comme ça, mais en Europe, c'est comme ça. Mais Jésus va aller plus loin en parlant des étrangers, des malades et des prisonniers. Parce que là, il y a un soutien moral à apporter. Il faut, en tant qu'enfant de Dieu, manifester autour de nous, et c'est une œuvre générale, manifester cette bienveillance, cette compassion qui se manifeste dans la personne de Dieu. Ce que Jésus a fait. Jésus a toujours manifesté cet amour, cette générosité, cette bienveillance envers les plus faibles. Il a souvent pris la défense des plus faibles. C'est pas très difficile de savoir ce que nous avons à faire. Le premier pas, qui est peut-être le plus difficile, c'est de sortir de notre indifférence. Je repose la question, qu'est-ce qui nous enivre? Qu'est-ce qui fait que nous sommes complètement indifférents à ceux qui nous entourent? Parce qu'il suffit de regarder autour de nous. Il n'y a jamais eu autant de détresse. Je pense. Depuis, en tout cas, que je suis sur Terre, j'ai jamais vu une humanité aussi désespérée. Quelquefois, on écoute le discours des non-chrétiens. Ils sont affolés. Ils se demandent où ils sont. On n'a jamais vu autant d'adolescents se suicider. Jamais autant de personnes avoir un tel désespoir que 5 personnes dont 2 enfants sautent du 7e étage. Tous les jours, nous sommes confrontés à ça. Tous les jours, nous sommes confrontés à des personnes qui ont été tuées à l'arme blanche. Il y a une telle, je dirais, un tel manque d'espoir. Et les solutions que proposent les gouvernements, c'est l'aide à mourir. C'est tout ce que le gouvernement trouve à proposer. T'as plus d'espoir, bah c'est pas grave, on va t'aider à quitter ce monde. Et c'est pas l'affaire d'un autre d'être un libérateur. Pour revenir à Martin Luther King, si il avait cherché son confort, il n'aurait jamais rentré dans le combat qu'il a mené. Jamais. C'est pas aux autres à être un libérateur. Oh, on va peut-être pas libérer un peuple entier de la ségrégation. On va peut-être pas être des Moïse. Et on va libérer les Hébreux de l'esclavage. mais on peut libérer quelqu'un. On peut déjà libérer quelqu'un des liens ancestraux. On peut libérer quelqu'un de sa misère. On peut être une main tendue. On peut être un messager d'espérance. Mais le premier pas qui coûte, c'est de sortir de l'indifférence. C'est de oser ouvrir les yeux. Et ensuite, de demander à Dieu, donne-moi tes yeux. Nous prions, nous espérons que l'Église va devenir le corps de Christ qu'elle doit être. Qu'est-ce qu'on entend par le corps de Christ? On entend qu'aujourd'hui, les enfants de Dieu, les disciples de Jésus-Christ, font ce que Jésus a fait. Il reste la tête, nous sommes ses mains, nous sommes ses pieds, nous sommes sa bouche, nous sommes son corps pour manifester ce qu'il a manifesté, la guérison, la délivrance, l'espérance. Et d'ajouter à tout cela le geste nécessaire pour le démontrer. Nous pouvons encore, puisque dans le texte que j'ai lu, là, les dés seront jetés, mais nous pouvons encore changer la face du monde et donner de l'espoir à des milliers de laissés pour compte. Et il n'y a pas que ce passage-là. Il y a d'autres passages où le message est pareil. Si vous prenez Luc chapitre 10, versets 33 à 35, nous avons ce qu'on appelle la parabole du Samaritain. Un Samaritain qui voyageait par là arriva près du blessé. Quand il le vit, il fut bouleversé. On est loin de l'indifférence. Il s'en approcha davantage, versa de l'huile et du vin sur ses blessures et les recouvrit de pansements. Puis il le plaça sur sa propre bête et le mena dans une auberge où il prit soin de lui. Il a abandonné son propre confort. Il l'a mis sur la bête de somme qui le transportait. Le lendemain, il sortit 2 pièces d'argent. Il s'est investi. Les donna à l'aubergiste et lui dit, prends soin de lui, lorsque je repasserai par ici, je te paierai moi-même ce que tu auras dépensé en plus pour lui. Quand Jésus donne cette parabole, bien sûr, il est en train de répondre à un docteur de la loi, mais il est en train de dire, investissez-vous. Mais aujourd'hui, beaucoup se comportent comme les deux religieux qui sont passés avant ce Samaritain, comme le pharisien, comme le lévite. Ah, c'était des hommes de Dieu reconnus, ils avaient certainement le costume qui allait avec, et certainement que extérieurement ils étaient très distingués, mais le cœur, il était vide, fermé. J'imagine que ce bon samaritain avait l'air d'un ouvrier, qu'il ne payait pas de mine, mais son cœur était habité d'un amour. C'est ce message aussi qui est dans l'histoire du pauvre Lazare. Et ce qui est reproché dans cette histoire, alors, parabole pas trop sûre, vu les détails qui y sont donnés. Mais ce qui est reproché à ce riche par rapport à ce pauvre Lazare qui était ulcéreux et qui souffrait beaucoup, ce n'est pas parce qu'il était riche, c'est pas la question. La question, c'est que il vivait dans l'opulence, qu'à sa porte, il y avait quelqu'un qui souffrait et qu'il s'en souciait absolument pas. Le problème, c'est pas que vous ayez du confort. Le problème, c'est pas que vous ayez des biens. Le problème, c'est si vous vivez enivré par ces choses sans voir celui qui est à la porte. Et j'aimerais donner un sérieux avertissement. Ne prenons pas la position d'un chrétien qui se rassure en voyant un enlèvement providentiel. Ne soyez pas de ceux qui disent Jésus revient bientôt, pas de souci, tout va bien aller. Ne vous cachez pas derrière ça parce que vous serez terriblement déçus. Terriblement déçus. Je vais aller jusqu'au bout du message, après je vous laisserai intervenir comme on a l'habitude de le faire. Le deuxième, c'est celui que j'ai appelé le tourmenté. Deuxième épître de Pierre, chapitre 2, versets 7 et 8. De qui on parle à votre avis? Sans sauter sur votre Bible pour regarder. Apparemment personne. En revanche, il a délivré Lot, un homme juste, affligé par les actions honteuses de ses contemporains, qui n'avaient aucun respect pour Dieu. Car ce juste qui vivait au milieu d'eux voyait et entendait tout ce qu'ils faisaient jour après jour. Leur comportement au mépris de la loi tourmentait son cœur d'homme juste. Alors c'est déjà mieux comme sentiment, parce que Lot était tourmenté parce qu'il voyait à Sodome et Gomorrhe. Ça le travaillait, ça l'empêchait de dormir. Mais est-ce que c'est suffisant? Quand nous entendons le genre de nouvelles dont j'ai un peu expliqué, quand nous voyons certaines images, ça peut nous torturer, se dire, mais où on va, où on est? Mais ce n'est pas suffisant de rester là. Le constat n'est pas suffisant. C'est déjà bien de se rendre compte qu'il y a un problème, mais le constat n'est pas suffisant. Il faut aller plus loin. Comme je le disais, ce n'est pas facile d'abandonner sa zone de confort. D'autant plus que beaucoup de communautés, alors vous avez peut-être regretté que la nôtre n'est pas comme ça, mais beaucoup de communautés ont encouragé au cloisonnement. On a des communautés qui sont fermées, qui sont des ghettos, où on se congratule entre chrétiens, mais où c'est complètement hermétique par rapport au monde. Toujours pour citer Martin Luther King, mais c'est pas là. La citation exacte, il a dit, il est minuit, les gens du monde frappent aux portes des églises, mais les églises sont fermées. Et c'est vrai, les églises sont fermées, il y a des groupes même qui deviennent complètement isolés, vivent en communauté, en autarcie, il n'y a plus de contact avec l'extérieur, on revient au Moyen Âge avec les monastères et les couvents, mais des chrétiens vivent comme ça, parce qu'ils veulent se protéger. On n'est pas appelé à se cloisonner. On n'est plus du monde, je suis tout à fait d'accord, mais nous sommes dans le monde. Si on n'est pas lumière du monde, si on n'est pas le sel de la terre, qu'est-ce qui reste à cette pauvre planète? Ah, bien sûr, pignon sur rue, les sciences occultes, les fausses religions, toutes ces choses, oui, ça, c'est un pignon sur rue. Eux font leur militantisme. mais les disciples de Christ. Nous devons être militants. Nous devons être militants. Lot était encore considéré comme un étranger. Pourtant, il a été des années à Sodome. Et il n'avait pas réussi à intégrer quelque chose de Dieu. Malgré qu'à un moment donné, par Abraham, la ville va être sauvée de mauvais rois qui avaient pris le butin, qui avaient pris les personnes pour les rendre esclaves. Il avait un témoignage extraordinaire qu'il pouvait apporter à la ville en disant, mais c'est le bras de l'Éternel qui a utilisé mon oncle Abraham. Revenez de votre mauvaise voie, croyez en l'Éternel. Il était encore considéré comme un étranger. Et quand il va simplement protéger les anges qui viennent pour dire, écoute, il faut que tu partes, et qu'il va aller sur le pas de la porte pour essayer de les défendre, ils vont dire, mais cet étranger, il veut faire la loi chez nous. Il n'avait pas de crédit, Lot. Il va parler à ses gendres, ils vont dire, ah, la bonne blague. Ah, ça, c'est la blague du jour, la ville va être détruite. Ils ont rigolé de lui. Même sa femme ne croyait pas. Les anges ont dit clairement, ne vous retournez pas. Elle s'est retournée. Elle ne croyait pas. Et on sait la fin qu'il a eue. Dépassons le stade du tourment. Dépassons le stade du choc. Dépassons le stade d'être scandalisé. Sans arrêt, j'ai cette parole dans la tête. Quelque chose que on a entendu dans une prédication de Derek Prince. Et il expliquait que il était chez des gens et il y avait une piscine et il était avec un de ses enfants qui avait 4 ou 5 ans. Et un autre enfant qui est tombé dans l'eau. Et le gamin a crié, faites quelque chose, quelqu'un! Faites quelque chose, quelqu'un. Face à la situation, faites quelque chose, quelqu'un. Arrêtons d'être muets. Lot, quand il a commencé à se positionner, c'était trop tard. Et en plus, quand il s'est positionné, qu'est-ce qu'il a proposé? Il a proposé ses filles, pour que la population fasse ce qu'elle veut avec ses filles. C'est abominable. C'est abominable. Alors, il y a un terme, souvent on dit, il faut être bisounours. Il faut être libéré de la mentalité bisounours. On n'est pas dans un dessin animé, on est dans une guerre. On doit être des guerriers et des guerrières. On doit savoir ce que c'est le combat. Et on doit être prêt et armé pour ce combat. Paul n'était pas du tout bisounours. Acte 16, versets 37 et 38. Vous savez, Paul et Silas sont à Philippe. Ils ont chassé un démon. Les propriétaires de la servante qui manifestait ce don étaient très en colère. Ils ont soulevé la ville. Ils ont été mis en prison après avoir été battus de verges en public. Mais Paul dit aux agents. Et après, donc, il y a la conversion du geôlier. Les murs tremblent. Finalement, ça part sur la conversion de ce geôlier de toute sa famille. Et le lendemain matin, ceux qui les avaient mis en prison envoient des agents pour dire, ben maintenant, vous pouvez y aller. Et Paul va pas dire, ah ben, on est libre quand même, on n'a pas dû rester plus longtemps qu'une nuit. Mais il va le dire, ils nous ont fait battre en public, sans que nous ayons été jugés régulièrement, nous qui sommes citoyens romains. Alors pourquoi il met ça en avant? parce que les citoyens romains ne pouvaient pas subir ce genre de punition. Ils avaient droit à un jugement, comment je dirais, dans un tribunal. Ils ne pouvaient pas être condamnés comme ça, subir d'être battus de verge en public. Il fallait qu'il y ait une condamnation qui soit prononcée par un juge. Et même les mises à mort, un citoyen romain n'était jamais crucifié. C'est pour ça que Paul, quand il a été mis à mort, il a été décapité. Mais c'était une mort atroce, la crucifixion. Mais si on était citoyen romain, on ne pouvait pas être mis à mort de cette manière. Et donc il dit, nous qui sommes citoyens romains, puis ils nous ont jetés en prison. Et maintenant, ils veulent nous faire sortir en cachette? Eh bien non. Qu'ils viennent eux-mêmes nous libérer. Paul est en train de réclamer des excuses. Paul est en train de dire, on va, je pense, j'essaie d'être dans sa pensée, de dire, c'est arrivé une fois, ça ne va pas arriver deux fois. Plus personne ne va être battu sans avoir vécu au moins un procès, au moins savoir si les citoyens romains. Et je vous assure que ces personnes ont certainement réfléchi à deux fois après. Les agents rapportèrent ces paroles au magistrat de la ville. Ceux-ci furent effrayés en apprenant que Paul et Sylvain étaient des citoyens romains. Et je vais y revenir. Et la troisième personne, c'est celle qu'il faudrait, c'est l'engagé. Ésaïe 58, versets 6 et 7. Le jeune tel que je l'aime, le voici, vous le savez bien. C'est libérer ceux qui sont injustement enchaînés. C'est les délivrer des contraintes qui pèsent sur eux. C'est rendre la liberté à ceux qui sont opprimés. Bref, c'est supprimer tout ce qui les tient esclaves. C'est partager ton pain avec celui qui a faim, c'est ouvrir ta maison aux pauvres et aux déracinés, c'est fournir un vêtement à celui qui n'en a pas, c'est ne pas te détourner de celui qui est ton frère. C'est le jeûne que Dieu aime. Mais ça sert à rien de jeûner si on n'a pas ça comme sentiment dans notre cœur. Arrêtons de jeûner. Arrêtons d'intercéder. Arrêtons de faire toutes sortes de choses religieuses si on ne prend pas soin de ceux qui sont opprimés autour de nous. Aujourd'hui, la chrétienté est trop souvent amorphe et muette devant les injustices du quotidien. Ça se vit au quotidien. Tous les jours, il y a des injustices de plus en plus criantes qui se manifestent. Quand j'ai dit que j'allais revenir à ce que Paul a vécu, pour l'instant, se positionner d'une certaine manière, tenir certains discours, ne va pas encore nous conduire en prison. Je ne vous donne pas la garantie que ce sera toujours comme ça. Mais pour l'instant, il y a encore des choses qu'on peut dire, on peut encore élever la voix, on peut encore se manifester, et c'est nécessaire de le faire. Peut-être que le seul risque que nous avons, c'est que parce que nous sommes à contre-courant, on pourra avoir la fermeture de nos... C'est nécessaire de le faire. Peut-être que le seul risque que nous avons, c'est que parce que nous sommes à contre-courant, on pourra voir la fermeture de nos médias sociaux.

peut très bien dire certaines choses sans utiliser des mots qu'on n'a pas envie d'entendre. Je dirais que le but n'est pas de juger le monde. Paul dira, qu'ai-je à faire de juger les gens du dehors? On n'est pas là pour juger le monde. Mais on est là pour interpeller ces non-chrétiens qui sont dégoûtés par ce monde. On est là pour leur dire, voilà, nous on sait se positionner, nous on a un discours différent. Nous, quand on parle d'amour, ce n'est pas des mots en l'air. Nous, quand on parle d'amour, c'est parce que l'amour de Dieu nous a remplis. Vous êtes dégoûté de ce monde, c'est normal. Ce monde, il est voué à la déchéance. Mais il y a d'autres choses, il y a d'autres solutions. Au premier siècle, et vous savez combien on aspire à ce que notre Église devienne comme celle-là. L'évangile s'est propagé comme une traînée de poudre. Sur quelques décennies, des millions de personnes ont entendu l'évangile et se sont tournées vers l'évangile. Et quelle était une des raisons? Alors bien sûr, il y avait la raison que c'était l'Empire romain, qu'il y avait la Pax Romana, qu'il y avait des routes qui s'étaient quand même pas trop mal, vu qu'il y en a encore des vestiges aujourd'hui. Mais pourquoi l'évangile s'est propagé comme une traînée de poudre? Parce que la majorité des gens étaient dégoûtés des religions de l'époque. Ils étaient dégoûtés des cultes aux dieux, de tout ce qui était la sexualité débridée qui accompagnait le culte des faux dieux, les prostituées, ce genre de choses. Et certains avaient déjà cherché dans le judaïsme une réponse. On les appelait les craignants Dieu. Ils avaient accepté, et c'était probablement le cas du centenier romain, par exemple, Corneille, ils avaient accepté le judaïsme parce qu'ils y trouvaient déjà des valeurs morales. Mais il manquait la dimension de l'amour. Le judaïsme était une religion très stricte, très sévère, très rigide. Le monde cherche des valeurs morales. On écoute quelquefois un jeune, il a pas la trentaine à mon avis, qui est dans la physique subquantique. Et il dit, l'être humain, il doit avoir des valeurs morales. Quand il parle de Dieu, il dit le grand programmateur, celui qui a tout programmé, le code de l'univers. Il n'est pas chrétien. Mais il dit, l'homme a besoin d'un code moral. L'homme sait qu'il a besoin d'un code moral. Même nos enfants savent qu'ils ont besoin d'un code moral. Se lever en opposant à l'injustice, c'est un témoignage d'amour très fort. Nos paroles n'auront du poids que si c'est accompagné de gestes, de prises de position. J'ai tellement vu cette attitude de suffisance chez les chrétiens, parce qu'ils se croient sauvés. Et ils ont un mépris pour les perdus. Ces personnes que Dieu aime au point qu'il a donné son Fils unique. Dans les églises, j'en ai connu quelques-unes des communautés. J'ai vu tellement de personnes méprisées, calomniées, rejeté dans les communautés. Et c'est peut-être votre histoire.

0: Juste en préparant ce message, je me suis rappelé de quelque chose qui date. C'était tout au début où je faisais de l'évangélisation, donc j'avais une vingtaine d'années. Et j'avais témoigné à un homme. Et il était touché, vraiment touché. Et son épouse était très malade, elle faisait une dépression, mais très grave, et elle passait ses journées couchée, elle ne bougeait jamais. Alors je lui ai proposé de venir au culte de la communauté où j'étais. Et il a dit, oui, bien sûr, mais j'ai pas de véhicule, est-ce que vous pourriez venir me chercher? J'ai dit, bien sûr. Donc j'ai le dimanche matin, j'ai été chercher. Il avait deux enfants. Ses enfants étaient en bas âge. Je ne saurais pas dire l'âge, mais peut-être 3, 4 ans. Mais ils n'étaient pas changés, ils n'étaient pas lavés, ils n'étaient pas habillés. Donc je les ai pris comme ça. J'ai dit, pas de souci, il y a une école du dimanche, on va s'en occuper. J'ai amené les enfants à l'école du dimanche. Si vous savez tout ce que j'ai entendu après le culte, les sœurs étaient démontées. Elles m'ont agressé, terrible. Cet homme aussi, il est jamais plus revenu. Il est jamais plus revenu. Rappelons-nous du pharisien, si fier de ses jeûnes. Il en méprisait le publicain qui lui était à genoux, il n'osait pas lever la tête, il disait, sois apaisé envers moi. Et Jésus dit quelque chose de terrible. C'est le publicain qui a été justifié, pas le pharisien. Justifié, c'est le terme qui veut dire tu es accepté par Dieu. Dieu t'accepte. Tu es juste. Tu es pardonné. Tu es innocenté. Le pharisien n'a pas été innocenté. Il n'était pas accepté par Dieu. Le meilleur moyen de montrer que vous n'êtes pas religieux, c'est de vous impliquer. L'affaire de ce qui se passe dans ce monde, c'est votre affaire. Martin Luther King a eu plusieurs combats. Il a consacré à un certain moment sa vie à ces combats. Et finalement, il a été assassiné. Mais il était prophète et une semaine avant son assassinat, il l'a dit. Il a dit, je ne serai pas avec vous pour voir les avancées sociales. Et je vais terminer par trois de ces citations. La première, tout le monde peut accomplir de grandes choses. Parce que tout le monde peut servir. Vous n'avez pas besoin d'un diplôme universitaire pour servir. Vous n'avez pas besoin d'accorder le verbe avec le sujet pour servir. Vous avez simplement besoin d'un cœur plein de grâce, d'une âme régénérée par l'amour. Une autre. Ceux qui aiment la paix doivent apprendre à s'organiser aussi efficacement que ceux qui aiment la guerre. Et la dernière, peut-être la plus belle, même si elle est très sérieuse, tant qu'un homme n'a pas découvert quelque chose pour lequel il serait prêt à mourir, il n'est pas à même de vivre. Tant qu'un homme n'a pas découvert quelque chose pour lequel il serait prêt à mourir. Il n'est pas
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2: Bonjour, mon ami. Imagine, le temple plongé dans l'obscurité, un jeune garçon dort près de l'arche. Soudain, Samuel, Samuel. Il se réveille, court vers Élie. Tu m'as appelé? Mais non, retourne te coucher. Cela se répète une fois, deux fois, trois fois. Samuel m'entendait, mais il ne me reconnaissait pas. Combien de fois t'arrive-t-il la même chose? Cette pensée qui te traverse l'esprit pendant ta prière, ce verset qui te saute aux yeux, cette conviction qui ne te lâche pas, cette paix soudaine au milieu de l'anxiété. C'est ma voix, mais tu ne sais pas toujours que c'est moi. Mon ami, je l'ai fait pour mes disciples et je veux le faire pour toi, comme tu peux le lire dans ma parole. Il leur ouvrit l'intelligence afin qu'ils comprennent les Écritures. Même mes disciples avaient besoin que j'ouvre leurs oreilles spirituelles. Ce n'est pas un manque de foi, c'est une réalité humaine. Mon ami, je ne veux pas que tu passes à côté de ce que je te dis. Je ne veux pas que tu m'entendes sans me reconnaître. Alors je fais le premier pas, j'ouvre tes oreilles spirituelles, j'enlève ce qui bloque et je t'apprends, comme à Samuel, à répondre « Parle, Seigneur, car je suis à l'écoute. » Ton ami.
3: Seigneur Jésus, ouvre mes oreilles spirituelles aujourd'hui. Apprends-moi à reconnaître ta voix quand tu m'appelles. Que je réponde « Parle, Seigneur, ton serviteur écoute. » Affine mon ouï pour te discerner parmi toutes les voix. Amen.
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4: Allez de l'avant. Nous lisons dans 2 Samuel chapitre 12. Il répondit, « Lorsque l'enfant vivait encore, je jeûnais et je pleurais, car je disais, « Qui sait si l'Éternel n'aura pas pitié de moi et si l'enfant ne vivra pas ? Maintenant qu'il est mort, pourquoi jeûnerais-je ? Puis-je le faire revenir ? J'irai vers lui, mais il ne reviendra plus vers moi. » Lorsque les choses se déroulent mal dans votre vie, vous avez deux choix. Celui de rester vaincu, déprimé et de baisser les bras, ou celui de rebondir et d'aller de l'avant. David choisit de rebondir malgré la mort de son fils. Les serviteurs de David étaient confus par son comportement. À l'époque, lorsque quelqu'un décédait, la coutume était de jeûner et de se coucher dans la poussière. Mais David décida de jeûner alors que son fils était encore en vie. Et lorsque ce dernier mourut, David comprit que jeûner ne pourrait effacer ce qui avait été fait. Il mit fin à son jeûne, il se lava, changea de vêtements, mangea et alla réconforter son épouse. Lorsque les choses prennent une mauvaise tournure dans votre vie, choisissez la bonne attitude. Rester abattu et déprimé vous apportera peut-être la compassion de la part d'autrui, mais cela ne vous aidera pas à vous relever et à avancer vers le plan que Dieu a prévu pour vous. Réagissez différemment, faites preuve de résilience et rebondissez. Une action pour aujourd'hui. Vous pouvez rebondir. Commencez par poser quelques actes concrets, aussi bien dans le domaine naturel que dans le domaine spirituel. Comme David le fit. Levez-vous, lavez votre visage, séchez vos larmes et mangez un bon repas. Ensuite, déclarez audacieusement que vous êtes en train de rebondir et d'aller de l'avant. Il s'agissait d'un texte de Kate Butler.
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1: Nous avons chanté des paroles merveilleuses et nous avons déclaré, proclamé que nous n'étions plus esclaves de la peur parce que nous étions enfants de Dieu. C'est dans ce contexte que nous allons poursuivre ce que nous avons vu la semaine dernière en revenant sur les différentes rencontres que Jacob a pu faire dans la présence de Dieu. Mais avant cela, j'aimerais que nous puissions encore prier, en demandant à Dieu, non pas simplement que nous puissions entendre sa parole, mais que nous puissions l'écouter. Le Seigneur nous dit que Dieu parle tantôt d'une manière, tantôt d'une autre, mais l'homme souvent n'y prend point garde et que ce matin, nous puissions être attentifs à ce que Dieu veut dire à ses enfants. Notre Père, notre Dieu, merci pour ta parole parce qu'elle est la vérité. Il n'y a rien de plus grand, il n'y a rien de plus beau, Seigneur, que cette parole que tu as voulu répandre dans nos cœurs. Seigneur, tu dis et tu déclares dans ta parole que rien ne doit être un obstacle entre la parole qui vient de Dieu et nos vies, Seigneur. Et s'il y avait quelque obstacle, Seigneur, nous te prions de les ôter afin que nous soyons réceptifs, afin que nos cœurs, peut-être troublés ce matin, puissent être encouragés et qu'ils puissent être fortifiés. Tu connais chaque pensée, tu connais chaque situation, mais nous avons chanté des chants d'espoir et nous voulons proclamer comme le psalmiste, « Voici le jour que l'Éternel a fait ». Qu'il soit pour nous un sujet de joie. Amen. Alléluia. Je vous propose une lecture donc dans l'Épître aux Hébreux au chapitre 11. Vous savez qu'il est question dans ce chapitre des hommes de foi, des hommes et des femmes de foi. C'est le chapitre doctrinal de la foi. Et nous avons en 3 versets les hommes de Dieu, des patriarches, dont il nous est rapporté sur un verset. Donc, comment ils ont vécu la foi. Et au verset 20, nous lisons ceci, c'est par la foi qu'Isaac bénit Jacob et Ésaü en vue des choses à venir. Verset 21, c'est par la foi que Jacob, mourant, bénit chacun des fils de Joseph et qu'il adora, appuyé sur l'extrémité de son bâton. Et au chapitre toujours 11 et verset 22, c'est par la foi que Joseph, mourant, fit mention de la sortie des fils d'Israël et qu'il donna des ordres au sujet de ses os. On retrouve, vous l'avez certainement remarqué, au milieu de ces 3 lectures, notre Jacob. Jacob dont nous avons vu quelques lieux de rencontre qu'il a pu avoir avec le Seigneur. On s'aperçoit que ce qu'il a reçu de son père, il a su aussi le transmettre. Nous aimons les histoires qui finissent bien. Je ne sais pas si vous aimez les histoires qui finissent bien, mais nous sommes heureux lorsque les choses peuvent trouver une issue qui est favorable. Et dans ce que nous avons déjà approché la semaine dernière, dans les conditions dans lesquelles évoluait Jacob, on pouvait se poser comme question, mais comment le changement va-t-il être opéré en lui? C'est peut-être la question que nous nous posons ce matin, à nous demander comment les choses vont pouvoir être changées, comment les choses vont pouvoir être transformées. Vous vous souvenez que nous avons vu 3 lieux, notamment le premier lieu qui était ce lieu familial. Et c'est vrai que le contexte familial, malgré que ce soit une famille à qui Dieu a fait des promesses, n'était pas nécessairement propice à une grande bénédiction. Il y avait un trompeur, Jacob. Il y avait quelqu'un qui avait des affections à la chair, en la personne d'Ésaü. Il y avait quelqu'un qui ne se souvenait peut-être pas de la bénédiction et quelqu'un qui voulait donner un petit coup de pouce au Seigneur. Et on se souvient dans quelle et de quelle manière Jacob a pu, auprès de son père, dire que Dieu lui était favorable. De quelle manière il a pu utiliser également ce que Dieu avait mis en sa faveur pour pouvoir tromper son père. Et puis, parce que Dieu nous aime, Dieu nous cherche, parce que Dieu désire encore ce matin toucher le plus profond de notre cœur, Jacob a été confronté là dans un lieu appelé Luz, mais qui va être rebaptisé dans le nom de Bethel. Il va là faire une rencontre avec Dieu. Et je crois que ce matin, les uns et les autres, dans les conditions dans lesquelles nous évoluons, nous avons besoin plus que jamais de ce rendez-vous avec le Seigneur, de cette rencontre avec Dieu, où Dieu désire nous parler. Mais si Jacob, dans la maison familiale, parlait du Dieu de la Providence, il parlera encore dans ce lieu, n'ayant pas fait encore profondément cette rencontre, du Dieu de son père, du Dieu de ses pères. Ce Dieu qu'il n'a pas encore, je dirais, expérimenté d'une manière profonde et telle que Dieu désire se révéler à nos cœurs. Et puis, il y a là cette vie qu'il va faire chez son oncle, chez Laban, avec toutes ces situations. Et Dieu va lui parler pour qu'il puisse revenir, parce que Dieu a une bénédiction pour cette famille, comme Dieu a des bénédictions aussi pour nos familles. Dieu ne veut pas nous laisser dans des situations dans lesquelles nous sommes. Dieu désire, et je le crois aussi ce matin au travers de ce message, parler à chacun de nos cœurs. Il désire répondre aux besoins de nos vies et nous montrer toute sa grâce. Nous ne méritons rien de Dieu. Mais la grâce de Dieu vient sur chacune de nos vies. Et c'est par pure grâce que nous sommes sauvés. Ce ne sont pas nos mérites, ce ne sont pas nos actions, même si nous voulons lui être fidèles et ayant reconnu l'autorité de sa parole, c'est une pure grâce que Dieu nous fait. Et nous voulons considérer comme une grâce ce matin que dans les situations dans lesquelles nous pourrions nous trouver, dans les sentiments qui peuvent être les nôtres, Dieu pose encore ce matin ses regards sur chacune de nos vies. Il y a là des promesses, et ces promesses sont bien réelles pour Jacob. Il y a là cette promesse qui avait été faite alors qu'il n'était encore que dans le ventre de sa mère. Et il avait dit que, bien sûr, le plus grand, Ésaü, serait assujetti au plus petit. Mais c'est cette promesse que j'aimerais retenir ce matin du chapitre 28, versets 14 et 15. « Ta postérité sera comme la poussière de la terre. Tu t'étendras à l'Occident et à l'Orient. » Au septentrion, au midi, et toutes les familles de la terre seront bénies en toi, en ta postérité. Voici, je suis avec toi, je te garderai. Partout où tu iras, je te ramènerai dans ce pays. Je ne t'abandonnerai point que je n'ai exécuté ce que je te dis. Amen. Combien d'entre nous aimerions entendre de la bouche de l'Éternel ces paroles? Je te bénirai. Je serai avec toi partout où tu iras. Et pourtant, Jésus l'a bien dit, je suis avec vous tous les jours jusqu'à la fin. Ne doutons jamais de la présence de Dieu, même dans les situations les plus douloureuses. Même quand les obstacles se manifestent là devant notre vie, et même quand les circonstances nous semblent défavorables, ne doutons jamais de la présence de Dieu. Il a fait la promesse. Et la Bible nous dit que Dieu n'est pas un homme pour mentir. Et je crois que toute la parole est la vérité. Et que l'Écriture, ce matin, veut encore pénétrer au plus profond de notre cœur pour mettre des assurances au travers de cette vie. Oui, c'est vrai que Jacob a fait, je dirais, un match aller difficile. Mais il est le fruit également de ce nom qu'il porte. Il est le fruit de ses attitudes. Jacob signifie celui qui usurpe, celui qui trompe, celui qui, quelque part aussi, vit non pas dans ce que Dieu a prévu pour lui. Il a des sentiments qui sont contraires au dessein de Dieu. Des sentiments, des attitudes que Dieu ne qualifie pas dans de bonnes conditions et desquelles il a besoin de s'en sortir. Ce sont des attitudes qui sont attachées à lui et dont il a besoin de se défaire. Nous le voyons combien il trompe son père. Nous le voyons également comment il veut essayer de tromper également toutes les situations. Et c'est là dans le cœur. Il y a parfois des situations qui sont là dans notre cœur et qui ont besoin d'être changées. Parce que la Bible nous dit que quand on reçoit Jésus dans notre vie, on devient une nouvelle créature. Les choses anciennes passent et toutes choses deviennent nouvelles. Et ce matin, nous sommes peut-être marqués par des choses que nous avons vécues. Nous sommes peut-être imprégnés également d'un certain contexte. Nous avons été influencés par un certain style de vie. Et nous allons voir que Jacob, dans ses attitudes, va influer également sur sa famille. Mais par la grâce de Dieu, ce matin, nous pouvons avoir la victoire dans le nom puissant et glorieux de notre Seigneur Jésus-Christ. Jacob s'est remis en route par cette parole que Dieu lui a donnée. Il a vu la main de Dieu dans cette séparation avec son oncle Laban. Ils se sont quittés sur une armistice, tellement les torts étaient partagés. Et s'il est là dans, je dirais, le match retour quelque part, mais quel beau match. Nous allons voir, quelle belle rencontre. Si ses problèmes avec son oncle ont été réglés, il y a un problème qui reste en suspens, celui de son frère. Celui depuis 20 ans qu'il a quitté. Et il sait qu'il doit retourner au lieu que Dieu lui a donné de retourner parce que c'est le pays de la promesse. Et il y a ce passage qui est inévitable. 20 ans se sont écoulés. Et dans les pensées de Jacob, je ne veux pas croire qu'à ce moment, mais régulièrement depuis 20 années, il a pensé à ce moment où il avait trompé son frère, où il avait trompé son père, où il avait su prendre, usurper, puisque tel est son nom, la bénédiction, et quelque part, aidé par sa mère, donner un petit coup de pouce à Dieu pour pouvoir l'acquérir de manière précipitée. Il peut y avoir dans nos cœurs, dans nos pensées, des situations dont on n'arrive pas à se défaire. Des situations qui vont gangréner la progression spirituel d'un croyant. Parce que peut-être avons nous-mêmes été victimes. Peut-être aussi, et bien souvent, nous sommes nous-mêmes coupables de situations qui sont là et que nous n'avons pas réglées devant Dieu. Combien de fois, lorsque nous faisons face à des obsèques, nous voyons des personnes qui nous disent « Ah, si j'avais su. Ah, si j'avais pu régler telle et telle situation. Tout ce temps que j'ai perdu. Tout ce temps où j'ai pensé à l'encontre de ce que me dit la parole de Dieu qui me dit dans l'épître aux Romains, autant que cela dépende de vous, soyez en paix les uns avec les autres. » Et nous avons eu l'occasion, avant de parler de Jacob, de voir combien nous pourrions vivre tellement d'autres situations. C'est pour cela que la Bible, ce matin, veut nous inviter à considérer les éléments que Jacob a vécu, mais elle nous invite également à racheter le temps. Parce que les jours sont mauvais. Parce que les sentiments que nous pourrions conserver risquent de perturber ce que Dieu nous a demandé de faire et dans lesquels il espère, il désire que nous puissions nous épanouir. Combien de temps, frères et sœurs, allons-nous encore attendre? Combien de temps allons-nous rester dans ces pensées captives? Combien de temps allons-nous vivre avec ces situations qui ne vont pas permettre pour nous cet épanouissement dans lequel Dieu désire que nous voulons vivre. C'est vrai qu'il y a dans son cœur cette tromperie auprès de son frère, il y a là ses conséquences, et ces situations hantent sa mémoire, même s'il ignore dans quelle disposition son frère va venir à sa rencontre, même s'il ignore bien des choses, alors on comprend l'embarras, on comprend l'inquiétude de Jacob. Il est inquiet parce qu'il sait qu'il y a cette rencontre qui est inévitable. Il y a là cette inquiétude et je pense qu'il est arrivé à bien des personnes qui devaient faire face à des situations, qu'elles soient professionnelles, qu'elles soient familiales, qu'elles soient d'un tout autre ordre, de devoir un petit peu s'inquiéter au sujet de ce moment si redouté. Il sait, Jacob. Il sait que Dieu l'a fidèlement protégé jusqu'à ce jour.
2: Il sait, il l'a déclaré, que Dieu lui prodiguera son aide. N'a-t-il pas promis, je serai avec vous, partout où tu irais, il y a là cette promesse conditionnelle.
1: Et alors que peut-être lui, Satan, a rencontré son frère, voilà qu'il y a une autre rencontre. Celle qui nous est à tous nécessaire, c'est cette rencontre avec Dieu. Il ne s'attendait pas, en cet instant, à avoir cette confrontation avec Dieu. Et pourtant, dans notre vie, si nous voulons que les choses changent, si nous voulons que les circonstances soient conduites et dirigées par Dieu, si nous en appelons au Seigneur et à son intervention, nous avons besoin de ce moment dans lequel Jacob va devenir vainqueur, c'est ce moment de Péniel. Péniel, ça signifie face à Dieu. C'est un moment important. C'est un moment où Dieu le prend au dépourvu et peut-être ce moment, c'est le moment de ce jour où nous sommes venus dans ce lieu où nous avions même le désir de rencontrer Dieu, mais Dieu va nous rencontrer d'une manière particulière. Il va nous rencontrer sur la base de l'Écriture, il va nous rencontrer dans nos consciences, il va nous rencontrer ce matin dans notre vie, dans notre réflexion, dans nos émotions. Mais ce matin, il est important que pour nous, ce soit comme un Péniel, un lieu où nous allons rencontrer Dieu, un lieu où Dieu va nous rendre vainqueurs. Jacob reconnaît bien des choses, mais Jacob doit reconnaître sa faute. Il sait avec quoi il vit. Et le chapitre 39, les versets 9 à 12, sont là pour appuyer ce que nous partageons ensemble. Il dira, en effet, plutôt chapitre 32, pardon, versets 9 à 12, « Dieu de mon père Abraham, Dieu de mon père Isaac, » vous voyez, c'est toujours le Dieu de ses pères, « Éternel qui m'a dit, retourne dans ton pays et dans ton lieu de naissance, je te ferai du bien, je suis trop petit pour toutes les grâces et pour la fidélité dont tu as usé envers ton serviteur. Car j'ai passé ce Jourdain avec mon bâton et maintenant je forme deux camps. Délivre-moi, je te prie, de la main de mon frère, de la main d'Ésaü, car je crains qu'il ne vienne, qu'il ne me frappe avec la mère et mes enfants. » Là, Jacob va faire une expérience de ce combat avec ce mystérieux homme. Et là, durant toute la nuit, il va lutter avec lui. Il va combattre pour défendre sa vie, mais il va prendre conscience que ce n'est pas tout. Il doit aussi être délivré intérieurement. Et parfois, nous prions dans une certaine direction. Nous prions pour que Dieu nous soit favorable, parce que les éléments font que nous nous souvenons du Dieu de nos pères. Nous nous souvenons du Dieu de nos frères et sœurs. Mais ce que Dieu désire avant chaque situation, et c'est comme cela que nous sommes amenés à les vivre, c'est que Dieu devienne notre Dieu et que nous puissions le rencontrer face à face. C'est un changement qui est important, un changement incontournable auquel nous devons faire face ce jour. Parce que la Bible nous dit que nul ne peut voir Dieu et vivre. Nous ne pouvons pas soutenir la présence de Dieu. Mais vous le comprendrez comme moi qu'il n'est pas question ici de voir Dieu et de mourir physiquement. Mais il est important de considérer qu'il faut voir Dieu et mourir. Mourir à soi-même. C'est à cela. Mourir dans nos sentiments. Mourir dans ce qu'a été notre attitude jusqu'à ce jour. Et Jacob, oui, il cherche une protection matérielle, une protection favorable, une protection divine. Mais ce dont il a besoin, c'est que également Ésaü, le rencontrant, il voit qu'il a changé. Il voit que ce n'est plus le même homme, celui qu'il a trompé, mais quelqu'un qui est devenu nouveau dans la puissance et dans la grâce de Dieu. Il est bon que nous mourions aujourd'hui à nous-mêmes, parce que Dieu est dans ce lieu et que nous puissions le rencontrer. Oui, nul ne peut soutenir la face de Dieu. Mais là, à Péniel,
2: Là, il ne va pas lutter simplement contre Dieu, mais il va lutter aussi dans ces luttes qui sont là intérieures. Et ce matin, je veux croire que Dieu nous cherche, qu'il y a ce combat. Et vous savez, combattre contre, mais c'est aussi combattre avec. Il y a, j'aime bien d'ailleurs cette expression dans la langue française, du terme contre, qui peut dire également être en opposition, mais être aussi avec. La bien-aimée, quand elle a besoin, et c'est ce que nous dit la parole de Dieu, de se réchauffer, elle est là dans le lit avec, je dirais contre, son bien-aimé. Ce n'est pas qu'elle est en opposition, mais c'est qu'elle est avec lui. Et si nous n'arrivons pas par nous-mêmes aujourd'hui, sachez que Dieu est là et que Dieu combat avec nous. Il est tout contre nous et il nous garde. Mais tu as besoin ce matin, que tout ce qui a fait peut-être une identité, tout ce qui t'a élevé jusqu'à présent et qui n'est pas à la gloire de Dieu disparaisse. Et c'est pour cela que tu es en inquiétude. C'est pour cela que le Seigneur te dit également, tu as perdu trop de temps. Et il y avait besoin pour lui. Il y avait besoin pour lui de faire cette rencontre. Il faut faire un pas de plus. Il faut ce matin reconnaître qui l'on est. Et à la demande du mystérieux adversaire, il va donner son nom. Je m'appelle Jacob. Celui qui trompe. Celui qui ment. Celui qui use de subterfuges, celui qui supplante, celui qui crée des problèmes. Le message de l'évangile, c'est convertissez-vous et repentez-vous. Changez de vie aujourd'hui et repentez-vous. La puissance de Dieu n'accompagnait pas Jacob parce que sa vie paraissait droite, mais elle l'accompagnait par pure grâce. Et cette grâce souhaite pour briller la confession de chacun d'entre nous ce matin. C'est dans une telle confession que des hommes et des femmes ont rencontré Jésus. Et c'est pour ne pas l'avoir faite que des hommes qui pouvaient en bénéficier sont partis, notamment ces hommes qui étaient prêts à juger cette femme adultère et à qui Jésus a révélé d'une manière publique et eux-mêmes, ne pouvant aller contre sa parole, n'ont pas jeté la pierre et publiquement ont reconnu qu'ils étaient des pécheurs. Nous sommes tous des pécheurs et nous avons tous besoin de la grâce de Dieu. Mais si nous manquons certainement d'expérience, de vie de l'esprit, c'est parce que peut-être et certainement, nous n'avons pas fait cette rencontre que Dieu désire que nous fassions aujourd'hui. Cette rencontre où nous allons lutter, nous luttons, oui, c'est vrai, pour des besoins, mais nous avons besoin de lutter intérieurement. Nous avons besoin que Dieu change nos cœurs. Nous avons besoin qu'il fasse de nous cette nouvelle créature. Alléluia. Si Jacob a été vainqueur, c'est parce qu'il a lutté. Il a lutté avec Dieu. Et parce qu'il a été vainqueur, alors il va en éprouver une grande libération intérieure. Oui, voir Dieu face à face, c'est mourir à soi-même. Si un homme ne naît de nouveau, dit la parole de Dieu, il ne peut pas rentrer dans le royaume des cieux. Et il est important que nous abandonnions ce qui est là dans notre esprit, ce qui est là qui fait la guerre à notre âme. Depuis combien de temps, frère, mon frère, ma sœur, es-tu prisonnier de tes pensées, prisonnier de tes positions, alors que Dieu te demande de changer? Pourtant, Dieu, et on l'a entendu ce matin, c'est quoi aujourd'hui la vie pour les plus robustes? 80 ans. Et encore 70 ans, dit l'Écriture même. 20 ans. Alors même s'il vivait un peu plus longtemps à l'époque. 20 ans. Vous rendez compte, 20 ans dans notre vie. Mais même un an, c'est trop. On perd trop de temps. Parce qu'on ne prend pas ce temps dans la présence de Dieu. Jacob va être soulagé de ce poids qu'il portait depuis longtemps. Il peut maintenant regarder Dieu face à face. Quel est ton nom?
1: Quel est votre nom aujourd'hui ? Simon ou Pierre, pardon. Hein. Saul de Tars ou Paul ? Jacob, celui qui trompe, ou Israël ? Jacob a éprouvé la grâce d'un Dieu que l'on peut prier et qui délivre. Parce que la confession, elle nous permet d'être heureux en sa présence. Tant que je me suis tu, mes os se consumaient. Oh, dans nos circonstances, mes frères et sœurs, nous pouvons aussi faire cette expérience qu'il a faite et avancer ainsi. À Peniel, donc, qui signifie face à Dieu, Jacob va comprendre ce que signifie une vraie relation avec Dieu. Une vraie relation avec Dieu. Et voyez-vous, la confession ouvre la voie à jouir de la présence de Dieu dans laquelle sa grâce est goûtée. Maintenant que Jacob a fait cette expérience, il peut retourner à Bethel. Et là, sur le chemin, Dieu va permettre qu'il y ait 5 lieux, 5 nouvelles rencontres. Mais Bethel, pour lui, c'est un lieu de souvenir. Vous vous souvenez de ce jour où vous avez rencontré le Seigneur. Ce lieu est cette expérience où vous avez découvert la réalité de Dieu comme votre Père. Ce Dieu que Jacob invoquait de manière superficielle dans sa famille. Mais depuis cette mémorable nuit, celle qu'il vient de vivre, depuis cette rencontre à Peniel, Jacob a changé. Jacob a changé. Mais il reste quand même un problème. Parce qu'on vit des choses glorieuses dans la présence de Dieu. Mais nous devons, dans ce que nous expérimentons, dans cette rencontre que nous allons faire, et malheureusement, trop de personnes ne se contentent que de ce qu'elles vivent un instant. Alors que si Christ nous amène à vivre des expériences grandes, merveilleuses, divines, c'est pour que nous puissions les vivre dans ce temps qu'il nous accorde ici-bas. Et c'est pour que nous mettions également nos vies en adéquation à l'expérience qu'il nous a permise de faire. Et là, on s'aperçoit au chapitre 34 et au verset 13 que les fils de Jacob répondirent et parlèrent avec ruse à Sichem et à Hamor, son père, parce que Sichem avait déshonoré Dina, leur sœur, et leur dire, c'est une chose que nous ne pouvons pas faire que de donner notre sœur, etc., à un homme incirconcis. C'est vrai, c'était là une opprobre. Mais nous voyons que l'influence, et tout à l'heure, il va y avoir un temps avec les familles, l'influence du cercle familial, c'est hyper important. C'est vrai que le problème, c'est que les enfants de Jacob, la femme de Jacob, on l'a vu avec les téraphimes, ont vu la manière dont il agissait, lui le trompeur. Et parce que, vous le savez, il y a inévitablement un mimétisme. Nos enfants, en quelque sorte, vont reproduire ce qu'ils ont vécu dans le lien familial. Et ils vont considérer cet enseignement, cette ambiance dans laquelle ils se trouvent, comme étant la normalité du fonctionnement de leur vie. Ils ont vécu avec cette atmosphère où il fallait tromper, où il fallait supplanter, peut-être oui, ou si, où il fallait travailler. Il n'y avait pas que des mauvaises chances. Et Jacob a besoin de donner une autre image. Et cette image que Dieu veut manifester ce matin pour chacun de nous, cette rencontre que nous faisons avec lui, doit non seulement avoir un impact sur notre propre vie, mais elle doit avoir une répercussion sur nos familles. Vous savez comme moi qu'aujourd'hui, il est très difficile de changer les circonstances et que le monde... L'esprit de ce monde est venu d'une manière très forte dans nos familles. Et que probablement,
2: Nous avons négligé un enseignement pour ceux qui ont connu le Seigneur il y a des années. Et il est difficile de redresser ce qui a été courbé, mais ce qui est impossible aux hommes est possible à Dieu. Et il l'est possible lorsque les hommes, les femmes, ceux qui nous côtoient vont voir le changement que Dieu est capable d'opérer dans notre vie. Ils vont se poser des questions et ils vont dire, mais comment se fait-il que dans la maison on ne triche plus, que dans la maison on ne trompe plus, que les choses, les circonstances ont changé, qu'il y a une atmosphère plus sereine, qu'il y a des circonstances qui sont merveilleuses maintenant. Oh, certes, il va y avoir des combats, et il y a des combats dans nos familles. Et vous savez ce qui va interpeller tous ceux qui nous côtoient, c'est de pouvoir apprécier le changement de cette rencontre et véritable rencontre que l'on va faire avec Dieu. Il ne faut pas que nous négligions cette rencontre avec Dieu, et nous avons besoin d'entretenir cette relation avec Dieu, mes frères et sœurs. Parce que nous avons besoin de nous nourrir de sa présence. Nous avons besoin qu'il vienne au-dedans de nos cœurs et qu'il transforme, qu'il change ses pensées négatives, ses pensées néfastes, ses pensées qui gangrènent notre vie avec Jésus-Christ. Ces pensées même que le monde veut nous insuffler, que l'esprit du monde de ce siècle veut manifester pour nous aveugler. Et je sais, et j'entends, et je ne vis pas tout, bien évidemment, combien c'est difficile dans vos foyers. Mais jusqu'à présent, il y a eu une certaine influence. Mais quand on a découvert l'influence qui amène à la vie éternelle, on veut dire, comme Josué, moi et ma maison, nous servirons l'Éternel. Ça va peut-être vous demander bien des efforts. Je ne dirai pas le jeu en vaut la chandelle. Ce n'est pas un jeu, on ne joue pas avec le Seigneur. Mais on a besoin de revenir à ce culte familial. On a besoin de revenir dans la présence de Dieu, avec des valeurs, des véritables valeurs. On n'a pas, même si des fois les enfants semblent ne pas voir, ils voient. Croyez, croyez-le. Le problème, c'est que même des fois, lorsqu'on donne l'apparence et qu'ils découvrent la réalité, j'aimerais vous dire combien ils peuvent être blessés, marqués. Et combien nous pouvons perdre et jeter un discrédit sur la parole de Dieu. Oui, il arrive à Bethel, et là, il avait découvert la réalité du Dieu de son père. Lui qui, dans sa famille, il invoquait d'une manière bien superficielle. Et je le disais, depuis ce jour, Jacob a changé. Il a changé. Jacob, qui a fait des progrès spirituel, va réaliser que pour entrer dans la présence de Dieu, il lui faut maintenant mettre de l'ordre dans sa famille. Je pèse mes mots. Nous avons pour beaucoup échoué là. Il nous faut mettre de l'ordre dans nos familles. Il nous faut mettre de l'ordre dans nos familles. C'est important. Au verset 2 et 3, il va dire, Jacob dit à sa maison et à tous ceux qui étaient avec lui, ôtez les dieux étrangers qui sont au milieu de vous. Purifiez-vous. Changez de vêtements. Nous nous lèverons et nous monterons à Bethel. Et là, je dresserai un autel à Dieu qui m'a exaucé dans le jour de ma détresse et qui a été avec moi pendant le voyage que j'ai fait. Il va ordonner à ceux qui sont avec lui de faire disparaître ces dieux étrangers, là, de se purifier. C'est jamais facile d'expliquer aux siens tous les changements qu'il faut opérer lorsqu'on a vécu une vie double. Ces dieux étrangers, là, de se purifier.
1: C'est jamais facile d'expliquer aux siens tous les changements qu'il faut opérer lorsqu'on a vécu une vie double.

Et étonnamment, on voit que Jacob va récupérer tout ce qui avait valeur d'objet idolâtre dans sa famille, mais il ne va pas jusqu'au bout de son devoir de patriarche. Il va cacher sous un térébinthe. Plutôt que de les détruire, peut-être, voulait-il préserver quelques membres de la famille. Vous savez, quand le Seigneur nous oblige à recentrer nos vies sur lui, il faut être cohérent avec notre résolution. Il faut être cohérent avec notre résolution. À tes résolutions répondra le succès. Et sur ton sentier brillera la lumière. Il faut que nous soyons cohérents avec nos résolutions. Parce que c'est Dieu qui nous donne le vouloir et le faire. C'est Dieu qui va nous donner la capacité. Et parce que ces choses se font, alors la promesse, elle est renouvelée pour lui. Et là, Dieu renouvelle cette promesse et il dit au verset 10 et 12, « Ton nom est Jacob, tu ne seras plus appelé Jacob, mais ton nom sera Israël. » Et il lui donna le nom d'Israël. Dieu lui dit, « Je suis le Dieu Tout-Puissant. Sois fécond, multiplie. Une nation, une multitude de nations naîtront de toi. Des rois sortiront de tes reins. Je donnerai le pays que j'ai donné à Abraham et à Isaac. Je donnerai ce pays à ta postérité après toi. » C'est bien Jacob qui, à sa mort, ou plutôt à la mort de son père, va devenir le gérant des promesses que Dieu avait faites à Abraham et à Isaac. C'est l'histoire d'une vie. C'est peut-être l'histoire de notre vie et nous savons que notre vie, et nous le savons d'une manière bien, bien claire, quand nous voyons nos bien-aimés partir, quand nous voyons nos bien-aimés diminuer, nous voyons la fragilité de la vie. Et il nous arrive, je ne sais pas vous, mais il m'arrive régulièrement de faire un constat sur ce que ma vie a été et de penser aux bénédictions que j'ai certainement ratées par des attitudes, par des prises de position, que j'ai probablement échoué dans certaines choses. Jacob avait convoité la bénédiction de Dieu, il savait qu'il l'aurait un jour. Mais finalement, il n'a pu la recevoir que lorsqu'il a changé. Dieu veut nous bénir. Mais Dieu veut que nous changions aussi. Dieu veut que nous le rencontrions. Et chaque fois que nous venons dans ce lieu, Dieu nous donne un rendez-vous. Dieu nous donne un rendez-vous. Pas pour que Dieu soit notre bienfaiteur. Bénis-moi. Moi, moi, moi et encore moi, et rien que moi. Mais Dieu attend de ses enfants la fidélité. Dieu attend de ses enfants un changement. Dieu attend de ses enfants des attitudes. Et Jacob va, et ce sera ce dernier lieu, pas ce lieu où il va rencontrer son frère. Vous voyez que même avec son frère, il va essayer d'utiliser des stratagèmes. Il va envoyer des troupeaux pour essayer d'adoucir la colère de son frère. Et encore des troupeaux, et encore des présents, et encore des présents. Même malgré l'expérience qu'il a faite avec Dieu, il essaye encore. Ça a du mal à partir. Mais Dieu va changer les dispositions de son frère. La Bible nous dit que Dieu peut mettre même nos adversaires dans une manière favorable à notre égard. Dieu est capable de changer, de renverser les attitudes de nos adversaires. Et c'est ce que Dieu va faire. Confions-nous à l'Éternel. Ne cherchons pas comme il l'a fait à plusieurs reprises et comme on sent que un proverbe qui n'est pas biblique qui dit « Le loup change le poil, mais pas le vice. » Arrêtons de vouloir tout arranger.

comptons sur l'intervention de Dieu parce qu'il sait exactement ce qu'il faut faire. Quand Jacob, c'est là la dernière rencontre, devient patriarche à son tour, il a vieilli, il a beaucoup changé. Il y a les expériences de la vie. Et avec l'âge, avec les années, on comprend des choses qu'on ne comprenait pas quand on était jeune. Si jeunesse savait, si vieillesse pouvait, vous connaissez ce proverbe aussi. Et là, il va un jour rencontrer Pharaon. Et il va faire ce constat amer. C'est triste, même si Dieu est capable de remplacer les années qu'ont dévoré la sauterelle. Il va faire ce constat au verset 9 du chapitre 47. Jacob répondit à Pharaon, « Les jours des années de ma vie errante sont de 130 ans. Les jours des années de ma vie ont été peu nombreux et mauvais. Ils n'ont point atteint les jours des années de la vie errante de mon père. » Quelle tristesse. Frères et sœurs, je ne sais pas si nous mesurons la vie qui nous est offerte avec Jésus. Je ne sais pas si nous prenons conscience, oui, vous avez vos difficultés. Oui, vous avez vos problèmes. Oui, vous avez tout ce que vous pouvez mettre, mais vous avez Jésus. Et si nous avons Jésus, ça nous suffit? Si on a rencontré Jésus comme on doit le rencontrer, pas parce qu'on s'est fait baptiser, mais parce que notre vie lui appartient, parce que nous avons mis notre vie en lui, on a tout ce qu'il faut. Est-ce que nous le réalisons ce matin? Est-ce que nous l'avons rencontré sur la base de l'Écriture? Ou est-ce que nous l'avons rencontré sur une émotion ou que nous ne le rencontrons que lorsqu'on a besoin? Nous avons Jésus. Nous avons celui qui change du tout au tout et qui a préparé de bonnes choses pour nous, pour que nous les pratiquions. Alors je ne sais pas combien de temps le Seigneur va donner aux uns et aux autres, mais est-ce qu'on peut vivre de manière épanouie? En laissant le Seigneur révoquer nos voies, en laissant le Seigneur changer nos cœurs, en laissant le Seigneur prendre le contrôle de notre vie, en nous recommandant à lui chaque instant de chaque jour, en prenant du temps dans sa présence, est-ce trop difficile pour nous de le faire, nous qui nous vantons, nous qui déclarons être ses enfants? Il sait, alléluia, on priera tout à l'heure, merci, tout à l'heure. Merci, c'est vrai. Oui, il va savoir maintenant ce qu'est la perte d'un enfant. Après que ses fils lui aient annoncé la mort de Joseph, ses fils le trompent encore. Vous remarquez combien, malgré le témoignage, le changement qui est le sien, combien... Quand nous inculquons dans des mauvaises voies nos enfants, combien le péché est tenace. Le trompeur trompé, oui, chez Laban, d'accord, mais maintenant il a tout changé. Eh oui, mais frères et sœurs, prenons conscience de l'importance dans nos familles, de ce qui s'y vit, de ce qui se vérifie. L'importance ce matin de ne pas tromper nos enfants ou de les amener dans une situation qui aura des préjudices dans leur vie. Les fils de Jacob ont trompé leur père en disant « Celui que tu aimes ». Vous voyez, même lui, il avait reçu de son père parce que il avait de la préférence pour sa mère. Et le frère, le père avait là aussi. Mais c'est là où nous avons besoin. Où nous avons besoin dans nos familles de nous placer et de pleurer pour nos enfants. Où nous avons besoin de nous tenir parce qu'il y en a un qui veut travailler dans nos familles. Il suffit pas de les mettre sur les jeux vidéo, de leur offrir le meilleur portable.
Mais il faut qu'ils aient la Bible et qu'ils aiment la Bible, qu'ils nous voient, nous, comme des lettres lues. On a besoin de ça. Besoin, frères et sœurs. C'est facile de dire, allez, tu me laisses tranquille, va jouer pendant 3 heures avec, je ne sais même plus les noms des PlayStation ou je ne sais pas trop quoi. Ils ont besoin, oui, de se divertir. Ils ont surtout besoin d'exemples de parents qui les enseignent dans la crainte de l'Éternel, dans les voies de Dieu, dans les voies de Dieu, qui n'entendent pas à la maison des plaintes sur l'Église, qui n'entendent pas à la maison des discours qu'ils n'auraient pas besoin d'entendre sur tel ou tel frère ou telle sœur, mais qu'ils voient leurs parents prier. Ils voient comme moi j'ai été marqué par une maman qui continue de prier tous les jours, 1 heure, le matin, en se levant à 5 heures du matin. Tous les jours. Tous les jours. Vous croyez que le diable ne jette pas son dévolu sur nos enfants, sur nos familles ? Il va jeter son dévolu sur ceux qui ne lui appartiennent pas. Et nous avons besoin, frères et sœurs, de faire cette rencontre. Il a connu la famine, il a dû faire des choix difficiles, laisser partir son fils ou ses fils pour aller chercher du blé, envoyer Benjamin, puis finalement il doit lui-même descendre en Égypte. Mais là, il se souvient. Parce qu'il a changé. Des expériences malheureuses d'Abraham et d'Isaac, son grand-père et son père. Et là, qu'est-ce qu'il fait ? À ce lieu appelé Beersheba, le puits du serment, il se tient dans la présence de Dieu pour voir si Dieu sera avec lui. Il ne veut plus faire les choses par lui-même. Il sait que le séjour en Égypte a représenté un faux pas pour son père et son grand-père. Que Dieu les avait avertis. Il les avait avertis de ne pas descendre dans ce pays. Mais Jacob, maintenant, n'entend plus décider de lui-même. Il veut avoir l'approbation de Dieu. C'est dire combien il a reconnu la fidélité de celui qu'il avait rencontré à Bethel. Oh, il y aurait beaucoup de choses à dire encore, mais je termine. Je dirais que Jacob a finalement été attentif aux circonstances contraires qui se sont dressées sur lui. Ces circonstances contraires qu'il a vécues. Et chose merveilleuse, même si sa vie aurait pu avoir tellement d'autres bénédictions. Il a laissé Dieu agir en lui et il va terminer sa vie confiant. Il va terminer sa vie humble. Il va terminer sa vie digne. C'est la leçon qu'il nous laisse dans ce dernier tableau. Lorsque, comme nous l'avons lu, par la foi, Hébreux 11, est-ce qu'on peut reprojeter ce verset que nous avons lu en commençant ? Hébreux, au chapitre 11, et le verset 21. C'est par la foi que Jacob, mourant, bénit chacun des fils de Joseph et qu'il adora appuyé sur l'extrémité de son bâton. Jacob est maintenant devenu un adorateur. Et ses forces physiques qui diminuent ne l'empêchent pas. Il est certes appuyé sur son bâton. Vous êtes certes, mes frères aînés, appuyés sur vos cannes, sur les forces qui vous restent. Mais l'Église a besoin d'adorateurs. L'Église a besoin d'hommes et de femmes comme vous, qui avez fait des expériences et qui ont su transmettre. Sachez que vous êtes un modèle pour nous. Notre petite Marie-Lou est un modèle pour nous. C'est un modèle pour nous. D'autres aussi sont des modèles pour nous. Je ne veux pas vous émouvoir parce que j'ai une pensée pour elle.
mais elle est un modèle pour nous. Et je bénis tous ceux qui ont été des modèles pour nous. Tous ceux qui nous ont donné envie de suivre le Seigneur. Tous ceux, par le changement dans leur vie, qui nous ont manifesté la réalité du Dieu que nous invoquons. Frères et sœurs, soyons des modèles dans nos vies. Ces situations qui nous gangrènent depuis plus de 20 ans peut-être même. Faisons une rencontre dans ce Dieu qui n'est pas simplement le Dieu de la providence, mais le Dieu qui ce matin veut investir nos cœurs et nos vies. Le Dieu qui veut changer les circonstances et qui veut faire de cette Église une Église influente. Une Église, et je le crois, où les hommes et les femmes pourront rentrer dans ce lieu et être impactés par l'atmosphère, par la bonne odeur de Christ. Je le crois, je veux le vivre. Je veux vivre que Dieu va changer des cœurs dans cette vie, que Dieu va faire des choses dans nos familles. Peut-être vous dites c'est impossible avec tout ce que j'ai vécu. Rien n'est impossible à Dieu. Quand je vois ce qu'il a fait de l'apôtre, plutôt de Saul de Tarse, pour en faire son apôtre, alors Dieu est capable de faire avec vous des choses extraordinaires. Est-ce qu'on peut se tenir dans la présence de Dieu ? Seigneur, notre Dieu, tu as parlé à nos cœurs. Merci pour le match retour, Seigneur. Merci, Seigneur, parce que le retour signifie aussi un changement de direction. Et tu veux que nous changions de direction. Tu veux que nous changions d'attitude. Tu veux enlever ce qui peut-être a fait notre identité jusqu'à ce jour, mais qui n'a pas donné le témoignage que nous devions avoir, Seigneur. Seigneur, bénis cette Église, bénis ces âmes qui sont dans ce lieu, ces âmes qui viennent aussi peut-être pour la première fois, qu'elles puissent savoir que tu es le Dieu qui change toutes les circonstances et qui va apporter un véritable sens à leur vie. Et pour nous qui avons déjà fait des expériences, qui avons expérimenté bien des grâces, et qui, au fond de nous-mêmes, sommes conscients que nous avons passé à travers des choses que tu nous avais demandées. Oui, la Bible déclare que si nous, nous sommes infidèles, toi, tu demeures fidèle. Et tes regards se posent sur nous. Seigneur, change nos familles. Seigneur, change nos foyers. Seigneur, même si nous sommes amenés à passer par des difficultés, que la parole de Dieu, que la vie avec Jésus-Christ soit le fondement de notre foyer, Seigneur, et que nous retrouvions, Seigneur, cette force, Seigneur, dans les familles, Seigneur, et que nous revoyions ces âmes qui ont fréquenté cette Église, ces enfants qui sont partis, revenir dans ta présence, parce qu'elles verront qu'il y a quelque chose qui a changé en nous. Alors Seigneur, je te prie que pour nous, ce matin, ce ne soit pas qu'une acceptation, qu'un sentiment d'approbation à ce que nous avons entendu, mais que conscient de ce que nous avons entendu, nous ayons le désir maintenant, non pas un désir. Il nous a rappelé que le jeune homme riche, il lui manquait une chose. Il nous a rappelé que David désirait une chose. Oui, on le désire. Mais Paul a dit, je fais une chose. Je fais une chose. À tes résolutions répondra le succès. Je te prie pour nos familles. Je te prie pour nos enfants. Je te prie pour nos ados. Je te prie pour nos jeunes. Je te prie pour toutes les générations, Seigneur. Nous sommes la famille de Dieu. Nous sommes la famille de Dieu. Et nous chantons « Quelle est belle la famille de Dieu !» Et nous chantons « Où tout le monde ne fait plus qu'un. » Où tout le monde ne fait plus que Jésus. Ah Seigneur, que tu aies une bonne contagion sur nous, ce matin par ton esprit. Et bénis ton peuple et ton auditoire. À toi toute la gloire. Amen, amen, amen.

0: Bonjour et bienvenue à Coram Deo, l'émission qui porte un regard chrétien sur le monde. Mon nom est Pascal Deneau, je suis pasteur de l'Église réformée baptiste de Saint-Jérôme. Ça me fait plaisir de vous accueillir pour ce nouvel épisode de Coram Deo, en présence cette semaine de Jean-Sébastien Morin, directeur pour le Québec du ministère One Hope Canada, et qui est également l'hôte du podcast « La foi vient de ce qu'on entend ». Et ce qu'on entend vient de la parole de Christ, ça c'est moi qui l'ajoute, mais voilà. Bonjour Jean-Sébastien.
1: Hey, bonjour Pascal, ça fait vraiment un plaisir d'être avec toi aujourd'hui.
0: Ben merci de prendre de ton temps. C'est pas la première fois que tu viens à Coram Deo. Je pense aussi qu'avant Coram Deo, on a eu l'occasion de collaborer. Je sais pas si dans les j'avais un genre de podcast, que c'était pas vraiment un podcast, là. C'était une émission de radio, mais moi, je commençais à faire du podcast à l'époque, Parole d'Évangile. Peut-être t'étais venu, je suis plus certain. Mais en tout cas, notre collaboration remonte quand même à
1: quelques décennies. Oui, on a étudié ensemble aussi. On a étudié ensemble à la faculté aussi. Fait que ça remonte à loin.
0: Voilà, exactement. Et en plus, avec mon épouse, ça remonte encore plus loin pour toi, puisque vous fréquentiez le même camp d'enfants à l'adolescence.
1: Ouais.
0: Dans ton... Oui, vas-y.
1: Je ne sais pas si je dois le dire, mais on s'est même fait virer parce qu'on a joué aux cartes.
0: C'est vrai. On s'était fait dire que c'était un péché impardonnable. Hein? Aujourd'hui, les pasteurs jouent au poker en fumant le cigare et à l'époque, les campeurs, on les renvoyait pour ces graves péchés. Ça doit certainement scandaliser des gens qu'on en rit, par contre. On s'excuse auprès de ces personnes. Merci en tout cas, Jean-Sébastien. Tu peux peut-être te présenter un petit peu pour ceux qui te connaissent pas ou qui te connaissent moins. Qui es-tu? Comment t'es venu au Seigneur? Et qu'est-ce qui t'a conduit à être... est-ce que t'es missionnaire? C'est-tu un peu avec One Hope?
1: Oui,
0: t'es directeur missionnaire, ouais.
1: C'est le titre officiel. Non, mais effectivement... Je suis marié depuis un peu plus de 20 ans, 4 enfants. Je suis né un Québécois pur laine dans une famille catholique semi-pratiquante. Fait qu'on m'a enseigné les prières puis la petite comptine que j'avais avant d'aller me coucher qui remerciait le Seigneur Jésus. Même que quand j'ai visité, à un moment donné, je me rappelle, dans ma tête, on a visité une église catholique. Puis pour une raison quelconque, le prêtre nous avait expliqué que, tu sais, quand tu mangeais l'hostie, mais tu mangeais Jésus. Puis quand je suis revenu, quand ma mère est revenue, je pleurais. J'avais 4 ans, tu sais, parce que j'ai mangé le petit Jésus. mon père biologique était parti avant ma naissance. Ma mère a rencontré, quand j'avais à peu près 5 ans, un baptiste non pratiquant. Qui à quelque part s'était fait dire, bon, dans le temps du réveil, tu sais, c'était pas t'étais sauvé de tes péchés, c'était t'étais sauvé de l'Église catholique puis des œuvres pour gagner ton ciel. Fait que je me rappelle avoir, il m'a présenté l'Évangile signé dans ma petite Bible Gédéon d'une couleur vert douteuse, de donner ma vie au Seigneur. Mais c'est vers l'âge de 10 ans que j'ai commencé à aller à l'église sur une base plus régulière. Puis pour moi, c'était, tu sais, jamais chanté, jamais Jésus et tout ça. Je suis baptisé aux alentours de 14 ans. Mais c'est au camp des îles, justement à 15 ans, un des camps qui maintenant appartient à One Hope Canada, que j'ai vraiment pris une décision pour dire, non, c'est un peu Jésus, hey, m'aimes-tu, là, t'es-tu prêt à me suivre? Puis c'est un peu comme si Dieu m'avait dit en bon québécois, attache ta tuque avec la broche, on part. Et c'est là qu'au travers, même mon secondaire, il m'a appelé, j'écrivais dans le journal de l'école, puis des trucs pour faire réfléchir les gens, pour présenter l'Évangile. Fait que le Seigneur m'a vraiment, moi qui avais tellement peur de partager ma foi, m'a amené à être un témoin pour lui. J'ai eu la chance commencé à la faculté. Donc, j'ai fait essentiellement un double majeur là en théologie puis en philo. Puis, j'ai continué avec 2 maîtrises, une à l'Université de Sherbrooke en philosophie puis une à la faculté en études bibliques. Puis, sur la question de Jésus historique d'un côté, puis donc, j'aime beaucoup l'apologétique. Puis, de l'autre côté, mais ma question à l'Université de Sherbrooke, c'est en éthique de l'éducation. Ma question, c'était, est-ce que c'est un comportement éthique pour les intervenants du milieu scolaire primaire et secondaire de partager leurs valeurs religieuse ou philosophique avec les enfants. Fait que c'était un peu prophétique là, comme c'était en 2008. Puis c'est comme je voyais venir un peu. J'ai eu la chance de travailler comme animateur de pastoral dans les au primaire. Fait que j'ai travaillé au primaire. J'ai enseigné pendant un temps des remplacements, un remplacement de longue durée entre autres en secondaire 4 et 5 en éthique et culture religieuse, qui était assez particulier parce que quand je suis arrivé, puis je pose la question au prof, il partait 2 mois, puis je dis qu'est-ce que je dois enseigner, c'est quoi le cursus? Puis il me dit, ah, mais tu dois enseigner l'Apocalypse de Jean. Fait que là, je dis, pardon, je dis, tu veux dire les différentes perspectives dans les cultures puis les religions sur la fin des temps? Non, il soulève sur l'Apocalypse de Jean, parce que tu sais, les films de zombies, puis les films utopiques, les dystopies, tout ça, mais ça vient tout de quelque part, puis on veut que les jeunes comprennent d'où ça vient. OK. Mais bon, pour pas bien comprendre l'Apocalypse, il fallait partir à la Genèse. Fait que donc j'ai eu la chance pendant 2 mois d'enseigner ce cours-là avec les jeunes, d'avoir des bonnes discussions avec eux, tout en étant c'est le sujet de mon essai, c'est quoi la ligne entre prosélytisme puis partager ses valeurs ou s'afficher. J'avais eu un prof au cégep, j'avais étudié en langue, mais j'avais pris un cours hors option de psycho, puis c'était un cours émotion et adaptation avec le chef raélien du Canada. Il y avait son étoile de David avec le symbole de l'infini, puis je m'en vais le voir à un moment donné, puis je fais un peu mon innocent, puis je dis, ah, mais c'est quoi ton l'étoile que t'as, tu sais, dans... Ah, elle dit ça, c'est parce que je fais partie des raéliens, tout ça, mais j'ai pas le droit de t'en parler. Mais il va parler à la fille qui est là, elle fait partie du mouvement, elle va pouvoir t'en parler. Fait qu'il avait quand même gardé ce droit de réserve-là. Fait que c'est tous des événements. Je suis arrivé à un moment donné, j'enseignais, parce qu'en bout de ligne, j'étais animateur de pastoral, mais comme les profs n'avaient pas grand intérêt à enseigner la religion, mais ils me laissaient à la place, puis je devenais enseignant pour les périodes. Puis à un moment donné, je suis en train d'enseigner mon groupe, puis le groupe d'en face, la prof, elle vient, elle dit, Jean-Sébastien, je suis vraiment désolé, j'ai une urgence, peux-tu prendre mon groupe en même temps? Puis c'est un groupe de morale. Fait que là, t'as un groupe de protestants, puis t'as un groupe de gens qui ont les parents opté pour la morale. J'ai dit en même salle, j'ai vu ça comme une merveilleuse opportunité de prêcher l'évangile. mais par la suite, je lui ai quand même réfléchi, mais tant minutes, là, tu sais, je me mets dans la peau, je me dis, ben, si ça aurait été inverse, puis que moi, j'envoie mon enfant que je voulais qu'il soit en religion protestante, puis c'est un prof musulman de l'autre côté qui commence à lui prêcher le Coran, est-ce que je... Tu sais, fait que ça, c'est ce qui a été un peu fait rouler mes questions de, comment est-ce qu'on partage ou pas? C'est quoi la place de la fameuse laïcité ou la neutralité des professeurs? Puis je suis arrivé un peu à la conclusion que, d'une certaine manière, tout enseignement que tu fais, c'est une forme d'endoctrinement, tu sais, dans un sens, parce que même des valeurs, je m'obstinais avec mon directeur d'essai, puis je dis, parce qu'il dit, non, mais on s'entendra pas sur le fondement de l'éthique, mais on s'entend sur des mêmes valeurs, fait que c'est important de partager des valeurs, puis je dis, ça existe-tu une mauvaise valeur? Puis là, il était vraiment bloqué, je dis, mais garde, la supériorité de la race aryenne, c'est une valeur qui a poussé à l'action Hitler et d'autres, mais comment on sait qu'elle est pas bonne? Puis, bref, ça a fait beaucoup de réflexions.
0: Très intéressant.
1: Maintenant, j'étais pasteur pendant quelques années, implanteur d'église aussi. En ce moment, mon rôle, c'est, avec One Hope Canada, c'est de produire du contenu, particulièrement pour les adolescents puis les enfants. On a 42 camps au travers le Canada. Puis de dire, matériel en français, il y en a peu. Fait que c'est bien comme... les livres que tu écris aussi contribuent à faire qu'on puisse avoir du matériel en français de qualité. Puis pour aider les gens à vivre, je pense que c'est même ton dernier livre, on n'en a pas jasé, mais c'est « Vivre en tant que disciple » ou quelque chose comme ça.
0: Disciple aujourd'hui.
1: Il y a vraiment un besoin criant mais d'avoir ça aussi pour les plus jeunes. Parce qu'on... On va en espérance. Ah, j'espère que mon enfant suivra le Seigneur, mais on n'encadre pas dans cette direction-là. Fait que c'est un peu le topo. Fait donc, je suis là pour que ce soit le podcast ou je fais partie de l'équipe de l'heure de la bonne nouvelle. On essaie de rajeunir aussi pour rejoindre une nouvelle génération. Fait que mon but, je suis un des rares qui est payé pour réfléchir puis penser comment partager l'Évangile dans notre culture. Fait que c'est un peu cette. Merci Seigneur pour cette grâce-là. Mais c'est là que je suis en gros.
0: Merci pour cette présentation et puis ton arrière-plan cadre bien avec l'émission d'aujourd'hui. Et j'aimerais éventuellement qu'on puisse refaire un podcast sur ce qui a été l'objet de ton mémoire. C'était un mémoire sur la laïcité et puis...
1: c'était un essai un peu plus court. Là, le type, il y a plus de cours que la recherche, mais oui.
0: Ouais, c'est fort intéressant parce que oui, on veut l'État en tout cas aspire ou prétend se positionner de façon neutre et puis de faire place à différentes cultures, différents points de vue. C'est un projet qui peut paraître noble, mais qui est difficile à atteindre, qui donne de la place à d'autres cultures qui ont peut-être parfois un petit peu plus de conviction puis qui finissent par imposer leurs croyances et puis ça c'est donc les Québécois, puis en Occident, dans d'autres cultures, je pense en France, une partie de notre auditoire aussi vit la même chose du côté de l'islam, qui profite un peu de cette posture de neutralité et d'ouverture à l'autre et de multiculturalisme, finalement, pour se tailler une place qui est pas toujours ouverte à l'autre. Mais bon, c'est pas le propos de l'émission aujourd'hui, c'est que mais c'est quand même intéressant.
1: J'avais deux choix pour la maîtrise de sujet. Puis j'avais ce sujet-là. Puis l'autre sujet, c'était, il y avait à l'époque, en Ontario, la question de la charia. Puis est-ce que la charia pourrait s'enchasser par-dessus, d'une certaine manière, de la loi canadienne pour les musulmans pratiquants? Puis, fait que j'ai hésité beaucoup entre les deux. Fait que c'était comment tu fais des lois dans un gouvernement pluraliste? Fait que c'est vraiment fait qu'on en aura bien du fun à jaser de ça. Parce qu'effectivement, là, c'est un sujet complexe, mais en même temps, combien important avec ce qu'on voit aujourd'hui, là, nos lois, des fois, manquent un peu de mordant pour réussir à gérer vivre ensemble.
0: C'est pas évident. Et parfois, dans le pragmatisme, on a envie de ramener la chrétienté d'un point de vue d'un point de vue théologique, mais bon, alors aujourd'hui je voudrais qu'on parle de l'endoctrinement scolaire, mais pas celui tellement de l'enseignement du catéchisme chrétien. Quand j'étais petit, on pouvait opter pour les cours d'enseignement religieux ou d'enseignement moral. Par la suite, ces cours-là ont disparu. Et puis là, c'est devenu des différents cours. On ne pouvait plus enseigner la religion. Mais finalement, on essaie d'enseigner objectivement la religion avec le cours d'éthique et culture religieuse et tout ça. Mais on a l'impression qu'à mesure que le milieu scolaire essaie de naviguer dans un peu ses eaux troubles, l'école devient elle-même un outil de propagande, d'endoctrinement pour d'autres agendas qui se présentent pas comme étant religieux, qui se présentent comme étant laïcs, comme étant neutres, comme étant les bonnes valeurs progressistes québécoises, mais qui souvent, de notre point de vue, comme chrétiens conservateurs, chrétiens évangéliques ou même catholiques, ces agendas-là nous paraissent presque anti-chrétiens. C'est toujours un peu backé par des experts dans le monde de l'éducation qui nous disent comment on doit penser, comment on doit élever des enfants, quelle est la bonne éducation sexuelle, comment bien sûr combattre l'homophobie, la transphobie, et puis tout ce qui vient de, en particulier un héritage religieux dont il faut se défaire. Alors peut-être que là en ce moment j'ai juste l'air de caricaturer ce qu'on peut entendre dans les milieux conservateurs, dans les sites de nouvelles un petit peu plus à droite. Mais est-ce que tu peux nous donner un peu un aperçu réaliste de l'école québécoise? Tu as trempé un peu dedans, tu as enseigné le cours ECR, tu en as fait un peu un objet d'étude aussi. Alors, est-ce qu'il y a... à quoi ça ressemble, là? Est-ce qu'il y a des enjeux idéologiques qui animent le monde de l'éducation, ou est-ce qu'on se fait des accroires, là, qu'il y a des gens qui veulent s'emparer de la tête de nos enfants?
1: Mais je pense que tu mets le doigt sur quelque chose. On prétend que l'athéisme est une position neutre. C'est-à-dire qu'on ne parle pas de Dieu, puis on pense que cette position-là n'est pas une conception particulière du bien, qui a un agenda derrière. Tu sais, quand on pose la question, j'ai regardé un peu en préparation pour notre temps ensemble, j'ai regardé, tu sais, le mot doctrine puis le mot endoctriné. Puis ce qui est intéressant entre les deux, c'est que endoctriné, la seule définition qu'il y a dans le petit Robert, elle est péjorative. Et elle dit ceci: endoctriné, c'est faire la leçon à quelqu'un pour convaincre, faire adhérer à une doctrine ou à un point de vue. Par contre, doctrine elle-même, c'est plus neutre. Une doctrine, c'est un ensemble de notions qu'on affirme être vraies et pour lesquelles on prétend fournir une interprétation des faits, orientée ou diriger l'action. Grosso modo, c'est ce que tu crois vrai va porter à agir techniquement en étant cohérent avec ce que tu crois. Mais endoctriner est juste péjoratif. En voulant dire, tu embarques les gens, puis tu les forces, tu les brainwash. C'est un peu ce qu'on entend de plus en plus. Ah, les chrétiens, les juifs, les musulmans, bon, vous brainwashez les enfants, on devrait les laisser choisir leur religion quand ils seront grands. On entend ça souvent. Mais en bout de ligne, tout enseignement est une forme d'endoctrinement. Parce que dans le fond, quand tu enseignes, tu crois que quelque chose ou ce que tu enseignes est vrai. À moins que tu enseignes plusieurs points de vue. Sauf que dans mon expérience de ce que j'ai vu, puis une des raisons qu'on fait l'école à la maison avec la majorité de nos enfants en ce moment, mais c'est parce que je me promenais au primaire. Puis des fois, entre les cours, comme je suis animateur de pastoral, des fois, j'avais pas grand-chose à faire. Fait que des fois, je passais dans le corridor, puis j'écoutais juste qu'est-ce que les profs... Puis là, on parle de profs de 3e, 4e, 5e année. Et là, ça parlait de la force dans l'univers. Puis je me suis rendu compte que les profs ne se privent pas du tout de partager leurs convictions. Ma fille, ma plus vieille, bon, en secondaire 4, a retourné à l'école, puis premier dans une école qui est une des dernières écoles, en guillemets, catholiques, ou qui se considère encore catholique dans le système. Puis les profs commencent en disant, on est dans une école catholique, mais moi, je suis plus catholique. Puis déjà, partant, tu sais, part est très propagandiste sur beaucoup des thèmes de la gauche plus radicale qui est plus fort là. Fait que l'endoctrinement, je crois que l'école a peur. Les profs ont peur. Avant qu'on retire les enfants de l'école, il y a plusieurs années, je faisais partie du conseil d'établissement de l'école. Donc, c'est un conseil de parents qui, dans le fond, approuve des fois certaines choses que l'école veut faire. Puis, on était une des écoles cobayes pour le nouveau programme de sexualité. Puis bon, j'étais vice-président du conseil d'établissement, mais là, c'est-tu possible de voir c'est quoi le programme ou c'est qu'est-ce qui est enseigné? Puis c'était vraiment comme, pas trop sûr qu'on veut le dire, mais à un moment donné, je remarque à la bibliothèque du coin un livre pour les enfants de 5 ans qui dit « Suis-je un garçon? » Puis là, j'exprime mon malaise autour de la table, puis je leur dis, mais écoutez, puis j'ai quand même un malaise qu'on pose, on arrive à poser des questions à des enfants, ils ont même pas le bagage pour comprendre la question, puis on va les troubler plus que quoi que ce soit d'autre. Mm-hmm, mm-hmm. Et là, j'ai vu autour de la table, c'est tous des parents puis des profs, la moitié de parents, moitié de profs, là, il y avait une autre femme qui était là, qui était psychologue même, ils se sont tous tus. T'as vu le malaise d'avoir même, parce qu'ils ont, les parents et les profs ont peur de perdre le travail. On en a eu un en Ontario, par exemple, tu sais, qui a juste mentionné la question de l'avortement pour juste comme une question. Hey, qu'est-ce que vous pensez de ça? Deux jeunes filles vont faire une plainte à la direction. Le professeur perd son travail. Fait que c'est rendu que si tu dis quelque chose qui n'est pas accepté par, en guillemets, cette majorité ou cette qui ne suit pas le dogme ou la doctrine, mais on les remet en place très rapidement. Puis même qu'on les voit comme des dangereux et on va égaler ne pas être d'accord avec un discours de haine. Et une des réalités. Fait que je te dirais, les profs sont soit convaincus ou soit ils ont peur. Puis je pense que dans les prochains jours, ils vont être vraiment mélangés. En fait, avec ce qui se passe et au Canada avec M. Trudeau qui s'en va et aux États-Unis avec M. Trump qui viennent de déclarer que les États-Unis reconnaîtraient que l'homme et femme comme genre. Tu vois, nos profs sont comme mais là, ce balancier qui revient, qui a tellement été fort de la gauche dans les derniers mois, il fait un retour très rapide, peut-être d'une majorité silencieuse. Puis je pense que nos profs vont avoir de la difficulté à gérer ça parce que ils sont tellement convaincus, puis c'est là que l'enseignement part de l'université, le cégep, puis le secondaire. Je pense que ça va être intriguant de voir comment les profs vont gérer ou vont dire. T'sais, dans l'école de ma fille, elle disait, faisait attention, parce qu'elle faisait l'équation entre M. Trump et M. Poilievre, qui est le chef conservateur au Canada. Puis elle disait, mais si vous votez pour M. Poilievre, il va enlever le droit de vote aux femmes. Fait que c'est un méchant sophisme, c'est une peur, tu prends l'autre puis tu l'exagères. Fait que je pense que tu as raison, il faut vraiment faire attention quand on présente le point de vue adverse, de pas le caricaturer, parce que en ce moment, la caricature, en fait, la réalité est peut-être plus grande déjà qu'une caricature qu'on pourrait faire.
0: Mmh. Ouais, et c'est vrai que voilà, on sent que on n'est pas dans ce qu'on pourrait appeler un centre où s'il y a des repères, on est dans un contexte dans la société en général, mais dans le monde de l'éducation en particulier, qui est très polarisé. Donc, on se retrouve à des pôles opposés, et c'est évident. Et parce qu'on a introduit des idéologies assez radicales là, dans le monde de l'éducation, qui donc veulent un peu révolutionner, parce qu'on se rend compte que si on peut Si on veut changer la société de demain, ben il faut surtout prendre les enfants. C'est pas les adultes dont la mentalité est déjà formée. C'est plus difficile à changer. Mais quand il nous arrive de jeunes esprits qui, comme tu l'as mentionné, n'ont pas encore tous les outils pour réfléchir et tout ça, et qu'on peut prendre ces esprits-là et les façonner, alors ça a été généralement l'objectif du progressisme, de vouloir essayer d'infiltrer le milieu scolaire. Et on sent en tout cas que dans la bataille de culture, que c'est un des terrains d'affrontement là, qui, où c'est assez virulent. Il y a une résistance qu'on voit, une réponse des parents, mais qui est peut-être pas aussi virulente, aussi musclée qu'elle devrait l'être. En tout cas, au Québec, plus timide. On l'a vu dans certains États clés aux États-Unis, où il y a eu des élections au niveau étatique qui ont été remportées sur les questions de l'éducation et donc des parents qui se mobilisaient, parce qu'on sentait que voilà, on essaie de prendre d'assaut les écoles, d'amener des théories assez radicales, théories du genre qui finalement nie la notion que le genre est quelque chose d'objectif, de biologique, c'est une construction sociale. C'est vraiment révolutionnaire comme approche. Mais là, c'est enseigné par les professeurs. C'est dans les manuels scolaires. Ça vient du monde de l'éducation qui est très, très, très progressiste. Et peut-être, c'est ça, à ce niveau-là, ce qui m'a amené à vouloir t'interviewer, c'est récemment, on a eu au Québec un changement de paradigme, ou en tout cas un nouveau cours qui a remplacé un cours qui était déjà controversé, qui s'appelait le cours ECR, éthique et culture religieuse, où on abordait donc des sujets d'éthique, des sujets de culture en général et la religion. C'était vu un peu une catégorie un peu fourre-tout, parfois qui pouvait être bien. Les évangéliques l'ont parfois utilisé parce que certains ont pu être enseignants et puis enseigner l'Apocalypse ou autre. Mais ça, si tu tombais sur un professeur qui était radical, tu pouvais aussi avoir vraiment des idéologies très dangereuses qui étaient véhiculées. Mais là, tout ça, c'est du passé. On a un nouveau cours qui est le cours CCQ la culture, la
1: citoyenneté québécoise.
0: Citoyenneté québécoise. Culture et citoyenneté québécoise. Merci. Maintenant, est-ce que c'est exactement la même mouture sous un nouveau nom, ou c'est quelque chose de nouveau?
1: Écoute, c'est vraiment un... Il y a une continuité. C'est comme c'est l'ancienne Nouvelle Alliance. Il y a un peu de continuité puis un peu de discontinuité. Mais je pense que l'État voit son rôle puis les ministres de l'Éducation, au pluriel, là, qu'on a eu dans les dernières années, ne se cachent pas. L'école a un rôle d'enseigner la sexualité aux enfants, de peur que leurs parents soient trop ignorants ou arriérés ou religieux. On va être sûr que... parce que la sexualité est vue comme tellement... c'est drôle parce qu'elle est à la fois désacralisée, en voulant dire, bon, tu peux le faire avec qui tu veux, quand tu veux, puis découvre-toi, puis c'est juste un acte de plaisir et tout ça. Donc, on enlève l'aspect mystique, puis ce qui se passe dans le monde spirituel. Puis, on dit, mais vos parents, dans le fond, sont à côté de la traque sur cette question-là. Fait qu'on veut être sûr que... Particulièrement, j'écoutais hier une entrevue sur Cube Radio, entre Sophie Durocher puis une dame qui est à la tête d'un groupe qui s'appelle CRI, qui est pour la protection des personnes trans, etc. Puis ils ont fait des sondages pour voir, puis il y a une montée, c'est assez intriguant dans ce sens, il y a actuellement une montée chez les jeunes secondaires de l'homophobie et de la transphobie. Puis là, il dit, comment est-ce qu'on explique ça? Puis la dame a dit, on peut pas expliquer ça juste par la monde, qu'on a plus de musulmans. Non, parce qu'il y a une montée de la religion en puissance au Québec. Fait que je trouvais ça intéressant comme chose. Mais sur la sexualité, elle disait, le facteur le plus important lié à l'homophobie ou la transphobie, c'est combien religieux ou pratiquants sont les jeunes du milieu. Fait que quand on voit les gens qui viennent d'une diversité religieuse, comme essentiellement, ils vont leur tes parents sont jusqu'à un certain point racistes. Tu sais, je te donne un exemple. Si tu as quelqu'un à l'école du dimanche qui arrive, ton prof d'école du dimanche est là, puis là, tu as un jeune noir qui est assis, puis au moment que le jeune noir s'assied, le jeune blanc se lève puis va s'asseoir ailleurs. Tu vas interpeller le jeune blanc à la fin, puis tu dis, mais dis-moi, pourquoi est-ce que tu as changé de place? Puis imaginons que le jeune dise, ben, mon père m'a dit qu'il ne fallait pas s'asseoir à côté des personnes comme ça. Fait que là, en tant que prof d'école du dimanche, tu vas expliquer, non, garde, Dieu nous a créé égaux, etc., etc. Tu vas probablement aller voir le parent, tu vas peut-être aller voir le pasteur, parce que tu vas dire, ben, il y a un problème ici, puis c'est du racisme. Tu pourrais pas dire à quelqu'un, c'est pas correct que tu sois noir. Mais la gauche radicale fait cette même chose, mais avec la sexualité. Parce que la sexualité, c'est tellement qui tu es que tu peux pas venir dire à quelqu'un que c'est pas correct de le sexe entre personnes de même sexe ou etc. Mais c'est vu comme si tu faisais un acte de racisme assez fort contre la personne. Fait que quand à l'école, qu'est-ce que les parents disent? Qu'est-ce que les profs disent? Si ton père ou ta mère sont pas d'accord avec toute la LGBTQ+, etc., mais ils sont racistes. Puis à un moment donné, le jeune, à force de le voir partout dans les médias, d'entendre ses professeurs, ben mes parents, ça, c'est des racistes. Puis ça enlève la crédibilité. Fait que si tu changes cet axiome-là, ben puis tu regardes au travers ce prisme-là, ben l'école est là pour venir au secours des enfants et pour les sauver, pour qu'ils aient une meilleure sexualité, une meilleure vie. Fait que tu parles du groupe, c'est pour prendre ta question. Tu sais, on part d'un Québec où tu avais le choix entre catholique, t'as un enseignement catholique, un enseignement religieux protestant ou un enseignement moral. Ça ressemble essentiellement à l'enseignement moral qu'on avait. Après ça, on a voulu enlever la religion des écoles aux alentours de des années 2000 avec un gouvernement péquiste. Mais l'idée, c'est que les rapports qui étaient faits, les parents ne voulaient pas que la religion sorte des écoles, mais c'était le gouvernement qui voulait être un peu à l'instar de la France, dire non, on veut être un État laïque, puis ça veut dire enlever la religion des écoles. Elle est rentrée, on l'a sortie par la porte, elle est rentrée par la fenêtre, parce qu'à cause des pressions des parents, fait que des fois, on pense que le cours de CR, malgré que le fait que plusieurs groupes catholiques se sont opposés, et puis certains évangéliques aussi au cours de CR, le CR, c'était tout simplement comment est-ce qu'on peut encourager nos jeunes à avoir un vivre ensemble harmonieux, puis à pas voir l'autre avec un grand A comme un ennemi, de passer par-dessus les stéréotypes, que ce soit, bon, t'es musulman, mais tu dois être un terroriste, ou tu sais, ou dans et fait qu'on passe par-dessus ça, mais quand j'ai enseigné le cours pendant ces 2 mois, j'ai commencé puis j'ai posé une question aux étudiants en partant. C'est quoi le problème majeur avec ce cours-ci? Là, soit les étudiants, ils ne s'attendaient pas à cette question-là. Mais je dis parce qu'on enseigne que toutes les religions sont toutes pareilles. Puis en bout de ligne, toutes également fausses. Mais on essaye de. Puis le cours de CR, ce qu'il passe fondamentalement à côté, c'est que il considère que toute la religion est seulement culturelle. C'est-à-dire que si tu portes un kilt, mais si tu portes un couteau cérémoniel comme les Sikhs, si tu portes un turban, si tu portes un voile, c'est seulement un respect envers ta culture. Fait quand la loi 21, qui au moment où on enregistre, la Cour suprême vient de décider d'entendre la cause sur la validité de la loi 21, qui dit que les personnes en autorité, les policiers, les médecins, les enseignants, etc., ne peuvent pas porter de signes religieux, mais en bout de ligne, parce que le Québec pense que c'est juste culturel. Pourquoi si c'est juste culturel, tu l'enlèveras pas? Mais il y avait une dame qui était avec M. Drainville, qui est maintenant le ministre de l'Éducation, à l'époque, quand il parlait de sa charte des valeurs québécoises. Puis là, il y avait des femmes musulmanes qui se faisaient refuser d'avoir un emploi dans des garderies parce qu'ils disaient, mais tu dois enlever ton voile parce que t'as plus... Mais ils étaient pas concernés par ça. Fait que tu as vraiment cette phobie. Puis la femme disait, mais moi, si on me demande d'enlever mon voile, je vais pas aller travailler. Parce qu'à quelque part, ils le font par conviction divine. Fait que le CR prend pour acquis qu'il n'y a pas de problème avec les religieux modérés. Mais dès que tu es pratiquant, là, ça mène à un problème. Puis avec la montée, on le voit avec l'école de Bedford, on le voit dans d'autres cas comme ça, où effectivement, l'islam, ou du moins, faut être précis, certaines parties des musulmans vont se voir comme, on va prendre le plus de place qu'on peut sur la place publique. Puis pourquoi? Parce que, à quelque part, c'est ce qu'Allah demande. Fait que dans ce contexte-là, mais là, on essaie de sortir complètement la religion. Comme ça, on n'a plus d'excuses. Il n'y a plus de religion à l'école, sauf qu'on va peut-être parler un peu des visions du monde dans certaines des années au secondaire. Mais le cours de CCQ, essentiellement, c'est un cours de morale. Comment être une bonne personne, un bon citoyen. Mais c'est troublant. Ça, je te donne juste un peu. Il y a un site d'outils pédagogiques pour les professeurs qui a été monté. Parce que c'est un nouveau cours. Hein. Fait que les gens n'ont jamais été formés pour donner ce cours-là. Fait que souvent, c'est des profs de français, des profs d'histoire, des gens qui sont bien mal à l'aise d'adresser ces questions-là. Mais je te donne juste quelques exemples d'activités réelles qui étaient faites soit en ligne, soit parce que ma fille me raconte. Mais il y a eu, par exemple, une initiation à la pornographie, par exemple. Dans le c'est pas qu'on montre des choses, mais on va expliquer, mais tu vas peut-être voir ça. Fait que qu'est-ce que tu vas voir, puis qu'est-ce qu'il faut que tu comprennes? L'utilisation des téléphones intelligents avec tous les sextos et tout ça. Ben, il y a des bonnes choses dans tout ça. Dans un monde numérique, ben oui, il faut apprendre à nos enfants. Si les parents le font pas, qu'une photo que tu envoies, mais ça peut rester longtemps. Professeur qui débute le cours de CCQ, puis il dit, ben dans le fond, on va parler là aujourd'hui, là, dans cette session, beaucoup de sexe. On va parler de violence conjugale, d'intimidation, on va parler des inégalités sociales, des visions du monde, pourquoi est-ce qu'il y a un racisme systémique, de l'identité homme-femme, de savoir où est-ce que tu te trouves sur ce spectre-là. En secondaire 1, une série d'astuces sexo pour les ados. On parle de jeunes de 12-13 ans là, auxquels on va les exposer, on veut les faire réfléchir, puis on les expose à plein de questions très graphiques. Sexuellement. T'as la question des vêtements, le regard, là, que j'ai trouvé amusant, le regard sur la police. Est-ce que la police est une bonne ou une mauvaise chose? Mais c'est tout, tu regardes cette liste-là, mais c'est toutes des revendications de la gauche radicale, un peu, qui semble avoir cette imité partout. Fait que dans le fond, c'est, sans vouloir être péjoratif, mais c'est un peu, c'est le wokisme 101. C'est-à-dire, comment en faire que... Puis le wokisme, c'est pas nécessairement mauvais dans un sens, dans certaines choses, parce que l'idée, c'est d'être ouvert, d'être réveillé aux injustices qui sont autour de nous. En tant que chrétien, mais on devrait être éveillé aux injustices qui sont autour de nous. Sauf que eux, mais ils ramènent toute la question identitaire, théorie de genre à ça, ce qui fait que dès que t'es une minorité, t'es une victime. Puis là, ça fait que tous les thèmes essentiellement tournent autour des grandes lubies de tous les centres d'intérêt de la gauche un peu radicale de ce temps-ci.
0: Donc, c'est pire que ce que je croyais, parce que le cours ECR avait quand même, sans dire que c'était, il n'y avait aucun défaut, on n'était pas en train d'essayer forcément là, d'enseigner ce qu'on appelle le wokisme, là, parce que les questions qui sont abordées, je veux dire, on peut avoir leur utilité, mais ça dépend comment, qu'est-ce qu'on présente, et c'est ça, c'est qu'il y a un contenu qui vient avec, forcément, je présume, et puis... Donc ce cours de CCQ nous amène un peu plus loin dans cet effort de communiquer une vision du monde à cette jeune génération qui est celle des progressistes. Alors c'est pas et ce qui est choquant, c'est que souvent ils nous présentent comme si il y a une vraie neutralité et par rapport à l'absolu, par rapport à la religion, par rapport aux visions du monde, mais on tout en prétendant ça, on communique des valeurs, on communique des absolus moraux qui sont pas forcément ceux des parents ou des familles qui sont représentées par cette école-là, mais qui sont ceux de la bien-pensance du milieu pédagogique. 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Est-ce que, donc, après avoir un peu regardé le contenu de ce cours-là, ta fille qui participe, mes enfants aussi, ils sont. Moi, je leur ai demandé un peu de me faire rapport quand ils verraient des choses qui les préoccupent, qui sentent que c'est problématique. Mais quelles sont, toi, tes principales préoccupations comme parent, mais aussi comme pasteur ou leader chrétien au Québec qui est conscient que ça va influencer des familles chrétiennes, que des enfants qui sont dans nos églises vont être impactés par ces contenus-là. Ça va peut-être créer aussi des problèmes éventuellement pour les églises parce qu'elles vont se trouver dans un porte-à-faux par rapport à ce qui est véhiculé. Donc, être impacté par ces contenus-là, ça va peut-être créer aussi des problèmes éventuellement pour les églises parce qu'elles vont se trouver dans un porte-à-faux par rapport à ce qui est véhiculé. Donc, quelles sont tes préoccupations?

0: Il y a l'image qui est donnée, puis pas nécessairement juste dans le cours de CCQ, puis c'est ça une des réalités en ce moment à l'école. T'sais, dans le cours d'histoire, par exemple, il y avait une question, bon, il parle beaucoup sur les Premières Nations, puis tout ça. Puis une des questions dans un des examens que ma fille a eu, c'était le christianisme a-t-il eu un bon ou un mauvais impact sur les Premières Nations?
1: Mm-hmm.
0: Puis fallait que tu répondes oui ou non. Puis la bonne réponse, c'était non. Elle a voulu répondre une réponse qui était, il y a eu des bonnes choses, puis il y a eu des mauvaises choses, mais il n'y a pas de nuance pour cette génération de professeurs. Non, c'est complètement mauvais, puis voyons, on leur a fait violence, puis regarde les pensionnats, puis tout le kit. Fait que je te dirais que à force d'entendre constamment, de voir le christianisme sous un autre angle, à un moment donné, c'est la même chose à force de regarder la télévision. On est quand on normative quelque chose, puis tu le vois tout le temps, mais tu t'y habitues, c'est plus aussi grave que c'était. Je pense qu'une des choses qui me fait peur, c'est que c'est pas juste l'école, c'est Disney, c'est Netflix, c'est Prime, c'est ce qu'on regarde, c'est les magazines, les livres. Il y a plus une place. Tu sais, si tu regardes, oui, on veut une représentativité dans les émissions, dans les choses, mais là, tu as une proportion de personnes dans la diversité sexuelle qui est tellement immense, tu as l'impression que tout le monde est sur ce spectrum à quelque part. Je pense qu'on va scraper la sexualité d'une génération. Puis, ce que ça va faire, puis je pense qu'on le voit déjà, c'est une anxiété qui monte en flèche. Tu sais, dans le temps, tu avais, qu'est-ce que je vais faire dans la vie, qu'est-ce que je vais faire comme option. Mais là, tu dois décider complètement qui tu es. Puis c'est pas juste un ou deux choix, tu as comme un spectrum de choix et tu dois être unique. Parce que dans notre société individualiste, l'unicité, elle est quelque chose d'important à voir. Sauf que c'est un dilemme impossible. Comment tu veux être unique alors que ton désir, c'est d'être aimé par les pairs? Fait qu'il y a une anxiété extrême. Tu rajoutes à ça, puis on l'a vu dernièrement dans une étude pan-canadienne, puis ça me garde debout la nuit. Une étude pan-canadienne sur la formation des enfants dans la foi. Et on parle donc d'ici d'évangéliques canadiens qui ont répondu à la question. C'est qu'une des choses qu'on espère pour leurs enfants, c'est qu'ils choisissent de leur propre choix la religion de leur choix sans être forcés. Fait que là, moi, ça me choque. Moi, je me dis, écoute, je veux que mes enfants choisissent librement, puis s'ils décident de pas suivre le Seigneur, ils n'arrêtent pas d'être mes enfants, je vais continuer de les aimer, mais j'espère qu'ils vont suivre la foi chrétienne, parce que je crois que c'est vrai, puis je crois qu'historiquement ça se tient, puis que, etc. Mais si les chrétiens de nos églises ont gobé à quelque part, ils ont bu le Kool-Aid, puis là, ils se sont persuadés que si j'enseigne le christianisme à mes enfants, je leur fais violence, puis à quelque part, je les influence, puis il faut pas que je les influence, puis dans l'Occident, il faut pas influencer. On a peur de dire aux enfants, dans quoi t'es bon dans la vie? T'sais, on a peur de leur poser les questions pour les guider vers un choix de carrière ou pas, de peur qu'on les influence, puis non, ça c'est leur choix. Mais quand les parents chrétiens pensent comme ça, puis que t'as une école qui passe avec un rouleau compresseur après ça, puis t'as des médias qui passent avec un autre rouleau compresseur, mais ça laisse pas grand chance, je dirais, aux jeunes, de réellement avoir une voix de l'autre côté qui argumente ou qui va l'aider à réfléchir. Ça, c'est ma crainte.
1: Absolument. Ouais, ben voilà, c'est je partage cette crainte-là. Je me dis qu'il va y avoir bientôt dans beaucoup d'églises du Québec des enfants qui ont été contaminés par cette idéologie. Qui vont soit vouloir qu'elle soit affirmée dans l'Église ou qu'elle soit pas contredite, ou quand eux-mêmes vont soit prendre une orientation sexuelle ou de genre qui est en contradiction avec la loi de Dieu, et puis alors, qu'est-ce que les églises vont faire? Il y en a qui vont proprement gérer le dossier, mais je pense qu'il y en a plusieurs qui vont se ramollir, qui vont aller avec la vague du progressisme, du wokisme, de peur d'être mal vu, de peur que TVA Nouvelles débarque avec la caméra et pour le bulletin de 5 heures et interview le pasteur sur des pratiques. Surtout que maintenant il y a des lois qui ont été adoptées, une loi au Québec pour interdire les thérapies de conversion. Ce avec quoi on n'est pas nécessairement à l'aise, de les thérapies de conversion là, avec certaines pratiques qui étaient douteuses, mais on englobe là-dedans aussi toute forme d'accompagnement, counseling biblique, où quelqu'un aurait des attirances homosexuelles ou des tendances trans.

0: qu'on aimerait l'amener à voir autre chose que simplement suivre ce que la société, le monde lui dit de suivre ou ses propres tendances. Et ça, on pourrait avoir des représailles légales face à ça. Et bien sûr, ça mène plusieurs à vouloir être soit très silencieux ou même à être prêt à faire des compromis, certains compromis sur la vérité. Alors, c'est effectivement inquiétant, mais qu'est-ce qu'on peut faire, donc, de ton point de vue, à la fois comme parent, mais comme pasteur, pour ceux qui ont des jeunes qui sont dans les écoles publiques? Pratiquement toutes les églises ont des enfants au primaire et au secondaire ici au Québec. Alors, quel conseil tu peux donner?
1: Écoute, j'étais dernièrement dans un panel dans une église pour un groupe de jeunes adultes sur la question de la sexualité, fréquentation, puis tout ça. Puis une autre des intervenantes, on discutait, elle et moi, puis elle me disait, tu sais, il faut pas être naïf, supposant que j'étais naïf probablement. Il dit, faut pas être naïf, parce que la réalité, c'est que pas mal tous les jeunes adultes chrétiens ont une vie sexuelle active. Dans ce qu'elle voit sur le campus, puis tout ça, en dehors des liens du mariage, même si c'est dans un couple stable, peut-être qu'ils se marieront un jour, mais la réalité, c'est qu'il y a une partie de notre génération qui en ont tellement entendu parler, tu sais, à Kiss Dating Goodbye, puis toute l'équipe quand ils étaient plus jeunes, qui ont l'impression qu'ils veulent pas écœurer leurs jeunes avec ça trop, puis ils adressent jamais réellement la question. Ils disent, mais ça veut dire quoi? Honorer le Seigneur. Quand t'es adolescent, quand t'es jeune adulte, ça veut dire quoi? Des fréquentations qui honorent Dieu. Puis la sexualité est tellement désacralisée qu'ils finissent par penser, ben non, c'est pas grave. Tu sais, c'est juste une relation sexuelle. Tu sais, c'est pas. Puis, ben, t'as ça d'un côté. De l'autre côté, tu sais, à l'école, on me disait, ben, une fille qui serait enceinte. Il y aurait tellement de, au secondaire, il y aurait tellement de pression sociale pour avorter que c'est quasiment impossible qu'elle le garde. Tu sais, fait que tu regardes ça puis tu dis, mais qu'est-ce que tu fais en tant que parent? Mais faut que tu développes une relation solide avec tes enfants. Ça commence pas quand ils sont au secondaire, ça commence quand ils sont au primaire. Puis d'avoir cette ouverture-là, puis d'avoir une ouverture aussi, tu sais, on parle de tout avec les enfants. Alors, on a une approche apologétique aussi avec les enfants. Bon, on a fait les pourquoi de la foi qui est un curriculum, tu sais, pour les questions qui se posent, les 9-12 puis les 13-17, mais on a tout passé ça avec eux autres. Puis on discute de ces choses-là, puis approprié à l'âge, mais à un moment donné, on pose des questions, puis on fait regarder des vidéos, on fait réfléchir, on leur fait écouter des podcasts, des vidéos, etc. aussi pour discuter avec eux. Des fois, quand je regarde un film, puis qu'il y a des valeurs qui sont contraires, on en jase. Tu sais, on fait une certaine sélection dans qu'est-ce qui est lu, dans qu'est-ce qui est regardé. Toutefois, en étant, je te dirais, tu sais, je suis un philosophe de formation ou entre autres. Puis, fait que pour moi, de donner les divers points de vue, puis de le réfléchir, puis pas faire une caricature de l'autre, c'est important. Fait que c'est de penser et réfléchir avec les autres. Tu sais, dernièrement, ma fille me revient, puis elle dit, ah, mais tu sais, je trouvais que vous, des fois, vous parlez du Big Bang d'une façon un peu simpliste. Mm-hmm. Puis, c'est bien, OK, moi, jasons-en, puis c'est sûr que si je parle au 9-12, mais j'en parlerai pas de la même façon qu'au 13-17, mais fait qu'ils reviennent avec cette question-là, les accueillir dans leurs questions. Tu sais, pas de leur dire, mais voyons donc, pourquoi tu remets ça en question, puis voyons donc. Mais non, okay, c'est correct de se poser des questions. Parce que, comme C.S. Lewis le dirait, la Bible, Dieu, il a pas besoin, tu sais, c'est comme un lion rugissant, il a pas besoin d'être protégé. Il est capable de descendre lui-même, c'est la vérité. Fait que je te dirais vraiment d'avoir une présence aussi de la Bible à la maison. Tu sais, on prend un temps chaque matin à mon épouse, c'est vraiment un travail formidable là-dessus, de chaque matin, on passe au travers, puis on en discute. Hey, qu'est-ce que tu trouves intéressant dans le passage? Puis ça forme une manière biblique de penser. Parce qu'on a besoin que nos enfants aient une vision biblique du monde, puis dans la réalité, mais des fois, on abdique. En tant que parent, on espère que la jeunesse va récupérer ou l'école du dimanche va récupérer, mais dans la réalité, les pasteurs, si je suis très honnête, puis c'est peut-être un appel, les pasteurs, pardon l'expression, mais se foutent souvent de qu'est-ce qui se passe à l'école du dimanche. Tu sais, nous autres, on a la vraie église de notre côté, puis de l'autre côté, ben, on passe 20 ans sur à parler de Moïse qui avec le buisson ardent, mais sans réaliser que ces jeunes-là, je veux dire, font partie de l'église. Je veux dire, en tant qu'ancien, en tant que pasteur, tu as une responsabilité de former les disciples. Puis comment est-ce que je vais faire pour que mes enfants, mes adolescents puissent grandir dans leur cheminement avec Jésus au niveau où ils sont? Fait que c'est d'être intentionnel, mais aussi, j'aime l'idée, puis c'est un livre qui s'en viendra, là, Dieu voulant, le parent comme formateur de disciples. Le but du parent, c'est pas juste de faire un bon citoyen, comme beaucoup de nos chrétiens semblent penser, c'est d'en faire un disciple de Jésus, quelqu'un qui aime Jésus de tout son cœur. Puis l'autre chose que je te dirais, puis ça, c'est quelque chose qui brise tellement mon cœur. Je te dirais, dans les derniers mois, j'ai été confronté à tellement plusieurs couples qui ont explosé. Puis ce qui est le plus grand mystère là, pour moi, je te dirais, c'est quand tu as deux chrétiens qui, en guillemets, continuent d'être chrétiens. C'est-à-dire, continuent tous les deux d'aller à l'église. Puis oui, ton mariage est un échec, il n'y a pas eu d'adultère, mais il n'y a pas de travail de réconciliation. Qu'est-ce que les enfants reçoivent comme message? Hey, le christianisme, là, ça marche pas. Votre affaire, là, ça marche pas. Puis ça, je te dirais, c'est ils auront l'apparence de la piété, mais en rejetteront ce qui en fait la force. Mais je pense qu'on a une génération qui a vu la sanctification comme une option. Tu sais, j'ai l'auto de base, ça m'amène au ciel, puis mais les vitres qui montent, puis l'air conditionné, puis tout ça, j'en ai pas besoin, c'est pas grave si j'arrive pas avec ça. Mais ils réalisent pas que des fois, ils enseignent à leurs enfants un faux évangile, parce que c'est un évangile qui a pas de transformation. Puis, tu sais, j'aime tellement, je pense, Ézéchiel, c'est-tu Ézéchiel 36, c'est « Je mettrai ma loi dans vos cœurs, j'accomplirai les choses au travers de vous. » Tu sais, c'est Saint-Esprit, il y a vraiment, mais on oublie cette part-là, de dire, mais c'est quoi d'enseigner nos enfants à marcher par l'Esprit? Je dirais, il y a un livre qui est très populaire dans le milieu anglophone qui s'appelle « Show them Jesus » sur l'école du dimanche, puis qui l'idée, mais au lieu de leur présenter une morale, ben, montre-le Jésus. Puis Jésus est assez. Puis, on veut pas être contre la vertu, là. Mais moi, je dirais, show them Jesus and then tell them to obey. Pourquoi? Parce que dans Matthieu 28, oui, allez dans toutes les nations, baptisez-le au nom du Père, du Fils, du Saint-Esprit et enseignez-leur à obéir à tout ce que je vous ai prescrit. Fait que leur montrer Jésus, mais c'est qu'est-ce qu'il a enseigné Jésus? Fait que je dirais qu'il y a, on a un analphabétisme théologique dans beaucoup de nos églises. Puis je pense que une partie de la responsabilité vient au pasteur. Est-ce que j'équipe les parents concrètement pour ça? Est-ce que en tant que famille d'église, des fois, on peut avoir des ressources? Fait que je te dirais, il y a une part pour nous, mais il y a une part pour les parents de dire, écoute, j'ai une mission de former ces enfants-là comme des disciples de Jésus. Puis est-ce que j'abdique cette mission-là? Des fois, on la dit parce qu'on n'a pas le temps, mais ça prend du temps, investir dans la vie des enfants. Puis, mais si tu prends pas le temps, combien de parents viennent me voir aujourd'hui puis ils regrettent de ne pas avoir pris ce temps-là? Ah, mon enfant ne suit plus le Seigneur aujourd'hui. J'espère qu'il va revenir un jour. Mais espérer, c'est des fois, c'est mettre en action puis on met notre espoir dans ce que c'est le Seigneur qui fait croître. Mais soyons intentionnels. Prenons le temps de jaser avec nos jeunes. Accueillons leurs questions. Allons chercher des réponses avec eux. Puis quand on n'a pas la réponse, dis, hey, sais-tu quoi? C'est une bonne question, mais on va chercher ensemble.
0: Amen.

0: Eh bien, cette émission vous est présentée en collaboration avec Publication Chrétienne qui vous recommande cet ouvrage que j'affiche à l'écran, Un enseignant pour son cœur, de Ted et Margie Tripp, son épouse. Alors, c'est pour plus jeunes enfants, mais de bons principes à mettre en pratique jusqu'à ce qu'ils soient des adultes. Un livre de 260 pages publié chez Publication Chrétienne. Alors, merci Jean-Sébastien pour ta participation d'aujourd'hui. Est-ce que tu peux nous parler de ton curriculum que tu as préparé? Pourquoi les pourquoi de la foi et comment ça peut être utile là, pour les églises et les chrétiens, les familles chrétiennes?
1: Fait qu'on a un curriculum qui s'appelle les pourquoi de la foi. Il y a un site web qui s'appelle lespqf.com où vous pouvez aller voir déjà des vidéos, démos, avoir un peu une idée. Il y a un guide qui vient avec d'activation, donc d'apport des activités, des quiz, des discussions. Je te dirais, le but, on voyait que les jeunes, les questions qui se posaient avant au cégep et à l'université, ils se les posent maintenant au primaire et au secondaire. Puis on a, en français, peu de choses, mais encore moins de choses à leur niveau. Fait qu'on a passé les 3 dernières années à avoir un matériel vidéo, vous pouvez aller le voir, qui est vraiment, des fois les choses chrétiennes, on fait ça un peu à la voix comme je te pousse, mais on voulait quelque chose que les jeunes voudraient regarder, qui est là avec sérieux et humour, mais qui regarde les questions, est-ce que Dieu existe? Comment est-ce qu'on peut savoir si Dieu existe? Est-ce que Jésus a vraiment existé? Est-ce qu'il est ressuscité d'entre les morts? Pourquoi le mal si Dieu est bon? Pourquoi juger le monde? Pourquoi il y a tant de religions? On prend un temps à examiner les 5 grandes religions puis en disant, en quoi est-ce que non, on peut les mettre de côté puis c'est pas la vérité? Donc, je vous dirais, ça peut être utilisé en famille. Il y a une édition familiale que vous pouvez utiliser. Vous pouvez l'utiliser pour les camps, les jeunesses, les écoles du dimanche. Fait que c'est disponible maintenant, la version pré-ado. Puis quand ils ont la version pré-ado, mais dès que la version ado va sortir, Dieu voulant, en mars ou en avril, vous aurez accès automatiquement à 2 curriculums d'une trezaine d'à peu près 13 semaines. Fait que ça fait 2 cycles d'école du dimanche, même, qui peuvent être couverts avec ça.
0: Excellent. Et donc, ça, on peut l'acheter en ligne sur le
1: site? Oui, lespqf.com. En ce moment, il y a seulement la version électronique qui est là, mais tu peux avoir accès à tous les vidéos, toutes les quiz et tout ça. Mais en avril, va sortir cette version comme la boîte que vous allez ici, qui va venir pour l'Église. Donc, pour les églises qui ont des fois l'accès à l'Internet est un peu limité, mais il y a des vidéos puis des guides sur des clés USB. Il y a des cahiers qui sont là aussi. Fait que c'est 2 options, l'acheter physique ou l'acheter numérique.
0: Très bien. Donc, lespqf.com, c'est ça?
1: Oui, exactement.
0: Et puis, tu veux en profiter tant qu'à être là au microphone de nous parler d'une conférence que tu voudrais organiser pour septembre prochain.
1: Oui, donc le 20 septembre prochain, c'est fait avec le comité d'évangélisation du REC, donc du Réseau évangélique québécois, et on veut donner une conférence d'apologétique, c'est-à-dire la défense de la foi, avec la thématique la Bible, sérieux, avec plein de questions sur la fiabilité de la Bible, sur comment interpréter la Bible aujourd'hui, est-ce que c'est important de vous-même obéir à la Bible? Et donc, avec plusieurs professeurs qui viennent de séminaires bibliques différents, donc pour venir adresser les diverses questions. J'essaie de convaincre Pascal d'être là, comme un de nos conférenciers. Fait que si vous faites l'inonder de messages, il verra peut-être un appel du Seigneur qu'il faut qu'il vienne.
0: C'est ça.
1: Mais donc, le 20 septembre, il y aura plus d'infos à venir, mais c'est une date que ça sera dans la région de Montréal. Puis pour jeunes, c'est principalement pour les jeunes, les cégepiens, les universitaires, les gens du secondaire qui sont éveillés, mais aussi pour tout adulte qui se pose la question, hey, j'aimerais ça être mieux équipé sur cette question-là, mais vous serez les bienvenus.
0: Très bien, Jean-Sébastien, merci beaucoup de ta participation d'aujourd'hui à Coram Deo. Donc, je rappelle que vous pouvez trouver plusieurs ouvrages de Jean-Sébastien en ligne, certains qui sont sur le site de publicationchrétienne.com. Il y a son podcast hebdomadaire, La foi vient de ce qu'on entend, et bien d'autres bonnes choses. Est-ce que tu as un site en particulier que tu peux où on retrouve le tout?
1: Oui, tu peux retrouver le tout sur www.missionnel.org.
0: Missionnel.org.
1: Ou tout simplement chercher la foi, vient de ce que l'on entend sur YouTube ou Google, vous allez me trouver.
0: Formidable, donc je vais poster ces différents liens dont on a parlé durant l'épisode. Alors, je vous donne rendez-vous pour le prochain épisode en compagnie de Paulin Bédard, qui célèbre le 10e anniversaire du site Ressources chrétiennes, le ministère Ressources chrétiennes. Alors, de nombreuses, des milliers de ressources répertoriées pour vous en français, compilées avec une nouvelle application aussi qui vient d'être lancée pour l'étude de la Bible avec des commentaires bibliques, tout ça gratuitement. Alors, c'est la semaine prochaine, je me trompe tout le temps, maintenant on est rendu aux 2 semaines pour respirer un peu. Et pourquoi est-ce que j'ai besoin de respirer? Ben, parce que j'ai un peu trop de travail, parce que je fais tout moi-même. Alors, si vous voulez revenir à chaque semaine, faites-nous donc un don. Ça me permettra d'engager du personnel pour passer la POC, comme on dit au Québec. Mais merci pour votre soutien, pour vos prières et à très bientôt.
1: Puis avec le cigare et
0: je suis pas trop ostentatoire, là. Je mets pas tout, mais si j'en affiche trop, après ça, je vais avoir des problèmes.
1: Mais ça, je pense que c'était Spurgeon qui avait eu un débat avec un autre là, sur son utilisation du cigare, puis il l'avait finalement abandonné vers la fin de sa vie.
0: OK, c'était tout de suite un débat. Je savais qu'à un moment donné, il défendait quand même la notion de liberté chrétienne charnelle, hein, puis que qu'il avait, je sais pas s'il avait changé de théologie, mais en tout cas, qu'il aurait arrêté le cigare plus tard dans sa vie. Moi, c'est pas tellement le cigare, là, je suis pas un grand fan, là, mais ouais, les Spurgeon Club, j'aime bien ça pour le, pas pour le cigare, mais pour la IPA. Donc, ça sort le 17. Est-ce que il y a quoi que ce soit que tu voudrais promouvoir à partir de cette date-là?
1: Je mentionnerais peut-être au passage là, que la conférence où j'essaie d'avoir l'hôte de ton podcast d'être là en septembre prochain. Je sais pas si ça va te convaincre. Je peux convaincre tes auditeurs de dire d'y aller le 20 septembre prochain. Une fois des questions.
0: Ouais. C'est la conférence que tu m'as parlé, hein? Une fois.
1: Yep. Fait que là, j'attends des confirmations de Gilles Despins et Pierre Constant. Il y a Simon Archambault. Je ne sais pas si tu as eu la chance de le rencontrer.
0: Oui. Il est sur le concile, ça, là.
1: Fait que on serait bien entouré, là.
0: Ouais. Non, mais c'est pas par mépris ou quoi que ce soit, là.
1: À date, je sais bien.
0: J'hésitais à m'engager, c'est au début, tu sais, du ministère chrétien, on cherche ça, on cherche les occasions de sortir de chez nous, de se promouvoir, et puis après ça, on se dit, oh non. Ouais. OK. C'est bon, mais oui, mais donc la date est fixée, là, c'est le 20.
1: Oui, 20 septembre 2025. Okay. À Montréal.
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0: Bonjour. Nous sommes dans la joie de nous retrouver dans la présence de notre Dieu, de le célébrer, de glorifier son nom, mais aussi d'écouter sa parole. Nous avons compris, avec la grâce que Dieu nous a donnée, que notre destinée éternelle, c'est d'être semblable à qui ? Semblable à Jésus. Que cela reste en permanence notre préoccupation. Dieu nous a fait ce privilège d'être semblable à son Fils éternel. Pendant que nous sommes sur la terre, nous qui avons répondu à sa vocation céleste, nous qui avons accepté le salut par la foi en Christ, nous tendons vers cette ressemblance au Christ Jésus. Mais pendant ce temps, nous sommes appelés à accomplir une mission spécifique. Parce que nous sommes sauvés pour servir le Dieu vivant et vrai. Et la grande mission que Dieu nous a donnée, que le Christ Jésus nous a laissée, c'est de participer au salut des autres. Nous avons été réconciliés avec Dieu pour que nous puissions participer à la réconciliation des autres avec Dieu. Dieu nous a fait ce privilège d'être des ministres de la réconciliation. Dieu nous a fait ce privilège d'être des ambassadeurs, ambassadrices pour Christ, comme si Dieu réconciliait les hommes au travers de nous. Nous recevons ce privilège avec crainte et tremblement. Parce que le Christ Jésus qui nous a donné cette responsabilité, il est avec nous chaque jour jusqu'à la fin du monde. Il voit comment nous assumons notre vocation, notre responsabilité de participer à la réconciliation des hommes avec Dieu le Père. Nous avons vu aussi que le Christ Jésus, qui est notre modèle par excellence, il a pris la résolution ferme de ne faire que la volonté de son Père. Pour accomplir sa mission pour notre salut, la Bible nous dit qu'il a résolu de ne tenir compte de rien et de personne, si ce n'est que d'accomplir la volonté de son Père. Tous les sacrifices qui avaient été donnés dans l'Ancienne Alliance n'avaient que la convergence vers le sacrifice unique, celui du Christ Jésus pour notre salut. C'est pour cela que le Seigneur dit: tu n'as voulu ni sacrifice, ni holocauste, ni sacrifice pour le péché. Mais, comme il est écrit dans la loi, me voici, ô Dieu, pour faire ta volonté. C'est donc avec détermination que Christ est venu pour ne faire que la volonté de son Père jusqu'au bout. La Bible nous dit qu'il s'est rendu obéissant jusqu'à la mort de la croix. Quand nous observons comment le Seigneur est venu accomplir sa mission de notre salut, nous observons au moins trois grandes choses. Cette détermination de ne faire que la volonté de Dieu, quoi que cela pouvait lui coûter. Nous observons aussi que pour accomplir cette volonté et tenir son engagement et sa détermination, il était un homme de prière. Son ministère, d'ailleurs, a commencé dans la prière. Après le baptême, la Bible nous dit que l'Esprit l'a conduit dans le désert pour être éprouvé. Et pendant 40 jours, 40 nuits, il a jeûné, prié. Et là, avec la victoire sur l'ennemi, il a commencé son ministère. 40 jours et 40 nuits de jeûne et prière. Il savait ce qu'il attendait. Vous savez, quand vous voulez faire un grand voyage, que votre réservoir est vide, ce que vous devez faire en premier lieu, c'est aller faire le plein. Vous ne pouvez pas prendre une voiture pour aller en Belgique et mettre seulement 20 litres de carburant. Ça ne peut pas arriver. Il faut faire le plein. Et le plein ici dans le ministère de Christ, c'est dans la consécration totale. Il sait que ce qu'il attend est terrible, difficile. Il prend 40 jours, 40 nuits dans la prière. Un homme de prière. La Bible nous montre aussi que pendant l'exercice de son ministère, il se levait tôt le matin pour aller prier. Imaginez, bien-aimé, Jésus-Christ, Fils de Dieu, Dieu parmi nous, qui avait besoin de prier pour accomplir la volonté de Dieu. À plus forte raison, nous les humains, si lui qui était Dieu avait besoin de prier son Père, chaque matin, il se levait pour prier avant de commencer sa journée. La Bible nous dit aussi que quand il terminait ses journées de travail, de ministère, d'accomplissement des œuvres que Dieu avait préparées d'avance, il se retirait aussi à l'écart. Il renvoyait la foule. Et qu'est-ce qu'il faisait? Il priait. Il savait que toute la force qu'il avait prise ce matin-là pour la journée, cette force a été dépensée pour accomplir les œuvres de Dieu et qu'il avait besoin d'être ressourcé. Une des histoires que nous connaissons, c'est de la femme qu'il avait touchée par les habits derrière. Alors qu'il va guérir une jeune fille qui était malade quelque part et qu'on disait décédée, et qu'il était décédé, une femme touche son habit par derrière dans la foi et la conviction que si je touchais seulement un bout de son, je serais guéri. Quelle foi, alléluia. Jésus se retourne en disant, qui m'a touché? Vous comprenez, les dimanches derniers, nous avons examiné comment les disciples n'étaient même pas à mesure de comprendre certaines choses. Même aujourd'hui, vous allez voir, ils n'étaient pas toujours à mesure de comprendre les choses. Seigneur, mais tu vois que la foule te presse de toutes parts. Comment est-ce que tu peux dire, qui m'a touché? La réponse, c'est que je sais que quelqu'un m'a touché parce que une force est sortie de moi. Dans l'accomplissement de son ministère, il avait besoin de la force. Et cette force s'est répandue sur toutes les personnes qui en avaient besoin. Et le soir, il se remettait à son Père pour prier, être restauré, fortifié. Bien-aimé, quel modèle! Déterminé à ne faire que la volonté de Dieu, consacré totalement dans la prière, commencer la journée dans la prière, travailler toute la journée aux œuvres préparées par son Père, terminer la journée par la prière. Il est allé jusqu'au bout pour accomplir la volonté de Dieu. Ce qui est frappant dans cette façon de se conduire du Christ, c'est qu'il était lucide dans toutes les situations, qu'il avait une connaissance réelle de toutes les situations parce qu'il était continuellement branché sur son Père, connecté à son Père par la prière. Une connaissance telle que, même sans qu'on lui dise quoi que ce soit, il savait ce qui allait se passer. Et il multiplie le pain, les gens sont tellement contents qu'ils cherchent à le faire roi pour manger au beau-frère de Jésus. Il savait qu'il voulait qu'il soit roi. Il se retirait. Il savait. Il avait la connaissance des choses. Il connut par l'esprit, nous dit la parole de Dieu. Une connaissance au point où il disait, le Fils de l'homme va selon ce qui est écrit de lui. Voilà ces trois éléments. La détermination de ne faire que la volonté de Dieu. La prière qui nous donne la connaissance de ce que Dieu veut qu'on fasse dans notre vocation. Aujourd'hui, nous allons examiner le verbe veiller, le verbe prier et le verbe ouvrir. Ensemble, dans cette vocation que Dieu nous a adressée. Veiller, prier, ouvrir. Vous savez, bien-aimés, nous sommes souvent aveugles parce que nous ne prions pas beaucoup. Ce matin, je voudrais que ce que moi je ne peux pas faire, le Saint-Esprit le fasse dans votre esprit. Vous ouvrez l'intelligence pour comprendre que votre vocation, c'est de prier pour être capable de commettre la volonté de Dieu. Jésus, dans l'accomplissement de son ministère, il a fait beaucoup de choses. Pas pour lui, mais pour les autres. Et certaines choses, pas pour les autres, mais pour que ses disciples apprennent quelque chose. Tel a été, par exemple, le lavage des pieds. Vous avez vu, moi qui suis le maître et le Seigneur, je me suis baissé pour vous laver les pieds. Et pourtant, vous êtes mes disciples. Je suis votre maître. Je vous ai donné un exemple. Quels sont les exemples que nous pouvons tirer de ces enseignements et de ces pratiques de ces Jésus? Notre modèle par excellence. Les disciples, ce n'est pas pour les accuser, ni pour les dénigrer. Les disciples ont entendu beaucoup d'enseignements. Les disciples ont vu beaucoup de miracles. Les disciples ont écouté beaucoup de prédications. Mais leurs yeux étaient toujours fermés. Leurs oreilles toujours bouchées. Ils ne comprenaient rien. Rien. D'ailleurs, ils ont continué à ne rien comprendre, même après la résurrection. Nous allons parler de leur aveuglement spirituel. Aveugle, nous allons peut-être nous fonder sur un texte particulier. Parce que ce qui nous intéresse, nous, c'est de savoir, nous avons compris que nous sommes sauvés pour servir le Dieu vivant et vrai. Nous avons été réconciliés avec Dieu pour participer au ministère de la réconciliation. Nous sommes donc des ambassadeurs et ambassadrices pour Christ, pour réconcilier les hommes avec Dieu. C'est là notre vocation. Ou au moins, c'est là ce que nous avons entendu. Ce qui va compter, ce n'est pas d'entendre, c'est d'être façonné par ce que nous avons connu ou ce que nous avons compris. Si les disciples sont allés jusqu'à dire à Jésus, tu sais, il ne faut pas aller à Jérusalem parce que là on risque de te tuer. Alors, qui leur dit, nous montons maintenant à Jérusalem. Parce qu'il ne faut pas qu'un prophète meure hors de Jérusalem. Seigneur, tu n'y vas pas. Est-ce qu'ils avaient compris que c'était l'heure pour l'amour du Christ? Rien. Pire encore, quand Jésus donne la grâce de comprendre qu'il n'est pas ce Jésus de Nazareth, mais qu'il est le Messie qu'on attendait, c'est lui le Christ. Dieu donne cette révélation à Pierre, qui se réjouit de voir que tu es le Christ, le Fils de Dieu, c'est-à-dire le Messie qu'on attendait pour le salut de toute l'humanité. Malgré cette révélation, vous pouvez imaginer que le même Pierre puisse dire, non, tu ne montes pas à Jérusalem. À Dieu ne plaise, Seigneur. Est-ce qu'il avait compris la mission du Messie? Non. Il va même prétendre mourir à sa place. Moi, je mourrai, j'ai donné ma vie à ta place. Oh, quelle ignorance. Et quand Jésus insiste qu'il monte, tous les autres disciples disent, montons, nous allons mourir avec lui. Ils n'avaient rien compris. Ils étaient tous aveugles. Prenons un cas spécifique qui illustre leur aveuglement par rapport au salut des âmes. Nous prenons la situation du Samaritain. Nous sommes dans l'Évangile selon Jean, chapitre 4, versets 27 à 42. Nous avons déjà examiné ce texte. Mais voyons ici le point spécifique de l'aveuglement spirituel. Jean, chapitre 4, versets 27 à 42. Jésus, après avoir parlé avec la femme samaritaine, et surtout après lui avoir révélé son péché, les disciples arrivent. Ils s'étonnent comment il parle avec une femme. Toutefois, aucun ne lui dit, que lui demandes-tu? Ou de quoi parles-tu avec elle? La femme est partie, laissant la cruche. Et elle a dit au Samaritain, venez voir un homme qui m'a dit tout ce que j'ai fait. Ne serait-ce point le Christ, c'est-à-dire le Messie? Pendant que cette femme est partie, regardez les comportements des disciples. Ils s'adressent à leur maître. Rabbi, mange! Qu'est-ce qu'il leur dit? J'ai à manger une nourriture que vous ne connaissez pas. Et toujours dans leur mauvaise compréhension, dans leur manque de connaissances spirituelles, ils se disent les uns aux autres, quelqu'un lui aurait-il apporté à manger? Pendant qu'ils étaient allés chercher à manger en ville, Jésus leur dit, ma nourriture est de faire la volonté de celui qui m'a envoyé et d'accomplir son œuvre. Déterminé à ne faire que la volonté de Dieu et d'accomplir son œuvre. Et l'œuvre qu'il allait accomplir ici, les disciples ne voyaient pas. Jésus voyait d'avance le salut des Samaritains. Il voyait ce grand champ
1: qui était prêt pour la moisson.
0: Les disciples ne voyaient rien du tout. Leurs yeux étaient centrés sur quoi? Sur la nourriture. La nourriture. Mange. Mange, Seigneur. Jésus leur dit, mais par rapport à cette saison, vous dites qu'il y a encore 4 mois pour qu'on puisse commencer la récolte. Mais moi, je vous dis, levez les yeux et regardez. Les champs blanchissent déjà pour la moisson. Est-ce que vous pensez qu'ils ont compris cela? D'ailleurs, ça pouvait être contradictoire. S'il faut attendre 4 mois pour la moisson, mais comment est-ce qu'il peut dire que les champs sont là pour la moisson? Et ils ne voyaient que les choses matérielles. Ils n'ont rien compris. La moisson, c'est le salut des âmes. Levez les yeux et regardez. Ça veut dire que leurs yeux n'étaient pas levés. Ils étaient toujours là en train de voir ce qu'il faut manger. Peut-être même comme maintenant, là, certains sont toujours en train de, au lieu d'écouter la prédication, en train de passer à la gare. Est-ce que nous sommes concentrés sur l'essentiel? Levez les yeux et voyez le salut des Samaritains. Voilà l'accomplissement de la volonté de Dieu. Ce n'est pas toujours facile. Jésus ne jeûnait pas tout le temps, bien sûr. Il mangeait et buvait, comme les autres. Mais quand il avait la vision de Dieu, cette vision devenait sa nourriture. Et il fallait l'accomplir dans le jeûne et la prière. Quand on n'a pas de vision, comme la Bible nous dit, le peuple est sans frein. Il va dans toutes les directions. Mais quand on a la vision de Dieu, dans la consécration, dans la prière, alors on se concentre sur l'œuvre que Dieu nous a montrée. Nous avons un autre exemple le plus malheureux encore que celui-là. Celui-ci ne concernait que le salut des Samaritains. L'autre exemple concerne le salut de toute l'humanité. Et là aussi, les disciples n'ont rien compris. Ce texte, nous l'avons déjà étudié, Matthieu chapitre 26. Ces éléments, nous les avons révisés encore pendant les 3 jours de jeûne et prière de la semaine dernière pour montrer comment nous perdons beaucoup de temps avec des choses qui ne concerne pas le salut des autres. Nous sommes préoccupés par le manger. Nous sommes préoccupés par nos responsabilités quelque part. Mais le salut des âmes, est-ce que cela nous préoccupe? Ici, le salut des Samaritains n'était pas la préoccupation des disciples. Et voyez le salut de toute l'humanité qui se joue dans ce jardin de Gethsémané. Les disciples n'en étaient pas conscients non plus. Matthieu chapitre 26, versets 36 à 46. Jésus mène le dernier combat spirituel au point où même ses transpirations deviennent comme du sang qui coule. Il dit à ses disciples, asseyez-vous là. Moi, je vais m'éloigner pour prier. Et puis, il prend Pierre et les 2 fils de Zébédée. Et il commence à éprouver beaucoup de souffrance, de tristesse, d'angoisse. Il ajoute au verset 38, restez ici et veillez avec moi. « après avoir fait quelques pas, et après le temps de prière, quand il rentre, qu'est-ce qu'il trouve? Il les a trouvés tous endormis. Était-il conscient de ce combat que le Christ menait pour les saluer de l'humanité? Non. Jésus leur dit, mais vous n'avez même pas pu veiller une heure avec moi? Veillez et priez afin de ne pas tomber dans la tentation. L'esprit est bien disposé, mais la chair est faible. Il s'est éloigné encore une seconde fois et il a prié. Quand il est revenu, verset 43, il les a trouvés encore endormis. Pourquoi? Parce que leurs yeux étaient appesantis. C'est possible d'être appesanti même pendant le temps de culte. Hein? Oui, c'est possible. Pendant que le Christ nous dit « Veillez et priez », on dort. Ici, pour le salut de toute l'humanité, le Christ combat, demande à ses disciples de se liguer avec lui pour prier ensemble, pour le soutenir. « Veillez et priez avec moi ». Non, ils s'endorment, leurs yeux appesantis. C'est frappant de voir que jusqu'au bout, ils n'ont rien compris. Jusqu'à ce que la cohorte qui est venue arrêter le Seigneur est arrivée. Il leur dit, vous dormez encore. Levez-vous, parce que celui qui me trahit, il est là. Bien-aimés, nos préoccupations par rapport au salut des âmes, les jeunes gens, la plupart sont préoccupés par les études. C'est très bien de se préoccuper par les études. Parce que quand on vous pose la question, pourquoi est-ce que vous vous êtes préoccupés par les études? Vous allez répondre, mais c'est pour préparer l'avenir, pour avoir un bon travail. Et quand vous allez travailler, vous allez vous préoccuper par le travail. Et quand on vous pose la question, mais pourquoi vous allez travailler? Mais pour faire face à des dépenses, pour vivre, payer les loyers, rembourser les crédits. Et au bout du compte, quand vous êtes retraité, qu'est-ce que vous faites de votre temps? Vous étiez étudiant, vous avez travaillé. Maintenant, vous êtes en repos. Qu'est-ce que vous faites? Je voudrais rappeler ce matin, bien-aimé, la préoccupation qui doit être principale dans notre cœur. Nous sommes sauvés pour participer au salut des autres. Nous sommes réconciliés avec Dieu pour participer à la réconciliation des hommes avec Dieu. Que cela ne soit pas une théorie. Quand tu te lèves le matin, si ta préoccupation principale, c'est d'abord le petit déjeuner, tu n'as pas compris. C'est comme les disciples. Mange, Seigneur, mange. Préoccupation alimentaire. Manger, ce n'est pas mauvais. Il faut avoir les forces pour aller travailler. Il faut avoir la force pour aller faire les études. Il faut avoir même la force pour prêcher. On a besoin de la force. Mais si votre première préoccupation, c'est les casse-croûtes, vous n'avez rien compris. Si quand tu quittes ta maison, que ce soit pour aller aux études, que ce soit pour aller travailler, que ce soit pour gérer votre temps de retraite, si quand tu quittes la maison, tu n'as aucune préoccupation de savoir quels sont les gens que Dieu a placés sur ton chemin pour le salut, quand tu es sur l'endroit où tu travailles et que tu côtoies tes collègues, tu n'as pas la préoccupation de voir quelles sont les personnes que Dieu a préparées pour le salut, quel est ce champ qui a déjà blanchi, qui n'attend que les moissonneurs, parce qu'il y a peu de moissonneurs. Si tu n'as pas cette préoccupation ce matin, prie Dieu pour te réveiller. Parce que c'est là ta mission principale. C'est là notre mission principale. Notre préoccupation, c'est qui est cette personne que Dieu veut sauver? Qui est cette personne
1: que Dieu veut réconcilier avec lui par moi. Parce que je suis ministre de la réconciliation. Parce que je suis ambassadeur pour Christ, pour réconcilier les hommes avec Dieu. Parce que c'est là ma vocation. Quand cela devient une préoccupation véritable, où que je sois, étudiant, travailleur, retraité, où que je sois disposé à voir les œuvres que Dieu a préparées d'avance pour le salut des âmes. Ouvrez les yeux et voyez. Pour ouvrir les yeux et voir, il faut prier. C'est dans le jeûne et la prière que nous découvrons la volonté de Dieu. Que Dieu peut nous employer d'une manière extraordinaire, bien-aimés. Parce que même dans l'évangélisation, nous affrontons des réalités spirituelles terribles. La Bible nous dit, c'est Jésus qui parle. Il y a des démons qui ne peuvent sortir que par le jeûne et la prière. Veillez et priez. Ne pas tomber dans la tentation. Veillez et priez pour ouvrir les yeux et voir les âmes qui ont besoin du salut. Et surtout les âmes que Dieu a déjà préparées d'avance et qui sont là sur votre chemin. Jésus n'allait pas à Samarie. Il allait en Galilée. Il passait par Samarie. Alors que sa destination était en Galilée, arrivé en mi-chemin, voilà qu'au puits de Jacob trouve une occasion pour sauver les âmes. Bien-aimés, quand nous ne sommes préoccupés que par notre voyage, que par notre travail, nous risquons de ne pas ouvrir les yeux et voir les gens que Dieu place sur notre chemin. Saint-Esprit, ouvre nos yeux. Nous voulons voir les œuvres que tu as préparées d'avance. Donne-nous l'esprit de prière pour que nous soyons capables de comprendre, avoir la vision de Dieu et non pas notre vision des choses. Je vous invite à prier.
2: Voici la pensée du jour du Top Chrétien. Faites ce que Dieu vous demande de faire. Un texte de Kate Butler. Nous lisons dans Ésaïe chapitre 55 que l'homme sans foi ni loi renonce à ses pratiques, que l'individu malveillant renonce à ses méchantes pensées, qu'ils reviennent tous au Seigneur car il aura pitié d'eux, qu'ils reviennent à notre Dieu car il accorde un large pardon. En effet, dit le Seigneur, ce que je pense n'a rien de commun avec ce que vous pensez, et vos façons d'agir n'ont rien de commun avec les miennes. Le prophète Ésaïe nous révèle qu'il y a des choses que nous avons besoin d'abandonner si nous voulons expérimenter la vie abondante que le Seigneur veut nous donner. Voici ce qu'il écrit : que l'homme sans foi ni loi renonce à ses pratiques. En d'autres termes, arrêtez d'agir de la façon dont vous l'entendez. Arrêtez de suivre les désirs que vous dicte votre chair. Arrêtez de suivre ce que votre intelligence et votre manière de penser vous dictent. Commencez à suivre ce que le Saint-Esprit vous demande de faire. Commencez à mettre en pratique ce que la parole de Dieu vous enseigne. Dans le Nouveau Testament, Galates chapitre 6 nous enseigne que si nous laissons notre chair agir comme elle l'entend, et si nous semons ce qui plaît à nos mauvais désirs, nous récolterons ce que ces désirs produisent, c'est-à-dire la destruction. D'un autre côté, le même verset nous enseigne que si nous semons ce qui plaît à l'Esprit Saint, nous récolterons ce que l'Esprit Saint produit, c'est-à-dire la vie à la manière de Dieu. Dans l'Ancien Testament, le prophète Ésaïe nous confirme ce même principe. Si les gens abandonnent leur façon de vivre selon la chair et reviennent à Dieu, le Seigneur aura pitié d'eux, car il accorde un large pardon. Que Dieu soit béni pour son immense pardon envers nous. Cependant, son pardon à lui seul ne vous permettra pas d'engranger votre moisson. Vous avez besoin d'obéir à ce que Dieu vous demande de faire. Qu'avez-vous refusé d'entendre de la part de Dieu? S'agit-il de pardon? D'aimer votre voisin? De bénir une personne qui vous a persécuté? Lorsque nous laissons notre chair nous contrôler de quelque manière que ce soit, nous empêchons notre moisson de germer. Une action pour aujourd'hui. Prenez la décision de vous mettre en règle devant Dieu et de le suivre pleinement. Faites un pas aujourd'hui et décidez de faire exactement ce qu'il vous demande de faire.

que ce soit en Afrique, en Europe, en Asie ou en Amérique latine. Que ce soit en Afrique, en Europe, en Asie ou en Amérique latine, dans tous les conflits,

pour nous montrer l'autre face de cette société. Sa conviction et son engagement devant la détresse de l'humanité restent un héritage universel d'une valeur inestimable. Un modèle d'engagement et de conviction qui nous interpelle tous dans cette époque trop souvent caractérisée par les replis sur soi, l'égoïsme et même les rejets de l'autre. Il est fondamental aujourd'hui de réaffirmer les valeurs d'humanisme, de solidarité et d'altruisme. Dans beaucoup de pays, malheureusement, l'Église a perdu sa voix. Elle est devenue muette, consensuelle et par conséquent, moins prophétique. L'homme, en tant que créature dotée de la parole, est appelé à proclamer la vérité, à dénoncer le mal et l'injustice. L'option du silence devant les abus contre l'humanité équivaut à un acte de complicité avec les ennemis de la liberté. Nous devons être présents là où l'humanité souffre. Nous devons alors quitter nos temples, nos cathédrales, nos chapelles et nos conforts quotidiens pour aller aux côtés des sans-abri, des réfugiés, des sans-papiers et aux côtés de toutes ces catégories de personnes malheureusement qui se trouvent autour de nous, exclues par les systèmes et qui nous regardent, qui attendent notre sourire, qui attendent une parole, qui attendent tout simplement qu'on puisse les dire « Vous êtes humains ».

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devant cet état de fait, d'y prier le maître de la moisson, d'envoyer des ouvriers dans sa moisson. Et c'est ce qu'il fait lui-même. Il nous est rapporté qu'avant que Jésus nomme ses apôtres, dans l'évangile de Luc, au chapitre 6, versets 12 à 13, « En ce temps-là, Jésus se rendit sur la montagne pour prier, et il passa toute la nuit à prier. Quand le jour parut, il appela ses disciples et il en choisit 12, auxquels il donna le nom d'apôtres. » Donc, avant de les nommer, Jésus priait. Jésus applique qu'est-ce qu'il nous a dit, « Prier le maître de la moisson, d'envoyer des ouvriers dans la moisson », et il le fait lui-même. Et donc, notre section, notre texte aujourd'hui fait suite à ce constat. Il y a peu d'ouvriers. Alors, Jésus en établit avec un mandat spécial. Le chapitre 10, c'est le deuxième des cinq grands discours qu'on retrouve dans l'évangile de Matthieu. Et ce grand discours-là, le premier, c'était le sermon sur la montagne, qui nous parle des exigences du royaume, comment vivre dans le royaume. Celui-là parle ici du travail dans le royaume, des ouvriers, parce qu'on a vu qu'un disciple, c'est pas seulement quelqu'un qui est au bénéfice de la grâce, c'est aussi quelqu'un qui est au service de la grâce, quelqu'un qui est ouvrier avec le Seigneur. Et donc, on a le modèle de ce que doit faire un disciple dans le monde, dans tout le chapitre 10, dans ce deuxième discours. Et en fait, il est premièrement adressé aux apôtres. C'est premièrement vrai des apôtres, mais le travail des autres disciples est teinté sur celui des apôtres. On fera les distinctions qui s'appliquent. Donc, dans mon message, j'aurai deux points. Le premier point qui est le plus long, c'est l'apostolat. On va voir ce qu'est l'apostolat. Je pense que c'est important de bien comprendre pour avoir une bonne conception à la fois du royaume et de l'Église du Seigneur Jésus, de comprendre bien l'apostolat. Et ensuite, on va voir qui sont les 12 qui occupent l'apostolat, les 12 apôtres. Alors, je vous invite à vous lever pour la lecture de la parole de Dieu dans Matthieu 10, les versets 1 à 4. Puis, ayant appelé ses 12 disciples, il leur donna le pouvoir de chasser les esprits impurs et de guérir toute maladie et toute infirmité. Voici les noms des 12 apôtres. Le premier, Simon, appelé Pierre, et André, son frère, Jacques, fils de Zébédée, et Jean, son frère, Philippe et Barthélemy, Thomas et Matthieu, le publicain, Jacques, fils d'Alphée, et Thaddée, Simon, le cananite, et Judas, l'Iscariote, celui qui livra Jésus. Prions. Merci, notre Dieu, pour ta sainte parole, ta parole vivante, qui nous donne tout ce qu'on a besoin de savoir. Seigneur, souvent dans ces listes de noms, on ne sait pas trop quoi y retirer, mais je te prie que tu puisses bénir notre âme alors que nous examinons ceux que tu as appelés, que nous réfléchissons à l'apostolat et comment il est au service de ton Église et qu'est-ce qu'on doit imiter dans cet apostolat pour nous-mêmes. Seigneur, que tu puisses bénir ta parole alors qu'elle est annoncée, que, Seigneur, du haut de cette tribune, tu parles à ton peuple. Au nom de Christ, le médiateur, le Messie, celui qui a envoyé ses ouvriers dans la moisson et qui nous a sauvés dans la moisson, nous te prions. Amen. Merci, vous pouvez vous rasseoir. Le concile de Nicée-Constantinople, qui s'est tenu en 381, affirme concernant l'Église qu'elle est une, sainte, catholique, et apostolique. On va surtout se concentrer sur le quatrième adjectif. Qu'est-ce que ça veut dire que l'Église soit apostolique? Elle est fondée donc sur les apôtres, mais qu'est-ce que ça change un fondement apostolique? Et on va examiner donc dans l'apostolicité de l'Église quatre éléments. D'abord, le lien entre être disciple et être apôtre. Deuxièmement, l'autorité des apôtres. Troisièmement, les signes apostoliques et quatrièmement, le symbolisme des 12. Pourquoi 12? Donc, ça, c'est les quatre points de notre premier point, les quatre sous-points. Alors, le lien entre les disciples et les apôtres. Remarquez, le verset commence en disant « ayant appelé ses 12 disciples ». Il ne dit pas d'abord « ses 12 apôtres ». Tous les apôtres sont des disciples. Tous les disciples ne sont pas des apôtres. Et donc, parmi ses disciples, Jésus en appelle 12.
Et donc, le chapitre 10, dans le chapitre 10, il y a des éléments dans cette commission que Jésus leur confie. Il y a des éléments qui ne s'appliquent qu'aux apôtres, je crois. Les premières fois que je lisais, quand j'étais un jeune lecteur de la Bible, je lisais le chapitre 10 de Matthieu et j'étais perplexe. Allez, prenez pas deux tuniques, ressuscitez les morts. Bon, ben, let's go. je savais pas trop comment appliquer certains impératifs qui étaient là. Mais donc, il y en a qui concernent, je pense, seulement les 12, seulement les apôtres ou ceux qui sont leurs associés immédiats avec eux. Mais on peut pas simplement prendre tout le chapitre 10 puis dire bon ben il y a rien, il y a pas d'impératif pour nous là-dedans. C'était seulement pour les apôtres. Il y a un lien entre disciples et apôtres. Les apôtres, ce sont des disciples. Tous les disciples sont pas des apôtres, mais le discipulat, le service du disciple, est basé sur la mission apostolique. Alors quand on définit bien qu'est-ce qu'un apôtre, on voit ce qui peut s'appliquer aux disciples et ce qui ne s'applique pas aussi. Donc, il appelle parmi tous ses disciples qui devaient le suivre déjà, ça fait déjà un bout de temps, on a vu déjà l'appel de 5 des 12 apôtres comme disciples. Il a déjà appelé Pierre, André, Jacques et Jean, et on a vu aussi Matthieu. Probablement qu'il y avait eu aussi des appels spécifiques des autres apôtres qui sont nommés déjà comme disciples, mais là, ce n'est pas simplement un appel comme disciple, c'est un appel apostolique, qui est différent, qui est unique aussi, qui est une fonction spéciale. Et remarquez que les apôtres sont nommés. Ils les appellent par leur nom. Souvent, dans les gens qui ont reçu des guérisons du Seigneur, tout ça, beaucoup d'entre eux sont anonymes pour qu'on s'identifie à eux parce qu'ils représentent quelque chose d'universel dans le salut. Mais les apôtres ici sont nommés spécifiquement, leur nom est donné pour qu'on comprenne que c'est les individus eux-mêmes et que ce ne sont pas tous les disciples qui peuvent devenir apôtres. Donc voilà pour le premier sous-point, le lien entre disciples et apôtres. Maintenant, l'autorité apostolique. Quand on regarde un petit peu, je vous ai présenté la carte routière de l'évangile de Matthieu la semaine dernière. Et souvenez-vous des sections qu'on a vues dans la dernière année. On a couvert à partir du chapitre 5 jusqu'au chapitre 10 maintenant. Et cette section-là, la façon que les différentes parties fonctionnent entre elles, 5 à 7, chapitre 5 à chapitre 7, c'est le Seigneur qui révèle son autorité en parole, le sermon sur la montagne. Chapitre 8 et 9, le Seigneur continue d'établir son autorité, mais en action. Il nous montre donc par ses miracles son autorité messianique. Et maintenant, le Seigneur prend cette autorité qui est démontrée, qui est établie en parole et en action, et il la partage avec les disciples. Et donc, on a ce modèle de l'autorité de Christ comme Messie envoyé de Dieu, comme Dieu lui-même. Hein, il a une autorité divine, mais donc conféré ou articulé dans sa nature humaine comme Messie, parce que la mission messianique, c'était la mission d'un homme. Donc, cette autorité qu'il possède comme Messie, il la transmet aux apôtres, qui sont le modèle de ceux, après ça, qui sont les récipiendaires de l'autorité du Christ, l'Église, les disciples. Donc, on a l'autorité de Christ, l'autorité des apôtres, vers l'autorité des disciples. Alors, c'est un petit peu comme ça que fonctionne cette section. Et ce que le verset 1 nous dit, c'est qu'il leur a donné autorité. Le mot « pouvoir », il leur a donné le pouvoir, peut être traduit par « autorité » également. Donc, être un apôtre, c'est posséder une autorité. C'est pas simplement posséder un charisme, pas simplement posséder un don. C'est posséder un pouvoir, une autorité. Et le mot, donc, « apôtre », qu'est-ce qu'il veut dire? Les enfants, tantôt, je vous ai posé la question, qu'est-ce qu'un apôtre? Le mot grec « apostolos » veut dire « envoyé ». Et c'est réellement un titre officiel, un titre formel, un envoyé. Et c'est la seule place dans l'évangile de Matthieu où le mot « apostolos » est utilisé.
Donc, il est utilisé ailleurs dans le Nouveau Testament, mais dans Matthieu, donc, c'est ici, et pour que les lecteurs comprennent vraiment que ce que les premiers lecteurs connaissaient, donc déjà l'Église, tout ça est écrit après la résurrection, l'Église est en place, les apôtres sont en place, mais il nous montre donc l'origine de l'autorité apostolique par l'appel du Seigneur. Le Seigneur a établi des apôtres, il les a appelés à être des apôtres. Or, un apôtre, c'est un envoyé. Si vous lisez, si vous avez vos Bibles ouvertes, le verset 5. « Tels sont les 12 que Jésus envoya. » Le verbe « envoyer », c'est le verbe « apostello ». Hein? Donc, les apostolos sont apostellés, sont envoyés. Donc, un apôtre, c'est un envoyé, mais pas n'importe quel type d'envoyé. Un envoyé plénipotentiaire. Jésus n'a pas inventé le mot « apostolos ». Ça existait des apôtres. Un envoyé, par exemple, de l'empereur romain. Il était envoyé avec le sceau de l'empereur, avec l'autorité impériale, pour parler en son nom, pour déclarer des choses, et il avait un pouvoir exécutif. Donc, il est un envoyé plénipotentiaire. Il a le pouvoir de celui qui l'envoie pour exécuter la mission de celui qui l'envoie. Alors, Jésus établit dans son royaume des envoyés qui ont l'autorité du Seigneur pour établir ce dont il va les charger. Cette autorité est encore plus manifeste dans Matthieu 16, verset 19. Jésus déclare ceci, spécifiquement à l'apôtre Pierre, mais qui pourrait s'appliquer aux 12 également. Il dit « Je te donnerai les clés du royaume des cieux. Ce que tu liras sur la terre sera lié dans les cieux, et ce que tu délieras sur la terre sera délié dans les cieux. » Des apôtres, ce sont des gens qui ont l'autorité divine. Ce qu'ils vont exécuter sur la terre a le sceau du ciel. Ce n'est pas l'empereur romain qui les envoie. C'est le Seigneur. Le Seigneur est envoyé par son Père et il dit, ce que vous allez faire sur la terre avec les clés du royaume, c'est lié devant Dieu. Ce que vous allez lier, ce que vous allez délier, vous le faites avec l'autorité de Dieu. Maintenant, est-ce que c'est un pouvoir qui est complètement discrétionnaire? Faites ce que vous voulez, puis Dieu approuve, il met son étampe. On a d'autres renseignements sur l'envoi des apôtres et sur leur autorité qui nous montrent que finalement, ils ont été l'instrument de Dieu. Ce n'était pas à leur propre discrétion pour faire ce qu'ils voulaient. Ça reste des pécheurs, ça reste des hommes déchus. C'est dangereux de leur confier un tel pouvoir, l'autorité divine. Ils peuvent être capricieux, ils pourraient abuser de cette autorité. Mais voici ce que le Seigneur dit dans Jean, chapitre 20, versets 21 à 23. « Jésus leur dit de nouveau, « La paix soit avec vous. » Donc, c'est après la résurrection, quand ils sont réunis, il leur apparaît. « La paix soit avec vous. « Comme le Père m'a envoyé, apostello, moi aussi je vous envoie. » Après ces paroles, il souffla sur eux et leur dit, « Recevez le Saint-Esprit. » Ils n'ont pas été envoyés tout seuls avec leur simple bon jugement, mais avec une puissance surnaturelle. Et ce que nous connaissons, ce que nous goûtons de l'Esprit en étant régénérés, c'est plus que cela, parce que ces apôtres sont déjà régénérés. Mais ils reçoivent l'Esprit avec une onction particulière qui va avec leur envoi. Donc, ils souffrent sur eux le Saint-Esprit afin qu'ils n'errent pas, qu'ils ne tombent pas dans les abus avec l'autorité qu'ils ont, pour donc qu'ils puissent accomplir fidèlement leur mission. « Ceux à qui vous pardonnerez les péchés, ils leur seront pardonnés, et ceux à qui vous les retiendrez, ils leur seront retenus. » Encore là, ce n'était pas un pouvoir discrétionnaire de dire « bon, ben, quand ça vous plaît, quand ça vous chante, c'est pas que l'Église détient le pouvoir de pardonner à qui elle veut, mais c'est que les apôtres, par leur enseignement, déterminaient, c'est Dieu qui le détermine par eux, mais c'est par l'autorité apostolique que les hommes sont sauvés ou perdus. Ceux qui reçoivent leur enseignement sont sauvés, ceux qui le rejettent sont perdus. Et donc, on voit comment ils l'appliquent. On voit, par exemple, avec Ananias et Saphira, l'apôtre Pierre déclare une condamnation sur cet homme-là. Et il meurt sur le champ. Et tout ça illustrait
non pas un pouvoir qui allait nécessairement se perpétrer parmi les évêques du Seigneur, mais l'autorité apostolique, que vous feriez bien d'écouter ces hommes-là parce qu'ils parlent au nom de Dieu. Rejeter leur parole, c'est rejeter la parole de Dieu. Paul, qui a reçu l'autorité apostolique, on en viendra dans un instant sur le 13e apôtre, mais il écrit à Philémon qu'il a en Christ toute la liberté de lui prescrire ce qui est convenable. Je pense qu'en disant ça, il se réfère à son autorité apostolique. Mais il dit, c'est davantage au nom de la charité, je ne veux pas te commander quoi que ce soit, mais t'exhorter au nom de l'amour à faire ce qui est bien. Il écrit, le même apôtre, aux Thessaloniciens, chapitre 2, verset 13, « C'est pourquoi nous rendons continuellement grâce à Dieu de ce qu'en recevant la parole de Dieu que nous vous avons fait entendre, vous l'avez reçue non comme la parole des hommes, mais ainsi qu'elle l'est véritablement, comme la parole de Dieu qui agit en vous qui croyez. » C'est la parole de Dieu que nous vous avons fait entendre, cette parole dont ils étaient les ambassadeurs. Donc, ce qu'il dit, c'est parole de Dieu. Et il ajoute dans la même épître au chapitre 4, verset 8, « Celui donc qui rejette ses préceptes ne rejette pas un homme, mais Dieu qui vous a aussi donné son Saint-Esprit. » Donc, c'est sérieux, n'est-ce pas? Et l'apôtre Pierre, commentant les lettres de l'apôtre Paul, écrit ceci dans sa deuxième épître, vers la fin de l'épître, il dit « Croyez que la patience de notre Seigneur est votre salut, comme notre bien-aimé frère Paul vous l'a aussi écrit selon la sagesse qui lui a été donnée. C'est ce qu'il fait dans toutes les lettres où il y a des choses dans lesquelles il y a des points difficiles à comprendre, dont les personnes ignorantes et mal affermies tordent le sens, comme celui des autres Écritures pour leur propre ruine. » Le point que je veux souligner, c'est le « des autres Écritures », ce qui implique que l'apôtre Pierre considérait que l'apôtre Paul, ce qu'il écrivait, était l'Écriture sainte, était la parole de Dieu. Et il dit « faites attention à la façon dont vous lisez ces lettres, que vous les interprétez, il y a des points difficiles, assurez-vous de ne pas tordre le sens, parce que c'est la parole de Dieu. » Et donc, la parole apostolique n'est pas morte avec les apôtres. Nous la possédons entre les mains. Nous avons l'autorité apostolique consignée dans le livre saint, dans la Bible, que nous pouvons lire. Et c'est comme ça, donc, qu'elle a été maintenue, que l'autorité apostolique, quand on a dit que l'Église, elle est une, elle est sainte, elle est catholique, elle est apostolique parce qu'elle est fondée sur l'enseignement des apôtres, sur les Écritures. Donc, il n'y a pas de succession apostolique. Quand les apôtres sont morts, ils n'ont pas établi d'autres apôtres. Il n'y a aucun texte biblique où ils imposent les mains à des hommes pour être apôtres après eux. Parce que leur mission consistait à mettre le fondement de l'Église. Et ça allait être fait une fois pour toutes, comme Christ a fait son œuvre une fois pour toutes. Ce n'était pas quelque chose qui était appelé à se répéter. Donc, nous ne croyons pas que l'évêque de Rome a reçu l'autorité des clés du royaume comme l'avait l'apôtre Pierre et que de pape en pape, il y a une succession apostolique de sorte que le pape est l'apôtre du Christ sur la terre qui a les clés du royaume et qui peut ajouter, il peut canoniser. Hein, parce que le canon, la règle, l'autorité, il est fermé. Il est fermé aux apôtres élus par le Seigneur, établis par lui et consignés dans la parole apostolique. Il n'y a pas eu de succession. Mais il y a quand même des successeurs aux apôtres. Il n'y a pas de succession à l'apostolat. On ne transmet pas l'apostolat, mais il y a des successeurs aux apôtres. Quels sont-ils? D'abord, les évêques, les anciens, les pasteurs. Ce sont des termes synonymes pour dire ceux qui sont établis dans l'Église du Seigneur pour enseigner sa parole. Bien-aimés, je suis un successeur d'un apôtre. Je ne m'appelle pas apôtre de nos, cependant, et je refuse toutes les demandes d'amitié sur Facebook où le nom est précédé de « apôtre un tel ». Je ne veux pas être leur ami, parce que généralement, ça vient avec des conceptions dangereuses de l'apostolat et des gens qui se croient prophètes de Dieu, qui parlent au nom de Dieu. Être successeur d'un apôtre, c'est pas être investi d'une autorité dans notre propre personne et en soi-même où on peut ajouter. C'est simplement d'être un ministre de la parole. D'enseigner la parole apostolique. L'autorité, elle est dans la parole. La parole qui a été transmise par les apôtres. Et donc,
mon autorité n'est pas en vertu de ma personne, mais de mon ministère, et c'est la parole de Dieu qui a une autorité. Une parole, donc, apostolique. Et donc, en même temps que la mission qu'on a dit au début des apôtres, elle nous révèle la mission des disciples, qu'il y a ce lien entre apôtres et disciples, la mission des apôtres aussi révèle la mission des pasteurs. Le lien apôtre-disciple s'applique aussi plus spécifiquement dans apôtre-pasteur. Et l'apôtre Pierre l'affirme clairement dans 1 Pierre 5, versets 1 et 2, il dit « Voici les exhortations que j'adresse aux anciens qui sont parmi vous, moi, anciens comme eux. » Donc, voyez-vous le lien qu'il fait? Tous les disciples sont des apôtres. Non, tous les apôtres sont des disciples, tous les disciples ne sont pas des apôtres. Tous les apôtres sont des anciens, tous les anciens ne sont pas des apôtres. Donc, il y a ce lien-là qui est fait. L'apôtre est un ancien comme eux, et voici les exhortations qu'il leur adresse. Il est témoin des souffrances de Christ et participant à la gloire qui doit être manifestée. Paissez le troupeau de Dieu qui est sous votre garde. Faites paître les brebis du Seigneur. Prenez soin des brebis. Nourrissez les brebis. Soignez, protégez, donnez votre vie pour les brebis. C'est ça votre mission. Et il dit, elle est teintée sur la nôtre comme apôtre. Souvenez-vous de ce que Jésus dit à Pierre après la résurrection quand il lui demande trois fois, m'aimes-tu? Et à chaque fois qu'il lui dit, oui Seigneur, je t'aime, qu'est-ce que Jésus lui répond? Paix mes brebis, paix mes agneaux. Paissez le troupeau de Dieu. Donc, la mission apostolique, sans que l'autorité des apôtres soit transmise à d'autres, telles quelles, elle se perpétue par leurs successeurs, les anciens, anciens comme eux, qui doivent paisser le peuple de Dieu par la parole apostolique. Et en même temps que les anciens sont les premiers récipiendaires de cette continuité apostolique, l'Église a l'autorité apostolique. Matthieu 18, si vous voulez tourner, il y a un texte un peu plus long, Matthieu 18. Dans ce chapitre, Jésus dit, si ton frère a péché, va et reprends-le. S'il t'écoute, tu l'as gagné. S'il ne t'écoute pas, si... il ne veut pas se repentir, prends avec toi deux ou trois témoins pour ne pas faire ça tout seul et va l'exhorter encore pour qu'il se repente. Et là, il nous dit à partir du verset 17, « S'il refuse de les écouter, dis-le à l'Église. Et s'il refuse aussi d'écouter l'Église, qu'il soit pour toi comme un païen et un publicain. » C'est-à-dire que l'Église l'excommunie. « Je vous le dis en vérité, tout ce que vous lirez sur la terre sera lié dans le ciel, et tout ce que vous délirez sur la terre sera délié dans le ciel. Je vous dis encore que si deux d'entre vous s'accordent sur la terre pour demander une chose quelconque, elle leur sera accordée par mon Père qui est dans les cieux. Car là où deux ou trois sont assemblés en mon nom, je suis au milieu d'eux. » Les paroles qui ont été dites à Pierre, les clés du royaume pour lier et délier, il y a une continuité dans l'Église. C'est pas que l'Église, selon sa discrétion, il y a des Églises qui abusent de leur autorité et qui font des choses qui ne sont pas liées dans le ciel parce qu'elles n'ont pas l'autorité du Seigneur pour faire cela. Rappelez-vous, les apôtres ont, tout ce qu'ils ont fait, ils l'ont fait avec, de manière infaillible parce que le Seigneur a soufflé sur eux l'Esprit. Nous n'avons pas l'Esprit de la même façon qu'eux pour faire infailliblement notre mission, mais nous avons une parole objective, claire, qui est écrite, et dans la mesure où l'Église maintient la parole apostolique, elle a l'autorité apostolique. Et si quelqu'un refuse de se soumettre, si quelqu'un vit dans l'inconduite, n'écoute pas l'Église, l'Église le retire de son sein. Et cette personne-là est livrée à Satan, nous dit l'apôtre Paul, c'est-à-dire il est en dehors du royaume de Dieu, il est dans le monde, comme un païen, un publicain. Il pourra toujours, s'il se repent, être intégré, être accueilli dans la grâce. Mais l'Église a un pouvoir, une autorité pour lier et délier, pour affirmer des choses. Elle est la colonne et l'appui de la vérité. Donc, à cette époque où on banalise les autorités, où on envoie promener les autorités, bien, rappelons-nous que ça ne change rien. Peu importe que les hommes le reçoivent ou non, qu'ils défient ce pouvoir, l'Église a ce pouvoir. Et c'est une responsabilité. Exerçons-le avec humilité,
avec amour. Il n'est pas dit ici d'aller taper sur la tête des gens, mais l'Église prend soin de ses membres, des brebis, mais aussi elle exerce une discipline en son sein. Elle est appelée à garder donc le corps fidèle donc aux Écritures. Et elle a une autorité pour le faire qui lui vient donc de l'autorité apostolique. Troisième remarque sur l'apostolat, les signes apostoliques. Maintenant qu'on a défini l'autorité, vous voyez, une fois défini de manière aussi forte l'apostolat et l'autorité apostolique, on comprend pourquoi cette fonction est réservée, qu'elle pour nous, elle a cessé, on est cessationniste, on ne croit pas qu'elle se transmet vers des pasteurs X, Y, Z ou vers le pasteur de Rome. Christ a identifié ceux qui avaient cette autorité par leur nom, il les a nommés, mais aussi par des signes qui vont accompagner leur apostolat. Et ici, le signe, il leur donne le pouvoir de chasser les esprits impurs et de guérir toute maladie et toute infirmité. Pouvoir que nous n'avons pas comme disciples. C'est un pouvoir apostolique qui vient du Christ, qui avait ce pouvoir comme Messie, qui montre que la puissance du siècle à venir est contenue en lui. C'est en lui qu'est la résurrection et la vie. Et il veut partager cette autorité donc avec ses 12 pour établir solidement son Église sur la terre. Mais c'est Christ qui en est la pierre angulaire. Mais ce qui sauve, ce n'est pas les signes et les prodiges, ce n'est pas les guérisons, c'est le message de l'Évangile. Et les signes sont là pour confirmer le message de l'Évangile. Donc, ce qui est ajouté comme signe pour être apôtre, après le suicide de Judas, après qu'il ait déserté son office, qu'il ait apostasié, ils l'ont remplacé. Et au début du livre des Actes, il est donné comme critère que celui qui va remplacer Judas doit avoir accompagné les disciples depuis le baptême de Jean et doit aussi être témoin de la résurrection. Être un apôtre, ça avait pour fonction particulière de témoigner, d'attester la résurrection et d'établir solidement sur terre le témoignage que Christ est ressuscité des morts. Témoignage qui a été accompli. Pas besoin de le répéter, il n'y a plus de témoin de la résurrection, nous ne l'avons pas vu. Nous recevons la parole de témoin visuel, mais il fallait donc avoir été témoin. Souvenez-vous comment Paul défend son apostolat, Paul qui a été témoin de la résurrection lui aussi, parce qu'il y a eu le Christ ressuscité qui lui est apparu. Et il dit dans 2 Corinthiens 12, verset 12, « Les preuves, les signes, les évidences, les preuves de mon apostolat ont éclaté au milieu de vous par une patience à toute épreuve, par des signes et des prodiges et des miracles. » Donc, les signes et les prodiges sont des signes apostoliques. Et non pas simplement, ça ne veut pas dire qu'il n'y avait que les apôtres qui les ont faits, mais ceux qui les accompagnaient, ceux qui étaient comme un peu des sous-apôtres. Mais quand l'office apostolique cesse, ben ceux aussi qui ont eu le débordement de l'onction apostolique, il n'y en a plus non plus. Donc, cessationniste aussi dans ce sens-là. C'est pour ça qu'on croit à la cessation des dons surnaturels de miracles. Dieu peut encore faire des miracles sans nécessairement qu'une personne possède le don de miracle parce que c'était lié à la fonction apostolique qui a pris fin. Le fait que d'autres soient appelés apôtres, donc, dans l'Écriture, ne doit pas nous amener nécessairement à élargir la fonction. Ils sont appelés apôtres dans un sens plus général, comme quelqu'un peut être envoyé sans être formellement apôtre. Quelqu'un peut être appelé diacre, diaconos, serviteur, sans nécessairement être dans la fonction du service. Donc, le but des signes et des miracles, c'est de confirmer, c'est pas juste d'épater la galerie, c'est d'attirer l'attention sur le message des apôtres, c'est ce message qui sauve quand il est cru. Et c'est l'interprétation que l'auteur de l'Épître aux Hébreux nous donne des miracles. Il interprète pour nous pourquoi il y avait des miracles. Il dit dans Hébreux 2, 1 à 4, « C'est pourquoi nous devons d'autant plus nous attacher aux choses que nous avons entendues de peur que nous soyons emportés loin d'elles. Car si la parole annoncée par des anges a eu son effet, et si toute transgression et toute désobéissance a reçu une juste rétribution, comment échapperons-nous en négligeant un si grand salut ?» Donc l'emphase est sur le message prêché. Hein?
la seigneurie de Christ, le salut en Christ. Et si on ne persévère pas dans ce message-là, on périt, c'est sûr. Et il dit, le salut annoncé d'abord par le Seigneur, donc Jésus le premier à prêcher ce message, nous a été confirmé par ceux qui l'ont entendu, les premiers témoins, les disciples, spécifiquement les apôtres. Dieu, appuyant leur témoignage, Dieu, sun marturomai, témoignant avec eux, sun avec martureo, qui veut dire témoigner, Dieu a témoigné avec eux comment? Par des signes, des prodiges et divers miracles, par les dons du Saint-Esprit, distribués selon sa volonté. C'était des signes apostoliques pour confirmer la parole apostolique par lequel on est sauvé. Donc voilà pour les signes apostoliques. Maintenant, pourquoi 12? Le symbolisme des 12. C'est pas Jésus a regardé la foule de ses disciples, je sais pas comment il y en avait, on voit à un moment donné, il en envoie 70 disciples, deux par deux. Il s'est pas dit, je vais en prendre une douzaine. Une douzaine, ça va être bon. Je pense que le chiffre 12 est hautement symbolique et il est à rapprocher d'Israël, des 12 tribus d'Israël. Et le Nouveau Testament le fait explicitement, c'est pas juste implicite. On a vu déjà au chapitre 2 de Matthieu que Jésus est l'Israël de Dieu. Vous vous souvenez, ça fait longtemps, je sais, mais quand il dit « J'appellerai mon fils hors de l'Égypte », c'était appliqué au peuple d'Israël, la sortie d'Égypte, mais tout ça était prophétique de Christ qui allait être appelé hors de l'Égypte. Il s'était réfugié en Égypte pour échapper à Hérode. Et donc, le vrai Israël de Dieu, ben, c'était pas le peuple de l'Ancien Testament, celui qui va accomplir la loi, qui va amener le salut aux nations, c'est Jésus. C'est lui l'Israël de Dieu. Et donc, l'Israël de Dieu établit pas 12 tribus, mais il reprend le concept des 12 tribus du peuple de Dieu, puis il établit 12 apôtres. On lit dans Matthieu 19, verset 28, « Je vous le dis en vérité, quand le Fils de l'homme, au renouvellement de toutes choses, sera assis sur le trône de sa gloire, vous qui m'avez suivi, vous serez de même assis sur 12 trônes et vous jugerez les 12 tribus d'Israël. » Donc, vous voyez le lien entre les 12. 12 apôtres, 12 tribus. Et on a l'Israël spirituel, le vrai Israël de Dieu n'est pas celui qui est selon la chair, mais le vrai Israël, c'est celui qui l'est selon l'esprit. Les vrais Israélites, c'était ceux qui étaient nés de nouveau, ceux qui avaient la foi d'Abraham. Mais pendant ce temps-là, il y avait aussi un Israël national en attendant que l'Israël fils Jésus vienne. Et donc, quand l'Israël spirituel s'établit, il supplante l'Israël selon la chair. Alors, on a ça dans Romains 2. Le vrai juif, c'est pas celui qui a les dors. Dans Romains 9, tous ceux qui descendent d'Abraham sont pas ses fils, même s'ils sont tous en Israël. Il y a deux Israël. Un commentateur biblique du nom de Richard Friends écrit « Très tôt dans son ministère, il semble que Jésus pensait en termes d'un Israël alternatif, avec sa propre structure basée non pas sur l'origine tribale, mais sur l'appel du Messie. » C'est le Messie qui les appelle, comme le vrai Israël dans l'Ancien Testament, l'Israël spirituel dans l'Ancien Testament, qui était un reste, sont sauvés par la promesse du Messie à venir et qui croient déjà l'Évangile avant qu'il vienne. Mais là, donc, on a le peuple de Dieu qui va être structuré non pas en 12 tribus, mais par un appel du Messie, mais le concept donc, des 12 est récupéré. Et ça ne veut pas dire qu'il y a un rejet de la nation d'Israël et que tous les Israélites nationaux sont privés. Au contraire, Paul dit, moi-même, je suis de la tribu de Benjamin et je fais partie du vrai Israël spirituel de Dieu. Et il y en a d'autres avec moi. Il y a un reste selon l'élection de la grâce. Ce n'est pas tout Israël qui est tombé dans l'endurcissement et qui a rejeté son Messie, mais il y en a une partie auquel Dieu a ouvert les yeux et qui l'ont reçu. Et donc, c'est 12 trônes des apôtres, on leur ajoute les douze patriarches. Et je pense que c'est ça les 24 vieillards de l'Apocalypse. On voit souvent les 24 vieillards quand on lit dans l'Apocalypse. Pourquoi 24 vieillards? Je pense que c'est pour montrer la totalité entre les élus de l'Ancien Testament qui ne font qu'un avec les élus du Nouveau Testament et représenter les deux testaments par leurs représentants, 12-12, donc les 24 vieillards. Et ça, c'est rendu encore plus explicite vers la fin de l'Apocalypse, chapitre 21, verset 12 à 14. « Elle avait une grande et haute muraille. Elle avait 12 portes, la Nouvelle Jérusalem, donc qui représente le peuple de Dieu, la cité parfaite, mais ce n'est pas une ville, premièrement, c'est un peuple. Donc, elle avait 12 portes
et sur les 12 portent 12 anges et des noms écrits ceux des 12 tribus des fils d'Israël. À l'Orient, 3 portes, au Nord, 3 portes, à Midi, 3 portes, et à l'Occident, 3 portes. La muraille de la ville avait 12 fondements et sur les 12, sur eux, les 12 noms des 12 apôtres de l'agneau. Alors, voyez, il n'y a pas deux peuples. Ceux qui séparent, le dispensationalisme, puis bon, Israël, d'un bord, l'Église, non. C'est qu'un, et on reprend donc cette structure-là de 12 apôtres, les 12 tribus, et pour former un seul peuple de Dieu. Jésus dit, j'ai d'autres brebis qui ne sont pas de cette bergerie, qui ne sont pas d'Israël, et je vais les appeler, il y aura un seul troupeau, un seul berger. Donc, un seul peuple de Dieu. Et donc, le 12 vient ici montrer et en plus, c'est que les apôtres servent de fondement. Ils sont le fondement, c'est pas le fondement tribal par lequel on entre dans le peuple de Dieu. Autrefois, on entrait dans le peuple de Dieu en naissant dans une tribu désignée. Mais pour entrer spirituellement dans le peuple de Dieu, il fallait naître de nouveau. Et on est de nouveau quand le Seigneur nous appelle. C'est l'appel du Messie qui nous fait entrer. Et donc, c'est sur la base de cet appel que le Seigneur constitue son peuple. Et on a entré sur la base de ce fondement apostolique, Éphésiens 2, verset 20. Vous avez été édifiés sur le fondement des apôtres et des prophètes, Jésus-Christ lui-même étant la pierre angulaire. Le mot, l'expression des apôtres et des prophètes, en grec, c'est des apôtres et prophètes. C'est peut-être les mêmes personnes, c'est-à-dire des apôtres-prophètes, mais ça peut aussi référer aux prophètes de l'Ancien Testament, prophètes. Jésus-Christ lui-même étant la pierre angulaire. Le mot, l'expression des apôtres et des prophètes, en grec, c'est des apôtres et prophètes. C'est peut-être les mêmes personnes, c'est-à-dire des apôtres-prophètes, mais ça peut aussi référer aux prophètes de l'Ancien Testament. Mais donc, Christ

parce que là, il est le 13e apôtre. Il y a différentes solutions. Certains ont dit il est le vrai 12e qui devait remplacer Judas, et c'était pas vraiment Matthias. Matthias, c'est juste un nom, mais finalement, c'est le vrai 12e. Une autre solution, c'est de dire ben, en fait, il y avait 13 tribus en Israël, parce qu'il y a une tribu qui n'est jamais nommée, c'est la tribu de Joseph, qui est séparée en deux, Ephraïm et Manassé, les deux fils de Joseph, les deux demi-tribus, donc, et finalement, ça nous donne 13 tribus. Je pense que la vraie solution, on l'a avec une expression que Paul répète très souvent, qu'il est l'apôtre des païens. Les païens font pas partie de la structure d'Israël, hein, ils sont comme greffés dessus, ils sont pas une tribu qui s'ajoute, mais donc finalement ils héritent et ils entrent dans les promesses, ils font partie du peuple de Dieu, et ils ont un apôtre spécial pour eux, donc comme ils ont pas une tribu spécifique qui les représente. Pierre, l'apôtre des Juifs, Paul, l'apôtre des païens. Mais bon, c'est pas si problématique que ça, ça change pas grand-chose au salut, le symbolisme demeure pareil, et même Judas est considéré comme un des 12 apôtres quand tout ça est donné, bon, remplacé par Matthias, mais bon. Alors voilà pour l'apostolat, pour le lien entre disciples et apôtres, pour l'autorité apostolique, les signes apostoliques et le symbolisme des 12. Vous êtes prêts à continuer votre cours d'apostolicité? Regardons rapidement les 12 maintenant. Qui sont-ils? Voici les noms des 12 apôtres. Le premier, Simon, appelé Pierre, et André, son frère. Jacques, fils de Zébédée, et Jean, son frère. Philippe et Barthélemy. Thomas et Matthieu, le publicain. Jacques, fils d'Alphée et Thaddée, Simon le Cananite et Judas l'Iscariote, celui qui livra Jésus. Est-ce que vous les connaissez par cœur? On est en train de lire aux enfants Tom Sawyer, les aventures de Tom Sawyer, écrit par Mark Twain, très intéressant. Et puis, à un moment donné, il réussit à voler des petits billets, à échanger des petits billets avec ses amis qui font l'école du dimanche, comme quoi il aurait récité des versets, puis quand il en ramasse assez, il peut gagner une Bible. Et puis finalement, il n'a jamais appris aucun verset par cœur, mais il échange donc des bébelles pour les avoir. Et puis là, il amène tous ses coupons, et donc le superviseur est très impressionné. Bon, on lui donne sa Bible devant toute l'église, et lui dit « Bon, ben, tu vas nous montrer un peu tes talents pour avoir récité, à mémoriser autant de versets. Peux-tu nous nommer au moins deux des disciples du Seigneur? » Et puis là, il hésite longtemps, il dit « David et Goliath! » Alors, mais donc, il y en a qui sont plus connus des apôtres, qu'on connaît plus. Il y en a des noms qu'on lit seulement ici, qu'on ne voit pas vraiment ailleurs. Malgré toute l'importance qu'on vient de dire concernant l'apostolat, l'emphase est mise donc peut-être sur certains. Ça ne veut pas dire que dans l'histoire, dans leur contexte, ils étaient peu connus, ils pouvaient l'être autant, mais les textes, donc, nous en rapportent certains. Les quatre premiers, dans toutes les listes qui nous sont données, chaque fois que les 12 apôtres sont énumérés, on a toujours les quatre mêmes premiers, Pierre, Jean, Jacques et André. Il y a des variantes un petit peu sur l'ordre, des fois dans la liste des 12. Des fois, les noms aussi, si on compare mot à mot, mais c'est parce qu'ils ont aussi des surnoms. Alors, c'est pas qu'il y a une confusion, mais c'est qu'un même apôtre, des fois, porte deux noms, Simon appelé Pierre. Il y a une caractéristique, c'est que Pierre est toujours le premier, Judas est toujours le dernier. Alors, rapidement, regardons cet inventaire. Pierre, le premier. Pourquoi? C'est même ce que le texte de l'Évangile nous dit. Le premier, il semble qu'il occupait une sorte de primauté. Tu es Pierre, sur cette pierre, je bâtirai mon église. Encore là, ça ne justifie pas du tout la papauté. Il n'y a pas de successeur comme tel à Pierre, mais il est comme le premier parmi des égaux. Ils ont le même office, mais donc on fait un peu aussi cette distinction dans une pluralité d'anciens. Il peut y en avoir qui occupent un rôle d'avant-plan, mais c'est le même office. Ils n'ont pas une autorité supérieure. Je pense aussi que il y a dans la dualité entre Pierre et Paul ce rang-là, du juif premièrement, puis du grec. Pierre, apôtre des juifs,
Première fonction,

0: d'être le représentant, celui qui va amener, présenter l'Évangile à la nation d'Israël après la Pentecôte. Puis ensuite, on se dirige vers Paul, où on sort de la Judée, de la Galilée, qu'on se dirige vers tout le bassin de la Méditerranée jusqu'à Rome. Et si vous regardez le livre des Actes, sa structure, du chapitre 1 au chapitre 12, c'est Pierre qui est le protagoniste. Et à partir du chapitre 13 jusqu'à 28, c'est Paul. Il y a comme cette progression-là, donc, des Juifs vers les païens. Donc, Pierre, qui serait mort à Rome, crucifié, la tête par en bas, c'est pas l'Écriture qui nous le rapporte, mais c'est la tradition chrétienne, les écrits des premiers chrétiens en dehors du Nouveau Testament. Ensuite, on a André, qui est le frère de Pierre. Ils étaient tous deux des pêcheurs. On voit leur appel ensemble. Ils ont été appelés ensemble comme disciples et ensemble comme apôtres. Donc, c'est d'être une grande bénédiction de pouvoir être frère dans le Seigneur tout en étant frère de sang. Avant d'être disciple de Jésus, André avait été disciple de Jean, Jean-Baptiste. On le voit dans Jean 1, les versets 35 à 42. Et donc, il avait entendu l'évangéliste Jean, plutôt le baptiste Jean, qui a identifié Jésus, et puis ils sont mis à le suivre. Et c'est lui qui a conduit Pierre à Christ également, dans l'évangile de Jean, nous lisons cela. Et lui aussi serait mort, crucifié, sur une croix en forme de X. Ensuite, on a Jacques, frère de Jean, fils de Zébédée. Ils étaient eux aussi des pêcheurs, les compagnons des deux autres frères, de Pierre et d'André. Et on voit leur appel presque en même temps, donc Pierre et André, dans Matthieu 4. Jésus les surnommait les Boanerges, les fils du tonnerre. Et c'est peut-être parce qu'on voit dans Luc 9, verset 54, qu'à un bon moment donné, dans un épisode, il voulait faire descendre le feu du ciel sur les Samaritains qui n'avaient pas accueilli Jésus. Alors peut-être qu'à partir de ce moment-là, il les a appelés, vous autres, mes fils du tonnerre. Mais on ne sait pas, mais il les appelait donc Boanerges. Et Jacques et un des premiers martyrs de l'Église, avec Étienne, qui, on le voit, lui, son martyr dans le livre des Actes, chapitre 12, verset 2, il se fait décapiter par le roi Hérode. Ensuite, on a son frère, donc, Jean, le disciple que Jésus aimait, auteur de l'Évangile qui porte son nom, un Évangile différent des trois autres synoptiques, parce qu'il nous rapporte pas simplement la chronologie de l'histoire de Jésus, mais il nous donne vraiment une interprétation théologique de Jésus. Et de ses discours. Et on a donc vraiment un évangile complètement à part par celui de l'apôtre Jean. Il a écrit trois épîtres qui portent aussi son nom et le livre de l'Apocalypse, dernier livre de la Bible. Il est mort exilé sur l'île de Patmos. Alors même si il semble pas qu'il ait été qu'il est mort martyr, quand même il a souffert donc l'exil. Hein. Patmos, c'était pas une île paradisiaque, c'était un gros rocher où on mettait des prisonniers, et puis donc il est mort dans ces conditions-là. Ensuite, on a Philippe. Dans les évangiles synoptiques, Philippe, c'est seulement un nom, on n'en sait pas plus, mais dans l'évangile de Jean, on apprend qu'il vient de Bethsaïda. La même ville que Pierre et André, donc peut-être les connaissait-il. Il a conduit des gens à Christ, dont Nathanaël, qui semblait être un proche de lui. Il a des interactions avec Jésus dans l'évangile de Jean qui sont enrichissantes. Par exemple, Jésus, pour l'éprouver, lui demande, devant la foule nombreuse, il dit « qu'est-ce qu'on a pour les nourrir? » Il dit « bon, on a juste quelques pains, quelques poissons. » Mais il disait cela pour l'éprouver. C'est aussi Philippe qui demande à Jésus « montre-nous le Père, et cela nous suffit. » Jésus lui dit « Philippe, il y a si longtemps que je suis avec toi et tu ne m'as point connu. Celui qui m'a vu a vu le Père. Moi et le Père ne sommes qu'un. » Et la tradition nous rapporte qu'il aurait subi le martyre à Hiérapolis, donc qui est aujourd'hui dans la géographie moderne en Turquie, mais qui correspondait à l'Asie mineure, donc du 1er siècle. En sixième lieu, on a Barthélemy, qui correspond probablement à Nathanaël. C'est ce que croient la plupart des spécialistes. Donc, Nathanaël, dont on a le nom dans Jean 1, que Philippe a conduit à Christ. Et la tradition nous rapporte qu'il aurait prêché jusqu'à ce qu'il corresponde aujourd'hui à l'Arménie, où il aurait été battu à mort. Thomas, surnommé Didyme, connu pour son incrédulité lorsque Christ est ressuscité, et qu'il ne croit point à moins de voir la marque des clous. Et donc, de là l'expression « je suis un Thomas, je ne crois pas à moins de voir ». Et c'est à lui aussi que Jésus répond dans l'évangile de Jean. Quand Jésus dit je m'en vais, je vais vous préparer une place, vous viendrez me rejoindre. Il dit même, on ne sait même pas si tu t'en vas, comment tu veux qu'on aille te rejoindre. Et il dit, ben, tu sais pas que c'est moi qui suis le chemin, la vérité et la vie. Nul ne vient au Père que par moi. La tradition nous rapporte que Thomas a ramené l'évangile jusqu'en Inde, où il serait mort martyr sur un mont qui porte son nom aujourd'hui, le mont Saint-Thomas en Inde. Matthieu, qui est l'auteur de cet évangile, surnommé Lévi, c'est intéressant parce que dans cette liste-là, il se présente comme Matthieu le publicain. Dans les autres listes, quand c'est les autres évangélistes qui le présentent, il dit simplement Matthieu ou Lévi. Mais pourquoi donc il s'appelle Matthieu le publicain? Pour mettre en évidence la grâce de Dieu. Voici ce que j'étais. Hein, Matthieu le pécheur, Matthieu qui avait une mauvaise vie, qui abusait, qui était un traître à la nation, et maintenant qui est disciple, qui est apôtre du Seigneur. Sa conversion donc nous est rapportée, on l'a lu il n'y a pas si longtemps, dans Matthieu 9, verset 9, et la tradition nous dit qu'il est mort martyr en Éthiopie. Jacques, fils d'Alphée, aussi appelé Jacques le mineur, non pas parce qu'il était mineur, mais pour le distinguer de l'autre Jacques, plus aîné que lui, donc Jacques plus jeune. Peut-être était-il le frère de Matthieu, parce que Matthieu est appelé aussi Matthieu, fils d'Alphée, dans Marc 2, verset 14, donc Jacques, fils d'Alphée, mais peut-être que c'était simplement des homonymes, on ne sait pas. Certains croient qu'il est l'auteur de l'épître de Jacques, mais la plupart pensent que le Jacques en question, de l'épître de Jacques, c'est le frère du Seigneur, donc qui n'est pas le même Jacques, parce que Jacques, fils d'Alphée, ce n'est pas le frère du Seigneur, c'est Jacques, fils de Joseph, le frère du Seigneur. Et la tradition nous dit que ce Jacques aurait été crucifié en Égypte. Thaddée est un surnom, son nom c'est Judas, mais nos Bibles ne le traduisent jamais par Judas, généralement c'est Jude, pour le distinguer de l'autre Judas. D'ailleurs, le Nouveau Testament, lui aussi, le distingue quand, dans Jean 14, 22, ça dit Judas, non pas l'Iscariote, mais bon, nous, on est en français, Jude, non pas l'Iscariote. Certains pensent aussi qu'il est l'auteur de l'épître de Jude, mais la plupart pensent que c'est plutôt Jude, le frère du Seigneur, le frère de Jacques. Donc, Jésus avait quatre frères. Et lui aurait subi le martyre en Perse, près de là où Barthélemy serait mort. L'avant-dernier, Simon le Cananite. Cananite ne veut pas dire qu'il était de Cana, mais ça vient d'un mot araméen, Can-an, qui veut dire le zélé. Et c'est pour ça que Luc, lui, quand il le présente dans ses listes, dans Luc 6, dans Acte 1, il le présente comme Simon le Zélote. Donc, plutôt que de simplement translittérer le mot araméen, il lui donne le sens, Simon le Zélote. Alors, est-ce que c'était un surnom ou est-ce qu'il était vraiment un zélote? Les zélotes, c'était un groupe, en fait, j'ai une citation ici de Donald Carson qui dit « Les zélotes étaient des nationalistes, de fervents défenseurs des traditions et de la religion juive. Quelques décennies plus tard, ils devinrent une cause principale de la guerre des Juifs dans laquelle Rome a saccagé Jérusalem en l'an 69-70. Les zélotes n'était probablement pas si influent au temps de Jésus. Le surnom de Simon le Zélote peut révéler l'ancienne affiliation politique et religieuse de Simon et le distingue également de Simon-Pierre. Pensez-y un instant, si on a un vrai Zélote, Simon le Zélote versus Matthieu le publicain, comment ils pouvaient faire bon ménage ensemble? Les Zélotes zigouillaient les publicains. C'est des traîtres, ils travaillent, sont à la solde des Romains. Et donc, c'est l'effet admirable de la grâce de Dieu, hein, que des gens ennemis politiquement, ennemis dans leur statut social, sont unis en Christ, sont des frères. Donc, l'Évangile transcende toutes les barrières sociales, les distinctions qu'on peut se donner. Et la tradition nous rapporte qu'il est mort soit crucifié, soit scié. Voilà les apôtres, des gens qui sont morts martyrs. Le mot martyr, vous vous souvenez, ça veut dire témoin. Ils ont témoigné jusqu'à mort. Ils ont confessé ce qu'ils ont vu. jusque où? Jusqu'à donner leur vie pour ces vérités-là. Soyons reconnaissants pour ces apôtres par lesquels le Seigneur a salé le monde. Et le dernier, Judas l'Iscariote, qui est l'intrus, toujours donc présenté, parce qu'on connaît la fin de l'histoire, donc tous ceux qui lisent l'Évangile connaissent la fin de l'histoire, on ne fait pas de surprise, on révèle déjà que Judas est le traître. Il est un peu le paradigme des apostats, de ceux qui ont été parmi ceux qui confessent la vérité, qui ont goûté au Saint-Esprit, connu la puissance du siècle à venir et qui sont tombés pour ne pas se relever. Le modèle des apostats, c'est Judas. Ceux qui apostasient de la foi chrétienne, c'est la ruine de Judas qui les attend. Iscariote, ça vient de où? Il y a des différents avis. Certains disent que ça veut dire que ça réfère au fait qu'il était un roux. Et d'ailleurs, dans l'iconographie chrétienne, Judas est toujours roux. Alors, c'est pas rien pour les roux, là. C'est pas une malédiction. Certains pensent plutôt que ça vient du mot grec sicarios, qui veut dire assassin, bandit. On a en latin sicarius, en français sicaire, qui veut dire un tueur à gages. Je pense pas. D'autres pensent que c'est plutôt de l'araméen iscaria, qui veut dire le faux, le menteur. Sauf que le père de Judas s'appelait Simon l'Iscariote dans Jean 13, 26. Alors, donc, soit qu'ils avaient toute une mauvaise réputation, mais bon, Simon l'Iscariote et Judas l'Iscariote, ce qui est le plus probable, c'est que ça veut dire l'homme de Kériote, Ish Kériote qui a donc translittéré Iscariote, qui veut dire l'homme qui vient de Kériote, Kériote qui est un village à 15 kilomètres au sud de Hébron. Mais ce qui est important, il nous est présenté dans cette liste en disant « celui qui livra Jésus ». L'ombre de la croix, la grande ombre de la croix, elle vient à la fin de Matthieu, mais on la voit même dans la nativité du Seigneur, hein, quand Hérode veut le faire mourir, et c'est la croix qui l'attend. Et Judas est un rappel donc de ça, celui qui va le livrer, qui va le trahir. Je termine avec deux citations, premièrement de J.C. Ryle, qui écrit ceci. Être ordonné, en réfléchissant sur Judas, être ordonné ne confère pas la grâce salvatrice du Saint-Esprit. Les hommes ordonnés ne sont pas nécessairement convertis. Nous ne devons pas les regarder comme étant infaillibles, en doctrine ou en pratique. Nous ne devons pas faire d'eux des papes ou des idoles en les mettant inconsciemment à la place de Christ. Nous devons les voir comme des hommes de même nature que nous, sujets aux mêmes infirmités et nécessitant quotidiennement les mêmes grâces. Nous ne devons pas penser qu'il est impossible pour eux de faire de très mauvaises choses ou de s'attendre à ce qu'ils soient au-dessus du danger de la flatterie, de la convoitise et du monde. Nous devons éprouver leurs renseignements par la parole de Dieu et les suivre dans la mesure où ils suivent Christ, mais pas au-delà. Par-dessus tout, nous devons prier pour eux, afin qu'ils soient les successeurs non pas de Judas Iscariote, mais de Jacques et de Jean. C'est une chose terrible que d'être un ministre de l'Évangile. Les ministres ont besoin de beaucoup de prières. Quand j'ai lu ça, j'ai dit, bon, ben, ça m'a donné le goût de prendre ma retraite. Mais j'ai dit, je vais le lire à la congrégation pour solliciter vos prières. Et amen, et il a raison d'écrire cela, mais néanmoins, cette faiblesse, cette limite des hommes de Dieu n'est pas un obstacle entre les mains du Seigneur. Pensons à cette liste de ces 12 hommes qui sont appelés, de tous les serviteurs que le Seigneur appelle. Ils sont pas appelés parce qu'ils ajoutent une qualité indispensable. Le Seigneur n'a pas besoin de personne, puis il peut équiper qui que ce soit. Il est tout puissant. Et donc, il prend des hommes faibles, et c'est par eux qu'il a changé le monde. C'est Christ qui a bouleversé le monde. Wow. C'est Christ, il y a toujours un petit quelque chose pour nous distraire, hein. Sur notre beau projecteur flambant neuf. C'est chez Madame en haut. Il faudra peut-être voir quel est le problème. Alors, désolé pour la distraction. Donc, le Seigneur a appelé ses 12. Il dit, il y a peu d'ouvriers dans la moisson. Et il envoie des ouvriers pour une énorme moisson. Et aujourd'hui, nous avons reçu l'Évangile. Parce que ces hommes ont premièrement, sacrifier leur vie. S'ils avaient juste pensé à eux, ils avaient dit, bah, retournons à la pêche, vivons pour nous, mangeons et buvons, on est sauvés, on est correct. Ils ont sacrifié leur vie. Et de génération en génération, le Seigneur en a suscité d'autres comme eux, qui ont sacrifié leur vie pour servir le royaume et pour assaisonner le monde. Et soyons reconnaissants. Et c'est pas... Dans la citation, Jean Calvin qui parle de leur qualification, il dit « Les apôtres n'occupaient aucun rang parmi les hommes. Pourtant, la mission que Christ leur confie était divine. De plus, ils n'avaient ni habileté, ni éloquence. Cependant, l'excellence et la nouveauté de leur office requéraient plus que des compétences humaines. Il était donc nécessaire qu'ils reçoivent l'autorité d'une autre source, celle du Seigneur. » Ils sont envoyés du Seigneur, ils sont équipés du Seigneur, le Seigneur est avec eux, le Seigneur agit au travers d'eux. Alors que Dieu bénisse sa bonne parole. Je sais que c'était un peu plus dense, un peu plus comme un cours là, sur l'Église et les apôtres, mais on va reprendre le format normal la semaine prochaine. Que Dieu bénisse sa parole.
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2: Bonjour, ici Régent Cloutier. Bienvenue à la Pensée du jour. Aujourd'hui, je vous invite à tourner avec moi dans le livre des Actes, au chapitre 16, le verset 16 à 18, qui dit ceci. « Comme nous allions au lieu de prière, une servante qui avait un esprit de python et qui, en devinant, procurait un grand profit à ses maîtres. Elle vint au-devant de nous et se mit à nous suivre, Paul et nous. Elle criait, « Ces hommes sont les serviteurs du Dieu Très-Haut et ils vous annoncent la voie du salut. » Elle fit cela pendant plusieurs jours. Paul, fatigué, se retourna et dit à l'Esprit, « Je t'ordonne au nom de Jésus-Christ de sortir d'elle. » Et il sortit à l'heure même. Donc ici, Paul est en train de servir Dieu. Paul marche dans la volonté de Dieu. Paul fait avancer le royaume de Dieu. Et une femme vient autour de lui et encore elle parle. Et cette femme est prise avec un esprit de python. Et elle parlait des choses qui étaient vraies sur Paul, mais avec un mauvais esprit. Donc, c'est intéressant de savoir quelle est la caractéristique du python. Le python, c'est un serpent qui vient entourer sa proie pour l'étouffer jusqu'à ce qu'elle meure étranglée. Et on voit que c'est exactement ce qui se passait ici avec Paul. Cette femme parlait, donc il y avait des paroles qui enroulaient la vie de Paul. « Hey, cet homme est un serviteur de Dieu. » Ça a l'air beau, ça a l'air comme venant de Dieu. Mais Paul sentait... Même si les paroles, ça avait l'air de Dieu, Paul avait un sentiment dans son esprit.
3: Église Fusion. Le message souligne que l'Église, créée par Dieu, existe pour l'adorer en esprit et en vérité, à travers la louange collective, l'amour fraternel, une vie quotidienne dédiée à sa gloire. Pasteur David poursuivra la série sur l'Église en nous parlant sur la raison d'être principale de l'Église, soit l'adoration du Seigneur. Nous verrons quelle est l'adoration que Dieu désire et quels sont les fruits dans l'Église d'une adoration véritable. Que l'Église Fusion glorifie Dieu.
4: Bon matin, Église Fusion, ça va bien? Quelle belle matinée ensemble que nous avons et que nous aurons par la grâce de Dieu, ça continue. Est-ce qu'on peut remercier et accueillir Julien Adam parmi nous, l'artiste qui nous a conduit à la louange ce matin? Merci mon frère pour la louange, vraiment bénissant. Il y a des textes qui sont édifiants, enrichissants, puis inspirants pour la louange, l'adoration. N'hésitez pas, à la fin, il y a une table de CD et livres à vendre. Donc, il y a son dernier album et ses deux autres avant aussi que vous pouvez vous procurer. Et le livre, c'est un carnet de dévotion qu'il a écrit, qui explique les histoires derrière les chants. Qu'est-ce qui a contribué, qui a amené à la composition de certains chants? Donc, c'est vraiment édifiant, puis ça va contribuer à votre louange, votre communion avec le Seigneur. Alors, je vous invite à aller là à l'arrière, à la fin. 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Et aussi pour la conférence de couple, plusieurs bons invités qu'on va avoir. 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S'il y en a qui hésitent entre les deux, vraiment, ça va être quelque chose de bénissant. On va vivre quelque chose de bon ensemble. Donc, allez vous inscrire à l'arrière également pour cette belle conférence avec notre renommé chef Raymond qui nous fait un bon repas. On est béni de l'avoir. Alors, s'il y en a qui sont ici pour la première fois ce matin, bienvenue à l'Église Fusion. N'hésitez pas d'aller à la fin, à l'arrière, à l'espace bienvenue pour aller chercher votre cadeau. C'est vraiment toujours un plaisir de vous remettre cela à chaque semaine. S'il y en a qui sont là en ligne, vous voulez prendre contact avec l'Église, vous êtes dans la région de Granby, Québec, écrivez-nous à info@églisefusion.com. Que le Seigneur vous bénisse particulièrement. Alors, ce matin, on est dans cette continuité de la série sur l'Église et le titre de mon message, c'est « L'Église est créée pour adorer Dieu ». L'Église est créée pour adorer Dieu. Est-ce que je peux entendre un plus grand « Amen » que ça? Amen. Alors, par mon titre, je veux d'abord rappeler que l'Église est une création de Dieu. C'est sa volonté et son plan. C'est pas une organisation, une invention humaine. C'est vraiment Dieu qui a voulu l'Église. Et l'adoration du Seigneur en présence d'autres chrétiens, c'est la raison principale d'aller à l'Église. Vous êtes ici ce matin pour venir adorer le Seigneur. Et on a commencé à le faire dès l'arrivée ici dans la fraternisation, dans la manière qu'on s'est traité les uns les autres. On a glorifié Dieu dans l'amour fraternel. On a continué d'une façon spéciale, particulière dans les chants, l'adoration par la musique et les paroles. On a continué à louer le Seigneur. Et pendant que vous écoutez le message et que vous vous prêtez attention, pas à ce que M. No va dire, mais à ce que la Bible, ce que la parole de Dieu vous dit, vous êtes en train de glorifier Dieu puis de l'adorer encore. Quand vous allez sortir d'ici puis vous allez mettre en pratique la parole de Dieu, vous allez être encore en train d'adorer Dieu. C'est ça l'adoration véritable du Seigneur. On va regarder cela ensemble. On a entendu la semaine dernière une sœur qui s'est faite baptiser. On a eu 6 baptêmes la semaine dernière. On rend gloire à Dieu pour ça. On est vraiment reconnaissant pour des gens qui s'engagent dans la foi. Puis la sœur disait que pendant 2 ans, elle a cheminé. Puis dans la région de la France où elle était, elle n'allait pas à l'église pendant ce temps-là, mais elle était en contact par Internet avec des enseignements de différentes églises chrétiennes. Mais vient un temps, elle a nourri cette foi de cette façon-là, mais le Seigneur lui a parlé de quand est-ce que tu vas passer dans les eaux du baptême, t'engager. Et le baptême d'eau est l'intégration dans l'Église du Seigneur Jésus-Christ. Tu témoignes de ta foi, tu dis « je suis un enfant de Dieu, je veux me rassembler avec le peuple de Dieu, je veux m'identifier, m'intégrer à l'Église » et c'est ce qu'elle a fait la semaine dernière. Alors, vient un temps où Dieu te montre l'engagement dans ta foi et l'engagement vers une famille chrétienne, l'Église, parce que nous sommes faits pour adorer Dieu ensemble. Le baptême est justement un acte de foi démontrant, comme je dis, que tu t'intègres à l'Église. On a vu dans la définition simple de l'Église, c'est partout où il y a des croyants. L'Église, c'est partout où il y a des croyants en Jésus-Christ qui se rassemblent pour placer ensemble leur confiance en Christ pour leur salut. Définition simple de ce qu'est l'Église. Et on a vu dans les dernières semaines, dans cette série, l'essence de l'Église. On a vu que l'Église, c'est pas le royaume de Dieu. On a vu les différences entre Église et royaume. Que l'Église est l'épouse de Christ. Que Jésus-Christ est le chef de l'Église, de tout l'univers. Et Pasteur Serge disait qu'on peut l'appeler chose parce que Dieu soutient toute chose dans ses mains. Hein? Vous en rappelez? Aujourd'hui, on parle de l'adoration, que l'Église est faite pour adorer. Et la semaine prochaine, nous verrons les images de l'Église et où nous nous situons comme chrétiens dans ces images. Donc oui, ça va être un message imagé, puis il devrait être plus court que les autres parce qu'une image vaut 1000 mots. Vous êtes là ce matin? Hey, vous semblez à peine réveillé, mais on va essayer de remédier à ça un peu. Que le Seigneur embrasse vos cœurs, vous réveille ce matin. Alors, il y a une personne qui est dans l'avion et la personne à côté d'elle, assise dans l'avion, par politesse, commence à lui poser des questions. Comment ça va? Ça va bien? Toi, comment ça va? Tu t'en vas où? Je m'en vais à tel endroit. Toi, tu t'en vas où? Qu'est-ce que tu fais dans la vie? Je fais ça. Et toi, qu'est-ce que tu fais dans la vie? Et là, l'homme répond... Mais je travaille pour une entreprise mondiale. On a des succursales dans tous les pays. On a des hôpitaux, des hôtels, des centres pour les sans-abri, des orphelinats. On travaille dans la justice, la réconciliation, dans l'éducation, les mariages. En fait, on s'occupe des gens de la naissance jusqu'à la mort. On gère des troubles de comportement entre les deux. Et la personne dit « Wow! » C'est tellement fort son « wow » que les gens se retournent. Puis « Wow! C'est où tu travailles? Pour qui tu travailles? » Je travaille pour l'Église. Est-ce que tu connais ça? L'Église du Seigneur Jésus-Christ est grande, elle accomplit de grandes choses, c'est la création de Dieu, c'est pas la création des hommes. Et c'est tellement beau que quand c'est vécu, l'Église, selon ce que la Bible nous présente, c'est pourquoi c'est essentiel d'avoir une série sur l'Église et d'approfondir la compréhension de qui nous sommes, de notre but, notre existence. Et le but de l'Église, fondamentalement, c'est d'adorer Dieu. On a été créé pour sa gloire. Donc, adorer, c'est quoi? Le théologien R.C. Sproul disait, « Adorer, c'est attribuer de la valeur ou du mérite à Dieu. » Nous appelons cette attribution de valeur un honneur. Nous honorons celui qui s'est révélé digne d'une attention et d'une affirmation particulière. Il a réalisé quelque chose que nous considérons comme inestimable. Hein, c'est une façon de définir l'adoration. Wayne Grudem va dire, c'est l'activité qui consiste à glorifier Dieu en élevant nos voix devant lui de tout notre cœur, en mettant l'emphase sur l'aspect louange, musique. Et il y a une emphase dans ce message, il y a clairement, c'est identifié dans la Bible et dans ce message de le temps qu'on vient d'avoir à chanter, à exprimer notre reconnaissance, c'est tellement précieux et ça fait partie essentiellement de l'adoration. Mais comme j'ai déjà commencé à vous le dire, ça fait partie de notre quotidien dans tous les aspects de notre vie aussi, d'adorer Dieu. Alors, si votre enfant vous dit dimanche matin, ça me tente pas d'aller à l'église, rappelez-lui qu'on y va pas pour nous premièrement, mais pour adorer Dieu, pour lui donner la gloire qu'il mérite. Si votre époux, votre épouse dit, je suis trop fatigué pour aller, j'ai travaillé fort cette semaine, grosse fin de semaine, ça me tente pas, je suis trop fatigué pour aller à l'église, rappelez-lui que Dieu mérite son adoration pour le travail qu'il lui a donné et la force qu'il lui a donné de travailler cette semaine. Si tu es seul à la maison et que tu penses faire autre chose le dimanche matin, rappelle-toi que ta famille est à l'église et que Dieu t'appelle à l'adorer ensemble pour cette famille. Est-ce qu'on peut acclamer le Seigneur pour l'église de Dieu? On est appelé à louer, adorer le Seigneur. À toi la gloire, Seigneur. Quelqu'un... Hier, dans un des intervenants dans la formation Louange Adoration que nous avons eue, hein, on a eu un puissant et bénissant concert avec Julien vendredi soir. On a eu un temps précieux et ça se poursuivait hier toute la journée avec une formation. Et puis Julien enseignait, mais également dans l'avant-midi, Will Abriel qui était là aussi. Et à un moment donné, cette phrase a été dite, l'adoration c'est la qualité de ta relation et non la qualité de ta prestation. Et appliquons ça de façon générale, mais oui, dans la louange, dans la façon qu'on se comporte, dans la façon qu'on y met tout notre cœur, mais dans la vie de tous les jours. L'adoration que le Seigneur recherche, c'est la qualité de notre relation avec lui, et pas juste des performances, pas juste des moments où ce que waouh, on a bien paru, waouh, on a bien agi à ce moment-là. Non, c'est la qualité de ta relation tout au long de la semaine. L'adoration est centrale pour Dieu. Rappelez-vous que Dieu a fait sortir d'Égypte son peuple de l'esclavage pour l'amener dans le désert. Dans quel but? C'était quoi la raison? C'était pour qu'il aille lui rendre un culte, qu'il aille lui rendre une adoration. Et quand son peuple s'est mis à adorer des idoles, d'autres dieux, il l'a puni, il l'a repris sévèrement parce que Dieu est un Dieu jaloux. Dans Exode 20, dans Ésaïe 48, ça nous parle que Dieu ne donne pas sa gloire à aucun autre. Il a institué des fêtes annuelles pour le peuple juif pour qu'il s'arrête des moments spéciaux dans l'année pour célébrer, adorer Dieu. Par les prophètes, Dieu annonce qu'un jour, toutes les nations l'adoreront, pas seulement les Juifs. Juste, si on cite Ésaïe 43, par exemple, au verset 6, « Je dirai au septentrion, donne, et au midi, entends la parole de Dieu. » Juste en passant, septentrion, c'est le nom qui était donné au vent provenant de la direction des sept étoiles de la grande ourse qui est observable dans la direction du nord durant les soirées d'automne. Donc, aujourd'hui, on l'appelle tout simplement le vent du nord. Mais souvent, il y a ces expressions-là des prophètes, ce que Dieu parle, puis parle au nord, parle au sud, en voulant dire, rejoins tout le monde, la parole va adresser... Le peuple d'Israël, le peuple de Juda va adresser le peuple en entier et la terre entière ne retient point. Voici la parole de Dieu. Fais venir mes fils des pays lointains, mes filles de l'extrémité de la terre, tous ceux qui s'appellent de mon nom et que j'ai créé pour ma gloire, que j'ai formé et que j'ai fait. Au verset 11, c'est moi qui suis l'Éternel et hors de moi, il n'y a point de sauveur. C'est moi qui ai annoncé, sauvé, prédit, ce n'est point parmi vous un Dieu étranger. Vous êtes mes témoins, dit l'Éternel. C'est moi qui suis Dieu. Je le suis dès le commencement et nul ne délivre de ma main. J'agirai. Qui s'y opposera? Et Jésus, lorsqu'il est venu, il dit, je suis l'incarnation de l'Éternel. Il vient être Dieu sur terre. Il représente humainement Dieu, et à la Pentecôte, on voit l'Esprit qui se déverse pour former la première Église chrétienne, ceux qui suivent les enseignements du Christ. Hein. C'est ça l'idée d'être une Église chrétienne, former de quoi? Des nations qui entendent dans leur langue les louanges du Seigneur. Comprenez-vous que du début à la fin, le peuple de Dieu de l'Ancien Testament et l'Église du Nouveau Testament, c'est l'Assemblée de Dieu. L'Église est créée pour la gloire de Dieu. Éphésiens 1 nous dit, en lui, Dieu nous a élus avant la fondation du monde pour que nous soyons saints et irréprochables devant lui. Il nous a prédestinés en son amour à être ses enfants d'adoption par Jésus-Christ. Juste là, il y a tellement de belles raisons de louer le Seigneur. Merci Seigneur pour ton amour d'avoir fait de nous des enfants de Dieu par adoption, selon le bon plaisir de sa volonté, pour célébrer la gloire de sa grâce, dont il nous a favorisés dans le bien-aimé. Alors, on a été fondés par le Seigneur, on a été voulus, on a été créés dans cette intention-là de célébrer sa gloire. Alors, quand nous sommes absolument convaincus que Dieu seul mérite la gloire, alors notre adoration est de tout notre cœur. C'est ce que le Seigneur cherche parmi chacun d'entre nous. Et ensemble, quand on est réunis, il cherche à ce qu'on le loue, on lui donne toute la louange qui lui est due de tout notre cœur, d'une façon authentique. On va parler d'adoration véritable dans quelques instants. Qu'est-ce que c'est? Parce qu'il y a cette réalité que l'humain, affecté par le péché, la Bible nous dit qu'il cherche à se glorifier lui-même. Il cherche à s'adorer. On voit partout, dans les médias, partout dans notre société, des humains qui cherchent la gloire, des gens qui adorent d'autres personnes, des vedettes ou des gens, des artistes, etc. Il y a et souvent, des gens peuvent être préoccupés par le fait de « j'ai pas été reconnu, on m'a pas salué, on m'a pas félicité », mais on se préoccupe pas tellement de « est-ce que Dieu a été acclamé? Est-ce que Dieu a été applaudi pour qui il est, pour ce qu'il a fait? » Alors, il y a dans nos cœurs cette corruption, cette tendance à aller vers l'adoration de la créature au lieu du Créateur, comme nous dit Romains 1, 25. « Eux qui ont remplacé la vérité de Dieu par le mensonge et qui ont adoré et servi la créature au lieu du Créateur, qui est béni éternellement. » Amen. Il faut faire attention à cela, de regarder dans tous les aspects de nos vies. Qu'est-ce que je recherche? Dieu, lui, recherche des adorateurs. Moi, qu'est-ce que je recherche? Est-ce que je recherche la gloire de Dieu, que Dieu soit acclamé ou que mon nom, ma personne soit acclamée, reconnue? Alors, c'est important de voir à cela. Et c'est important de parler de la louange que l'Église est créée pour adorer Dieu. Parce que si on ne ramène pas ça régulièrement, de qu'on est là pour le Seigneur, pour la gloire de son nom, et que ça doit être concret dans nos vies, je vous dis, il y a Romains 1 qui va nous influencer. Il y a cette réalité de l'influence vers le mal et de l'auto-glorification. Et ça peut être subtil parfois. Mais ce qui va détruire cela, ce qui va venir contre cette influence et inclinaison dans nos cœurs du mal, c'est la puissance du Saint-Esprit en nous qui nous remplit, qui nous tend vers le Seigneur, à le louer, à l'adorer, à reconnaître qu'il est ce qu'il fait et à lui donner la gloire. Les expressions de louange, comme adoration, louange, exaltation, célébration, il y en a tellement d'autres, ça vient essentiellement de l'Ancien Testament, c'est repris dans le Nouveau Testament, et il y a ces expressions de sacrifice de louange offert à Dieu. On sait qu'aujourd'hui, on offre plus de sacrifices comme le peuple d'Israël le faisait à l'époque pour le pardon de nos péchés. Mais c'était réellement des bêtes. Sacrifice veut dire victime. C'est des animaux qui étaient offerts à Dieu. Et il y avait toute une cérémonie pour le pardon des péchés. Mais nous savons maintenant que cette offrande, ce sacrifice, cette victime expiatoire, c'est Jésus-Christ qui s'est offert essentiellement, fondamentalement pour tout, pour chacun d'entre nous, pour nous pardonner. Et lui seul satisfait la justice de Dieu. Et on le loue, on l'adore pour cela, parce qu'il nous a pardonné, parce qu'il a été l'agneau de Dieu qui ôte tous les péchés du monde. Mais si vous pensez qu'il n'y a plus de sacrifices à offrir, qu'il n'y a plus d'offrandes à offrir, ben, rappelez-vous ce qu'Hébreu nous dit dans le chapitre 13. Par Christ, offrons donc sans cesse à Dieu un sacrifice de louange, c'est-à-dire le fruit de lèvres qui reconnaissent publiquement lui appartenir, à qui confesse son nom. Le sacrifice de louange, c'est pas de se priver de quelque chose. Le mot sacrifice aujourd'hui, c'est plus dans ce sens-là. Me suis privé, j'ai sacrifié des affaires. C'est pas ça que le Seigneur vous demande, de sacrifier, renoncer à vous-même certainement, mais lorsqu'on parle de sacrifice de louange, c'est d'offrir quelque chose au Seigneur. Un sacrifice de louange, c'est de prendre le temps de reconnaître qui Dieu est et de le déclarer, de le dire, de le chanter. Ça part de notre intérieur, de nos pensées, de nos méditations, et ça s'exprime physiquement, émotionnellement, spirituellement, de toutes les façons possibles. Un sacrifice de louange offert à Dieu. Allez, comme j'ai dit, les sacrifices sont synonymes de victimes offertes à Dieu. C'était des animaux qui étaient cuits, consumés pour Dieu, et la fumée était une bonne odeur à Dieu. Mais je veux vous rappeler que nos louanges et notre vie d'adoration sincère sont une bonne odeur à Dieu. Dans Jean 4, verset 20, on parle du lieu d'adoration. Regardons qu'est-ce que ça veut dire. Nos ancêtres ont adoré sur cette montagne et vous dites, vous, que l'endroit où il faut adorer est à Jérusalem. Hein, c'est cette conversation entre Jésus et la Samaritaine sur le bord du puits et... Elle était une Samaritaine, elle n'a pas la même pratique religieuse que les Juifs. Et là, il y a une réflexion, une discussion sur l'adoration. Femme, lui dit Jésus, crois-moi. L'heure vient où ce ne sera ni sur cette montagne, ni à Jérusalem que vous adorerez le Père. Alors, Ésaïe chapitre 2, c'est une prophétie d'Ésaïe, ça dit, « Il arrivera dans l'avenir que la montagne de la maison de l'Éternel sera fondée au sommet des montagnes. Elle s'élèvera au-dessus des collines et toutes les nations y afflueront. Des peuples s'y rendront en foule et diront, « Venez, montons à la montagne de l'Éternel, à la maison du Dieu de Jacob. Il nous enseignera ses voies et nous marcherons dans ses sentiers. » En effet, c'est de Sion que sortira la loi et de Jérusalem la parole de l'Éternel. Comprenez-vous ici que ce que Jésus est en train de redéfinir et de faire comprendre dans cette prophétie d'Ésaïe et dans l'idée d'adoration, c'est pas le mont Garizim, c'est pas le mont Sinaï comme Moïse, c'est pas le mont des Oliviers à Jérusalem, ce n'est pas un lieu physique. La montagne de l'Éternel, nous y avons monté ce matin. Nous sommes allés à la montagne de l'Éternel, nous sommes montés vers Dieu avec nos louanges, notre adoration, parce que en Jésus-Christ, nous avons accès à Dieu. En Jésus-Christ, nous nous élevons vers le Seigneur. Cette montagne, elle est spirituelle. Elle est cette relation dans la louange, l'adoration. Est-ce qu'on peut acclamer le Seigneur pour cette montagne de l'Éternel? On peut s'élever vers Dieu dans la louange, l'adoration. Ce privilège qu'on a, Christ a souffert, a payé le prix pour qu'on puisse aller à la montagne de l'Éternel, toutes les nations. Le lieu de l'adoration, c'est aussi le lieu où l'Église est rassemblée. Colossiens chapitre 3, que la parole de Christ habite en vous dans toute sa richesse. Instruisez-vous, avertissez-vous les uns les autres en toute sagesse, mais aussi par des psaumes, des hymnes, des cantiques spirituels. Chantez pour le Seigneur de tout votre cœur sous l'inspiration de la grâce. Quand on chante ensemble, différents textes et avec des textes bibliques fondamentaux, comme on le chantait avec les compositions de Julien ce matin, ça édifie. On est en train de s'encourager, de s'exhorter, de faire connaître Dieu les uns aux autres en chantant ensemble. Il y a quelque chose de puissant, de bon, de glorieux qui prend place. Et on chante pour le Seigneur de tout notre cœur sous l'inspiration de la grâce. On se rappelle qui est Jésus. On se rappelle ce qu'il a fait pour nous. Et on est inspiré par la grâce, tout le pardon, tout ce que le Seigneur a fait pour nous. Et on est inspiré à louer le Seigneur. On loue par l'Esprit et Dieu se manifeste parmi son peuple dans l'adoration quand l'Église se rassemble. Le verset 17 va dire, « Et quoi que vous fassiez, la louange, l'adoration, c'est par des chants, des cantiques. » Mais il continue l'apôtre Paul en disant, « Quoi que vous fassiez en parole ou en acte, faites tout au nom du Seigneur Jésus, en exprimant par lui votre reconnaissance à Dieu le Père. » Donc, le lieu de l'adoration, c'est également partout où nous sommes dans notre quotidien. Le lieu de l'adoration, c'est ici, c'est en ce moment, c'est alors qu'on est en train de louer et glorifier Dieu ensemble, mais c'est aussi... lundi matin, quand on va se tourner vers le reste de notre vie. Alors, Jésus a dit, ce ne sera ni là que tu adoreras. Il savait que le temps viendrait après Pentecôte, que l'Église unie avec Dieu par l'Esprit va adorer partout où elle est rassemblée et que chaque enfant de Dieu portera la gloire de Dieu en lui et fera tout pour le Seigneur Jésus afin de glorifier le Père. C'est ça qui est beau par la puissance du Saint-Esprit, le plan divin du Seigneur. L'Évangile s'est répandu sur toutes les nations et par le Saint-Esprit, on a accès à Dieu, on peut louer, l'adorer et faire vraiment pourquoi nous existons. Tout ce qui est dit et fait dans l'assemblée du dimanche matin doit être pour la gloire de Dieu. Et le lundi, ça continue. On est rassemblés pour lui d'abord, de l'accueil à la louange, aux annonces, aux messages, aux kiosques, à l'espace bienvenu, à la fraternisation, à la fin avec du bon café puis des hot dogs à l'extérieur ou en dedans, dépendamment de la température. Tout doit être pour la gloire de Dieu. Puis le lundi, de ton travail à ton repos, de ton café au Tim à toute autre dépense, de ta relation de couple, de famille, à tes relations avec tes amis et tes autorités, tes loisirs, passe-temps et ton ministère pour Dieu, fais tout pour la gloire de Dieu. C'est une adoration véritable, c'est vivre pour Dieu continuellement. Pour une adoration véritable, l'idée, c'est de connaître Dieu. C'est intéressant ce que Jésus va dire au verset 22 à cette Samaritaine. Il va dire, vous adorez ce que vous ne connaissez pas. Nous, nous adorons ce que nous connaissons, car le salut vient des Juifs. La question ce matin, connaissez-vous Dieu? Parce que plus on connaît Dieu, plus ça alimente notre louange, notre adoration. Plus on a des raisons de le louer, plus on comprend pourquoi on loue, plus on se rappelle pourquoi on loue, plus on compte les bienfaits de Dieu dans nos vies. On apprend à connaître Dieu, sa parole. Connaissez-vous ce que vous adorez? Ce que Jésus dit, vous ne connaissez pas. Vous adorez ce que vous ne connaissez pas. c'est particulier, ça m'a frappé, cette affirmation-là de Jésus. Et pour nous, aujourd'hui, que bien des gens, je pense que certaines personnes n'ont pas la vie d'adoration profonde et intense, authentique, que le Seigneur recherche. Parce que vous adorez ou chantez ce que vous ne connaissez pas. Et lorsque Jésus dit « le salut vient des Juifs », parce que Jésus vient de la tribu de Judas, une des tribus juives, il est juif de naissance et Dieu d'existence. Hein, il apporte le salut, la vie éternelle à ceux qui croient. Et plus on connaît Dieu, plus on sait adorer. On sait quoi dire dans notre adoration, on sait pourquoi louer. Et l'idée de lire la Bible, prier, suivre des cours bibliques, c'est pour connaître Dieu, de lire des livres sur Dieu, d'écouter des vidéos d'enseignement, de faire une retraite pour chercher Dieu. Tout ça va contribuer à connaître Dieu et renouveler, augmenter, ajouter à notre louange, à notre adoration. Lorsqu'on vit quelque chose avec Dieu, lorsqu'on le voit agir dans une impasse de notre vie, on découvre le Dieu qui pourvoit et notre louange se fait en connaissance de cause. Vous pourriez rappeler le moment de votre conversion. Et moi, quand je pense au fait à 14 ans, avec mon frère, d'avoir donné ma vie au Seigneur, après avoir vu ma sœur donner sa vie au Seigneur, on a connu à ce moment-là que Dieu est sauveur. On a connu à ce moment-là que Dieu pardonne nos péchés, qui nous permet une nouveauté de vie, une nouvelle réalité, l'espérance de la vie éternelle. On a découvert, on a connu Dieu sur ces aspects-là, et notre louange, notre adoration est venue en conséquence, parce qu'on a connu Dieu. On a vu qu'il transformait des vies, on a loué un Dieu qui transforme des vies. Quand il y a plusieurs années, dans un temps de jeûne et prière avec d'autres pasteurs, le Seigneur me donne dans la matinée le texte d'Agé, chapitre 8, 2, verset 8, qui dit « L'âme appartient, l'argent m'appartient, dit l'Éternel. » Et ça m'avait parlé comme si Dieu disait « David, je vais pourvoir. » On était au début de l'implantation d'église à Waterloo. Et la même journée, dans l'après-midi, je me retourne chez nous, j'ai un appel d'un pasteur de Québec. Il me dit « Hey David, il dit, on a un montant d'argent qu'on a mis de côté pendant un certain temps. On cherchait quelle église soutenir dans l'implantation. Tu vas recevoir dans quelques semaines 7 000 $ C'était pas un gros montant, mais c'est juste pour voir le timing de Dieu, que j'ai connu Dieu à ce moment-là, que Dieu est un Dieu qui pourvoit, est un Dieu vivant qui parle à ses enfants pour les encourager. Et j'ai commencé à louer un Dieu qui est vivant, qui parle, qui me conduit, qui m'encourage et qui pourvoit à tous mes besoins et qui pourvoit aux besoins de l'Église, et que pour lui, l'argent n'est pas un problème parce que tout l'or et l'argent lui appartient. Et c'est dans ce sens-là que lorsque le psaume dit « chanter des cantiques nouveaux », c'est quoi chanter des cantiques nouveaux? C'est quand tu découvres une nouvelle facette de Dieu, tu chantes un cantique nouveau. Ce matin, peut-être que tu vas découvrir quelque chose de nouveau sur le Seigneur, puis dès aujourd'hui, ta louange va être renouvelée, il va y avoir un cantique nouveau. Il y a des choses qui vont sortir de ta bouche, des louanges, une adoration à Dieu qui va être nouvelle. Des compositeurs, Julien et d'autres, ils vivent des choses, Dieu se révèle à eux, ils expérimentent, ils connaissent Dieu sur une nouvelle facette, ils approfondissent, ça leur inspire un chant, un cantique nouveau. Que ce soit un cantique inspiré, que ce soit de toutes sortes de façons ou composé, ce sont les cantiques nouveaux qui viennent à partir d'une connaissance. Alors, vous adorez ce que vous ne connaissez pas, nous adorons ce que nous connaissons. Que l'Église connaisse le Seigneur Jésus-Christ, connaisse Dieu le Père et Dieu le Saint-Esprit, qu'on puisse adorer Dieu ensemble dans toute sa gloire. Le connaître alimente continuellement notre adoration. Un couple invite un pasteur et sa femme à souper. Après leur départ, la femme a dit à son mari, « Je pense que le pasteur est parti avec une de nos cuillères. » Un an plus tard, elle réinvite le couple pastoral à la maison, puis intriguée, elle demande au pasteur, elle dit, « L'année passée, là, est-ce que vous êtes parti avec une de nos cuillères? » Il dit, « Non, je l'ai mis dans ta Bible. » Si vous m'invitez à souper, je vous promets de ne pas partir avec votre cuillère, mais d'ici là, s'il vous plaît, lisez votre Bible. Apprenez à connaître Dieu. Parce que plus vous allez découvrir le Seigneur, plus vous allez l'adorer. Et la parole de Dieu est comme du miel sur nos lèvres. Le nom du Seigneur est doux pour nos âmes. Alors, qui sont les vrais adorateurs? Le texte continue dans cette discussion entre Jésus et la Samaritaine, verset 23. « Mais l'heure vient, et elle est déjà là, où les vrais adorateurs adoreront le Père en esprit, en vérité. En effet, ce sont là les adorateurs que recherche le Père. Dieu est esprit, et il faut que ceux qui l'adorent, l'adorent en esprit et en vérité. » Deux éléments que je veux vous faire réaliser par rapport à qui sont les vrais adorateurs. Dieu recherche les vrais adorateurs. Je prie qu'il trouve dans mon âme, dans ma vie, un vrai adorateur. Je prie qu'il trouve dans cette église fusion des vrais adorateurs et qu'on forme d'autres disciples qui seront de vrais adorateurs. Des gens qui, ces vrais adorateurs, c'est ceux qui savent qu'adorer Dieu se fait à l'église comme dans notre quotidien, impliquant tout leur cœur, tout leur cœur. Et c'est également ceux qui connaissent vraiment Dieu. Parce que plus on le connaît vraiment, plus on l'adore vraiment. Plus on lui chante, plus on lui dédie notre vie, on se consacre à lui. L'adoration véritable se fait en esprit, en vérité, de tout notre être, de façon sincère, authentique. On pense réellement ce que l'on chante, on fait ce que l'on dit et on vit réellement ce que l'on croit. Et l'adoration véritable se fait avec nos cinq sens. C'est ça que ça veut dire, en esprit, en vérité également, c'est que Dieu est esprit premièrement, donc c'est au-delà du terrestre, du matériel, c'est relationnel, spirituel, on adore de notre esprit à son esprit, on est en communion. Mais en esprit, en vérité, cette expression ramène à parler de bien d'autres passages dans la Bible qui nous appellent à aimer, à adorer Dieu de tout notre cœur, de tout ce que nous sommes, de tout notre être. L'adoration se fait avec la vue, ça se fait avec Louis, ça se fait avec Paul aussi. Ça se fait avec l'odorat, le goûter, sentez et goûter combien l'Éternel est bon, nous dit le psaume. Ça se fait avec la parole, le toucher, les mouvements de notre corps. Hein, on ne peut pas aimer notre épouse juste en pensée. Il y a tous nos cinq sens qui sont... Fait qu'imaginez l'adoration à Dieu. C'est encore plus intense. C'est tout notre être qui vit pour lui. Il le remercie pour toute chose. Il y a des gens qui se demandent des fois, est-ce qu'on doit chanter seulement quand on le ressent pour être authentique? Alors, on a toutes des mauvaises journées. Ça peut être un mauvais dimanche, tout allait bien, mais en s'en venant, ça a commencé à aller mal. Toutes sortes de choses qui peuvent arriver. Et est-ce que ça justifie, ça l'excuse que je me sens pas bien, je le sens pas, ça me tente pas, je suis fatigué? Est-ce que ça amène la conclusion que ça serait pas honnête de chanter dans ce cas-là? Laissez-moi vous dire, dans l'ensemble de ce que la Bible dit, elle ne parle pas tant de comment on se sent quand on loue le Seigneur. En justifiant de dire, oui, quand tu te sens bien, quand ton cœur est dans le loup, mais quand ça ne va pas bien, arrête de louer. Non, ça ne parle jamais de ça. Ça dit, Dieu est digne de louange en toutes circonstances. Alors, on loue Dieu, qu'on le sente ou pas, que ça nous tente ou pas, parce qu'il mérite la gloire, il est digne de louange. Ça, c'est la première raison essentiellement. Mais la deuxième raison, c'est que le fait de louer change les circonstances. Le fait de louer change les circonstances. L'adoration véritable mène un combat spirituellement. Dans l'invisible, il se passe beaucoup de choses et ça prend place dans la louange de l'adoration, dans le visible aussi. Donc, est-ce qu'on doit chanter seulement quand on le ressent pour être authentique? Non, parce que Dieu est authentiquement digne de louange en tout temps. Et le fait de louer Dieu change les circonstances. Hier, encore une fois, un des intervenants parlait d'un témoignage touchant et personnel, et puis ça fait quelques fois qu'il le raconte publiquement, donc je me permets de le dire, mais c'est saisissant, parce que ça parle d'un adorateur authentique, même quand les circonstances sont contraires, sont difficiles. Il racontait que 5 minutes avant de louer le Seigneur, avant de conduire la louange avec son épouse qui était une des choristes, 5 minutes avant, est allé à la salle de bain, tout ça, et puis commençait à saigner, il est en train de faire une troisième fausse couche. 5 minutes, et là, t'es sur stage, puis t'es celui qui dit « Bon matin, Église, comment ça va, etc. Bienvenue, on va louer le Seigneur. » Et t'as pas le temps de changer quoi que ce soit, là, t'es là, et t'es un adorateur, mais tu vis un drame. Qu'est-ce que tu fais? Et avec son épouse, il s'est décidé de conduire la louange en déclarant les promesses de Dieu, sa bonté, sa fidélité. Il a vécu le deuil par après, mais sur l'instant présent, comme un adorateur authentique, il s'est dit « Dieu est digne de louange, peu importe ce qui se passe. » Et je le loue, je l'adore, je lui donne la gloire. Et ils ont vécu un moment puissant en Église parce que ça l'a amené un sérieux, à un moment donné, de penser à qui Dieu est, de proclamer et de s'attendre à qui Dieu est dans sa fidélité, à l'accomplissement de ses promesses. Et ils ont eu un enfant aujourd'hui. Son épouse attend un deuxième enfant. Il y a quelque chose, l'adorateur véritable du Seigneur est celui qui adore malgré les circonstances difficiles à qui Dieu est dans sa fidélité, à l'accomplissement de ses promesses. Et ils ont eu un enfant aujourd'hui. Son épouse attend un deuxième enfant. Il y a quelque chose, l'adorateur véritable du Seigneur est celui qui adore malgré les circonstances difficiles, car Dieu est au-dessus.

Et c'est pas terminé que maintenant il nous laisse seuls avec nos souffrances. Non, il nous accompagne encore à la souffrance. Ce n'est plus pour la rédemption, l'expiation, le pardon de nos péchés, mais dans son amour, dans sa grâce, il nous lâche pas. Il nous accompagne dans nos souffrances pour notre consolation, pour notre victoire, pour notre délivrance, notre encouragement à continuer son œuvre. Il y a tellement de fruits, et je vais inviter le groupe de louanges, on va reprendre celui qui règne. Celui qui règne, qui va nous ramener à déclarer comme on est là pour adorer le Seigneur. Et les fruits d'une adoration véritable, et qu'est-ce qui résulte du fait qu'on a une adoration véritable? Rapidement, je vais juste vous les mentionner un peu, puis on va l'expérimenter, on va vivre, on va se placer dans un temps de louange et d'adoration véritable devant Dieu. Ce qui prend place quand il y a une adoration véritable, c'est que on commence à prendre plaisir en Dieu davantage. Il est l'essentiel, il est tout pour nous, puis on se réjouit en lui. Il y a quelque chose qui prend place dans la louange, l'adoration véritable. Il y a vraiment ce moment où nos cœurs désirent et aiment Dieu passionnément. On prend plaisir en Dieu. Et Dieu prend plaisir en nous. Dieu prend plaisir en son peuple, prend plaisir en ses enfants qui l'adorent authentiquement. Et je répète, dans l'Église, dans les moments de louange, de chant, de musique, mais aussi quand tu es seul à la maison ou au travail, dans tous les moments où est-ce que tu vis pour lui. Dieu prend plaisir en toi, Dieu prend plaisir en son peuple. Les fruits d'une adoration véritable, c'est nous nous approchons de Dieu. Ma sœur, on peut commencer la musique. Nous nous approchons de Dieu. Dieu s'approche de nous. Jacques nous dit ça. Approche-toi de Dieu, il s'approchera de toi. Hein, nous nous approchons de Dieu et Dieu s'approche de nous. Dans la louange véritable, c'est ce qui prend place, l'adoration. Dieu nous fortifie. Dans ce moment, ce dernier chant qu'on va avoir, vous pouvez apporter vos fardeaux, vous pouvez vous présenter devant le Seigneur et le laisser vous toucher. Dans vos cinq sens, dans votre esprit comme dans votre corps, Dieu fortifie dans sa présence. Dieu nous délivre de nos ennemis. Il y a un combat spirituel, comme je vous parlais tantôt. Dieu nous délivre de nos ennemis. Il y a vraiment un combat qui prend place et l'ennemi recule alors qu'on loue, qu'on l'adore véritablement. Et comme on voit dans 1 Corinthiens, même les non-croyants savent qu'ils sont dans la présence de Dieu lorsqu'il y a une adoration véritable de l'Église. La présence de Dieu se manifeste, le Saint-Esprit parle, agit, convainc des cœurs, et que même ceux qui ne connaissent pas Dieu sont percutés par la présence de Dieu, sont touchés. Il y avait des incroyants vendredi au concert, et je suis convaincu qu'ils ont été touchés dans la présence, et peut-être vous êtes là ce matin, vous étiez là la première fois vendredi et que vous êtes là ce matin. Peut-être en ligne, vous êtes dans vos débuts à l'Église ou de connaître Dieu. Est-ce que vous ressentez ce qui vous parle, ce qui vous émeut? C'est la présence de Dieu qui vous parle et qui veut entrer en relation avec vous, qui veut vous pardonner vos péchés, qui veut vous transformer, vous purifier, vous libérer de vos chaînes. Il veut faire de vous des enfants de Dieu qui vont vivre pour lui et non pour vous-même. Je vous invite à vous lever pour une adoration authentique, de vous présenter devant le Seigneur, qu'ensemble, alors que Julien Legros va nous conduire dans ce dernier chant, celui qui règne, qui est digne de louange, d'adoration, qui puisse régner dans tous les aspects de notre vie. Que ce soit à l'avant ou que ce soit à votre place, venez vous présenter devant Dieu avec une louange, adoration. Seigneur, donne-nous d'être des hommes et des femmes authentiques. On est authentiquement, Seigneur, faibles et manquants, mais nous sommes aussi authentiquement des enfants de Dieu dignes de ta présence en Jésus-Christ. Tels que nous sommes, dans nos forces et nos faiblesses, nous venons devant toi.
Seigneur, viens agir, viens guérir, transformer, viens fortifier. Que l'ennemi recule au nom de Jésus-Christ, alors que ton

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1: Amen. Amen, amen, amen. Alléluia. On est heureux de se retrouver, de partager ces moments indirectement avec nos frères et sœurs par l'intermédiaire de l'Internet. Et sans transition, ce soir, nous poursuivons le bout de chemin que nous avons commencé mardi dernier. Nous avons parlé de devenir fidèle. Eh bien, on va continuer à parler, ça nous intéresse, de devenir, c'est notre objectif, fidèle. C'est ce que Dieu appelle précieux. Quel est donc le gestionnaire ? Et vous me pardonnez, à chaque fois que j'utilise du masculin, ça vaut pour le masculin et le féminin. Hein. On va pas faire de la dictée inclusive, mais ça concerne tous les enfants de Dieu. Quel est donc le gestionnaire fidèle et prudent que le maître établira sur ses gens pour leur donner la nourriture au temps convenable ? Les gens, c'est une famille, ce sont des voisins, c'est une assemblée, ce sont les enfants dont vous vous occupez un dimanche matin. Quels sont les gens que le Seigneur vous a confiés? Certainement, il vous en a confiés, sachant que s'il y a des richesses, aux yeux de Dieu, la plus grande de toutes les richesses, ce sont les âmes éternelles qu'il a faites. Quel est donc le gestionnaire fidèle et prudent que le maître établira sur ses gens pour leur donner la nourriture au temps convenable? Heureux le serviteur que son maître, à son retour, trouvera faisant ainsi. Alléluia. C'est bien, bon et fidèle serviteur. Tu as été fidèle. En peu de choses, je t'établirai sur beaucoup. La fidélité est vraiment une valeur forte dans le regard du Seigneur et pour lui plaire, il ne faut pas seulement que nous l'adorions, que nous chantions des chants en levant nos mains avec tout notre cœur, mais il faut que nous devenions ce qu'il est, car nous ne pouvons pas plus le glorifier et le réjouir qu'en nous laissant transformer à son image. Vous êtes d'accord? Et il est le fidèle et le véritable. Nous partons de loin en termes de fidélité et d'authenticité. Nous sommes fils du diable à l'origine, hein, vous êtes d'accord? C'est biblique ça ou pas? Et le Seigneur a dit, vous avez pour père le diable, le père du mensonge, et c'est loin de toute la vérité, l'authenticité qui caractérise Dieu. Mais nous prenons là où nous en étions, il nous a déjà amené là où nous sommes, et il veut nous amener là où il est, semblable à lui. Alors il y a des David, nous le disions la dernière fois, nous raccrochons les wagons maintenant, il y a des David qui semblent être nés fidèles et fiables. Ils sont tout jeunes et on leur a rien expliqué, le contexte n'est pas favorable, mais ils démontrent une fiabilité, une fidélité, ça semble être inscrit en eux. Et on peut les jalouser. Mais il y a aussi des Onésimes. Et Paul écrit à Philémon et il plaide en faveur d'Onésime. Onésime était un esclave à cette époque-là, un esclave de Philémon. Philémon était un chrétien, il avait des esclaves et Onésime avait fui le domicile de Philémon et il avait, on ne sait pas exactement pourquoi, mais croisé la route de Paul, il s'était converti et Paul lui dit « Celui qui était autrefois inutile, infidèle, pas fiable, la preuve, il a fui, il a abandonné le poste, est maintenant utile, fidèle et fiable. » Et Dieu transforme et Dieu appelle des non-fiables et des non-fidèles, est-ce qu'on est là ? Et il les transforme, il les amène de gloire en gloire, à une fidélité qui lui ressemble. Paul lui-même est parti de là. Il a dit, en se décrivant, Paul appelé à être apôtre, et puis dans des lettres un petit peu plus tardives, il a dit, Paul devenu apôtre. Paul apôtre, il était devenu entre-temps. Et si nous admettons, mes frères et sœurs, que nous avons été appelés à être fidèles, si nous saisissons cette perspective-là dans la foi, nous le deviendrons par la puissance qu'il a de s'assujettir toute chose. Amen. Mon caractère m'y porte ou ne m'y porte pas, mais sa grâce en moi me rendra à son image, me rendra comme lui. Alors, on est ce qu'on est, mais par le nom de Jésus, nous devons croire en notre progression possible au nom de Jésus. Alors, comment devenir fidèle? C'est la question qu'on se pose ce soir avant de glisser dans la prière. Eh bien, quelques pistes. préfère être à paraître. Si mon frère, ma sœur, tu veux devenir fidèle, préfère être à paraître. Parce que la fidélité n'est pas un habit qu'on met un matin. La fidélité, c'est une caractéristique de cœur. Et on ne peut le devenir que si on souhaite l'être. Si quelqu'un souhaite seulement être appelé fidèle pour avoir comme une médaille de plus, on va passer à côté de quelque chose. La fidélité est une caractéristique de cœur et non pas un habit qu'on met et qu'on enlève. Soit on l'est, si on l'est, on l'est toujours. Soit on ne l'est pas. Et parfois on peut donner le change et paraître fidèle, mais si on ne l'est pas, on ne l'est pas. C'est pas un vêtement, c'est un état de cœur. Préfère être à paraître. Faut admettre que l'objectif, c'est pas de paraître fidèle, d'avoir une félicitation de quelqu'un qui dit « Waouh, t'as été fidèle sur ce coup-là » et puis de dire « Waouh, je laisse couler maintenant en roue libre ». Non, je veux être et non paraître. Deuxièmement, si quelqu'un veut devenir fidèle, le conseil de la parole, c'est « Construis-toi une parole ». Que vaut votre parole ? Dieu se décrit comme le Dieu fidèle. Fidèle à quoi ? Pas à notre imagination, hein ? Je ne sais pas si vous avez une imagination fertile qui imagine Dieu, imagine plein de choses, mais Dieu ne s'est pas engagé à être fidèle à votre imagination, mais il a promis qu'il serait fidèle à sa parole. Fidèle à son et à ses, à son, ça dépend comment vous comprenez les choses bibliquement, à son alliance. Il est fidèle à sa parole et nous ne pouvons pas être dans le sillage de Dieu sans être des hommes et des femmes de parole, avec une parole fiable, valable, qui a un poids. Alors si tu veux te construire une parole, mon frère, ma sœur, peut-être les jeunes en particulier, voyez haut, voyez loin, recevez l'enseignement de la parole, construis-toi une parole, commence par ne pas la donner à la légère. Ne dis pas quelque chose si tu ne sais pas si tu vas pouvoir tenir parole derrière. Arrête de donner ta parole à la légère. Parce que on aime donner notre parole à la légère. Pourquoi ? Pas parce qu'on est méchant et qu'on aime mentir, mais parce qu'on a plein de bonne volonté. Et qu'on veut faire plaisir. Et on a remarqué que quand on dit quelque chose de positif à quelqu'un, ça lui fait plaisir. Et parfois, pour faire beaucoup plaisir, on dit beaucoup de choses positives. Malheureusement, avec nos forces, nos capacités, notre emploi du temps, notre fiabilité et je ne sais quoi encore, on ne peut pas tenir tous les engagements. Ce qui fait qu'après avoir fait plaisir, ah bon, c'est vrai, tu viendras m'aider à mon déménagement ou je sais pas trop quoi. Oui, je vais venir. Bah finalement, il y a la déception qui vient derrière et quelqu'un dit, ben ok, j'ai compris ce que vaut sa parole. Non pas ce que vous valez en tant que personne, mais j'ai compris ce que vaut sa parole. Et derrière la parole, vous comprenez que la notion de fidélité est engagée. On ne la donne pas à la légère. La parole dit dans Ecclésiaste 5:4, mieux vaut pour toi. Ne point faire de vœux, ne pas prononcer de promesses, que d'en faire une et de ne pas l'accomplir. Mieux vaut pour toi ne pas faire de vœux que d'en faire un et de ne pas l'accomplir. Ecclésiaste 5:4. Et il y a des gens, ils sont pas drôles. Si tu commences à faire attention à ta parole, tu vas devenir pas drôle parce qu'avant d'obtenir un oui ou un engagement de ta bouche, va falloir presque monter un dossier. On va pas pouvoir te pousser à l'engagement à la légère. On va pas pouvoir faire ce qu'on veut de toi parce que en étant un homme, une femme de parole, tu vas mesurer la valeur de ta parole et tu ne la donneras pas à la légère. Alors que d'autres auront déjà dit oui 4 fois. Et toi, mais ton oui vaudra quelque chose. Deuxièmement, dans la notion de construis-toi une parole, tu veux être fidèle, ok. Construis-toi une parole, ne la donne pas à la légère et impose-toi de tenir tes engagements. Impose-toi de tenir tes engagements, car la parole n'a de valeur que lorsqu'elle est suivie des faits. Matthieu 21-28. On a quelques versets à lire, ça vaut la peine de pianoter même. 21-28, on va aller jusqu'au verset 31. Parabole de Jésus, que vous ensemble. Un homme avait 2 fils, et s'adressant au premier, il dit, « Mon enfant, va travailler aujourd'hui dans ma vigne, s'il te plaît. » Il répondit, « Je ne veux pas. » Ensuite, il se repentit et il alla. S'adressant au second, il dit la même chose. Et ce fils répondit, « Je veux bien, Seigneur. » Et il n'alla pas. « Lequel des deux a fait la volonté du Père ?» demande Jésus à ceux qui l'entourent. Ils répondirent, « Le premier. » Le premier, c'est lui qui a fait la volonté de Dieu. Et pourquoi c'est lui qui a raison ? Pourquoi c'est lui qui sera plus cité en exemple? Pourquoi? Parce qu'il a fait plus que ce qu'il avait dit qu'il ferait, tandis que l'autre a fait moins que ce qu'il avait dit qu'il ferait. Et c'est là que les deux fils, qui sont également fils, se départagent dans la qualité de leurs paroles. L'un s'est peu engagé, mais a fait plus que ce qu'il avait dit. L'autre s'est beaucoup engagé et il a fait moins que ce qu'il avait dit. Lequel est haut de gamme? Ben celui qui a fait plus qu'il avait dit, et non pas celui qui a manqué de tenir son engagement. Troisième proposition dans la notion toujours de se construire une parole, dégage-toi de tout engagement pris à tort. Ça peut arriver. Ça peut arriver tellement motivé, tellement sûr que tu vas y arriver, et puis tu dis « Waouh, qu'est-ce que j'ai dit ?» J'ai dit que, c'est pas que c'est mal, mais je vais pas y arriver. Je vais pas y arriver, c'est pas compatible. Et la Bible nous parle de ça dans Proverbes 6:2. Si tu es enlacé par les paroles de ta bouche, va, prosterne-toi, fais des instances, dégage-toi. Tu t'aperçois? Tu es captif, tu t'es rendu captif à la merci de ton prochain parce que il te tient par ta parole. Si tu es un homme, une femme de parole et que tu as donné ta parole, ton prochain te tient par ta parole. Et le Seigneur dit, si tu t'aperçois que tu t'es engagé trop, trop fort, trop vite, va te dégager. Laisse pas tomber la personne, mais demande à la personne de te libérer de la parole que tu lui as donnée. C'est pas pareil. Il faut qu'il te la rende pour qu'elle garde sa valeur. Tu peux pas ne pas tenir parole, mais on peut te rendre ton engagement. Va, prosterne-toi, fais des instances, ne donne ni repos à tes yeux, ni sommeil à tes paupières, jusqu'à ce que tu te sois dégagé. Construis-toi une parole, ok? Tu la donnes pas à la légère, tu tiens tes engagements, et quand t'en prends de mauvais, tu vas te dégager de ton engagement et tu dis pas juste « moi j'irai pas » et puis on verra ce qui arrivera, tu honores la parole donnée. Troisième proposition, regarde loin et haut si tu veux être fidèle. Regarde loin et haut, c'est l'exemple qu'on a dans la Bible. Pourquoi regarde loin et haut? Tu ne peux pas être fidèle ici-bas si tu n'as pas les yeux fixés sur le ciel. Et le ciel, par exemple, c'est loin et haut, pas vrai? Regarde loin et haut. Pourquoi tu ne peux pas être fidèle ici-bas si tu n'as pas les yeux fixés sur le ciel? Parce que la fidélité ne paye pas toujours ici-bas. Des fois, tu es fidèle ici-bas et tu es déçu ici-bas. Tu es fidèle ici-bas et tu es abandonné ici-bas, déçu par toi-même, déçu par les autres, etc. Donc, ça paye pas toujours la fidélité ici-bas. Déçu d'un résultat. Parfois, tu es fidèle et le résultat, c'est que t'es abandonné. Parfois, tu es fidèle et le résultat, c'est que t'es fatigué, t'es usé, parce que tu as été fidèle. Alors, si tu cherches un salaire instantané, si tu cherches un salaire ici-bas, parfois, à l'encaissement, t'es déçu. Ça ne paye pas toujours ici-bas. Mais si tu regardes loin et haut, tu ne seras pas déçu, car il est le rémunérateur. Le rémunérateur. Car leurs œuvres les suivent. Alléluia. Regarde loin et haut. C'était Jésus, l'histoire de Jésus nous montre ça. Si je prends la parenthèse de la vie terrestre de Jésus, quel est l'avantage pour lui d'être venu sur la terre? Il n'y en a aucun. Il y a quelques moments où, oui, Jésus tressaillit de joie par le Saint-Esprit, etc. Oui, c'est vrai. C'est vrai. Mais il y a les moments où Jésus est saisi par l'angoisse, où il apprend, il est soumis à l'apprentissage de choses qu'il doit apprendre parfois jusque par la douleur. Il apprend l'obéissance par les choses qu'il souffre jusqu'à la mort de la croix. Il est trahi par les siens, il n'est pas reçu par les siens. On crache sur celui qui les a guéris. Les hommes et les femmes crachent sur celui qui les a guéris. Ils se moquent de lui. Ils lui ôtent la vie. Si je prends la parenthèse terrestre de Jésus, ça ne valait pas la peine de venir. Mais Jésus, déjà sur cette terre, mettait tout son cœur dans chaque journée à servir, à aller chercher ceux qui n'avaient pas encore entendu la bonne nouvelle, à guérir les malades, à délivrer les captifs. Et lorsqu'il a dû donner quelques explications, il s'est adressé ainsi à ses disciples et il a dit « Voici, prenez cette coupe, ceci est mon sang, le sang de l'Alliance, versé pour beaucoup pour le pardon des péchés. Je vous le dis, je n'en boirai plus jusqu'au jour où j'en boirai du nouveau dans le ciel. » Et Jésus était capable d'être fidèle ici-bas dans une vie qui ne rapportait pas gros clairement, parce qu'il avait lui aussi les yeux fixés loin et haut. là-haut, un jour, ça va faire mal dans peu de temps. Jésus savait que la Pâque, le temps où il devait être livré, approchait. Mais il contemplait avec ses disciples, lorsqu'il partageait la coupe, le moment où il serait « J'en boirai du nouveau avec vous, dans la présence de mon Père. » Si tu veux être fidèle, tu es obligé de regarder loin et haut. Déjà longtemps avant Jésus, c'est comme ça que Moïse avait connu le succès. Pour être fidèle, comme il est décrit dans Hébreux 11, pour être fidèle dans toute la maison de Dieu et pour renoncer au trésor de l'Égypte, Moïse s'est appliqué à garder les yeux fixés sur la rémunération. Eh oui, rémunération céleste. La Bible en parle assez clairement. Rémunération céleste. Ne cherchons pas les rémunérations terrestres. Si vous avez quelques encouragements, prenez-les. Mais que ce ne soit pas votre objectif. On doit s'encourager les uns les autres, mais ce n'est pas notre nourriture et ce n'est pas notre objectif. Notre objectif doit être céleste. Sinon, à un moment, on va se décourager. On continue ? Un autre conseil pour ceux qui veulent devenir fidèles, prends un engagement. Il n'y a pas de fidélité sans engagement. Tu ne peux pas être fidèle tout en étant fidèle à rien. On a besoin d'un lien, d'un repère, d'une référence pour pouvoir parler de fidélité. La notion de fidélité est toujours liée à un engagement. Fidèle en amour, fidèle la fidélité conjugale. Il y a un engagement qui est passé entre un homme et une femme et ils demeurent fidèles l'un à l'autre. Et la fidélité vient en rapprochement avec l'engagement pris initialement de fidélité, justement, de consécration l'un à l'autre. On est fidèle en amitié, on est fidèle au poste, à une tâche, on est fidèle dans une collaboration, etc. Mais il y a toujours, quand on veut garantir ou donner une valeur à la fidélité, il y a toujours une référence à un engagement. Donc, si tu veux être fidèle, bonne idée, prends un engagement. Prends un engagement, de service, peut-être, de manière à ce que tu sois contraint et que sous une contrainte adaptée, il faut y aller de manière adaptée, il faut grandir dans la fidélité, mais vis-à-vis de quelque chose de contraignant, on va pouvoir dire oui, il a pris un engagement, il a tenu son engagement et c'est pour ça que je dis il est fidèle. S'il n'y a pas d'engagement, je ne peux pas le dire. Un engagement de présence, un engagement de service, un engagement de fiabilité. À chaque fois que mon nom va paraître sur Eliakim, je serai là. Je serai là. Vous allez pouvoir compter sur moi. Dieu lui-même a démontré cette fidélité par rapport à ses engagements, fidèle à ses promesses. J'ai promis que, et ma fidélité va se démontrer par rapport à mon engagement de promesse. Je me suis révélé, fait connaître comme Dieu, comme ci et comme ça, et je vais être fidèle à la révélation que je vous ai donnée de moi-même. Conseil suivant, ne contourne pas la difficulté. Vous savez, chaque qualité, chaque fruit de l'esprit est fait pour vaincre une difficulté. Par exemple, la soumission, elle est faite pour surmonter le désaccord. On surmonte le désaccord dans la soumission les uns aux autres. Ok ? L'humilité est faite pour battre en brèche, surmonter la fierté ou l'orgueil qui peut se présenter dans chacun de nos cœurs. Et l'humilité, elle est là pour contrer la fierté ou l'orgueil. La soumission est là pour contrer l'effet que pourrait avoir le désaccord. Eh bien, la fidélité, elle est faite pour surmonter la difficulté ou la durée. C'est une difficulté, la durée. Faire une chose bien une fois, c'est une chose, mais faire la même chose bien toujours, c'est autre chose. Ne contourne pas la difficulté. Elle va arriver, elle doit arriver, c'est la difficulté qui va éprouver ta fidélité. Tu vas aller dans un service et puis on va tellement te faire un bon accueil parce que dans les services de l'église, il y a un super accueil à chaque fois, les frères et sœurs sont charmants, qu'au début, il va y avoir une sorte de flamme d'engouement et on va t'encourager et ça va te nourrir. Mais au bout d'un moment, on va plus te dire « Waouh, c'est génial, t'as servi le café et tout compte ici, mais t'as servi le café, c'était vraiment génial. » On va plus te le dire parce que au bout d'un moment, c'est normal. Et puis, il va falloir quand même se lever à la même heure, même quand on te dira plus t'es génial depuis que t'es là, tout a changé et tout ça. Il va quand même falloir se lever à la même heure. Il va falloir être là. Quand le chauffage n'aura pas fonctionné et qu'il fera 11 degrés dans l'espace d'accueil, il faudra quand même être là. Et là, il n'y a plus les violons, le vent dans les cheveux, tout le romantisme qui fait que la scène est touchante émotionnellement. Tu seras juste là avec tes 11 degrés et personne. Et c'est là que la fidélité s'exprime et se démontre. La tentation, à ce moment-là, peut se manifester, la tentation de se retirer. Ah, ben, puisque c'est comme ça, je me retire. La tentation de te retirer apparaît pour finalement laisser le sale boulot aux autres. Ça va être qui, les autres? Vous avez une idée? Ben, les autres, ça va être les fidèles. Les fidèles qui, même lorsqu'ils sont abandonnés par ceux qui pensaient être fidèles, mais finalement, quand il fait 11 degrés et il n'y a plus personne, vont quand même venir. Quand ce n'était pas leur tour, parce que ceux qui sont venus à 11 degrés sont partis, bah eux, ils vont venir d'urgence pour que le poste soit occupé, pour que le service soit rendu, parce que c'est un service que derrière les frères et sœurs, on rend pour le Seigneur, on rend au Seigneur. Et finalement, à chaque fois que quelqu'un se retire par manque de fidélité, la charge augmente sur les fidèles, ce qui fait que l'Église ne tient pas sur les gens de bonne volonté. L'Église ne tient pas sur les gens de bonne volonté. L'Église et l'œuvre du Seigneur en général tient sur les gens fidèles. C'est pourquoi le Seigneur dit, quel est donc le gestionnaire fidèle et prudent que le Maître établira? Est-ce que tu seras? C'est ce gestionnaire fidèle dont le Seigneur a besoin. C'est ça que Dieu cherche. Pas des grandes paroles et peu de résultats. Mieux vaut plus de résultats, moins de paroles et une fidélité démontrée, même quand il y a une difficulté. Alors tape pas trop fort quand même dans la difficulté. Si t'es jeune, que t'as jamais pris un engagement, commence pas par un service comme ça où n'en empile pas quatre d'un coup. Commence à être fidèle dans peu de choses. Construis-toi, développe-toi dans peu de choses. Ne traîne pas trop. Une fois que tu es fidèle dans un peu, ben vois avec ton responsable si tu peux grandir un peu dans ta responsabilité. Ne perds pas de temps. Le temps est court. Mais vas-y graduellement quand même. Reste dans tes limites. Si tu veux être fidèle, reste dans tes limites. C'est un autre conseil. Dieu ne nous demande pas d'être fidèle dans les choses qu'il ne nous a pas confiées. Et parfois, la raison pour laquelle nous ne sommes pas fidèles dans ce qu'il nous a confié, c'est que nous essayons d'être un peu ou beaucoup fidèles dans ce qu'il ne nous a pas confié. Ah, qu'est-ce que tu fais là? Je t'ai pas demandé d'être là. Regarde, ton travail n'est pas fait. Et la parole vient s'adresser à nous. Et Paul, dans Colossiens 4, 17, demande au destinataire de la lettre de passer un message à Archip. Archip. Prends garde au ministère que tu as reçu dans le Seigneur afin de bien le remplir. Il s'agit de remplir la coquille, remplir le périmètre. Alors, reste dans tes limites. La première chose dans la fidélité, c'est de remplir ses limites. Et la deuxième chose dans la fidélité, c'est de ne pas outrepasser ses limites. Parce que le dépassement de nos limites, c'est aussi une forme de désobéissance. Vrai ou faux ? C'est pas grave, c'est pas mal intentionné, mais c'est pas de l'obéissance. Puisqu'on sort de ce que le Seigneur nous a dit. On n'est plus fidèle à sa parole puisqu'on la dépasse. Fidèle à son mandat puisqu'on l'outrepasse. Remplir. Tout le monde a des limites. Et il faut que nous soyons, si tu veux être fidèle, tu dois être à l'aise avec tes limites. David est roi. Vous imaginez ce que c'est d'être roi à son époque. Il y a des rois aujourd'hui. Hein. Mais moi, j'ai le sentiment que ce sont des rois décoratifs. Pas vous ? Ils sont décoratifs. C'est un symbole, c'est une culture, c'est un faste. Mais ils ne règnent pas sur beaucoup de choses, les rois et les reines. Lui, David, il règne à l'époque où les rois, c'était des rois. Droit de vie ou de mort sur les sujets. Pouvoir absolu sur l'armée, ça passait pas par le Sénat, le Parlement et je ne sais pas quoi encore. C'était le roi. Le roi, il s'est levé, il a pensé que, ben voilà, ça va être comme ça. Alors on faisait attention de pas causer des indigestions au roi pour que il prenne pas n'importe quelle décision. Et pourtant, David qui est roi, à une époque où le roi a tout pouvoir clairement, David écrit dans l'un de ses psaumes, Je ne m'occupe pas, psaume 131, je ne m'occupe pas de ce qui est trop élevé pour moi. Mais David, t'es roi. Normalement, t'as pas de limite, toi. C'est toi qui définis ton limite. The sky is your limit. Le ciel est ta limite. Non, j'ai un mandat devant le Seigneur. Et je ne m'occupe pas, tout roi que je suis et tout ça, je ne m'occupe pas des choses trop élevées pour moi. J'ai des limites et je veux respecter les limites. David était fidèle. Ainsi, Paul, 2 Corinthiens 10, 13, on va aller jusqu'au verset 16, mais on va lire un mot par-ci, par-là. Paul veillait à respecter les limites que Dieu lui avait assignées. 2 Corinthiens 10, 13. Pour nous, dit Paul, nous ne voulons pas nous glorifier hors de toute mesure. Nous prendrons au contraire pour mesure les limites du partage que Dieu nous a assigné. On va se limiter. Verset 14, nous ne dépassons pas nos limites. Verset 16, sans nous glorifier de ce qui a été fait dans les limites assignées à d'autres. Ça, c'est, je respecte la limite des autres. Moi, je remplis bien mon ministère. Je souhaite que les autres aussi soient fidèles, encouragés, bénis. Mais je ne dépasse pas mes limites pour déborder sur celles des autres. Si tu veux être fidèle, il faut aussi composer avec la notion de limite et s'épanouir dans ses limites. Dans ses limites, c'est là que Dieu a pensé que vous seriez heureux, dans la limite de la fidélité, fidélité conjugale, fidélité en amitié, fidélité dans le service. C'est dans ce cadre-là que le Seigneur a imaginé et prévu votre bonheur. Maintenant, je termine. Quand même, si quelqu'un veut devenir fidèle, il va falloir peut-être un jour ou l'autre, supporter le rejet. Il est possible, c'est pas systématique, permanent, grave et douloureux, mais il est possible qu'à cause de votre fidélité, vous soyez à un moment ou à un autre exposé au rejet ou au jugement. Si Dieu récompense la fidélité, ce n'est pas toujours le cas sur la terre. Avez-vous vu ce que la fidélité de Daniel lui a valu ? Il était, intègre, hein, intègre, irréprochable. Et son intégrité, sa fidélité dans toutes ses voies est devenue insupportable à ses 120 collaborateurs, gouverneurs centraux du royaume, enfin de l'empire littéralement. Et il est devenu insupportable et puisqu'ils n'ont pas pu le coincer avec des lois qui existaient, ils ont créé une loi qui n'existait pas pour le coincer. Pourquoi ? Parce que Daniel n'était pas assez comme eux. Eux n'étaient pas fidèles, ils étaient juste en train de naviguer en eau trouble en permanence. Et parce que Daniel ne naviguait pas en eau trouble, il était par sa simple présence, alors qu'il n'était pas là pour accuser mais pour servir. Il était comme un point, un doigt pointé dans le visage, devant le visage de chacun des satrapes. Sa probité le rendait insupportable. Et on a mis en place une loi pour le faire tomber, pour obtenir sa condamnation. Parce que une grande vérité demeurera toujours, c'est que ceux qui sont fidèles ne sont pas toujours populaires, en particulier auprès de ceux qui ne le sont pas. Et on est dans un monde qui n'est pas franchement marqué par la fidélité. Et certains vont apprécier, ils vont vous dire « Waouh, toi t'es fidèle, mais j'en croise trop peu des gens comme toi. » Mais d'autres vont vous haïr à cause de votre fidélité. N'imaginez pas que le salaire va vous être versé ici-bas. Vous allez, si vous êtes fidèle et donc différent, plus semblable à Christ et donc différent des enfants de colère, comme les appelle la Bible, ben vous allez parfois être rejeté. Ceux qui veulent croître fréquentent ceux qui ont de l'avance sur eux. Mais ceux qui aiment la petitesse les dénigrent. Ceux qui veulent croître fréquentent ceux qui ont de l'avance sur eux. Mais ceux qui aiment la petitesse les dénigrent. Et il pourra vous arriver d'être dénigré. Vous savez comment on appelle ça en psychologie ? On appelle ça de la dévaluation réactive. C'est-à-dire que quelqu'un a été exposé à une qualité chez quelqu'un d'autre, chez vous, supérieure à la sienne, une qualité quelle qu'elle soit, en l'occurrence la fidélité. Et parce que la démonstration d'une fidélité supérieure met en évidence la fragilité de sa fidélité, il ne résiste pas comme pour se défendre, c'est pas toujours pour détruire, mais pour se défendre, pour répondre à un mal-être, un malaise, un complexe. Il ne résiste pas à la tentation de vous humilier, de vous abaisser. Par exemple, vous jouez à la pétanque avec quelqu'un. Vous voyez, on est sur un exemple vraiment estival, tranquille. Vous jouez à la pétanque avec quelqu'un, et là, en moins de deux, il y a quelqu'un qui a une sorte de talent, il sent tout venir, il identifie les reliefs, la présence de cailloux, il sait faire tourner la boule même après qu'il l'ait lancée et tout ça, et il vous met une raclée. Il vous met une raclée, et puis vous, bah, bien sûr, vous auriez aimé gagner, même si vous n'êtes pas compétiteur dans l'âme, à fond, vous auriez aimé gagner, mais vous n'avez pas gagné, l'autre a gagné, et vous partez en disant, ouais, ben, on voit bien les chômeurs ici, hein, on voit bien les vacanciers, ceux qui n'enlèvent pas une, parce qu'on ne peut pas être bon à la pétanque quand on bosse beaucoup, et vous commencez à démonter la personne qui a gagné, et à attaquer... peut-être sa façon de s'impliquer dans le travail, d'être besogneux ou pas, parce que vous n'avez pas digéré la raclée que vous avez prise. De la dévaluation réactive. On a besoin d'abaisser quelqu'un parce que sa hauteur nous humilie. Et au lieu d'être inspiré par sa hauteur et de s'élever à sa hauteur, on veut le faire descendre à la nôtre. Dévaluation réactive. Distance. Moquerie, critique, parfois jusqu'à la méchanceté. Les satrapes ont été clairement méchants puisqu'ils ont voulu obtenir un arrêt de mort hein, contre Daniel. Si vous élevez votre niveau et le niveau général par votre fidélité, ceux qui ne veulent pas que le niveau s'élève ne vous aimeront pas. Et comme vous serez une cause d'élévation, ils vont chercher à vous abaisser. Pour que le niveau reste à leur hauteur. Vous le vérifiez peut-être dans le milieu professionnel. Ce sont des choses qui arrivent. Alors, si vous voulez être fidèle, faut pas oublier que vous aurez peut-être à supporter le rejet. Alors, conclusion. Le Seigneur se montre à Ésaïe et il dit « Hey, qui se lèvera et qui marchera pour nous ?» On a besoin d'hommes, de femmes fidèles. Est-ce qu'il va y en avoir dans ce lieu ce soir? Est-ce que, alors qu'on peut fermer nos yeux, peut-être on peut avoir un accompagnement musical quelques instants? Est-ce que des jeunes, des hommes, des femmes qui veulent s'offrir comme des gens fidèles? Seigneur, je suis ce que je suis, mais je veux adopter l'objectif de la fidélité ce soir. Je veux m'offrir, te dire, me voici Seigneur en l'état, mais forme-moi et envoie-moi. Seigneur, je veux adopter la valeur de la fidélité ce soir. Est-ce que des hommes et des femmes désireux de devenir plus fidèles, des jeunes qui mesurent toute leur fragilité, mais qui ont la foi en un Dieu qui peut les rendre fidèles, veulent se lever ce soir pour dire « Seigneur, me voici, envoie-moi ». Alléluia. On peut se lever. Ceux qui veulent encore s'offrir, veulent aller plus loin, veulent dire « Seigneur, j'ai admiré des choses, mais je m'aperçois que ce que toi tu valorises, c'est la fidélité. Et je te prie de m'aider. Je te prie de m'aider, je mesure toute mon infidélité, je mesure toute mon insuffisance, mais je te prie, rends-moi fidèle. Aide-moi à accepter mes marques d'infidélité sans avoir besoin de démonter les autres, de dénigrer les autres, de me moquer des autres, de critiquer les autres. Je suis ce que je suis et tu sais ce que je suis. Que me sert de critiquer d'autres autour de moi? Seigneur, tu sauras toujours ce que je suis. Ma seule solution ce soir, et c'est la solution que j'embrasse, c'est de me laisser élever par toi à un niveau que dans ma chair et dans mes efforts humains, je n'ai pas su atteindre. Seigneur, je veux être fidèle. Moïse a été fidèle dans toute la maison de Dieu. Seigneur, est-ce possible que moi, de mon point de départ, je puisse être un jour appelé fidèle dans la maison de Dieu? Est-ce que c'est possible qu'un jour je puisse ressembler à ceux qui sont autour de moi, que je vois dans l'église, que je regarde comme des hommes et des femmes fidèles, qui prennent qui vivent des moments difficiles, parfois sans broncher? Est-ce que je pourrais être un jour à cette hauteur? Seigneur, non pas à nous, mais à ton nom, donne gloire en nous transformant à ton image. S'il te plaît, délivre-nous de ce que nous sommes et rends-nous tel que tu es, Seigneur, s'il te plaît. Aide-nous à nous détacher de ce que nous avons admiré jusqu'à aujourd'hui. Nous avons peut-être admiré ce qui était flamboyant, ce qui était inspirant, ce qui était charismatique, ce qui nous ressemblait. Seigneur, pardonne-nous pour toutes les fois où nous nous sommes aimés indirectement dans les autres. Nous voulons appeler précieux ce que tu appelles précieux. Et Seigneur, apprendre à être fidèle afin de te ressembler. Car tu es le fidèle et le véritable. Seigneur, que nous soyons connus, si nous ne sommes jamais parfaits, que nous soyons connus pour des gens fidèles, fiables, digne de confiance, authentique, véritable, un peu comme toi, Seigneur. Pardonne-nous pour toutes les fois où nous ne l'avons pas été, mais aide-nous surtout à le devenir par le nom de Jésus. Déverse en nous ton esprit, Seigneur. Aide-nous lorsqu'il faudra peut-être nous séparer de personnes autour de nous qui n'ont pas du tout adopté ce but-là, qui vont chercher des récompenses terrestres, alors que nous, nous cherchons des choses célestes. Seigneur, si nous ne visons pas le même but, on va avoir besoin de se séparer, de vivre peut-être des séparations. Aide-nous, Seigneur. Aide-nous à trouver aussi autour de nous, aide-nous à fréquenter ceux qui sont juste un peu plus loin que nous, sur le chemin que nous avons choisi de parcourir, afin que nous puissions être tirés de l'avant par leur influence, par leur modèle. Seigneur, merci pour tous les hommes, toutes les femmes qui marchent sur le chemin de la fidélité ici, depuis peu ou depuis longtemps. Seigneur, bénis-les dans l'exemple qu'ils sont. Donne-leur de porter un fruit, qu'ils soient connus au milieu de nous et reconnus pour leur fidélité. Que beaucoup se mettent dans leur sillage, les fréquentent, les côtoient, les imitent et deviennent à leur tour un peu plus comme toi. Alléluia. C'est notre prière, Seigneur, ce soir, que tu acceptes l'offrande de ce que nous sommes en l'état et que tu nous transformes en des hommes et des femmes fidèles qui vont être utiles à ton royaume. Seigneur, nous voulons entendre un jour, c'est notre ambition, nous voulons entendre un jour de ta bouche ces quelques mots sortir. C'est bien, bon et fidèle, servante, serviteur, tu as été fidèle. Merci, Seigneur. Reçois l'offrande de nos vies, de nos cœurs. Et aide-nous, Seigneur, lorsque la pratique va venir cette semaine ou dans les temps qui viennent. Aide-nous lorsqu'on va aller rencontrer un référent de service pour dire « j'aimerais servir », lorsqu'on va prendre un engagement, lorsqu'on va être un peu impressionné. Aide-nous à ne pas nous laisser décourager, mais à y aller en croyant que celui qui vit en nous est fidèle et que sa fidélité se manifestera. Dans le nom de Jésus,

0: Je pensais à cette rentrée, et c'est vrai que la rentrée nous replonge des fois dans ce que nous avons vécu par le passé. Et ô combien on doit prier aussi pour nos enfants, parce que ce sont des moments pas évidents. Beaucoup d'enfants vont entendre des choses dures, hein. Tu vas pas y arriver, vu les difficultés que tu as, tu vas jamais t'en sortir, oublie la filière intel parce que c'est pas pour toi, enfin des choses qui sont des freins. Moi j'ai un souvenir formidable, c'est de ma rentrée en sixième. Le premier jour c'était vraiment super, j'étais adossé, là le petit que j'étais, je sais pas, déjà j'étais encore plus petit, mais un grand troisième a trouvé rigolo de venir me voir et de me mettre un grand coup de poing dans le ventre. C'était mon premier jour de sixième. J'ai dit, ça c'est de l'accueil. C'est de l'accueil, on ne peut pas mieux faire. Mais du coup, ça vous développe en vous une certaine rage. Vous savez, mais pourquoi, quoi, qu'est-ce que j'ai fait? Ça vous met à l'aise, quoi. Il y a des choses comme ça et puis que vous traînez des fois aussi dans des scolarités, mais aussi qui peuvent traîner aussi dans votre vie. Vous savez, on a des fois entendu, oh, celui-là, bah, ouais, c'était le petit dernier, c'était une surprise. Vous n'avez pas entendu ça? Et puis, bah, dans la tête de la surprise, ça fait, bah, en fait, j'étais pas désiré, quoi. Hein, ouais, je suis peut-être la cerise sur le gâteau, mais est-ce qu'on voulait vraiment de moi? Elle est où ma place? Alors, oui, quand en plus on dit un accident, bah, c'est encore pire, mais elle est où ma place? Puis on traîne ça, vous savez, comme des boulets. Peut y avoir des choses comme ça. Mauvais en tout, pour pas dire bon à rien. Hein, plein de choses comme ça, qu'on traîne. Mais ça, c'est le destin. Et le destin ne nous mène pas loin. Nous, ce que nous avons lorsque nous recevons le Seigneur Jésus-Christ, c'est une destinée. Une destinée glorieuse qui nous amène à aussi avoir des positionnements différents. Et le thème que j'ai mis ce matin, c'est élargir et protéger ta destinée. Parce que l'ennemi se sert de tout ce qu'on a pu accumuler, ce qu'on traîne des fois dans nos bagages pour te dire, mais tu te souviens pas, ils avaient raison en fait, t'as raté, mais ils avaient raison. T'es mauvais en tout. Qu'est-ce que tu vas faire? Bouge pas. Et c'est parce que le Seigneur veut pour nous. Il a dit qu'il avait pour nous des projets de paix et non de malheur afin de nous donner un avenir et d'espérance. Alors, positionnons nos âmes, nos cœurs, nos esprits sur les rails que le Seigneur a prévus. Et ce que peuvent penser les autres, ce que peuvent penser les autres ou dire les autres de moi, apprends aussi à les mettre de côté et va plutôt chercher auprès de ton Père ce que lui a comme projet et ce qu'il a désiré depuis le début pour toi, pour ta vie. Sortir des fameuses cases, des boîtes dans lesquelles on nous met, dans lesquelles des fois nous sommes enfermés et on n'arrive pas. On n'arrive pas à en sortir. Je voudrais d'abord, l'image suivante nous dit, le psaume nous parle du proverbe 4, des paroles qui sont importantes. La voix des méchants est comme les ténèbres. Ils ne perçoivent pas ce qui les fera tomber. Mon fils, sois attentif à mes paroles. Prête l'oreille à mes discours. Qu'ils ne s'éloignent pas de tes yeux. Garde-les dans le fond de ton cœur. Car c'est la vie pour ceux qui les trouvent. C'est la santé pour leur corps. Garde ton cœur plus que toute autre chose. Car de lui viennent les sources de la vie. Écarte ta bouche de la fausseté. Éloigne tes lèvres éloigne tes lèvres des détours, que tes yeux regardent en face et que tes paupières se dirigent devant toi. Considère le chemin par où tu passes et que toutes tes voies soient bien réglées. N'incline ni à droite ni à gauche et détourne ton pied du mal. Amen. Regarde en avant. Regarde vers l'Éternel. Sois attentif aux paroles de l'Éternel. Garde-les dans ton cœur, afin qu'elles fassent pencher, j'ai envie de dire, la balance du bon côté, du côté que Dieu a prévu pour ta vie. Et il y a des fois des désillusions dans la vie, et je voudrais vous montrer une petite vidéo d'un philosophe. Alors, c'est pas n'importe quel philosophe. C'est un philosophe que j'aime parce que c'est un philosophe jardinier. Quand vous allez regarder sur son son profil Wikipédia, vous allez voir, c'est un philosophe jardinier. Il est décédé depuis quelque temps, c'est Pierre Rabhi. Je ne sais pas si quelques-uns le connaissent, mais je trouve que des fois, cet homme-là, il a du bon sens. Et là, dans ce que je vais vous montrer, c'est la boîte. Vous pourrez le retrouver sur YouTube. C'est la boîte. Et il nous parle d'une certaine désillusion de la vie. Alors, si on peut le regarder, l'écouter ensemble.
1: Quelquefois, je suis triste de voir ce qu'on a fait de l'être humain. Un besogneux qui est enfermé toute l'année et qui de temps en temps va glisser sur la neige ou va se bronzer sur la plage pour compenser l'aliénation qu'il subit toute l'année. Ils viennent en vacances, donc ils essayent de compenser ce qu'ils n'ont pas, ce qu'ils devraient avoir toute leur dans la vie, ils l'ont que pendant un mois, voilà. Et ce mois-là, il faut compenser tout ce qu'on n'a pas eu durant toute l'année. Le monde moderne dit va libérer l'être humain. Mais l'être humain est-il libéré? Puisque de la maternelle à l'université, on est enfermé. Les jeunes appellent ça le bahut, d'ailleurs, chez nous. Ensuite, tout le monde travaille dans des boîtes, des grandes, des petites boîtes. Même pour s'amuser, on va en boîte. On y va comment? Dans sa caisse. Et ensuite, on a la boîte à vieux, en attendant la dernière boîte. Si ça, c'est un programme libérateur, alors c'est que j'ai pas compris ce que voulait dire la liberté. Vous voyez? Et c'est vraiment l'incarcération et l'enfermement de l'être humain à vie. Donc vous passez un contrat à vie, on vous donne un salaire, on vous donne votre existence. Et qu'est-ce que vous constatez? Est-ce que déjà l'existence que vous avez donnée contribue à la justice dans le monde? Alors là, ça, c'est une compensation magnifique. D'accord, j'ai un peu aliéné ma vie, mais ça produit de la justice. Mais non, ça produit les 1500 milliardaires en dollars qui sont à la tête de l'ensemble de l'humanité.
0: À méditer, hein, à réfléchir. Donc, moi j'aime le système des boîtes, je trouve ça formidable. Je n'avais pas vu comme ça, mais oui. Bon, cet homme-là, il a une bonne réflexion. Il démarre sur la réflexion de la vie. S'il dit, si c'est ça la vie, j'ai pas tout compris. Et il y a une forme de désillusion dans ce qu'il dit, et ce qu'on peut retrouver aussi en cœur de beaucoup. Et du coup, une certaine aussi de forme de dépression qu'on peut voir aussi dans nos sociétés. La quête du toujours plus. Il y a un homme très riche qui un jour à qui on pose la question, qu'est-ce qu'il faudrait encore en plus pour que vous soyez heureux? Et il a répondu, un peu plus. Et jamais l'homme ne peut pas se satisfaire dans ce monde, si ce n'est avec la providence de Dieu. Et je voudrais qu'on rentre dans un passage, un message pour nous aujourd'hui. C'est la vie d'un homme qui a mal démarré. Qui a mal démarré et qui se retrouve même dans son prénom. Et on va aller dans Chronique 4, versets 9 et 10. C'est une prière que vous connaissez, c'est la prière de Jéabeth. Mais je voudrais qu'on s'arrête dessus. 1 Chronique 4 nous dit « Jéabeth était plus considéré que ses frères. Sa mère lui donna le nom de Jéabeth en disant « Parce que je l'ai enfanté dans la douleur, avec douleur. » Jéabeth invoqua le Dieu d'Israël en disant « Si tu me bénis et que tu étendes mes limites, si ta main est avec moi, et que tu me préserves du malheur, en sorte que je ne sois plus, que je ne sois pas dans la souffrance. » Et la suite, c'est « Et Dieu accorda ce qu'il avait demandé. » Juste pour bien comprendre un petit peu de contextualisation, le nom Jéabeth, ça le signifie « pénible »,« douleur », »,« souffrance », casse-pied. Et dans la culture israélite, un nom et sa signification, c'est très important. Ça dit de vous et de vos origines. Sa mère l'avait nommé ainsi 8 jours après sa naissance, c'est la coutume. Et ça en dit beaucoup sur ce qu'elle avait pu souffrir. 8 jours après, elle est encore capable de dire, celui-là, je vais l'appeler, ce que je viens de vous citer. Ça veut dire que j'ai pas oublié les douleurs. Et quand je le vois, ça m'inspire la souffrance, ça m'inspire la douleur, ça m'inspire que celui-là, il est vraiment casse-pied. Hein. Alors, porter un nom pareil, imaginons comment ça a pu être compliqué dans sa vie. Combien ça a pu être compliqué à l'école, au collège, d'arriver, on va apprendre à se connaître. Comment tu t'appelles, toi ? Casse-pied. Pensez aussi, première rencontre. Moi, c'est Sophie, et toi ? Moi, c'est casse-pied. Pénible, douleur, souffrance. Et Jabet aurait pu être fataliste en disant, ben, puisque mon nom, c'est pénible, alors ma vie entière, obligatoirement, sera pénible. Et dans sa prière, non, c'est le contraire. Il prend position. Il aurait pu dire, bon, tout est prédestiné, alors tout est écrit d'avance, comme certains le disent. Le destin veut que ce soit ainsi, alors mon nom est pénible, ma vie aussi sera pénible. Mais, chers frères et sœurs, à travers ce passage, je voudrais vous emmener à prendre une décision de foi pour élargir et protéger la destinée que Dieu a pour nous. Que Dieu a pour aussi tous ceux que nous allons rencontrer. Je vois tant de personnes qui sont sans issue, désespérées, quand ils sont touchés aussi par l'actualité qui est difficile aujourd'hui. C'est plutôt la fatalité qui gagne. Mais nous portons un message d'espoir, un message d'espérance qui nous donne d'aller de l'avant. Et comme on l'a lu dans Proverbes, qui nous donne de regarder devant. Alors, ne t'inquiète ni à droite ni à gauche. Regarde devant, regarde le Dieu rémunérateur. Celui qui a pour nous des projets de paix et non de malheur. Alors je sais, aujourd'hui c'est difficile à entendre parce qu'on nous dit, oui mais regarde, oui, on le sait. Mais la Bible aussi nous prévient et nous avertit que dans ces temps, il y aura des choses difficiles. Mais quel est le positionnement du chrétien ? Sois debout, tiens-toi sur la brèche, prie, jeûne, nourris-toi de la parole de Dieu. L'image suivante nous dit, c'est mon premier point, un destin ou une destinée. Le contexte de cette histoire, c'est cette prière de Jabet, elle apparaît dans une section de la Bible où on nous parle de généalogie. Alors, c'est pas des plus aisés à lire. Fils de. Et puis, tout à coup, on voit apparaître que cet homme, ce Jabet, est dans cette lignée d'Israël. Et Jabet est présenté comme un homme honorable au premier verset, puisqu'il est bien plus renommé que ses frères. Et mais son nom est lié à la douleur, car sa mère l'a nommé ainsi en raison de sa souffrance qu'elle a endurée à l'accouchement. Ce contexte nous montre que même ceux qui naissent dans des circonstances difficiles peuvent aspirer aussi à du changement. C'est possible. Tu peux te l'autoriser. Jabet l'a fait. Pour une vie bénie et transformée. On en a besoin. Peut-être tu es né dans des circonstances difficiles. Peut-être tu as eu une enfance douloureuse où on a mis des poids sur ta vie. Où tu as vécu des choses qui t'ont freiné dans les projets, dans les rêves que tu avais. Tu voulais, on l'a entendu avec le témoignage de Dylan pour son baptême, il avait ce projet d'être dans l'informatique freiné, non, les enseignants lui ont dit « Non, tu as des 10, pas des notes, hein, 10 dyslexiques, 10 orthographes, donc tu peux pas aller dans cette voie-là, on l'a freiné. » Mais gloire à Dieu, Dieu n'a pas dit son dernier mot. Amen. Dieu n'a pas dit son dernier mot. Peut-être, donc, en naissant dans des moments difficiles, tu portes ces poids sur ta vie. Ces poids du passé. Peut-être intégrés, qui sont issus de cette souffrance. Alors, comme Jabet, on a intégré un nouveau nom. Ou un nom qui met dans une boîte. Mais ce matin, je déclare que ma destinée est dans la main du Père. importe ton passé, peu importe les circonstances de ta naissance, peu importe les circonstances de ton enfant, déclare avec moi ce matin que ma vie est dans la main du Père et que je suis né de la volonté de Dieu et qu'il a pour moi des projets de paix et non de malheur. Amen. Le deuxième point, c'est voir ensemble la demande de Jabez. Dans sa prière, Jabez demande, il demande à Dieu de le bénir. Moi, je trouve quand même qu'il est audacieux, cet homme-là. Hein ? Il demande de le bénir. Dans une prière, il dit, voilà, moi, je connais mon passé, je connais mon nom, mais moi, je te demande de me bénir. Alléluia. Est-ce qu'on peut faire cette prière-là ? J'ai, comme Lionel a dit, voilà, j'ai servi le Seigneur, poum, 30 ans désert, et le Seigneur, il vient me chercher. Je m'attends à toi. Et même dans ce que j'attends pas, tu me l'offres. Hein ? C'est le Pakistan, c'est beau. Dans la prière de Jabez, il demande à Dieu de le bénir, mais aussi d'aller encore plus loin. Il lui dit, élargis mon territoire. Élargis ma vision des circonstances de mon espérance. Élargis. Que je ne sois pas engoncé dans cette boîte, mais que je sorte des limites dans lesquelles on m'a mis. Mais aussi des fois des limites dans lesquelles je me suis ancré. Il y a un avenir, chers frères et sœurs. Un avenir et de l'espérance. Élargis mon territoire. Il dit aussi de le protéger du mal et de ne pas permettre la douleur. Ce texte, c'est une prière vraiment percutante. La diapo suivante, on peut le relire. Jabez invoque le nom de Dieu, du Dieu d'Israël en disant « Oh, si tu me bénis et que tu étends mon territoire, si ta main est avec moi et si tu me protèges du mal, afin que je ne sois pas dans la douleur, et Dieu, et la bonne nouvelle, et Dieu accorda ce qu'il avait demandé. » Alléluia! Moi, je trouve que c'est une prière à la fois qui est simple, que j'ai envie de refaire, que j'ai envie de faire, mais qui va porter du fruit. Amen! Ce passage révèle une profonde foi. C'est la foi qui lui fait faire cette prière. Il se met en route, une foi profonde et une compréhension claire des besoins, de ses besoins. Il n'est pas dans le déni, il n'est pas dans le renoncement. Il n'est pas dans l'aveuglement, il dit oui, si je fais cette prière, c'est parce que je suis conscient des limites que j'ai. Alors je viens à toi, Seigneur, élargis mes limites. Ce n'est pas la fatalité qui l'a enfermé. Il dit oui, on m'a mis ce nom-là. Ok, ben, c'est parce que ma mère souffrait. Mais moi, Seigneur, je veux sur ma vie le nom que tu veux mettre, d'enfant de Dieu. On m'a regardé comme ça, on m'a jugé, on m'a limité, on a dit « Ouais, celui-là, t'as vu, hein ? Ah, c'est souffrance, il arrive, souffrance. Si on lui en mettait encore un peu plus. » Parce que c'est souvent comme ça que ça se passe. Il a dit « Non, moi, c'est la fin de la douleur. J'ai la foi en mon Dieu que la fin de la douleur, que la fin de ses regards est là, c'est fini. J'ai la foi que le changement, c'est aujourd'hui. » Parce que la main de Dieu est sur moi et le Seigneur il dit, oui, tu as raison et je vais te l'accorder. Alléluia. Que quelqu'un croit ça pour sa vie. Amen. Ce passage révèle une foi profonde, mais à la fois une foi simple. Un cœur simple. Un cœur qui vient auprès de Dieu, dans la lumière de Dieu et qui dit, voilà, voilà, tu vois mon état, mais je m'attends à toi. Le but de Dieu pour son peuple. N'oubliez jamais ça. C'est vrai que dans les déserts, on entend la voix de Dieu. Mais le désert n'est pas une arrivée. Le désert est un temps de passage. Et Dieu a prévu pour nos vies, non pas la vie du désert, mais la vie du Canaan. Là où la provision de Dieu ne manque pas. Le désert, n'oubliez pas ça, c'est un passage. Ce n'est pas une destinée. Il a pour nous le pays de Canaan. Alors, je refuse encore ce matin que l'orgueil, que l'offense me définisse. Et je prends position, je prends cette décision que la foi élargit ma pensée, élargit mon cœur pour aller dans le Canaan que Dieu a prévu pour ma vie, avec foi et avec espérance. Je veux le prendre pour ma vie, pour l'Église, que là où nous sommes, Dieu a encore prévu plus parce que c'est le pays de Canaan. Quelques personnes peuvent se dire, oui, le Canaan, c'est la félicité céleste, hein. Et je suis d'accord. Et là, alors là, ça, plus de soucis, plus de problèmes, plus d'angoisse, plus de maladie. Mais en attendant, le programme est pour nous aujourd'hui, comme pour Jéhabeth. Parce que c'est marcher avec la présence de Dieu. Dans la présence de Dieu. L'image suivante nous parle de l'impact de cette prière. La réponse de Dieu à la prière de Jéhabeth souligne l'importance de la foi et de l'intention dans la prière. Nous devons passer ce temps à prier le Seigneur. Des fois, on est accaparé par tellement de choses que la prière s'est réduite vraiment à peau de chagrin. Et sans mettre de pression sur l'Église, on voit aussi au nombre de personnes qui sont là dans les réunions de prière, combien on voit que oui, c'est dur, hein. Alors, je ne dis pas qu'on ne prie pas chez nous, mais au combien aussi c'est bon de se retrouver ensemble et de prier. De jeûner et de prier. De demander au Seigneur quelle est sa pensée, quelle est sa vision pour moi. Alors, le fait que Dieu accorde à Jéhabeth cette demande montre que la prière est ce moyen puissant de se rapprocher de lui. Ce moyen, moi j'ai l'habitude de dire, c'est notre respiration. C'est notre respiration. Si tu ne pries pas, tu manques de cet oxygène. Cet oxygène qui donne la vie, ce souffle de vie. Et c'est biblique ce que je vous dis. Où ce qui semble impossible devient possible. Parce que dans la prière aussi, je m'attends à lui. Je m'attends à Dieu. Je viens peut-être avec mes supplications, avec mes pleurs, avec aussi mes renoncements. Mais je m'attends à lui. Et cela encourage tous ceux qui croient à prier cette prière avec audace. Moi, j'ai tellement demandé, j'ai tellement attendu. Hein, peut-être on est comme ça. Ça ne vient pas. Mais fais confiance à Dieu. Redemande. Ne te lasse pas de demander à Dieu. Exprime tes désirs et il aura soin de nous. Sans la foi, nous marchons sans sa perspective. Et la foi, elle est nourrie par la prière. Sans la foi, il est impossible de lui être agréable. L'image suivante, on va lire dans Luc 11 au verset 10. Ce passage qui dit, car quiconque demande, reçoit. On pourrait le dire ensemble, hein. Car quiconque demande, reçoit. Un jour, dans une carrière professionnelle précédente, il y avait des jeux de carrière. Alors, moi j'ai dit, mais comment ça se fait que moi je suis arrivé là, et puis la personne qui est rentrée en même temps que moi ne soit pas là. Alors, la DRH me dit, mais celui qui ne demande rien n'a besoin de rien. Alors, j'ai jamais oublié cette phrase-là. Et je demande beaucoup parce que j'ai besoin de beaucoup. Pas vous ?
2: Un
0: petit peu plus. Je demande surtout plus de toi, Seigneur, dans ma vie. Parce qu'il est mon rémunérateur. Il est celui qui connaît tous mes besoins, même mieux que moi. Alors, quiconque demande, reçoit. Celui qui cherche, trouve. Et l'on ouvre à celui qui frappe. Quel est parmi vous le père qui donnera une pierre à son fils et lui demande du pain? Ou s'il demande un poisson, lui donnera-t-il un serpent au lieu d'un poisson? Ou s'il demande un œuf, lui donnera-t-il un scorpion? Écoutez bien la suite. Si donc méchant comme vous l'êtes, vous savez donner de bonnes choses à vos enfants, à combien plus forte raison le Père Céleste vous donnera-t-il le Saint-Esprit à ceux qui lui demandent ? Amen. Prière étonnante, parole étonnante. Mais vous savez pourquoi Ce verset 13 nous parle encore ce matin, « Si donc méchant comme vous l'êtes », ça parle de la nature humaine, hein, qui donne pas toujours le meilleur. « Méchant comme vous l'êtes, vous savez donner de bonnes choses à vos enfants. » Encore heureux, hein, qu'un père veuille donner de bonnes choses à son enfant. « À plus forte raison, le Père Céleste donnera-t-il le Saint-Esprit à ceux qui lui demandent ?» Et le Seigneur nous dit qu'il veut nous donner le Saint-Esprit parce qu'il nous donne là le meilleur. Et le meilleur, c'est quoi ? C'est que Dieu nous donne de lui-même, de son esprit. On ne peut pas être plus comblé avec cela. Lorsque Dieu veut te donner son esprit à celui qui lui demande, c'est qu'il a une part précieuse pour toi, pour nous. Et nous en avons besoin. J'en ai besoin. Alors dans cette demande de toujours plus, comme on peut dire, eh bien qu'on puisse demander au Seigneur, oui, donne-moi de ton esprit, donne-moi de ta révélation, donne-moi de voir comme toi tu me vois, donne-moi de voir l'épouse comme toi tu la vois. Il la voit si précieuse, si belle, comme je l'ai partagé hier au moment de cette bénédiction. Il a donné le meilleur. Pour que nous ayons cet esprit, il a été jusqu'au sacrifice. Comme je l'ai dit hier, il a donné un amour sacrificiel. Que je ne manque de rien. Il donnera le meilleur, il donnera de lui-même. Il donnera celui qui est fidèle et qui nous accompagne. En termes un peu modernes, il donnera ce coach, celui qui te donnera d'avoir une vie bien gérée. Et je voudrais conclure ce matin avec encore en revenant à cette prière, la prière de Jéabeth, qui est un exemple inspirant de la manière dont une simple prière, même dans des circonstances difficiles, peut conduire à des bénédictions divines. Alors, je vais le refaire parce que ça mérite au moins un amen.
2: Amen. Amen.
0: C'est dans le sens où vous avez bien entendu ce que j'ai dit. La prière de Jéabeth est un exemple inspirant de la manière dont une simple prière, même dans des circonstances difficiles, peut conduire à des bénédictions divines. Amen. Amen. Il y a une provision dans le ciel, sans limite. Cette prière enseigne l'importance de la foi, de l'abandon, de l'aspiration aussi à grandir spirituellement et à nous attendre à lui dans tous les domaines de notre vie. Ce n'est pas la fatalité qui nous conduit, ce n'est pas la destinée, c'est un destin grand et puissant. Une destinée, pardon, que nous devons apprendre aussi à protéger, à demander au Seigneur de l'élargir, d'élargir aussi notre vision sur celle que Dieu a prévue et a pourvue pour nous dans les cieux. Apprendre à dépendre de Dieu plutôt que des circonstances. Pour la protection, pour la direction dans la vie. Parce que ce n'est pas un destin, mais une destinée divine qui conduit ma vie. Dieu l'a prévu ainsi. Il a prévu le Canaan de notre vie. Le Canaan, pour nous, c'est l'assurance que ma vie, elle a du prix. L'assurance que ma vie, elle a été rachetée à grand prix. Que ce qui peut paraître mort, éteint, avec lui, tout peut renaître. Que peut-être des rêves ont été tués par telle ou telle circonstance, telle ou telle parole. Et qu'avec la main de Dieu, les choses peuvent reprendre leur cours. Alors j'aimerais qu'on prie ensemble. Qu'on se lève peut-être, c'est cette diapo qui est sous nos yeux. Cette prière où Jéabeth invoqua le Dieu d'Israël en disant « Si tu me bénis, que tu étendes mon territoire et que ta main est avec moi, et si tu me protèges du mal, afin que je ne sois pas dans la douleur. Est-ce qu'on peut le faire ensemble ce matin? On va se mettre devant Dieu, on se positionne ce matin en faisant cette prière puissante. Cette prière inspirée qui est un exemple pour nous. Parce que la suite, c'est « Et Dieu accorda ce qu'il avait demandé. » Et je vous rappelle, Dieu répond à celui qui lui demande. Amen. Ensemble, si tu me bénis et que tu étends mon territoire, si ta main est avec moi et si tu me protèges du mal afin que je ne sois pas dans la douleur. Amen et amen. Et le Seigneur accorde ce que nous avons demandé. Alléluia. Ce matin, je voudrais vous demander quelque chose. C'est que, de tout notre cœur, si nous sommes convaincus que le Seigneur répond, on puisse dire, oui, Seigneur, j'ai foi en toi. On puisse s'avancer en avant comme un pas de foi. Comme ce pas de foi qui dit, Seigneur, je m'abandonne à toi. J'ai confiance en toi. Je fais cette prière, ça chahute dans ma tête, dans mon cœur, peut-être je ne comprends pas tout, mais je viens à toi avec foi, je m'abandonne à toi, et peut-être aussi en signe de consécration. J'ai oublié des choses, tu m'avais mis des choses à cœur, je les ai peut-être laissées de côté, mais je viens, je m'abandonne à toi. Je veux voir ta gloire, je veux voir la manifestation de ma gloire, de ta gloire dans ma vie. Tu m'avais appelé ou tu m'avais dit telle chose, je ne les ai pas vues, je les ai mis de côté. Mais ce matin, ranime Seigneur. Amen. Avançons-nous le temps que, avançons-nous. Ce n'est pas pour moi, mais comme un signe de foi, un signe aussi d'appartenance au roi des rois. Il est Dieu, ce Dieu qui répond. Avance pour entrer par la foi dans la destinée, à l'écoute du Saint-Esprit. Peut-être aussi en demandant, Seigneur, je veux de ton esprit, je veux recevoir ta pensée pour ma vie, je veux être renouvelé dans mon cœur, dans mon esprit, dans mon âme. Ce positionnement ce matin, chers frères et sœurs, c'est un positionnement de cœur, un positionnement d'âme et un positionnement d'esprit. Et l'Église dit Amen.
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4: Pierre Bayle, c'est un auteur protestant, fils de pasteur de la fin du, enfin, deuxième moitié du XVIIe siècle, hein, donc... qui est contemporain, je dirais, de la montée en puissance des persécutions contre les protestants en France, et puis, je dirais, de la révocation de l'édit de Nantes et du refuge, de l'exil. Lui-même, il va s'exiler à Genève, puis à Rotterdam. Il est très connu pour son énorme dictionnaire historique et critique que l'on voit ici. D'ailleurs, ça, c'est une édition anglaise. Qui a été traduit dans toutes les langues de l'époque, qui a été réédité 15 fois, et qui est un peu la matrice des Lumières. Hein. Il a été lu, il a été admiré. Voltaire disait « Bayle est plus grand que tous, je veux le consulter assez sage, assez grand pour être sans système, il les a tous détruits et se combat lui-même. Ça, c'est une, la conception, la lecture que fait Bayle Voltaire de Bayle, qui est une lecture sceptique. C'est-à-dire, en fait, Bayle, c'est un sceptique, c'est-à-dire c'est quelqu'un qui ne cesse de déconstruire, de démolir. C'est une très bonne lecture, hein, je veux dire, elle reste très très fondée. Mais vous savez qu'il y a plusieurs lectures de Bayle. D'autres disent que, en fait, Bayle se cachait. Il avait peur de la persécution et donc il cachait sous ce masque de scepticisme et de ton un peu ironique et un peu bonhomme. Il cachait en fait un profond athéisme, parfaitement fondé, parfaitement systématique et parfaitement rationnel. D'autres, au contraire, disent que ce scepticisme était en quelque sorte une propédeutique qui le conduisait à juste la foi, une confiance, une simple confiance, et son fidéisme qui serait en quelque sorte le cœur du vrai Bayle. Il y a un conflit d'interprétation autour de Bayle, c'est certain, et donc c'est ça qui est intéressant, qui en fait un personnage énigmatique et en fait très attachant. Par rapport à la question de la violence religieuse, Bayle est vraiment un auteur très important parce que c'est lui qui essaye de jeter les bases morales, philosophiques, politiques et théologiques d'ailleurs aussi, herméneutiques, on va voir pourquoi, de la tolérance, de l'idée de tolérance. Pour comprendre ça, il faut comprendre que Bayle lui-même, quand il était fils de pasteur, une famille pauvre, trois fils, l'aîné est allé faire des études pour devenir pasteur à son tour. Pierre a dû attendre longtemps, il était déjà âgé lorsque le frère est revenu et que lui à son tour a pu aller faire des études pour devenir lui aussi pasteur. C'était ça qui était prévu, une famille de pasteurs, une dynastie de pasteurs, comme il y en a eu beaucoup. Et puis dans la toute petite académie protestante de Puylerin, près de Montauban, là il a découvert Toulouse, il a découvert les jésuites, il a découvert les bibliothèques immenses, prodigieuse, la tête lui a tourné d'une certaine manière. Il est venu faire ses études chez les jésuites à Toulouse et au bout de quelques mois, il s'est converti au catholicisme. C'était la catastrophe dans sa famille. On est déjà dans une époque de début de persécution, en tout cas d'intimidation. Et donc, quitter une majorité, c'est pas difficile. Quitter une minorité persécutée, c'est beaucoup plus difficile, même psychologiquement. Donc là, il a vraiment eu un geste extrêmement, extrêmement fort. Enfin, qui n'est fort que parce que justement, au bout de quelques mois, au bout d'un an à peu près, il s'est reconverti au protestantisme. Et alors là, il était relapse, c'est-à-dire retombé dans l'erreur, et donc il fallait qu'il parte. Et donc il est parti, il n'a plus jamais revu ses parents, il n'a plus jamais revu d'ailleurs ses frères, il n'a plus jamais revu son Ariège natal. Il est parti à Genève, où il a commencé à faire des études de théologie pour être pasteur, mais en même temps, il n'avait pas un sou, il n'avait pas les moyens. Donc, il a fallu qu'il travaille en même temps. Il est devenu précepteur de

Et on lui a proposé un poste à l'Académie réformée de Sedan. Sedan, c'était une petite principauté, donc, c'était le prince de Turenne, qui était à ce moment-là le prince de Sedan. Turenne, qui n'était, je crois, pas encore converti au protestantisme, en tout cas, qui protégeait l'Académie de Sedan. Je crois que d'ailleurs Turenne était mort, en fait, à ce moment-là. En tout cas, l'Académie de Sedan a duré encore quelques années, mais au bout de quelques années, elle a été à son tour fermée. Donc c'était la montée des persécutions. Et donc, il avait enseigné quelques années la philosophie cartésienne, qui déplace légèrement. Il y a une note en marge du cours de Sedan qui a été repérée par Elisabeth Labrousse, qui était la grande spécialiste de Pierre Bayle. Et donc une petite mention manuscrite au bord de son cours où il écrivait « Cogitas ergo es », pas « Cogito ergo sum » de Descartes, « Je pense donc je suis », mais « Tu penses donc tu es ». Cogitas ergo est. C'est tout à fait symptomatique de la pensée de Bayle. C'est toujours une pensée oblique, une pensée à travers l'autre. C'est pas tout seul, c'est avec l'autre, c'est à travers l'autre, c'est dialogique, c'est diagonal. La sincérité, c'est pas ma sincérité, il faut que je pense ta sincérité pour que toi tu puisses penser ma sincérité. Je peux pas penser ma sincérité immédiatement. Et ça, je parle de sincérité parce que justement, ce qui lui est arrivé avec cet épisode dans lequel il se convertit, il se reconvertit, il lui reste un doute. Il lui reste un doute même sur la sincérité. C'est-à-dire, qu'est-ce que c'est qu'être sincère? Qu'est-ce que c'est qu'être sincère dans une foi? Parce que finalement, on a tous été enfants avant que d'être hommes, comme disait Montaigne, et donc, quelque part, nous portons tous des préjugés que nous avons bu avec le lait de l'enfance, dit-il. Et donc, personne n'est entièrement éclairé. Personne ne sait exactement ce qu'il dit ou ce qu'il pense en matière de religion et de foi. C'est de la foi, et donc il y a une part d'implicite, une part d'inexplicable, une part de confiance, mais qu'on ne peut pas entièrement expliciter, et qu'on ne peut pas entièrement argumenter, en tout cas, qu'on ne peut pas entièrement savoir. Quand on sait, eh bien, c'est encore qu'on croit savoir. Il y a toujours encore une part de croire, et donc une part de doute, on va dire. Voilà. C'est ce doute profond, radical, qui fait que Bayle ne va cesser de faire un plaidoyer pour la tolérance. La première œuvre qu'il écrit sur les pensées diverses sur la comète, c'est une œuvre très légère, parce qu'en fait, il se moque de superstition, et donc c'est tout à fait admis chez les protestants. Il est réfugié à ce moment-là aux Pays-Bas, et c'est tout à fait normal qu'on s'attaque aux superstitions. Mais dans le deuxième traité, parce qu'il y a eu la révocation de l'édit de Nantes, d'une part, et d'autre part, parce que son propre frère, à cause d'une histoire du calvinisme qu'il avait écrit, qui était une histoire très critique à l'égard des jésuites, d'une histoire jésuite du calvinisme, donc il a essayé de redresser les erreurs d'une histoire, ce livre a été très mal vu en France, et son frère avait été mis en prison, et est mort en prison à cause du livre écrit par Pierre. Donc, il y a eu une violence dans sa vie, une première violence. Son frère meurt à sa place, en prison, à cause d'un livre qu'il a écrit. Et juste après, 2 mois après, ou en même temps, c'est la révocation de l'édit de Nantes, les Pays-Bas sont submergés de réfugiés, etc. Et donc là, il écrit un texte, d'abord un texte, un petit pamphlet, ce que c'est que la France toute catholique sous le règne de Louis le Grand, et puis un texte fondamental, intitulé commentaire philosophique sur ces paroles de Jésus-Christ contraint d'entrer. Et c'est un texte d'herméneutique, c'est-à-dire de théorie de l'interprétation. Comment est-ce qu'on peut interpréter le verset de la parabole du festin contraint d'entrer, hein, le serviteur qui va dehors, allez, amène-les, oblige-les de rentrer dans le festin, puisque ceux qui devaient venir au festin n'y sont pas. Bon. Et Bayle montre que c'est un usage, que c'est une métaphore, que c'est une manière rhétorique de dire la civilité est pressante. En tout cas, on ne peut pas l'interpréter à la lettre, littéralement, comme une légitimation de la violence, des dragonnades, du fait qu'on viole les filles, qu'on brûle les granges. On ne peut pas justifier ça par ce verset de Jésus, c'est absolument abominable. Donc là, c'est un livre contre Bossuet. D'une certaine manière, contre Augustin aussi, parce qu'Augustin faisait la même justification d'une persécution de son époque. Donc, ce traité de la tolérance est un traité très important, parce que c'est un traité dans lequel Bayle va montrer toutes les raisons pour lesquelles la pluralité des opinions religieuses c'est ce qu'il y a de plus, qui correspond le plus, d'une part, à l'ordre politique, à

la possibilité qu'il y ait un ordre politique qui ne doit pas être en quelque sorte abîmé par le fait qu'une majorité veut écraser une minorité ou qu'une minorité veut être séditieuse et veut renverser l'ordre établi pour des raisons religieuses, etc. Donc il y a cette séparation. Et puis aussi parce que l'évangile est non-violent et que donc, d'une certaine manière, on ne peut pas contraindre. La contrainte ne peut pas conduire à la foi. C'est pas possible. La contrainte ne peut conduire qu'à des mauvais sentiments, en tout cas pas à la foi. Et si c'est une foi, ça sera une mauvaise foi, ça sera une foi fanatique. Ça ne correspondra à rien. Et donc, et en plus, si une église se justifie de ce passage, n'importe quel autre pourrait se justifier du même passage, et donc la guerre serait sans fin. Et donc il ne faut n'accepter de faire que des actions que tout le monde pourrait faire et des justifications que tout le monde pourrait se donner. En ce sens-là, Bayle prépare déjà l'impératif catégorique de Kant. Il dit qu'on ne peut pas se donner une justification qu'on refuse à son adversaire. Il faut se justifier par une justification qui est acceptable par les autres, par son adversaire. Voilà, donc là c'est un ouvrage tout à fait majeur. Pour aller un petit peu plus loin dans la vie de Bayle, le problème qui va se poser 2-3 années plus tard, c'est que les protestants des Pays-Bas, Guillaume d'Orange, vont venir à la rescousse des protestants anglais, et le Stadtholder des Pays-Bas, Guillaume d'Orange, va devenir le roi d'Angleterre. Et pour Bayle, alors qu'il y avait un roi légitime, qui était un roi catholique, qui était tolérant aux protestants, il était minoritaire, et il était tolérant à la majorité qui était plutôt protestante en Angleterre. Pour Bayle, c'était magnifique. L'idéal, c'était un roi catholique qui aurait protégé la minorité protestante en France, et un roi catholique minoritaire qui n'aurait pas persécuté la majorité protestante en Angleterre, mais surtout une majorité protestante qui aurait laissé au pouvoir un roi minoritaire religieusement. Ça, c'est pour lui, pour Bayle, ça c'est vraiment, ça montre l'équilibre, je dirais la vraie séparation entre les sphères et l'équilibre entre les sphères. Et donc, ce qui s'est passé là était pour lui un drame absolu, parce que finalement, son frère était mort pour rien. C'est-à-dire tout son combat pour dire « Nous, les protestants, nous ne sommes pas séditieux, nous ne voulons pas le pouvoir, etc. » En fait, si les protestants deviennent majoritaires et ont la force, ils font exactement comme font les catholiques. Et ça, pour lui, une sorte de trahison. Et il va devenir extrêmement véhément à l'égard des protestants, et donc il va être aussi, du coup... commençait à être rejeté dans sa propre communauté protestante, surtout les réfugiés. Quand arrive son dictionnaire, Bayle va devoir composer cette oscillation entre un éloge de la tolérance, qui est un éloge de la pluralité religieuse, et un éloge quand même du fait qu'il y ait un roi et auquel on obéisse, et donc qu'il y ait un ordre, et donc un respect des autorités établies. Et donc cette idée qu'il aurait mieux valu en France un monarque qui reste absolu et qui ait le pouvoir de protéger les minorités contre la majorité. Justement, en gros, ce que dit Bayle, c'est que Louis XIV n'a pas été assez puissant. S'il avait été assez puissant, il aurait pu, s'il était vraiment au-dessus des partis, il aurait pu protéger la minorité huguenote contre les agissements du Parlement gagné par l'Église catholique et de la grande noblesse et surtout du clergé qui encerclait la cour d'une certaine manière. Et que donc le roi n'a pas été assez puissant. Donc Bayle aurait voulu un roi encore plus puissant. Et donc il y a deux philosophies politiques. Une philosophie politique plutôt miltonienne, plutôt républicaine, plutôt à la manière des Pays-Bas, qui étaient à l'époque une république, avec des pouvoirs élus, des magistrats élus, etc. Et de l'autre côté, une conception très absolutiste, très monarchique, et un souverain extrêmement fort pour protéger les minorités. Et donc, dans son dictionnaire, c'est intéressant parce qu'on le voit faire l'éloge de Hobbes et on le voit faire l'éloge de Milton, par exemple. Et donc, il essaye de penser en même temps une théorie de la sécurité et de l'unité du royaume et une pensée de la pluralité. Et d'une certaine manière, Bayle pose ainsi un problème qui va être le problème de la culture politique française. La culture politique française n'a cessé d'osciller entre un jacobinisme, qui est quelque part le prolongement de la monarchie, il y a une conception très verticale de la souveraineté, et puis une conception beaucoup plus pluraliste, plus girondine, on va dire, plus libérale, dans laquelle il y a
Voilà, il y a des communautés, des traditions plurielles qui s'équilibrent et qui doivent se traiter mutuellement avec respect. Je dirais que la culture française a du mal à penser le pluralisme, soit elle croit abandonner son unité, hein, sa souveraineté, soit au contraire elle la réaffirme avec autoritarisme. Enfin voilà, on est dans cette oscillation-là. Je pense que Bayle, d'une certaine manière, avait été très très loin dans la formulation de ce problème, qui est déjà le problème de la laïcité, d'une certaine manière. Et je pense que l'image qu'il propose, qui est l'image qu'il y a une voûte, hein, donc un espace commun, mais qui est créé par la pluralité des pierres qui constituent la voûte et qui, ensemble, s'empêchent mutuellement de chacune de prétendre être le seul pilier, d'une certaine manière. Cette image-là est une image qui est, je crois, très très très très puissante et très suggestive d'un ordre politique équilibré. Je pense que Pierre Bayle a été un auteur important, au-delà, je dirais simplement, de sa réputation d'être juste un sceptique qui ne fait que démolir les choses. Il a proposé, il a cherché des chemins qui étaient des chemins extrêmement audacieux pour son temps.

0: 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Choses immuables. Dans un monde en changement constant, le message explore la stabilité et l'immuabilité de la parole de Dieu, soulignant que seul Jésus offre le salut éternel. Les avancées technologiques rapides contrastent avec l'incapacité de l'homme à atteindre le paradis par lui-même. L'amour de Dieu est présenté comme constant et puissant, offrant la sécurité éternelle à ceux qui croient.
1: Voilà, donc nous saluons tous ceux et celles qui nous écoutent, particulièrement tout autour de la planète Terre. Que Dieu vous bénisse abondamment là où vous êtes. Amen. Là où il fait froid, là où il fait chaud. Amen. Là où c'est tempéré, à n'importe quel endroit de la planète Terre, la parole de Dieu peut être annoncée. Et c'est quelque chose de merveilleux que notre génération donc peut vivre. Et nous allons voir donc le message, les choses immuables. Évidemment, dans un monde qui change continuellement. Si vous voulez bien, on va lire un premier... Nous allons lire deux passages. Le premier passage dans Hébreux, premier chapitre d'Hébreux, et nous allons lire à partir du verset 10. Hébreux, premier chapitre, verset 10. Et encore, toi, Seigneur, tu as au commencement fondé la terre, et les cieux sont l'ouvrage de tes mains. Ils périront. Mais tu subsistes, ils vieilliront tous comme un vêtement. Tu les rouleras comme un manteau et ils seront changés. Mais toi, tu restes le même et tes années ne finiront point. Amen. Ensuite, nous allons lire un autre passage dans Hébreux chapitre 12. Hébreux chapitre 12, et nous allons lire au verset 15. Hébreux 12, 15, « Gardez-vous de refuser d'entendre celui qui parle, car si ceux-là, les Israélites au pied du Sinaï, si ceux-là n'ont pas échappé, qui refusèrent d'entendre celui qui publiait des oracles sur la terre, combien moins échapperons-nous si nous nous détournons de celui qui parle du haut des cieux, lui dont la voix, alors, à l'époque, ébranla la terre, et qui maintenant a fait cette promesse, une fois encore, j'ébranlerai non seulement la terre, mais aussi le ciel. Ces mots, une fois encore, indiquent le changement des choses ébranlées, comme étant faites pour un temps, afin que les choses inébranlables subsistent. C'est pourquoi, recevant un royaume inébranlable, montrons notre reconnaissance en rendant à Dieu un culte qui lui soit agréable avec piété et avec crainte, car notre Dieu est aussi un feu dévorant. Seigneur, te bénissons pour ta parole. Nous te demandons de nous aider à la comprendre, à l'absorber, à la digérer, Seigneur. Nous te prions de nous aider dans la compréhension des Saintes Écritures et que nous puissions être toujours, Seigneur, avertis et, veillants et priants. Nous te demandons, Seigneur, de nous aider à comprendre ce que le Saint-Esprit veut nous enseigner aujourd'hui au nom puissant et merveilleux de celui qui a été cloué pieds et mains à la croix du calvaire, de celui qui a été enterré, de celui qui est ressuscité, de celui qui est monté au ciel et qui bientôt va revenir au-dessus de la terre pour nous chercher dans un enlèvement soudain au nom puissant de Jésus. Amen. Et tout le peuple dit
2: Amen.
1: Amen. On peut s'asseoir, frères et sœurs, chers amis. Les choses immuables, dans un monde qui change. Hein? Qu'est-ce que veut dire le mot immuable? Immuable, chose immuable, ça veut dire inchangeable, ça veut dire des choses fixes, inaltérables, des choses invariables, constantes, des choses durables. Quelqu'un a dit, il y a une seule chose dans ce monde-ci, c'est la certitude du changement. T'es certain que tout change et tout va changer Et au travers des siècles, ça a toujours été la même chose, le changement. C'est vrai, notre génération vit actuellement un pas de course. Actuellement, c'est la course. C'est une rapidité, je dirais, inimaginable. Notre génération vit, je dirais, d'une manière la plus rapide que le monde ait jamais connue. Et c'est pas inhabituel, par exemple, que des hommes d'affaires prennent le petit déjeuner à Montréal, montent dans un avion pour Vancouver, font leur business à l'autre côté du pays, à environ plus de 5000 kilomètres, hein, et sont capables de revenir, donc, à Montréal. Imaginez. Donc, et ça, parfois, le même jour. Donc, la Bible déclare que les gens, à la fin des temps, iront ça et là. Ce mot « ça et là », ça veut dire qu'ils vont se déplacer. Il va y avoir beaucoup de voyagements. Hein. Et ça, c'est un des signes de la fin. Vous avez entendu parler de Charles Lindbergh, voyez, donc le fameux Lucky Lindy, hein, comme on l'appelle, donc avec son avion à une place, une seule place, voyez, qui s'appelait The Spirit of St. Louis, l'esprit de St. Louis. Donc Charles Lindbergh, voyez, il a volé 5800 kilomètres de New York à Paris, à l'aéroport du Bourget. Pas très loin de Charles de Gaulle aujourd'hui. Donc, imaginez, il a volé avec son avion, un petit avion, donc à une place, en 33 heures et demie en 1927. Il a mis 33 heures, aujourd'hui il faut à peu près 6 heures et demie. Et son avion était tellement rempli de carburant qu'à New York, il avait de la difficulté même à décoller de la piste. Aujourd'hui, on parle d'avions à énergie atomique. Aujourd'hui, il y a des spéculations qui disent que bientôt on va pouvoir voler à 160 000 km à l'heure. Imaginez, inimaginable, inimaginable. Et avec un kilo de carburant. Un kilo de carburant à la vitesse, donc, de la distance de 160 000 km avec un kilo de carburant à la vitesse de 4000 km à l'heure. À cette vitesse, Charles Lindbergh aurait fait son vol transatlantique en un peu plus qu'une seule heure. Imaginez. Ça a changé. Ça a beaucoup changé. C'est en train de changer. Voyez, il y a des années, il fallait aller couper le bois, scier les bûches de bois, donc il fallait amener le bois dans la maison pour alimenter le feu, pour cuire les aliments, pour chauffer la maison. Aujourd'hui, les maisons sont chauffées avec des plaques solaires, hein, et les fours, nous en avons qui cuisent des steaks en une minute. Notre monde change à une vitesse phénoménale. Les communications sont instantanées dans le monde entier. Vous pouvez parler tout de suite à la Chine, vous pouvez parler tout de suite au fond de l'Afrique, en une seconde actuellement. On a des robots qui sont faits aujourd'hui qui ressemblent à des humains pour tenir compagnie aux vieillards. On a même les changements de sexe. On a des opérations à cœur ouvert, à distance. Une opération a eu lieu à Paris avec des chirurgiens à New York, voyez, qui étaient là. Et ça s'est passé là-bas à Paris. C'est ceux de New York qui opéraient quelqu'un à cœur ouvert, donc en Europe. C'est quelque chose qui se passe actuellement. Et c'est si rapide, notre monde change à une vitesse phénoménale, voyez. Ça c'est quelque chose de sûr et certain. Et au milieu de tous ces changements, quelles sont les choses qui n'ont pas changé? Quelles sont les choses qui n'ont pas changé et qui ne changeront pas au cours des années, voyez, des choses stables, sûres, certaines, invariables, voyez. Donc, même les cieux au-dessus de notre tête vont être changés, comme nous l'avons lu dans Hébreux, premier chapitre. Même les cieux vont vieillir comme un vieux vêtement. Hein, la Bible dit que Dieu va les rouler comme un manteau et ils seront changés. Changement de vêtements, pour la planète Terre. Imaginez, hein. Les cieux et la terre et les habitants, voyez, eux, ces gens-là, vivent dans un monde, je dirais, qui est bouleversé complètement. Mais, au travers de tout cela, l'homme n'a pas changé. L'homme n'a pas changé. Sa nature reste la même. L'homme vit au milieu des ordinateurs, l'homme vit au milieu de maisons chauffées par le soleil, l'homme vit au milieu de fours à micro-ondes, de satellites, on peut communiquer en direct, voir la personne à des milliers et des milliers de kilomètres, on a les emails, on a internet, et ainsi de suite, mais l'homme lui-même, n'a pas changé. L'homme est encore faible, comme il y a des siècles. L'homme est encore fragile, comme il y a des siècles. L'homme est encore pécheur, comme il y a des siècles. Il n'y a pas, je dirais, de nouveaux péchés. Il n'y a que de nouveaux pécheurs et pécheresses à chaque génération. L'homme n'a pas changé. David a prié le Seigneur en disant, « Seigneur, fais-moi comprendre combien je suis fragile. » Fragile. Aux yeux de Dieu, l'homme est misérable. Aux yeux du Dieu éternel, l'homme est malheureux, pitoyable, lamentable, méprisable. C'est un pécheur impie. L'homme peut monter des ordinateurs compliqués, des robots, l'intelligence artificielle. L'homme peut construire toutes sortes de machineries étonnantes pour s'épargner beaucoup de travail, mais il ne peut pas se sauver lui-même de la mort éternelle. Il ne peut pas. La Bible déclare, les hommes, dans le psaume, ils ont confiance en leur bien, se glorifient de leur grande richesse, mais ne peuvent pas se racheter l'un l'autre, ni donner à Dieu le prix de leur rachat. Le rachat de leur âme est cher et n'aura jamais lieu. L'homme ne peut pas se sauver. Il y a des gens qui sont dans le nouvel âge qui disent, bientôt, il y a beaucoup de gens maintenant qui sont centenaires, on va pouvoir bientôt arriver à vivre 200 ans, 300 ans, et on va créer l'immortalité. Imaginez. C'est des fous qui disent ça. Pourquoi? Parce que tous ceux que l'on connaît, les cimetières autour de nous, nous disent que tout le monde meurt. Et ça, le pourcentage des morts sur une population, c'est 100%. C'est 100%. Tout le monde meurt, voyez. Donc les hommes ne peuvent pas se sauver eux-mêmes. Ça dit, les hommes, le rachat de leur âme est cher n'aura jamais lieu, ils ne vivront pas toujours. Ils ne pourront pas éviter la vue de la fosse. Ça, c'est le psaume 49. Parce qu'ils vont la voir, la fosse. Les sages meurent. L'insensé aussi. Hein, et les stupides périssent également. Et s'imaginent que leurs maisons seront éternelles. Que leurs maisons vont demeurer d'âge en âge. Non. Un beau jour, mon cher ami, tu vas faire un voyage. Tu vas faire un voyage. Tu vas t'en aller de la terre. Mais où vas-tu aller? Dans quelle direction? Dans quelle direction? L'homme ne peut pas se sauver lui-même de la mort éternelle. La Bible déclare, c'est Salomon qui parle de cela dans son livre, l'Ecclésiaste, en disant « L'homme n'est pas maître de son souffle pour pouvoir le retenir, le garder ». Le souffle nous a été donné quand nous sommes sortis du sein de notre mère. Mais lorsqu'arrive le moment de quitter la terre, l'homme aimerait bien retenir, garder son souffle. Parce que le souffle, c'est la vie. Le souffle, quand il n'y a plus de souffle, vous êtes mort. Et la Bible dit... L'homme n'est pas maître de son souffle pour pouvoir le retenir. Et il n'a aucune puissance sur le jour de la mort. Il n'y a pas de délivrance dans ce combat. Et la méchanceté ne peut pas sauver le méchant. Absolument pas. Il peut se débattre, il peut essayer de se battre contre du vent. Non. Donc l'homme peut envoyer des véhicules, je dirais dans l'espace, sur la Lune, ramener des échantillons de roches, voyez, de ces astres. L'homme est capable d'envoyer des fusées vers Mars, vers Jupiter ou d'autres planètes très très lointaines. Et on peut recevoir des photos, je dirais, de ces astres-là, hein, comme Hubble, par exemple, l'a fait. Mais l'homme n'arrive pas à faire son chemin vers le ciel. Il n'arrive pas à faire son chemin vers le paradis. L'homme change constamment sa façon de vivre. Mais lui-même ne change pas du tout. Il ne change pas. Malgré tout ce qu'il peut penser, l'homme ne peut pas regarder vers lui-même pour avoir la stabilité, pour avoir la sécurité, pour avoir le salut. S'il regarde en lui-même, c'est vide. Il n'y a rien. Et c'est Jérémie qui pose la question, est-ce qu'un léopard peut changer ses taches? Est-ce qu'un Éthiopien, un homme noir, peut-il changer sa peau? Non. La réponse, nous le savons. Non. Et l'homme ne peut pas se changer lui-même. Il peut prendre toutes les résolutions qu'il veuille, je ferai plus, ceci, là. Il est pécheur. Il va retomber continuellement. Continuellement. Et c'est ce que la Bible dit. La Bible, c'est le livre de la vérité, le seul livre de la vérité. La Bible déclare que tous ont péché. J'ai péché, tu as péché, ils ont péché, nous avons péché, on peut le conjuguer à tous les temps. Mais Jésus-Christ n'a pas changé. Il n'a pas changé. Lisez bien son histoire dans la Bible. Eh bien, c'est le même Jésus 2000 ans plus tard. Alléluia. Il n'a pas changé. La Bible indique que certaines choses restent toujours les mêmes. Et dans Hébreux, il est dit, Jésus-Christ est le même. Hier, aujourd'hui, et il le sera pour l'éternité. Alléluia. Gloire au Seigneur. Puisque Jésus est venu pour sauver les hommes, alors il nous a laissé des paroles d'encouragement, rassurante. La Bible dit, c'est une parole certaine et entièrement digne d'être reçue, que Jésus-Christ est venu dans le monde pour sauver les pécheurs. Quand je me suis reconnu pécheur, Jésus est venu me sauver. Alléluia. Gloire au Seigneur. C'est une parole certaine. Jésus est encore capable aujourd'hui de sauver, de guérir, de libérer les captifs. Il envoie sa parole et il délivre et il guérit et il libère. Il ouvre les prisons. Alléluia. Morale, occulte ou quoi que ce soit. Il ouvre toutes ces prisons sataniques et diaboliques. Quand Jésus est arrivé, il est entré à Nazareth, il est entré dans la synagogue, il est allé en avant, il a déroulé le livre de Dieu. Il a cherché un passage et il a lu ce passage devant tout le monde en disant « L'Esprit du Seigneur est sur moi parce qu'il m'a envoyé pour annoncer une bonne nouvelle aux pauvres, pour guérir ceux qui ont le cœur brisé. » cassé, pour proclamer aux prisonniers la délivrance, aux aveugles, le recouvrement de la vue, pour renvoyer libres les opprimés, pour publier la grâce du Seigneur. Et il a refermé le livre, et il a dit aujourd'hui cette parole est réalisée. C'est moi. Alléluia. Isaïe 61, c'est Jésus. Le passage est dans Isaïe 61. Et il l'a lu dans Ésaïe 61. Hallelujah. Pourquoi? Parce qu'il ne change jamais. Il ne change jamais. Hallelujah. Quel programme Jésus a eu, hallelujah, annoncer, guérir, proclamer, renvoyer libre, publier la grâce du Seigneur. Le christianisme, c'est quoi? Le christianisme, ce n'est pas spécialement la foi dans un credo. Ce n'est pas la foi dans une dénomination religieuse. Non, c'est une communion, une commune union avec une personne qui ne change jamais. Alléluia, alléluia. Et même si on connaît bien l'Église, voyez, et le programme de l'Église, il faut surtout connaître la tête de l'Église. La tête de l'Église, la puissance de Jésus-Christ, alléluia, la plus grande force de tous les temps et de l'éternité qui ne change pas, c'est le connaître, lui, le Seigneur Jésus. Et Jésus a déclaré en regardant vers le ciel, il a prié son Père en disant, « Or la vie éternelle, c'est qu'il te connaisse, toi, le seul vrai Dieu. » Alléluia. Gloire au Seigneur. Connaître Dieu, avoir une communion avec lui, l'aimer, lui parler, pleurer sur son épaule, se réjouir avec lui, savoir sans l'ombre d'un doute qu'il habite, qu'il réside, qu'il demeure dans notre cœur. Alléluia. Gloire au Seigneur. C'est quelque chose de merveilleux. Il y avait un petit garçon qui avait 7 ans. 7 ans. Hein, et il était béni parce que il venait d'avoir à la maison, dans la famille, un petit frère, bébé, qui venait d'arriver. Et il allait à l'école chaque jour, et ses yeux brillaient, amen, et il disait à tout le monde un petit peu à la maison, voilà, j'ai un petit frère, tout ça, il était tout content, ses yeux étaient éclatants, voyez. Et il aimait parler à son professeur de tous les petits orteils de son petit frère, hein, les petits doigts, les yeux clignotants, tout ça, hein, et son professeur, un jour, lui a dit, mais ouais, c'est une belle chose, voyez, mais quelle est la plus belle? La plus belle chose sur ton nouveau petit frère, nouveau petit bébé, c'est quoi dans ton cœur? La plus belle chose. La réponse, mais monsieur le professeur, c'est juste la voir. Juste la voir. La voir. J'ai un petit frère. La voir. C'est comme cela que nous, chrétiens, nous nous ressentons avec Jésus quand nous le connaissons et quand nous l'aimons. Juste la voir. Alléluia. Alléluia, gloire au Seigneur. C'est quelque chose de formidable, formidable. Amen. Gloire au Seigneur. Quand nous le connaissons, quand nous l'aimons, alléluia, gloire à Dieu. Juste l'avoir comme sauveur. J'ai un sauveur. Il est venu pour nous sauver. C'est ça l'histoire de Noël. C'est ça l'histoire de Pâques. Il est venu pour nous sauver. Il l'a fait son travail et il l'a achevé. Alléluia. Merci Seigneur. Et c'est la joie la plus belle du croyant, comme le petit garçon. Nous l'avons. Alléluia. Celui qui a le Fils. As-tu le Fils? Ah oui. Celui qui a le Fils a la vie. Celui qui n'a pas le Fils n'a pas la vie. C'est aussi simple que cela. Alléluia. Le Seigneur, c'est Emmanuel, Dieu avec nous. Il a dit, je demeurerai en vous. Celui en qui je demeure porte beaucoup de fruits. Je suis avec vous tous les jours. Tous les jours. Si Dieu est avec nous, qui sera contre nous? Le Dieu Tout-Puissant, le Créateur des mondes visibles et invisibles. Alléluia. Gloire au Seigneur. C'est lui qui a fait tourner la terre ce matin. Et je l'ai bien observé ce matin, quand le soleil s'est levé. Ah oui, hein. C'est pas le soleil qui a bougé, c'est la terre qui est en train de bouger. Ah oui, hein. Et c'est Dieu, c'est mon Dieu, ah oui. C'est mon Sauveur qui accomplit toutes ces choses-là. Il est puissant. Ah oui, hein. Si quelqu'un m'aime, a dit Jésus, il gardera ma parole et mon Père l'aimera. Et nous viendrons à lui et nous ferons notre demeure chez lui. Chez lui. Alléluia. Et nous apprécions de plus en plus sa grâce qui est très réconfortante. Dans un monde qui est décourageant, un monde qui s'en va vers la perdition, un monde qui a perdu son chemin, alléluia. Alors nous sommes consolés, nous avons la joie, nous avons la paix dans notre cœur. Je vous laisse ma paix. Alléluia. Quelle paix, imaginez. La paix du Seigneur, hallelujah. Nous sommes calmes, hallelujah. Il apaise nos cœurs. Je me couche et je m'endors en paix. En paix. Il y a une manière de dormir. On peut dormir tout tordu, tout anxieux, ainsi de suite, angoissé. Mais on peut dormir en paix. Et le chrétien, je me couche et je m'endors en paix. Parce que toi seul, ô Éternel, tu me donnes la sécurité dans ma demeure. Alléluia. Tu me donnes la sécurité dans ma demeure. Alléluia. Gloire au Seigneur. C'est lui, le Seigneur, qui a jeté un pont. Amen. Qui a aplani le voyage difficile de la terre au ciel pour ceux qui lui font confiance. Il va dire dans Malachie, je suis l'Éternel, je ne change pas. Je ne change pas. Dieu ne peut pas s'améliorer. Un jour, il y a un prédicateur qui a dit, Dieu s'améliore. Jamais de la vie. Dieu ne peut pas s'améliorer. S'il s'améliore, il n'est plus parfait. Alors qu'il est parfait, il ne change pas. Et il le dit. Hein? Je suis l'Éternel, je ne change pas. Mais il y a aussi autre chose qui n'a pas changé. L'enfer. L'enfer n'a pas changé. Et la façon d'y aller n'a pas changé. La façon d'aller dans ce lieu éternel, misérable, d'horreur, comme tout homme est pécheur et qu'il est venu dans le monde comme cela, pécheur, voyez, eh bien, tout homme est déjà en chemin vers ce lieu terrible et horrible. Que faire pour aller en enfer? Rien, juste à rester comme tu es. Parce que pour aller au ciel, ce ne sont que des gens qui se sont repentis de leurs péchés. Et Jésus va définir cette clause en disant, il faut que la personne soit née de nouveau. Si quelqu'un n'est pas né de nouveau, il ne peut pas entrer. Aucune possibilité, aucun pouvoir. Et c'est la raison pour laquelle le Seigneur a dit que dans ce jour terrible, certains vont frapper à la porte de Jésus. Et Jésus leur dira, non, vous ne pouvez pas entrer. Vous n'êtes pas né de nouveau. Ouais, mais j'ai ma religion. Ouais, mais j'ai fait des miracles. Ouais, mais j'ai été baptisé. Ouais. Non. Es-tu né de nouveau? Es-tu une nouvelle personne? Si quelqu'un est en Christ, il est une nouvelle créature. Les choses anciennes sont passées. Voici que maintenant, toutes choses sont devenues nouvelles. Alléluia. Évidemment, à moins que le cours de la vie de la personne ne soit radicalement modifié, changé par une confrontation avec le Sauveur, alors cette personne va passer l'éternité dans le lac de feu. Une mer de feu et de soufre. Et Jésus a fait cela très très clair. Celui qui croit en Jésus-Christ n'est pas condamné, mais celui qui ne croit pas, il est déjà condamné. Il est déjà jugé, il est déjà condamné, parce qu'il n'a pas cru au nom du Fils unique de Dieu. Tous ces gens-là, les religions, que ce soit bouddhiste, mahométan, hindou, tout ça, ils ne croient pas que Jésus est Dieu. Alors à leur sujet, il est dit, celui qui ne croit pas, ils sont déjà condamnés, parce qu'ils n'ont pas cru au nom du Fils unique de Dieu. Donc, c'est la raison pour laquelle je dis, perdez pas de temps, allez dans le monde entier, prêchez la bonne nouvelle. Prêchez la bonne nouvelle à toute la création. Jean 3, 36, celui qui croit au Fils a la vie éternelle. Celui qui ne croit pas au Fils ne verra pas la vie, mais la colère de Dieu demeure sur lui. C'est dans l'Évangile, ça. Nous ne sommes pas nés croyants. Nous ne sommes pas nés croyants. L'Église catholique est une Église menteuse, hypocrite, apostate, qui dit que des gouttes d'eau sur le front d'un bébé font de cet enfant un chrétien. Non ! Non ! L'enfer a été créé pour le diable et ses anges. Préparé pour le diable et ses anges. Mais les hommes vont passer l'éternité avec eux. À moins de permettre au sang précieux de Jésus-Christ de laver leurs péchés. C'est le seul moyen. Un enfant qui meurt va directement au ciel. Laissez venir à moi les petits-enfants. Mais plus tard, l'enfant va commencer à pécher, va commencer à se détourner de Dieu, va commencer à blasphémer, et ainsi de suite. Et là, il faut qu'il se repente, sinon il est sur le chemin de l'enfer. La Bible établit clairement, nettement, l'unique, le seul et unique moyen pour être pardonné, pour être libéré, pour être délivré de nos péchés, c'est uniquement au travers de l'homme qui a été cloué à Golgotha, entre deux brigands. C'est lui seul. C'est lui seul. La Bible dit le sang de Jésus nous lave. Ah, j'aime ça. Le sang de Jésus nous lave. Nous lave de quoi? De nos souillures, de nos péchés, de nos impiétés, de nos impudicités. Le sang de Jésus, seul détergent. Jésus a parlé du feu qui ne s'éteint pas en parlant de l'enfer. C'est Jésus qui a parlé de cela. Et il le dit trois fois dans un court passage, Marc 9, 43, 49. Un feu qui ne s'éteint pas. Un feu qui ne s'éteint pas. Il n'y a de salut en aucun autre. En aucun autre. Il n'y a personne qui va nous sauver. Mais je vais faire ma religion, mais il n'y a aucune religion qui sauve. C'est une personne qui sauve. Elle s'appelle Jésus. Alléluia. Et il n'a pas changé. À celui qui nous aime, commence le livre de l'Apocalypse, à celui qui nous aime, qui nous a délivrés de nos péchés par son sang. Par son sang. Il y a aussi la vie future. La vie future qui n'a pas changé. Alléluia. Certaines personnes disent il n'y a pas de vie future. Une fois que vous mourrez, c'est six pieds sous terre. Oh, toute une espérance. Aïe, aïe. Si c'est ça la vie, avoir tant de souffrances, finir par des pelletées de terre sur son cercueil et c'est terminé. Il n'y a plus rien. Je suis pas mieux qu'un animal. Et beaucoup de personnes croient cela. Et ils vivent comme des animaux. Dernièrement, dans une gare en Allemagne, des centaines de personnes croient qu'ils sont des chiens. Ils ont aboyé pendant une heure entière dans la gare parce qu'ils croient qu'ils sont des chiens. Inimaginable la folie humaine, les puissances diaboliques de mensonges. Ces hommes-là vont directement en enfer. Mais certains disent, il n'y a pas de vie future. Il n'y a pas de vie future. C'est faux. Ils ont tort. Ils se trompent. Elles disent, quand tu es mort, tu es bien mort, et tu descends, tu t'enfonces vers un oubli éternel. Tu es annihilé, c'est terminé. La Bible dit, il est réservé aux hommes de mourir une seule fois. Après quoi, vient le jugement. Des comptes à rendre, hein? Des comptes à rendre, oui, certainement. Tu vas rendre des comptes de ta vie sur terre. Et qui vas-tu rencontrer? L'homme qui a été cloué sur la croix. T'es lui. L'apôtre Paul n'a pas dit qu'après la mort, il n'y avait rien. Il a dit, Christ est ma vie et la mort m'est un gain. J'y gagne en mourant. David disait, quand je marche dans la vallée de l'ombre de la mort, je ne crains aucun mal. J'habiterai dans la maison de l'Éternel pour l'éternité. Quelle espérance! Alléluia! Et nos frères et sœurs qui nous ont précédés, qui sont morts, sont là-haut. Ils sont dans la gloire. Ils sont par millions. Ils nous attendent à la porte du ciel. Alléluia! Et nous serons avec eux pour toujours. Nous serons dans un lieu paradisiaque. Alléluia! Merci Seigneur. Merci Seigneur. Et je dirais particulièrement que Asaph, dans le psaume, déclaré au psaume 73, « Quel autre ai-je au ciel que toi ? Et sur la terre, je ne prends plaisir qu'en toi. » Notre plaisir, il est là aujourd'hui, se réunir, entendre la parole de Dieu, se nourrir des saintes écritures. L'homme ne peut pas vivre uniquement, je dirais, de frigidaire, de films, de télévision, et de suite. L'homme doit vivre de la parole de Dieu. Nous sommes des gens de la parole. Nous croyons à la parole de Dieu. Nous aimons la parole de Dieu. Nous avalons la parole de Dieu. Nous mangeons la parole de Dieu. Nous digérons la parole de Dieu. Nous assimilons la parole de Dieu. C'est cette parole qui va juger le monde entier. Alléluia. Merci Seigneur. C'est la raison pour laquelle l'apôtre Paul, en arrivant à Athènes, il a parlé à l'intelligentsia des Athéniens qui étaient là, donc dans un endroit particulier, et là Paul s'est rendu là et leur a dit: Dieu ne tient pas compte des temps d'ignorance. Quand vous ne saviez pas auparavant, vous viviez comme ça vous entendez, tout ça, mais Dieu ne tient pas compte de ces temps d'ignorance. Mais il annonce maintenant à tous les hommes et en tout lieu, qu'ils aient à se repentir, parce qu'il a fixé un jour où il jugera le monde par l'homme qu'il a désigné et ce dont il a donné à tous une preuve certaine en le ressuscitant des morts. Touchez-moi, c'est moi, hein? C'est toi, Jésus. La résurrection. Les portes étaient barrées. Jésus est apparu soudainement au milieu d'eux. Alléluia. Est-ce que vous avez quelque chose à manger? Ils sont allés dans la cuisine, ils ont trouvé un peu de miel, des poissons. Ils l'ont regardé manger. Mais ils l'avaient vu cloué. L'enterrement avait eu lieu et ils le voient maintenant ressuscité. Touchez-moi. Il avait un corps ressuscité. Alléluia. Il n'en revenait pas. C'est ça Pâques, c'est ça la résurrection. C'est une espérance glorieuse. Et nous aussi, nous aurons un corps de résurrection dans la gloire éternelle, comme Jésus. Et s'il y a des murs au ciel, on passera au travers. Amen. Alléluia, gloire à Dieu. Parce que Jésus a passé au travers des murs. Merci Seigneur. Que Dieu soit glorifié. Amen. Il y en a d'autres qui n'ont aucun désir pour l'immortalité parce qu'ils croient qu'ils vont flotter dans les airs, sur des nuages, en train de jouer de la harpe. Jamais de la vie. Non, pas du tout, voyez, c'est pas ça qui nous attire, voyez, donc ça ne sera pas du tout comme cela, parce qu'au ciel, c'est un lieu d'une beauté éternelle, réservé aux croyants, un lieu très spécial, la capitale du ciel, elle est décrite dans la parole de Dieu. Mon frère, ma sœur, nous allons vers une ville, et il me montra la ville sainte, qui descendait du ciel, d'auprès de Dieu, ayant la gloire de Dieu. Son éclat, sa beauté était semblable à celui d'une pierre très précieuse, d'une pierre de jaspe, transparente comme du cristal. Imaginez une ville de 2 200 km de long, de large et de haut, qui est transparente, qui a des murs transparents. Mais c'est Dieu qui en est le bâtisseur. C'est Dieu qui en est le constructeur. Amen. On a des architectes parmi nous dans l'Assemblée, tout ça, mais ils n'ont jamais pensé à même construire des bâtiments transparents. Mais Dieu est tout puissant. Dieu est un Dieu qui a... C'est Dieu qui en est le constructeur. Amen. On a des architectes parmi nous dans l'Assemblée, tout ça, mais ils n'ont jamais pensé à même construire des bâtiments transparents. Mais Dieu est tout puissant. Dieu est un Dieu qui agit d'une façon merveilleuse. Alléluia.

transparent. Mais là-haut, il n'y a rien à cacher. Tout est transparent. Alléluia. Gloire à Dieu. Je ne vis pas de temple dans la ville, car le Seigneur Dieu Tout-Puissant est son temple, ainsi que l'agneau. La ville n'a pas besoin de soleil ni de la lune pour l'éclairer, parce que la gloire de Dieu l'éclaire. La gloire Shekinah. Alléluia. Merci Seigneur, que Dieu soit béni. Il n'y aura plus de malédiction. Le trône de Dieu et de l'agneau sera dans la ville. Alléluia. Ça ne change pas. Ça ne changera jamais. Alléluia. Gloire au Seigneur. Que Dieu soit béni. Jean l'apôtre a eu la vision, cette immense ville, d'une beauté miroitante, éclatante, bouleversante, époustouflante. Quelque chose qu'on n'a jamais vu ici-bas sur la planète Terre. Alléluia. Gloire au Seigneur. La capitale dans notre maison éternelle. Et je vis descendre du ciel la ville sainte, la nouvelle Jérusalem, préparée comme une épouse. C'est le seul mot que Jean pouvait dire parce que y a-t-il quelque chose de plus beau qu'une épouse le jour de son mariage? Elle est éclatante, elle est belle. Alléluia. Oui, le jeune homme, il est beau, mais les regards se portent vers l'épouse. Alléluia. Et qu'elle est belle. Dans sa belle robe, elle s'avance et elle regarde son bien-aimé. Et son bien-aimé la regarde jusqu'au fond des entrailles. Alléluia. Les yeux sont limpides, pétillants, éclatants. Et c'est la seule comparaison que Jean pouvait dire par rapport à la beauté, cette ville de gloire qui ne change pas, qui ne changera jamais de toute l'éternité. Alléluia. Cette ville éclatante de la lumière de la gloire de Dieu, hein, brillant au travers de ses murailles de jaspe, ses fondations de pierres précieuses, de diamants, les portes de perles. Alléluia. Et la vie à l'intérieur. La vie à l'intérieur de ce paradis fantastique. Une vie merveilleuse. Alléluia. La vie là-haut sera tellement sensationnelle que vous allez oublier évidemment toute la planète Terre. Amen. Vous allez oublier tout ça. Voyez, la vie sera palpitante, la vie sera stimulante, débordante. Alléluia. Plus de maladies, une joie éternelle. Alléluia. Plus d'enterrement, plus de séparation. Toujours, toujours. On a hâte de revoir nos bien-aimés qui sont là-haut au ciel. Mon épouse, son père et sa mère sont morts il y a quelques années. On en parle parfois. Ils sont là-haut. Alléluia. Et vous avez des bien-aimés qui sont déjà aussi rendus dans le ciel. Alléluia. On a hâte de les revoir. Un jour, il n'y aura plus de séparation. Plus de séparation. Merci Seigneur. Alléluia. Les simples mots sont incapables, je dirais, de décrire tout cela. Mais Jésus a dit, si tu crois, tu verras. Si tu crois, tu verras la gloire de Dieu. Heureux ceux qui n'ont pas vu et qui ont cru. Et qui ont cru. Heureuse celle qui a cru, car les choses qui lui ont été dites de la part du Seigneur s'accompliront certainement. Certainement. Avec certitude. Nous verrons Dieu. Imagine un seul instant. On pourrait s'arrêter là, je pourrais prêcher jusqu'à la fin de ma vie, ces deux mots-là. Voir Dieu. Voir Dieu. My. Quelqu'un qui n'a jamais eu de commencement. Quelqu'un qui est rempli d'amour, de justice. Le trône de Dieu et de l'agneau sera dans la ville. Ses serviteurs le serviront et verront sa face. Tous ceux qui sont sauvés vont marcher sur les rues pavées d'or avec des corps glorifiés, des corps transformés. Nous nous réjouirons à côté du beau fleuve qui coule du trône de Dieu. Ce fleuve limpide, clair comme du cristal. Aucune pollution, aucun microbe. Alléluia. Il y a eu un paradis perdu. Et il y aura un paradis retrouvé. Grâce à Jésus. Grâce au Sauveur. Grâce à la croix. Hallelujah. Nous serons le peuple de Dieu parfait. Parfait. Tel que Dieu avait voulu que nous devenions avant la chute.

0: Cette année, il est fort possible que plusieurs iront dans l'un ou l'autre de ces lieux, au ciel ou en enfer, dépendamment de leur relation personnelle avec Jésus. Aujourd'hui, en une seule journée, 350 000 personnes vont quitter la terre. Tous les jours. Il y a 350 000 personnes qui meurent. Tous les jours. Sans pandémie. Et ceux qui vont au ciel sont délivrés de tout mal, sont délivrés de la présence du péché et de la présence de Satan. Alléluia. C'est pour ça qu'il travaille sur nous, pour essayer de nous avoir, nous ravoir. Pierre, Simon, Simon, Satan t'a réclamé pour te cribler comme du fromage. Mais j'ai prié pour toi afin que ta foi ne défaille pas. La foi. Nous marchons par la foi. Et nous voulons mourir dans la foi. Dans Hébreux 11, il est dit, vis-à-vis des patriarches, ils sont tous morts dans la foi. Alors nourris ta foi. Alimente ta foi. Entretiens ta foi. La foi vient de ce qu'on entend. Et ce qu'on entend vient de la parole de Christ. Alléluia. Donc Jésus sauve ou condamne. Il y a un sauveur ou alors un juge, dépendamment de ce que je fais de lui. C'est l'un ou l'autre. C'est l'un ou l'autre. Selon notre position face au Seigneur. Avec Jésus, avec lui, quelqu'un est en sécurité pour l'éternité entière. Alléluia. Sans Jésus, quelqu'un est condamné pour l'éternité entière. Ça veut dire que ce n'est pas une petite affaire, se moquer de la croix, se moquer de Jésus, se moquer de la Bible. C'est quelque chose de terrible. Et Dieu ne prend pas ça à la légère. Sur la croix, Jésus a crié, « Père, pardonne-leur !» Ils ne savent pas ce qu'ils font. C'est la raison pour laquelle l'épître de Jude nous dit, « Reprenez les uns, ceux qui contestent. » Sauvez-en d'autres en les arrachant du feu. Et pour d'autres encore, ayez une pitié mêlée de crainte, haïssant jusqu'aux vêtements souillés, salis par la chair. Le chemin de l'enfer n'a pas changé. Le chemin de l'enfer n'a pas changé. Ignorer Jésus, mettre Jésus de côté, c'est être perdu. Et je suis là comme homme de Dieu pour vous le dire. Il y a un seul médiateur entre Dieu et les hommes, c'est Jésus. Il n'y a pas d'autre. Je suis le chemin. Veux-tu aller au ciel? Jésus a dit, je suis le chemin. C'est moi le chemin, c'est moi le sentier. Suis mon sentier. Suis-moi. Suis-moi. Alors, je suis le chemin, la vérité et la vie. Nul ne vient au Père que par moi. Il y a des gens qui pensent que le jour où je vais mourir, mais ça va être terrible, tout ça. Non. Tu fermes les yeux sur la terre et à l'instant même, tu les rouvres, tu es au ciel. Amen. C'est pas loin le ciel. C'est pas des milliers de kilomètres. Être avec Christ pour toujours. Merci Seigneur. Le chemin du ciel n'a pas changé. Il faut recevoir Jésus-Christ dans notre cœur. Il faut se repentir. Ça veut dire sois sauvé, sois béni à toujours et à jamais, à tous ceux qui l'ont reçu. Ça veut dire à tous ceux qui l'ont accueilli. Il a donné le pouvoir de devenir enfant de Dieu. Nous sommes maintenant adoptés. Nous sommes des fils et des filles adoptés. Quand nous avons reçu Jésus. Alors que beaucoup de choses ont changé et changeront dans les années à venir, ces choses restent et demeurent les mêmes. L'homme est pécheur. Jésus-Christ ne change pas. L'enfer ne change pas. Le ciel ne change pas. As-tu choisi de suivre Jésus, de vivre comme lui le veut? Comme lui le veut. Pourquoi ne pas décider de le faire maintenant? Et il y a d'autres choses qui ne changeront jamais. La Bible, ne changera jamais. Ciel et terre vont passer, mais mes paroles ne passeront pas. Elles ne changent pas. Hallelujah. Gloire au Seigneur. La foi biblique, hallelujah, ne change pas. C'est la même foi que l'apôtre Paul il y a 2000 ans. Et je dois poser la question, quand je reviendrai, trouverai-je la foi sur la terre? Pas la foi de M. Kenneth Hagin ou de Zulu Berlu qui prêchent toutes sortes de fausses doctrines. Non, non, la foi biblique. La foi biblique. L'amour de Dieu ne change pas. Il nous aime. Dieu a tellement, tellement. Moi, je m'arrête souvent sur ce mot-là quand je médite. Dieu a tellement aimé le monde qu'il a donné son Fils. Quel cadeau qu'il nous a accordé. Il a tellement aimé. Il m'a tellement aimé. Il t'a tellement aimé. Il t'aime tellement. Si grandement. Hallelujah. Gloire au Seigneur. Cet amour ne change pas. Jérémie a dit, l'Éternel se montre à moi et il me dit, je t'aime d'un amour éternel. Un amour éternel. C'est pourquoi je te conserve ma bonté. Et le Seigneur t'a conservé sa bonté au travers des années. Merci Seigneur, parce qu'il t'aime d'un amour éternel. Hallelujah. Le Seigneur dit, si vos péchés sont comme le cramoisi, ils deviendront blancs comme la neige. Ça, c'est le miracle du sang. Le miracle du sang. Le sang de Jésus, qui purifie. Michée va dire, Seigneur, tu vas jeter au fond de la mer tous mes péchés. Au fond de la mer. Allez chercher ça au fond de la mer. Et Dieu de renchérir en disant, je ne me souviendrai plus de leurs péchés. Isaïe dit, quand les montagnes s'éloigneraient, quand les collines chancelleraient, mon amour ne s'éloignera pas de toi. C'est un amour divin, un amour incommensurable, un amour glorieux, inconditionnel. Il m'aime encore, il m'aimera toujours. Cantique des Cantiques dit, l'amour est fort comme la mort. Beaucoup d'eau ne peuvent pas éteindre l'amour et les fleuves ne le submergeront pas. Quelle que soit la perception que nous en avons, l'amour de Dieu pour nous ne change pas. L'amour de Dieu ne varie pas. Il y a de nombreux qualificatifs pour l'amour de Dieu. Profond, amour incommensurable, amour éternel, amour au-dessus de toutes choses. Voyez, qu'est-ce que ça veut dire, cet amour-là? Ça veut dire que l'amour de Dieu envers nous est permanent, stable, et même pas moins demain, ou plus la semaine prochaine. Non, il m'aime beaucoup, continuellement. Il t'aime. C'est un amour permanent. Il n'y a rien dans le ciel, ni sur la terre, qui peut mettre fin à cet amour, à moins que toi, tu te retires. Nous ne sommes pas de ceux qui se retirent pour se perdre. Pour se perdre, mais de ceux qui ont la foi pour sauver leur âme. Cet amour est constant, je dirais, non seulement dans sa permanence, mais dans son intensité. Dans son intensité, c'est un amour fort. C'est pas un petit amour. Voyez, aujourd'hui je t'aime, je t'aime, je t'aime pas. On effleure la marguerite, voyez. Non. non, pas du tout. Voyez, l'amour de Dieu ne dépend pas de nos circonstances. Les circonstances dans lesquelles nous trouvons, il nous aime intensément. Ça dépend même pas des sentiments que nous ressentons. La seule chose qui peut changer, c'est la conscience que le croyant en a. Cette notion d'amour incommensurable est une notion si radicale qu'il est difficile à la saisir pleinement. Je ne peux pas saisir cela, mais je peux le croire. Alors je m'abandonne simplement entre les mains du Seigneur. Rappelez-vous, dans la nuit la plus terrible que Jésus ait vécue sur la planète Terre, quand Jésus a été renié par l'un de ses proches, Pierre, son disciple qui paraissait le plus brillant, le plus bouillant pour lui. Je ne le connais pas, il dit à la petite femme. Je ne sais pas qui tu veux dire. Non. Aïe. Et après ce reniement, il est dit que Jésus n'était pas loin. Jésus se retourna et regarda Pierre. Oh, quel regard! Il s'est retourné, toc, et il a regardé Pierre, qui venait de le renier. Ce regard de Jésus n'était pas un regard de colère ou de reproche. C'est ça, l'amour incommensurable. Cet amour qui était dans le cœur de Jésus envers ce pauvre disciple, qui ne connaissait pas sa défaillance, avant même que le coq chante, tu m'auras renié. Oh non, si les autres te renient, moi pas. Ils ne se connaissaient pas. Le Seigneur se retourna et regarda Pierre. Le regard de Jésus, pas de colère, pas de reproche. Ce regard était rempli d'amour et ça a cassé le cœur de l'apôtre Pierre. Ça l'a brisé, ça l'a fait fondre en larmes. L'amour incommensurable. Quelques heures plus tard, Jésus était mis sur le bois de la croix. On l'a élevé. Là, au pied, la foule était surexcitée, criait contre lui. « Hey, si tu es le Fils de Dieu, descends de la croix maintenant. Hey, il a sauvé les autres, il n'est même pas capable de se sauver. » Blablabla, la foule. Il avait guéri leurs enfants, il avait pardonné leurs péchés, il avait guéri leurs lépreux, et maintenant, il le blasphème. Comment cet amour va se verbaliser? Père, pardonne-leur. Père, pardonne-leur. Ils ne savent pas ce qu'ils font. Ça, c'est de l'amour. Père, pardonne-lui. Cet ami, mon ancien ami, qui m'a fait tant de mal. Pardonne-lui. Pardonne-lui. Ça, c'est l'amour incommensurable. Nous nous sentons peut-être plus aimés de Dieu quand notre comportement est, je dirais, à la hauteur. Et nous sentons moins aimés lorsque notre comportement laisse à désirer. Mais ce sont des perceptions humaines. Humaines. Que nous nous sentions, je dirais, inconsciemment plus méritants ou plus indignes. L'amour envers Dieu est constant. Son amour envers nous est constant. Il est constant. Il nous a aimés dans le passé alors qu'il n'y avait rien à aimer. Il a aimé des impies. Il nous a aimés alors qu'il n'y avait rien d'aimable en nous. Aujourd'hui, il continue à nous aimer malgré nos faiblesses et nos péchés et nos fautes. Et il continuera à nous aimer jusqu'à la fin. Pourquoi ? La Bible dit « l'amour ne périt jamais ». L'amour que Dieu a envers nous, il va continuer à l'avoir jusqu'à la fin. Tu es un être aimé, mon frère. Tu es une personne aimée, ma sœur. Que tu le mérites ou non, c'est inimaginable. Cela crée de notre part un abandon, se prosterner, de lever nos mains vers le Seigneur et dire « Seigneur, je suis à toi ». Je m'abandonne entre tes mains. Hallelujah. L'amour ne périt jamais. Dieu est pour nous un refuge, un appui. un secours qui ne manque jamais dans la détresse. J'aime ces mots dans la Bible, jamais. Je ne t'abandonnerai jamais. Alléluia. Gloire au Seigneur. Sois sans crainte quand la terre est bouleversée. Tu es dans ma main. Tu es dans le creux de ma main. Tu es protégé par mon amour. Seigneur, te bénissons. Te glorifions, Seigneur. Car si tout change ici bas sur terre, ton amour ne change pas. Ta parole ne change pas. La foi biblique ne change pas. L'enfer ne change pas. Le ciel ne change pas. Toi-même, Seigneur Jésus, tu es le même hier, aujourd'hui, et tu le seras pour l'éternité. Merci, Seigneur, pour cet amour, Seigneur, qui ne veut pas s'en aller. Tu nous entoures, tu nous enveloppes de ton amour immense, incommensurable et glorieux. À toi et à toi seul, soit toute la gloire à cause de Jésus. Amen et amen. Et tout le peuple dit...
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4: Amen. Dieu du miracle, rien n'est impossible à toi. J'invite à vous asseoir. On va laisser partir les enfants ce matin pour un temps qui leur est dédié. Tout d'abord, on a un temps d'éveil spirituel avec les plus jeunes dans les Oliviers. Pour les Cocotiers, qui est le groupe qui est juste après, ils vont aborder cette question de Jésus le bon berger. Pour les Cerisiers, on parlera de Pâques ce matin. C'est bien, on approche du temps de Pâques. Et puis pour les Jacarandas, qui sont les collégiens, le pain de vie, le cep. Ce matin, dans les différents services... Donc pour les Oliviers, donc c'est-à-dire l'éveil spirituel, c'est Amel et Loïs. Pour les Cerisiers, c'est Lydie et Isabelle. Pour les Cocotiers, je ne sais pas. Et pour les Jacarandas, Reine et Stéphane. Je vous invite simplement à prier pour cet enseignement qu'on donne à nos enfants, pour un temps d'éveil à la foi. Notre Dieu, notre Père, nous te bénissons parce que tu nous confies toute cette jeunesse, tous ces enfants. Et nous te remettons ce temps d'enseignement qui leur est dédié, un temps mis à part et préparé par des moniteurs et des monitrices qui œuvrent pour cela tout au long de l'année. Te demandons dans ta grâce de parler au cœur de nos enfants, de nos jeunes, de nos ados, de leur faire découvrir qui tu es toujours plus et de leur donner soif de toi, cette envie de marcher à ta suite, de te suivre. Bénis aussi celles et ceux qui, dimanche après dimanche, se lèvent pour, quelque part, se priver d'une partie du culte pour pouvoir faire ce ministère, vivre ce ministère dans notre communauté. Nous te demandons de vraiment renouveler, encourager, fortifier et bénir toutes celles et ceux qui œuvrent dans ce ministère pour notre enfance et notre jeunesse. Dans le puissant nom de Jésus. Amen. Et on va donc laisser partir... la jeunesse a fait un peu des trous dans les rangs, normalement, voilà. Et donc, je l'ai dit dans l'introduction du culte, on a la chance et le privilège d'avoir Erwan qui nous a rejoint. Erwan, je vais te demander de me rejoindre, et qui va nous apporter la prédication ce matin. Il va nous donner ce qu'il a reçu, qu'on va prendre pour notre communauté. Alors c'est bien parce qu'il n'est pas très loin, il est à Tours. Et ça c'est chouette. Après je pense que Erwan, tu voyages beaucoup avec ton ministère. Et voilà, c'est un plaisir de t'avoir parmi nous. On va simplement nous aussi se mettre à l'écoute de ce que Dieu veut nous donner à travers toi. Seigneur notre Dieu, nous te bénissons parce que nous avons ta parole. Alors c'est vrai que parfois lorsque nous la lisons, elle nous paraît difficile à saisir, mais nous te bénissons parce que tu nous donnes toujours de comprendre des choses de ta parole qui vont impacter nos vies. Et nous voulons te demander ce matin que tu puisses nous parler. Nous parler au travers de ce que tu as mis sur le cœur d'Erwan pour notre communauté. Seigneur, nous prions vraiment pour que tu enlèves tout ce qui peut-être ferait obstacle à l'écoute de ce que tu veux nous dire. Et nous voulons te demander dans ta grâce de donner à Erwan une onction particulière pour que les mots qu'il va prononcer soient assaisonnés de ta grâce, remplis de ton esprit et qu'ils viennent toucher nos cœurs. Que nous puissions repartir avec des choses clés de cette parole qui transforme et qui change nos vies. Merci mon Dieu pour son ministère, merci pour sa présence parmi nous ce matin. Merci de le conduire, de le fortifier et de lui donner d'être un passeur de ta parole au milieu de nous, dans le puissant nom de Jésus. Amen.
5: Ça doit.
6: Très heureux d'être avec vous à l'occasion de cet événement spécial. Alors pour situer, je le fais très courtement parce qu'il y a certainement certains parmi vous découvrent, viennent pour la première fois dans cette église ou dans une église tout court. Le président du CNEF, le CNEF c'est quoi ? Cette église, vous l'avez vu, c'est une église protestante, baptiste, et dans le monde protestant en France, il y a différentes familles, dont le protestantisme évangélique et le CNEF, le Conseil National des Évangéliques de France, a la charge de rassembler, de représenter à peu près la moitié, pour le dire courtement, du protestantisme, 3000 églises comme celle-ci, partout sur le territoire, et les encourager à se fédérer, à se faire connaître et collaborer. Voilà, j'en dis pas plus, mais comme ça, ça vous aide à situer d'où je parle et mieux comprendre mon introduction, mon accroche. Peut-être qu'on va pas tout de suite mettre le texte. J'ai la maîtrise là-dessus. Oui, super. Il vient dans un second temps. Il y a 3 étés de cela, à peu près, j'étais pasteur, comme le pasteur Fabien qui vient de parler, d'une église semblable à celle-ci, à Lyon. Une église baptiste à Lyon, et nous avions laissé notre logement à une membre engagée de la communauté, une certaine Cécile, pour les vacances d'été. 3 semaines, on avait été nous-mêmes au bénéfice de l'hospitalité d'autres chrétiens qui nous avaient prêté leur maison les étés précédents, et cette jeune fille habitait sous les toits de Lyon. C'était un été où la chaleur était ardente et il faisait très chaud dans son petit appart, et on lui avait dit, mais viens, c'est plus grand, il y a un peu de clim, tu vas être bien. C'était au mois d'août. 3 semaines, et au retour de nos vacances, elle nous avait laissé à chaque membre de la famille, mon épouse, moi-même et nos 3 enfants, un petit mot. C'était une artiste, c'était une jolie carte bien designée avec un mot d'appréciation, d'encouragement à chacun, pour chacun, chaque membre de la famille. Et pour mon épouse qui est ici présente, Nora, l'évocation d'une parole a priori énigmatique à partir de la parole de Jésus dans l'évangile de Matthieu. Pour ceux qui aimeraient la découvrir, c'est au chapitre 26, je vous en dis pas plus, comme ça vous lirez tout le chapitre, et cette parole disait « Voici l'heure, levez-vous, partons ici !» Elle ne savait pas, Cécile, que nous étions à ce moment-là, c'était fin août, en attente de la décision du CNEF, précisément, quant à mon futur ministère. Il y avait à ce moment-là le choix entre plusieurs candidats. Le choix devait se faire un mois plus tard. Plusieurs candidats à ce choix-là. Choix qui impliquait pour nous beaucoup de choses en tant que famille, de quitter notre ville. Fallait que je me rapproche de Paris. Voilà, on n'est pas allé jusqu'à Paris quand même. On s'est arrêté à Tours, vous l'avez entendu. Choix qui impliquait pour nos enfants de quitter leur environnement, leurs copains, leur école. Pour mon épouse, de quitter son métier. Et cette jeune femme qui nous écrivait ne savait rien de tout ça. La décision était sous embargo pour des raisons de confidentialité. Même mon église locale, les responsables de mon église ne savaient pas cette réflexion en cours qui, un mois plus tard, changerait effectivement notre vie et la vie de l'église. Un mois plus tard, donc, la décision du CNEF tombe et je suis choisi pour devenir le futur président du Conseil national des évangéliques de France. Et tant que la communication soit faite à l'échelle nationale, mais à l'échelle de notre communauté, j'appelle Cécile. Je me souviens, c'était un vendredi soir. Je l'appelle et je lui dis, Cécile, avec le plus grand sérieux dont j'étais capable, je lui dis, écoute Cécile, j'étais un peu embêté par le mot que tu as écrit à mon épouse dans cette petite carte. On te laisse notre logement pendant 3 semaines, tu reviens et tu nous dis qu'il faut partir maintenant. Ça se fait pas. Ça se fait pas. Je l'ai rassuré immédiatement, je lui ai dit, écoute Cécile, je t'appelle de manière prévenante parce que tu as été, par cette parole, sans que tu le saches, porteuse d'un message de la part de Dieu. Dans cette lettre que tu nous as écrite, un message qui nous a encouragés, qui nous a touchés, mon épouse en particulier peut-être, de nous dire, bah voilà, dans cette affaire Dieu savait, Dieu préparait, Dieu était dans la barque, Dieu est avec nous et il va nous accompagner d'une certaine manière dans notre exil, loin de nos réalités, loin de notre ville. Le texte que j'ai choisi, alors peut-être pour ceux qui connaissent un peu la Bible, vous l'avez déjà vu et vous me voyez venir, est une lettre écrite au peuple de Dieu dans un contexte difficile, le peuple d'Israël, le peuple de Dieu dans l'Ancien Testament. Une lettre pour rassurer un peuple qui se trouve là, à ce moment de son histoire, dans une situation d'exil, justement, déporté dans une autre réalité, avec tout un tas de défis à relever, avec des peurs, avec le sentiment d'un écart, un sentiment d'étrangeté, étranger, dans une situation, dans un pays étranger. Une lettre, et nous allons lire maintenant cet extrait qui pourrait nous parler à nous en tant qu'Église aujourd'hui, dans une société peut-être où on se sent un peu étranger. Peut-être une lettre qui pourrait parler en particulier aux deux baptisés. Alors, je les ai pas repérés et je veux pas les embarrasser, mais pour situer votre âge un petit peu. Vas-y, lève-toi. Alors, j'en vois une. Voilà, je situe, d'accord. Et l'autre, il y en a deux, on m'a dit. Hein. Ah ben voilà, super, à des stades de la vie différents apparemment. Ça pourrait aussi vous parler, vous encourager dans l'engagement que vous prenez ce matin. Nous lisons. Voilà, si... Nous lisons ce texte, ça se trouve donc dans la première partie de la Bible, l'Ancien Testament, dans le livre du prophète Jérémie, au chapitre 29, nous lisons les 11 premiers versets. Il s'affiche, sur ce grand écran. Pour ceux qui ont une Bible sous format papier ou numérique, vous pouvez suivre avec nous, ou sinon simplement écouter. Nous lisons sans plus tarder. Voici le contenu de la lettre que le prophète Jérémie envoya de Jérusalem au reste des anciens en exil, aux prêtres, aux prophètes et à tout le peuple, à ceux que Nebuchadnezzar avait emmenés en exil de Jérusalem à Babylone, d'un pays à l'autre, en déportation, en exil. C'était, pour situer là où on se trouve dans l'histoire, après le départ de Jérusalem du roi Jéconia, de la reine, des eunuques, des chefs de Juda et de Jérusalem, des charpentiers et des serruriers. Il l'a remis à Éléasa, cette lettre, fils de Shaphan, et à Gemaria, fils de Hilkija, que Sédécias, le roi de Juda, avait envoyé à Babylone auprès de Nebuchadnezzar, roi de Babylone. Elle disait, cette lettre, écoutons, « Voici ce que dit l'Éternel ». C'est Dieu qui parle au travers d'un homme, un prophète, qu'il saisit pour adresser un message d'encouragement et d'enseignement. Voici ce que dit l'Éternel, le maître de l'univers, le Dieu d'Israël, à tous les exilés que j'ai emmenés, Dieu parle en jeu là, de Jérusalem à Babylone. Construisez des maisons, là où vous vous situez, et habitez-les. Plantez des jardins et mangez-en les fruits. Mariez-vous, ayez des fils et des filles, donnez des femmes en mariage en fils, à vos fils et à vos filles, pour qu'elles mettent au monde des fils et des filles. Augmentez en nombre là où vous êtes et ne diminuez pas. Recherchez le bien-être de la ville où je vous ai exilé. Et intercéder auprès de l'Éternel en sa faveur, parce que votre bien-être est lié au sien. Je finis quelques versets encore. En effet, voici ce que dit l'Éternel, le Dieu d'Israël, le maître de l'univers, le Dieu d'Israël, pardon, ne vous laissez pas tromper par vos prophètes, ceux qui vivent parmi vous, ni par vos devins. Et ne faites pas attention aux rêves que vous faites. En effet, ce sont des mensonges qu'ils vous prophétisent, comme si cela venait de moi. Je ne les ai pas envoyés, déclare l'Éternel. En revanche, voici ce que dit l'Éternel, dès que 70 ans seront passés pour Babylone, j'interviendrai en votre faveur, j'accomplirai ce que je vous ai promis en vous ramenant ici, au pays, quoi. Hein ? En effet, moi, je connais les projets que je forme pour vous, déclare l'Éternel, projet de paix et non de malheur, afin de vous donner un avenir et de l'espérance. Un certain nombre de croyants connaissent bien ce verset, il était sur notre faire-part de mariage. Voilà le contexte dans lequel il a été donné. Pardon, je n'ai pas fait suivre les diapos, mais j'imagine que vous l'avez fait pour moi, merci beaucoup. Alors je vais essayer justement de maîtriser cette affaire. Voilà. Quelques éléments de contexte. On ne connaît pas tous la Bible de la même manière, pas tous l'histoire. Alors où on se trouve dans l'histoire ? Le peuple de Juda, c'est le royaume du sud du pays d'Israël, hein, en Palestine, aujourd'hui, a été vaincu par la grande puissance régionale de l'époque. Babylone, c'était un petit peu, si vous voulez, les États-Unis ou la Chine ou la Russie du temps jadis. Et la stratégie habituelle de Babylone pour dominer les peuples que Babylone asservissait, gagnait, conquérait, c'est comme ça qu'on le décline, c'était d'embarquer une bonne partie de l'élite de ces pays, de couper la tête des forces vives qui faisaient vivre ce pays, et pour les embarquer, hein, en exil donc à Babylone. Et juste avant notre chapitre, le chapitre 28 fatalement, un faux prophète, il est question de faux prophètes dans notre texte, déjà dans le chapitre d'avant, Anania, c'est pas Anouna, c'est pas Ananias, c'est Anania, pardon pour la blague, annonce de manière tonitruante ce prophète désigné comme faux prophète, on va le voir dans un instant, que le séjour des exilés à Babylone sera de courte durée. Dieu va intervenir assurément dans l'histoire. C'est l'affaire, dit-il, de 2 ans tout au plus. Pas besoin de poser ses valises à la cave, tranquille, Dieu va intervenir, Babylone va s'effondrer, bientôt le retour à la vie normale. Dieu va contrer ce faux discours, ces fausses promesses d'Anania et d'autres, et remettre les pendules à l'heure par son prophète Jérémie, porteur de 2 messages successifs. Je résume. Le premier message, Jérémie est chargé de révéler qu'Anania, précisément, est un faux prophète. Il ne dit pas la vérité. Il est là pour caresser le peuple dans le sens du poil, lui vendre du rêve. En contraste, Jérémie est chargé d'annoncer un exil qui durera, combien de temps, on l'a lu dans notre texte, 70 ans. Clairement moins vendeur en termes de bonnes nouvelles. Deuxième message, pour montrer qui des deux, entre Anania et Jérémie, est réellement le prophète de Dieu qui dit la vérité. Il annonce, hein, Jérémie est chargé par Dieu d'annoncer une terrible nouvelle, que l'Éternel fera disparaître dans l'année Anania de la face de la terre. C'est l'expression littérale en hébreu, la langue dans laquelle ce texte a été écrit. Et 2 mois plus tard, effectivement, Dieu accomplit la parole de son prophète. Anania meurt. On ne rigole pas avec, on ne joue pas, on ne se moque pas de Dieu, on ne joue pas avec son peuple et avec sa parole. Une application, ce n'est pas le cœur de mon message ce matin, mais au passage, rapidement, une question qui nous est adressée. Quels sont dans nos vies les prophètes, hein, les discours auxquels nous prêtons l'oreille finalement ? Interrogeons-nous maintenant ou dans les jours qui viennent, est-ce qu'on n'aurait pas tendance, et moi le premier parfois, à écouter les discours, les voix, les enseignements qui vont naturellement dans le sens de nos attentes, de nos espoirs immédiats, des facilités, hein, du genre « débloque ta foi, Dieu va intervenir assurément, va te guérir dans l'année » ou des choses comme ça. On l'a chanté tout à l'heure, on croit que Dieu est vivant, qu'il agit miraculeusement. Et vous l'avez compris par mon accroche que je crois que Dieu parle, qu'il est vivant, qu'il adresse, qu'il dirige, qu'il intervient. Néanmoins, ce texte parmi d'autres dans la Bible nous rappelle que Dieu agit comme il le veut, quand il le veut, de la manière dont il veut, et non pas comme nous l'entendons ou nous l'exigeons. Ne nous laissons pas endormir par ceux et celles qui nous vendent trop souvent, pour des motifs fallacieux, bien souvent, un évangile à bon marché, qui nous vendent de la facilité, qui nous caressent dans le sens du poil, ou nous proposent un évangile de prospérité. En toute chose, prêtez attention à qui vous prêtez l'oreille. Essayons de nous mettre maintenant, on retourne bien à notre texte, dans la peau des auditeurs de l'époque, les destinataires auxquels cette lettre était adressée de la part de Dieu lui-même. Nous l'avons compris. Imaginons, essayons pour autant qu'on puisse le faire, combien dans leur contexte de déportation, ils ont tout perdu. Ils ont tout perdu, vous le comprenez. Tous leurs repères ont été effacés. Combien l'enseignement de Jérémie dans sa lettre aux captifs, on l'appelle comme ça souvent, est courageux et difficile à entendre pour eux. Qu'est-ce qu'il leur dit ? Il leur dit, vous avez tout perdu, mais installez-vous. Vous en prenez pour 70 ans. 70 ans. Aimez vos persécuteurs. Priez pour vous. Pour eux, pardon. Et pour vous avec. Si on voulait actualiser un petit peu la situation, imaginez-vous, on a vu tout à l'heure dans la vidéo d'intro, là, avec les masques, ça a dû être enregistré pendant le Covid, tu me le glissais apparemment. Imaginez-vous, mars 2020, c'est pas Macron qui nous parle, c'est Cécile qui est chargée de la part de Dieu d'écrire quelques mots au peuple de l'Église d'aujourd'hui, à vous, et elle écrit finalement, elle est chargée comme Jérémie de dire « Écoutez, c'est chaud, c'est compliqué, vous êtes à la maison pour les parents, je ne sais pas si vous vous souvenez de cette époque-là, il fallait faire l'école à la maison, H24 enfermé avec son conjoint et ses enfants, c'était beaucoup de bonheur, mais pour les enfants comme peut-être pour les parents, parfois un peu compliqué, non ?» Vous savez, hein ? Vous savez. Et pourtant, on les aime, nos enfants, et réciproquement. Imaginez-vous que Cécile, de la part de Dieu, nous dise, écoutez, mars 2020, dans 70 ans, en mars 2090, c'est fini. Tenez bon, accrochez-vous. C'est chaud. Ben là, c'était pire. Il leur dit, installez-vous, 70 ans. Pendant ce temps, j'attends de vous que vous aimiez vos persécuteurs, que vous priez pour vous, votre paix, d'une manière un peu mystérieuse, mais que nous pouvons essayer de comprendre, dépend de la leur. N'entrez pas dans une logique de mort et de repli. Je discutais avec Jean-Luc Gadreau, ancien pasteur de cette communauté, au petit-déj ce matin. Il me logeait, et je lui disais, il me demande qu'est-ce que tu vas partager. Je dis, voilà un peu le truc. Et il me dit, parce qu'il est bien branché sur les réseaux sociaux, il me dit, voilà, on est appelé en tant qu'Église, peuple de Dieu, à être dans une logique d'amour. Jean 3,16, on connaît, pour les croyants, Dieu aime ce monde. Ne nous comportons pas comme des haters. N'entrons pas dans une logique de mort ou de repli, mais aimons, semons la vie. L'Éternel annonce que c'est seulement lorsque ces 70 années seront passées qu'il changera le cours de l'histoire, à la fois pour Babylone, mais aussi pour son peuple, pour Juda. C'est après cette période qu'il accomplira sa promesse, pas avant. Et il prépare pendant ce temps-là, cette période qui va être souffrante, évidemment, exigeante, un avenir plein d'espérance. Et rappelle que l'expérience, leur expérience présente, et peut-être ce que tu vis en ce moment n'est pas la fin de l'histoire, n'est pas la fin de tout. Mais que dans cette attente, Dieu est là, Dieu t'appelle, Dieu appelle son peuple, comme alors, aujourd'hui encore, à poser ses valises et retrousser ses manches, à aimer, à servir, à contribuer, à se multiplier, à planter, construire, faire des enfants, être témoin, là où tu te situes, d'une espérance vivante, sans s'assimiler pour autant à Babylone. Certainement pas, on va le voir dans un instant. mais grandir là où tu te trouves, en tant qu'Église, en tant que peuple, grandir et être source, une source de bénédiction pour la terre d'exil où Dieu nous a placés. Intéressant à noter, on m'a dit une demi-heure maximum, il faut que je surveille, j'ai même pas regardé l'heure à laquelle j'ai commencé, c'est grave, c'est dangereux. Juste, je dis les deux impératifs du verset 6, vous pouvez vous replonger dans le texte, multipliez, ne diminuez pas, sont les mêmes, avec une référence très claire. La Bible, elle est comme ça, il y a des petits clins d'œil, c'est comme un jeu de piste et c'est passionnant. C'est très clairement pour les auditeurs et nous en sommes ce matin une référence aux paroles que Dieu a adressées au tout début de l'histoire de l'humanité dans la Bible en Genèse, aux animaux et au premier couple humain, au moment de la création. Les mêmes paroles quelques chapitres plus tard, au chapitre 11, que Dieu va adresser à nouveau à Noé et à ses fils à la fin du déluge, quand la création est refaite à neuf et que tout repart. Multipliez, ne diminuez pas. Et pour nous aujourd'hui encore, dans la société présente, dans le monde présent, au cœur de la création, hein, le monde qui nous entoure, ce monde que Dieu aime, et dans l'attente de la nouvelle création, que Dieu fera un jour toute chose nouvelle, cette création guérie. Nous sommes là aujourd'hui, non pas à nous replier, à maudire ou avoir peur ou je ne sais quoi, mais à poser concrètement les signes de notre espérance, être porteurs et semences de vie, nous tenant debout là où nous nous trouvons, disciples et témoins, disciples témoins du royaume qui vient. Non pas, je le résume, et on passe à l'idée suivante, dans une logique de repli, je le disais, ou de nostalgie peut-être pour certains, mais dans une posture prophétique d'espérance précisément, d'accroissement et de multiplication de la vie. C'est là que Dieu nous attend. Non pas des haters, mais soyons porteurs de vie. Attendez, je crois que j'ai une diapo là. Non, c'est pas encore. Oh, si, je crois, je sais plus. Cet été, deuxième anecdote de la matinée, cet été nous devions aller en Afrique, le séjour a été reporté, c'est en cours de définition, pour la première fois en Afrique, en Côte d'Ivoire. Est-ce qu'il y a des gens au milieu de nous originaires d'Afrique? Levez la main. Voilà. Dans l'église où j'étais pasteur, à Lyon, il y avait beaucoup de frères et sœurs, c'est une église multiculturelle, beaucoup de frères et de sœurs qui venaient d'Afrique, notamment de l'Angola. Il y avait une belle communauté là et j'étais passionné vraiment par le fait de les écouter, de les rencontrer, de les visiter, écouter leur sagesse. J'ai toujours rêvé d'aller rencontrer l'Afrique. C'était l'opportunité, ça le sera un jour, un séjour de courte durée. 15 jours, c'était ce qui était prévu. Pour encourager les églises sur place, rencontrer l'équivalent du CNEF là-bas, les autorités locales, etc. 15 jours, c'est court. Tout au plus, le temps de découvrir la culture, les us et coutumes, d'y prêter attention pour faire le moins de faux pas diplomatiques possible. Hein. Faire un safari au passage, c'était promis. Comme bon touriste. Sans tuer les animaux, c'était l'observation. Mais imaginez qu'il nous faille prolonger, on devait y aller avec mon épouse et puis notre fille, prolonger notre séjour plus longtemps. Prenons un pays anglophone pour corser la difficulté, le Libéria, juste à côté, pays anglophone donc. Un séjour d'un an cette fois-ci. On va devoir se poser la question du rapport à la culture autrement. Progresser en anglais, non pas dormir à l'hôtel ou chez l'habitant, mais trouver un logement, une location certainement. Pour un an, oui. Mais imaginez maintenant que le Seigneur nous... Cécile reprend sa plume, inspirée, elle nous écrit de la part de Dieu pour nous dire que Dieu nous attend et nous demande d'y rester 10 ans, 20 ans, voire le reste de notre vie. Encore autre chose que de quitter Lyon pour Tours, vous en conviendrez là, voilà. Alors, il nous faudrait nous installer, bâtir, construire, nous adapter sur la durée. Et certainement, nous y resterions, évidemment, et vous le savez, pour vous qui avez quitté un pays pour venir ici, étranger d'une certaine manière, quant à la culture, quant aux us et coutumes. Mais c'est là que le Seigneur nous appellerait à faire notre vie. de touristes et d'immigrés, nous deviendrions résidents, mais toujours en exil d'une certaine manière, résidents temporaires. Peut-être que ceux qui connaissent bien la Bible me voient venir maintenant, on va glisser dans le Nouveau Testament pour actualiser la réflexion. Reprenant ce thème de l'exil, l'apôtre Pierre, un des apôtres qui a écrit plusieurs épîtres, et dans sa première épître, qui est une lettre, l'épître, une nouvelle lettre, dans son langage, il écrit, et c'est à nous qu'il écrit, nous croyant de la nouvelle alliance, nous croyant en Jésus-Christ, il s'adresse à nous comme à des étrangers dans la dispersion, en diaspora. On connaît ce mot aujourd'hui ? À des croyants qui vivent dans ce monde comme en diaspora. Un monde qui n'est pas le leur, nous dit-il, tout comme Jérémie le disait aussi. Il écrit, Pierre, c'est le premier verset de sa lettre, vous pourrez relire avec profit cette lettre, de la part de Pierre, apôtre de Jésus-Christ, à ceux qui sont étrangers et dispersés en diaspora, dans le pont, la Galatie, la Cappadoce, l'Asie, à Poitiers et en Bithynie. À vous qui avez été choisis, vous êtes connus de Dieu. Il sait ce que vous vivez, là où vous vivez, pourquoi vous êtes ce que vous êtes appelés à vivre. Étrangers, vous l'avez compris, non pas nécessairement, même si c'est le cas de plusieurs d'entre vous, parce que vous avez été déplacés ou parce que vous avez dû quitter votre pays d'origine, mais parce que à tous, nous qui sommes croyants en Jésus-Christ, notre vraie patrie se trouve au ciel. Et qu'ici, quel que soit l'endroit où nous vivons, nous n'y sommes que des résidents temporaires, en exil, de longue durée, mais de passage, 70 ans, 80 ans, c'est à peu près 85 ans pour les dames, l'horizon, la durée d'une vie, d'un humain. Hein ? Des étrangers ne faisant qu'un séjour provisoire et relativement court à l'échelle de l'éternité hors de chez eux. Chez nous, je parle des croyants, c'est le royaume de Dieu. Ce royaume de Dieu, c'est le lieu où Dieu règne. Et je parlais de nouvelle création, notre espérance, c'est qu'il revienne dans sa création et établisse son règne et fasse toute chose nouvelle. C'est notre attente. Là, ce sera notre pays, lorsque Dieu sera établi comme roi. Et Jérémie et Pierre nous disent que nous vivons dans un monde, là, présentement, oui, effectivement, et c'est le message de la Bible, d'une certaine manière, qui ne partage pas nos valeurs. Oui, on le sait, ne nous étonnons pas de ça. La Bible nous enseigne à ce sujet. Un monde qui malmène notre foi, parfois qui ne connaît pas Christ. Le monde aimant de l'Église est appelé à être Église, non pas comme haters, mais en aimant ce monde. Un monde dans lequel on est minoritaire, on le sait, mais disposé à servir ce monde-là. Un écrit chrétien du IIe siècle le dit d'une manière très belle, je voulais vous le lire. C'est pas la Bible, mais c'est pas loin après, au IIe siècle, des premiers chrétiens qui disent ça dans un contexte qui est finalement proche d'une autre, une société qui n'est pas chrétienne, qui n'a pas un héritage judéo-chrétien, c'est pas une civilisation chrétienne. Voici ce qu'il dit. Les chrétiens ne sont pas différents du reste de l'humanité par leur patrie, leur langue ou leurs coutumes. Ils résident dans leur pays respectif, mais seulement comme étrangers. Ils participent à tout en étant citoyens et acceptent tout comme des hôtes de passage. Chaque pays, écoutez, c'est beau, c'est simple. Chaque pays étranger est leur patrie. Chaque patrie est un pays étranger. Ils sont eux-mêmes dans la chair, mais ils ne vivent pas selon la chair. Ils passent leur vie sur la terre, mais leur citoyenneté est dans les cieux. C'est cette appartenance, nous qui sommes croyants, qui a pris le dessus et qui doit conduire nos vies, notre perspective, nourrir notre espérance, mais aussi nous aider à vivre de la bonne manière dans le temps présent. Hein, et ça ne doit surtout pas empêcher cette espérance de ce que Dieu va faire un jour, en renouvelant toute chose, d'aimer notre pays, d'être attaché à notre culture, de respecter les autorités de notre pays, de prier pour elles, peut-être en particulier en ce moment, de participer de manière active et engagée et avec une bonne posture constructive à la vie économique et sociale de notre pays, Mais notre allégeance ultime, elle est ailleurs. Notre espérance, elle est ailleurs. Et cela fait de nous, en ce sens-là, dans ce sens-là, des étrangers. Dans un monde, une société qui ne reconnaît pas Jésus-Christ comme son Seigneur. J'arrive vers la fin de mon message. J'ai combien de temps? Dis-moi. 5 minutes. Ça va le faire. Chez Jérémie, comme chez Pierre, les exilés, une fois qu'on a bien compris où on se situe, ce que nous sommes, tout comme dans l'Ancien Testament, dans le Nouveau Testament, c'est notre condition aujourd'hui. Nous sommes des exilés, des étrangers, dans un monde qui ne connaît pas notre Seigneur Jésus, qui ne connaît pas Dieu et qui ne nous reconnaît pas. L'Église est Église en cela. Les croyants exilés, disséminés, sont appelés à être germes de vie là où ils sont placés. Et c'est le sens même du mot, je vais peut-être vous surprendre, peut-être vous choquer pour certains, ça marche en général, c'est le sens même au niveau étymologique du mot, je vous ai dit, dispersé, diaspora, en grec, là c'est le Nouveau Testament, il écrit dans cette langue-là, le grec, c'est diaspeiro, qui est apparenté, c'est là où c'est un peu choquant, ok, au mot sperma. Ça, je suis sûr que vous l'avez jamais entendu, ça, dans une prédication, qui donne en français plusieurs choses, semences, graines et sperme, effectivement. Voilà, pour nous saisir dans l'image. Se dispersant en exil, en diaspora, le peuple de Dieu, et nous sommes le peuple de Dieu, l'Église amène la semence de vie partout là où elle va. C'est son rôle, c'est sa vocation, parfois souffrante, toujours exigeante, avec le sentiment inconfortable d'un écart, l'attente toujours en ligne de mire du royaume de Dieu, de la cité céleste. Mais c'est là, dans cette situation inconfortable, que Dieu nous attend aujourd'hui. Je vais le reformuler autrement pour conclure. Jérémie nous dit au fond que c'est plus simple de nous lamenter. Et il s'y connaît, Jérémie, en lamentation. Plus simple de se retirer comme des haters en surplomb. Bah, ils sont vilains, ils sont moches. Plus simple de se laisser perclure par la peur. De jeter l'éponge, de retenir la vie, de maudire. Toutes sortes de postures qui peuvent nous, ou de réflexes qui peuvent nous traverser, moi le premier. D'écouter les faux prophètes qui nous annoncent la résolution des problèmes, des tensions sous quelques mois, ou ceux qui nous appellent autrement. À nous conformer, à l'esprit, à l'ère du temps. J'allais dire l'esprit du siècle, c'est plus simple de dire l'ère du temps. À plier l'échine. Jérémie nous encourage dans ce contexte-là, connaissant notre identité, sûr de notre espérance, dans une attitude de cœur ouverte, à nous tenir debout, à porter et à multiplier la vie, là où nous nous trouvons. Ne pas nous assimiler, vous l'avez compris, mais nous investir et bénir le contexte dans lequel nous nous trouvons. Là où tu te trouves, dans ta semaine, dans ton métier, dans ton contexte, si tu es retraité, dans tous les lieux où tu vas et où tu peux bénir ou être engagé, en tant que mère de famille ou père de famille, etc. Là où tu te trouves, porte la vie. Là où Dieu t'a exilé, intercède auprès de lui en faveur de ce monde, de ce contexte, de cette ville, de ce quartier, de cette entreprise. Parce que d'une certaine manière, notre bien-être est lié à ces contextes-là et nous devons chercher le bien-être de ces contextes-là. C'est un défi. On ne va pas se mentir. Jérémie nous le dit. Justement, les faux prophètes sont là pour dire ça va être facile. Non, non, Dieu ne nous ment pas. Suivre le Christ, c'est aller en mission comme lui et prendre des coups, certainement, mais par amour pour le monde qui nous entoure. On se retrouve, effectivement, j'ai parlé d'étrangeté, de sentiments d'écart, de valeurs qui sont dissonantes. On le sait, les sociologues, les philosophes le décrivent, les historiens. Depuis 50 ans, le monde dans lequel nous vivons est de moins en moins et presque plus une civilisation judéo-chrétienne. On vit dans une société post-chrétienne aujourd'hui. Et il y a eu une accélération ces dernières années, peut-être dans l'année écoulée, des observateurs signalent le fait que, au niveau législatif, et c'est symbolique tout ça, la loi sur la fin de vie, le projet de loi sur la fin de vie, la constitutionnalisation de l'IVG, pour certains peut-être, et je sais, j'ai eu beaucoup de retours dans ce sens, la cérémonie des Jeux Olympiques, vous vous souvenez, la mise en scène de, avec Dionysos, etc. C'est la mise en scène de la réalité du monde dans laquelle nous nous trouvons, une société qui est païenne, effectivement. Peut-être que plusieurs vont pas être d'accord avec moi, vous avez le droit de me trouver à la fin du culte. Mais c'est ok, ça. Dieu nous prévient de ça dans ce texte et l'enseignement biblique. Pour certains, il y a de la peur, on l'a vu. Il y a de la nostalgie, peut-être c'était mieux avant. La peur, et peut-être que plusieurs vont pas être d'accord avec moi, vous avez le droit de me trouver à la fin du culte. Mais c'est ok, ça. Dieu nous prévient de ça dans ce texte et l'enseignement biblique. Pour certains, il y a de la peur, on l'a vu. Il y a de la nostalgie, peut-être c'était mieux avant. La peur est quel monde on laisse à nos enfants.

Il y a 2000 ans que Dieu a agi et gagné comme le monde à Christ d'une certaine manière et a répandu l'évangile comme une traînée de poudre. Et je perçois que dans cette Europe post-chrétienne, il y a quelque chose d'un pré-réveil que Dieu est en train de former. C'est dans les ténèbres que la lumière brille. Dans une société qui se prétend chrétienne, c'est mou, c'est fade. Mais dans les ténèbres, Dieu peut authentifier son message comme il va le faire. On va entendre des témoignages par son action, par sa réalité. Dieu intervient, Dieu va intervenir et Dieu vous attend pour qu'il se glorifie et que la puissance de l'évangile se déploie hein, au cœur de ce monde-là, de ce monde qui ne connaît pas Dieu, que sa lumière brille. Alors oui, et c'est ma dernière phrase, j'ai peut-être excédé les 5 minutes, j'avoue, que la peur ne gagne pas. Dieu t'attend, Dieu nous attend. Dans ce monde-là, parce que c'est ce monde-là qu'il aime et qu'il n'abandonne pas, c'est là où il te situe pour que tu ouvres ton cœur et que tu ailles, te tenant debout, porter son témoignage, son évangile en parole et en acte. Amen.

Amen. Merci Erwan pour ce rappel et cet encouragement aussi. Et je suis d'accord, je pense que c'est important de saisir ce que Dieu nous invite à faire. Et effectivement, ce n'est pas la lamentation, mais à nous investir avec lui, en lui, et nous laisser porter par lui, afin d'être des porteurs de vie dans ce monde. Je vais vous proposer de vous lever et de chanter un chant qui a été choisi par Joseph avant de lui laisser la place. Alors avant que Joseph tu viennes, on dira après au revoir à tout le monde, mais voilà. On a l'habitude de faire ça, de demander aux baptisés s'ils ont un chant qu'ils veulent bien que l'on chante pour leur baptême. Et Joseph m'a dit, il y a ce chant qui dit « Attaché à la croix pour moi ». Quel chant, n'est-ce pas ? Et pour faire écho au message d'Erwan, ce chant, c'est un chant qui proclame, alors peut-être pour ceux qui n'ont pas l'habitude, c'est un chant qui proclame ce qui est au cœur même de notre foi. C'est-à-dire que le Dieu qui est blessé par le fait que nous lui donnons pas de place dans notre vie, ce Dieu-là blessé est celui qui nous pardonne et qui nous donne les moyens d'être pardonnés. Comment ? En payant la dette que nous avons contractée à son égard. C'est lui qui la paye. Et il la paye comment ? En donnant son fils unique, qui par amour pour nous décide de venir et de mourir pour que nous puissions vivre. Et j'aimerais qu'on chante ce chant comme un chant porteur de vie, pour faire suite au message d'Erwan. Parce que si Christ meurt à la croix, c'est pas pour qu'on se lamente sur notre sort ou sur ce que l'on vit, mais qu'on puisse se saisir de sa vie pour être des transmetteurs de vie. Alors proclamons ce chant qui est fondamental dans notre espérance. Et après, Joseph, tu me rejoindras.

adorer, ce n'est pas rechercher une sensation. Nous lisons dans Job chapitre 23. Mais si je vais à l'Orient, il n'y est pas. À l'Occident, je ne le remarque pas. Est-il occupé au Nord? Je ne puis le voir. Se cache-t-il au Midi? Je ne puis l'apercevoir. Il connaît pourtant la voie où je me tiens. David s'est souvent plaint de l'absence apparente de Dieu. Mais en réalité, l'Éternel ne l'avait jamais abandonné, tout comme il ne vous abandonnera jamais. Il l'a promis à maintes reprises. « Je ne te délaisserai ni ne t'abandonnerai. » Dieu, cependant, n'a jamais promis que nous sentirions toujours sa présence. En fait, il reconnaît qu'il lui arrive de se cacher. On lit ça dans Ésaïe 45, au verset 15. « Tu es vraiment un Dieu qui te cache, toi, le Dieu d'Israël, le Sauveur. » Il est des moments où nous avons l'impression qu'il manque à l'appel. Flug McClung décrit ainsi cette impression. Vous vous réveillez un matin et tous vos sentiments spirituels ont disparu. Vous priez, mais rien ne se passe. Vous menacez le diable, mais cela ne change rien. Vous pratiquez des exercices spirituels, vous demandez à vos amis de prier pour vous, vous confessez tous les péchés que vous pouvez imaginer, puis vous faites le tour de toutes les personnes que vous connaissez pour leur demander pardon, vous jeûnez, toujours rien. Vous commencez à vous demander combien de temps ces ténèbres spirituelles vont durer. Des jours? Des semaines? Des mois? Se dissiperont-elles seulement un jour? Il vous semble que vos prières ne montent pas plus haut que le plafond. Au comble du désespoir, vous vous écriez « Mais qu'est-ce qui ne va pas chez moi ?» La vérité est qu'il n'y a aucun problème en ce qui vous concerne. Il s'agit là d'un passage tout à fait normal, d'une mise à l'épreuve et d'un approfondissement de votre amitié avec Dieu. Chaque chrétien le vit au moins une fois dans son existence et généralement plusieurs. C'est une expérience douloureuse et déconcertante, mais elle est absolument essentielle à la croissance de votre foi. De savoir cela a permis à Job d'espérer dans les moments où il ne sentait pas la présence de Dieu dans sa vie. Quand Dieu semble lointain, vous pouvez penser qu'il est en colère contre vous et qu'il vous punit pour quelques péchés que vous auriez commis. En fait, le péché ne rompt pas votre communion intime avec Dieu. C'est en désobéissant ou en nous disputant, en étant trop occupés, ou en flirtant avec le monde et par d'autres péchés, que nous attristons l'Esprit de Dieu et entravons notre communion avec lui. Souvent, ce sentiment d'abandon ou d'éloignement de Dieu est sans rapport avec le péché. C'est une mise à l'épreuve de notre foi, à laquelle nul n'échappe. L'erreur la plus courante que commettent aujourd'hui les chrétiens dans le domaine de l'adoration consiste à rechercher une expérience plutôt que Dieu lui-même. Ils attendent de ressentir quelque chose et lorsque c'est le cas, ils ont conclu qu'ils ont adoré Dieu. Fou ! En réalité, il arrive souvent que Dieu enlève nos sentiments pour que nous ne dépendions pas d'eux. Rechercher un sentiment, même celui de la proximité à Christ, ce n'est pas adorer. Une question pour aujourd'hui. Allez-vous continuer à aimer, faire confiance, obéir et adorer Dieu, même quand vous ne ressentez pas sa présence ou que vous n'avez aucune preuve visible de son œuvre dans votre vie? Il s'agissait d'un texte de Rick Warren.

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C'est vrai, notre Dieu, nous te louons, parce qu'aucun nom n'est comme toi. Et nous croyons, Jésus, que tu sauves encore aujourd'hui. Alors Jésus, c'est ton nom que nous proclamons ce matin. C'est ton nom que nous proclamons sur nos vies, mon Dieu, ce nom qui relève, qui sauve, qui guérit, Jésus. Fais ton œuvre, Jésus. Merci, Seigneur, mon Dieu, parce que ton nom est puissant. Au nom de Jésus, les maladies sont guéries. Au nom de Jésus, le deuil est consolé, Seigneur, mon Dieu. Au nom de Jésus, l'âme affligée est relevée, Seigneur. Alors que ton nom soit glorifié, Jésus. Merci, mon Dieu. Gloire à toi, Jésus. Amen, amen. Alléluia. Avant de laisser la place au pasteur Joël Dieu qui nous apportera la parole de Dieu ce matin, c'est un message d'espoir au travers de ce chant. Parce que si nous chantons le nom de Jésus, nous croyons qu'il vient relever le faible ce matin. Alors si parmi nous ou par Internet, il y a quelqu'un qui se sent faible, qui se sent affligé, diminué, Jésus vient relever le faible. Alors chantons-le, au-delà de toute chose, tu viens me relever, Jésus. Gloire à toi, Seigneur.

0: Mon Dieu, c'est vrai. Jésus, tu es notre espérance, Seigneur. Et nous voulons te prier pour tous ceux qui ont besoin d'être relevés ce matin. Tu vois, Jésus, nos cœurs, tu vois les combats de chacun, mon Dieu. Et je prie, Seigneur, que tu viennes relever le faible, Seigneur. Que tu viennes redonner à celui qui est découragé l'espoir qui est en toi. Mon Dieu, tu es notre espérance, Seigneur, mon Dieu. Nulle espérance est comme toi. Alors nous te bénissons parce qu'en ce lieu, tu déverses ta bénédiction, mon Dieu, ce matin. Tu déverses ton onction au milieu de nous. Et tu viens par ton esprit faire cette œuvre dans nos cœurs. Jésus, merci maintenant pour le temps où nous pouvons nous placer devant ta parole, Jésus. Et nous prions, mon Dieu, que tu puisses nous parler encore aujourd'hui. Nous croyons que ta parole ne revient jamais à toi sans avoir accompli son effet, mon Dieu. Alors viens faire ton œuvre par ta parole puissante en nous, Jésus. Et que ton nom soit béni dans nos vies, que ton nom soit honoré dans nos vies. Et que nous puissions obéir à ta parole chaque jour de nos vies, mon Dieu. Amen. Amen.
1: Que Dieu soit béni pour ces instants merveilleux sous son regard. Bonjour à chacun, ceux qui sont rassemblés ici, puis je fais un petit bonjour à ceux qui sont au loin, par le net. Vous savez qu'on nous voit de très très loin, dans d'autres pays même. Donc on ne sait pas l'impact que ça peut avoir, la retransmission, mais Dieu travaille les cœurs. Béni soit Dieu. On va faire une lecture dans l'évangile de Luc au chapitre 14. Luc chapitre 14 au verset 15. Luc chapitre 14, verset 15. Un de ceux qui étaient à table, après avoir entendu ces paroles, dit à Jésus, « Heureux celui qui prendra son repas dans le royaume de Dieu. » Et Jésus lui répondit, « Un homme donna un grand repas et il invita beaucoup de gens. À l'heure du repas, il envoya son serviteur dire aux conviés, « Venez, car tout est déjà prêt. » Mais tous unanimement se mirent à s'excuser. Le premier lui dit, « J'ai acheté un champ et je suis obligé d'aller le voir. » « Excuse-moi, je te prie. » Un autre dit, « J'ai acheté 5 paires de bœufs et je vais les essayer. Excuse-moi, je te prie. » Un autre dit, « Je viens de me marier et c'est pourquoi je ne puis aller. » Le serviteur de retour apporta ces choses à son maître. Alors le maître de la maison, irrité, dit à son serviteur, « Va promptement dans les places et dans les rues de la ville et amène ici les pauvres, les estropiés, les aveugles et les boiteux. » Le serviteur dit, « Maître, ce que tu as ordonné a été fait, il y a encore de la place. » Et le maître dit au serviteur, « Va dans les chemins et le long des haies, et ceux que tu trouveras, contrains-les d'entrer, afin que ma maison soit remplie, car je vous le dis, aucun de ces hommes qui avaient été invités ne goûtera de mon repas. Amen. » Alors il est ici question du salut de nos âmes, où le Seigneur fait des invitations, la table est prête, mais je ne voudrais pas seulement m'arrêter sur le passage du salut, que beaucoup refusent, et ça c'est un drame. Le Seigneur appelle et ne cesse d'appeler, tend ses mains pour nous saisir, et il peut nous dire « tout est prêt ». Et on refuse, c'est quelque chose. Alors je ne veux pas seulement m'arrêter sur ce passage qui est très important, mais je voudrais ce matin vous parler des excuses. Les excuses que nous donnons au Seigneur. Le Seigneur nous demande, et on s'excuse. Et si on demande, le Seigneur demande tout simplement de venir à lui, de venir dans sa maison, de donner notre cœur au Seigneur, de changer de vie parce que Christ change notre vie. Et chacun s'excuse. Alors je vais vous parler de nos excuses. Et je voudrais vous poser une question, est-ce que nos excuses nous excusent-elles? Bonne question. C'est vrai que l'on chante des beaux cantiques, il y a un vieux cantique que l'on chantait auparavant qui dit « Jésus satisfait mon cœur ». C'est un cœur qu'autrefois on chantait, que l'on connaissait, mais pourrions-nous encore chanter ce cœur avec sincérité, de dire « Seigneur, tu satisfais mon cœur. Seigneur, demande-moi tout ce que tu veux, je le fais. » Dans la mesure où ça ne me dérange pas. David a reçu le témoignage d'être un homme selon le cœur de Dieu. Et il va proclamer, cet homme qui est un homme selon le cœur de Dieu, il va proclamer « Oui, le bonheur et la grâce m'accompagneront tous les jours de ma vie. » Frères et sœurs, est-ce que nous pouvons proclamer avec sincérité « Oui, le bonheur et la grâce m'accompagnent tous les jours. » Même quand le Seigneur me demande quelque chose qui vient contrarier mes plans. Pourquoi une telle affirmation? Parce que le Seigneur nous dit dans sa parole, Ésaïe dit « Écoutez-moi, donc, et vous mangerez ce qui est bon, et votre âme se délectera de mes succulents. » La table du Seigneur est prête, et le Seigneur a préparé des mets succulents. Aujourd'hui, c'est le jour du Seigneur, la table du Seigneur est prête, et il a préparé de bonnes choses pour nous. Ça aurait été ballot de se priver de ça, non? À 2 heures, de maintenant jusqu'à 2 heures, la table du Seigneur est prête, et après notre temps ici, le Seigneur nous dit, bien, tu ne vas pas manger pour satisfaire ton cœur, ton corps, mais tu auras encore à manger pour satisfaire ton âme, parce que j'ai encore de bonnes choses pour toi pendant le jeûne et prière. La table est prête. Est-ce que tu veux? Alors on a tous des excuses. On a des excuses pour la maison du Seigneur. J'ai préparé, le Seigneur dit, j'ai préparé quelque chose de bon pour toi. Et les invitations, le Seigneur dit, les invitations sont adressées aux conviés. Et le Seigneur dit tout simplement, bah, viens à ma table, il y a ta place qui est prête pour toi et je t'attends. C'est Dieu qui nous attend. Il nous invite. Viens à ma table. Et il a des mets succulents sur sa table pour chacun d'entre nous. Il y a de la joie devant la face de Dieu, d'abondante joie devant la face du Seigneur. Il y a des bénédictions dans sa présence. C'est quelque chose de merveilleux de vivre dans la présence de Dieu. Quand on était loin du Seigneur, on se souvient comment le cœur était malheureux. Et maintenant que nous sommes au Seigneur, on dit, mais on est heureux de vivre avec Christ. C'est formidable ce que le Seigneur a fait pour nous. Donc les conviés s'excusent. Et vous regarderez les excuses qui est faites. Il y en a un qui va dire, bien Seigneur, tu sais, c'est pas facile de me dire maintenant. J'avais prévu des choses. Je viens d'acheter un champ. Donc, on a des excuses, on a le travail, on a nos obligations, le travail. Il y en a un autre qui va dire, Seigneur, tu vois, je viens de me marier, on a des excuses, on a la femme à la maison, on a les enfants, j'ai mon travail, j'ai ma maison, j'ai mes plaisirs. Ce sont les excuses, Seigneur, je peux pas. Tu comprends bien. Essaye de comprendre, Seigneur. Je peux pas quand même. Faut s'occuper de la famille quand même. Qu'est-ce que vous en pensez? Hein? La famille est importante. Et puis, Seigneur, je peux pas faire, j'ai tant de choses à faire à la maison. J'ai connu quelqu'un qui venait pas le dimanche au matin parce que c'était la lessive le dimanche matin. Mais il y a 7 matins dans une semaine. Le cœur du Seigneur est attristé, nous dit l'Écriture. Lorsque ses enfants lui répondent à leur façon, j'ai autre chose de plus intéressant à faire. Le renoncement à soi-même, on s'imagine quelquefois faire beaucoup pour Dieu dans la mesure où ce qu'il me demande soit raisonnable et que je sois libre de le faire ou non. Le Seigneur me le demande, mais oui, mais c'est moi qui décide. Tout simplement, on a cette attitude parce que nous ne sommes pas disposés à renoncer à notre confort, à renoncer à nos aises et par amour pour l'œuvre de Dieu. Et le Seigneur nous demande de renoncer à nous-mêmes. On se refuse aucun des plaisirs que la vie nous offre. On n'est pas disposé à souffrir pour le nom du Seigneur. Et on oublie que le renoncement à soi-même, c'est la base de la condition pour être un disciple de Christ. On ne sait pas que ce qu'est le renoncement. Et pour être disciple du Seigneur, il faut renoncer. C'est la base pour être disciple du Seigneur. Alors tout ça, ça vient d'un état de cœur, vous savez. On a des choses que le Seigneur, par sa grâce, nous a données. Nous avons les biens de la maison, nous avons épouse, des enfants, un mari, charmant mari d'ailleurs, des enfants, une maison, un toit, le vêtement, la nourriture. On a ce que Dieu nous donne de chaque jour. Et on peut dire, Seigneur, merci pour ce que tu nous as donné. Et Dieu dit lorsqu'il bénit son peuple, il dit dans Deutéronome 8, verset 17, je vais vous le lire, il dit « Garde-toi de dire en ton cœur, ma force et la puissance de ma main m'ont acquis ces richesses. Si j'ai ce que j'ai, c'est parce que j'ai travaillé. Oui, mais c'est Dieu qui nous permet de l'avoir. Souviens-toi de l'Éternel ton Dieu, car c'est lui qui te donnera de la force pour les acquérir afin de confirmer comme il le fait aujourd'hui, son alliance qu'il a jurée à tes pères. C'est Dieu qui nous permet d'avoir ce que nous avons. Alors quand je dis, Seigneur, excuse-moi, mais j'ai ma femme à la maison, il faut que je m'en occupe, c'est une excuse qui irrite le Seigneur. Quand on dit, Seigneur, excuse-moi, j'ai la maison à m'occuper, c'est Dieu qui nous a permis de l'avoir et cela attriste le cœur de Dieu. Quand on dit, Seigneur, j'ai tant de choses à faire, j'ai tant de travail à faire, c'est Dieu qui nous donne la force de le faire, et le Seigneur nous demande de prendre du temps pour lui. N'est-ce pas? Et c'est pour cela que le dimanche est un jour de repos que Dieu a institué pour chacun. Et c'est pour ça que le repos que l'on donne, le jour que l'on consacre au Seigneur, est vraiment très parcellé. Au lieu que ce soit une journée, c'est une demi-journée. Et une demi-journée, je dirais que quelques heures. Donc, en considérant bien les choses, on pourrait dire que les considérer comme étant réellement à nous, tout ce que Dieu nous donne, on peut en disposer qu'à notre gré. Seigneur, c'est à moi, ça m'appartient, et j'en dispose comme je veux. Et si nous aimons les biens terrestres pour eux-mêmes, ou pour satisfaire uniquement notre cœur, notre convoitise, nos ambitions, notre esprit mondain, pour amasser en faveur de notre famille, eh bien le Seigneur nous dit, pour n'avoir pas au milieu de l'abondance de toutes choses, servi l'Éternel, ton Dieu, de tout ton cœur, avec joie de tout ton cœur, tu serviras au milieu de la faim, de la soif, de la nudité, de la disette, de toutes choses tes ennemis. Dieu bénit. Ce qu'il voudrait, c'est que je lui donne mon cœur. Et quand il me demande quelque chose, que je lui dise pas, Seigneur, ce que tu m'as donné, c'est une priorité dans ma vie. Et toi, tu passeras après. Et de dire, Seigneur, oui, je te remercie de ce que tu m'as donné. Je veux aujourd'hui m'engager, marcher avec toi, être à l'écoute de ta voix. Et je te remercie pour toutes les grâces que tu m'as données. Mais en priorité, Seigneur, je veux me tenir à ton service. Parle. Ton serviteur écoute. Alors nous avons des excuses. Eux, ces hommes, avaient des excuses de la famille, des excuses du travail, des excuses des biens. Mais nous avons d'autres excuses. On va essayer de les en voir quelques-unes. Lorsque le Seigneur a appelé Moïse, vous savez que Moïse a eu des excuses. Le Seigneur a appelé Moïse pour aller vers Pharaon pour faire sortir le peuple d'Égypte. Alors en son temps, Moïse a pensé qu'il pouvait faire sortir le peuple de Dieu, le délivrer avec la force de ses bras. Mais il s'est aperçu très vite que c'était un échec. Tuer un Égyptien, ce n'était pas détruire toute la nation. Et il a dû fuir pendant 40 ans. Mais Dieu l'appelle. Et dans Exode 3, nous voyons que le Seigneur va lui parler. Et nous allons voir que c'est Dieu qui qualifie chacun d'entre nous. Dans Exode 3, verset 11, il dit... c'est Moïse qui parle au Seigneur et dit « Mais Seigneur, qui suis-je pour aller vers Pharaon et pour faire sortir d'Égypte les enfants d'Israël ?» Vous vous rendez compte ? Dieu l'appelle et dit « Voilà, tu vas aller vers Pharaon, tu vas faire sortir les enfants d'Israël et tu vas marcher et je serai avec toi. » Et Moïse, avec beaucoup d'humilité, va dire « Mais Seigneur, je ne peux pas y aller quand même. Qui suis-je ? Seigneur, je ne suis rien. » Et lorsque le Seigneur nous appelle à faire un service peut-être dans l'Église, on pourrait dire, mais Seigneur, qu'est-ce que je suis pour faire quelque chose pour toi? Il y en a d'autres qui pourraient le faire. Mais le Seigneur ne demande pas aux autres, il demande à toi. Et Moïse n'a pas demandé aux autres, le Seigneur n'a pas demandé aux autres, il a demandé à Moïse. Et Moïse répond, mais Seigneur, qui suis-je? Et nous, quelquefois, nous avons une fausse humilité, une humilité pour nous dire, Seigneur, choisis quelqu'un d'autre. D'ailleurs, on y reviendra sur ce sujet-là. Et puis Moïse va dire ceci, mais Seigneur, s'il me demande, en verset 13, Seigneur, s'il me demande quel est son nom, quel est ton nom, entre autres, que le répondrai-je? Si, et frères et sœurs, c'est ça quand le Seigneur nous demande de rendre témoignage. On dit, mais qu'est-ce que je vais dire? Ouvre ta bouche, dit le Seigneur, je vais la remplir. Mais si on me demande de rendre témoignage, de parler de mon Dieu, de parler de mon Sauveur, du salut, de rendre témoignage de ce que Jésus a fait, mais si on me pose des questions, qu'est-ce que je vais répondre? C'est ce que Moïse dit. Et c'est encore une des raisons pour laquelle on se tait. Quand Dieu me dit « Ouvre ta bouche » et de prier le Seigneur pour qu'il mette dans notre bouche les paroles pour qu'elle apporte quelque chose de bon au cœur de celui qui en a besoin. Dans Exode chapitre 4, verset 1er, Moïse répond toujours « Ils ne me croiront pas. » Ah, dites donc. On sait déjà à l'avance comment les cœurs vont réagir. Je vais rendre témoignage, je vais parler de toi, mais si je parle de toi, les hommes ne me croiront pas et n'écouteront pas ma voix. Et Moïse va encore se bloquer à ce sujet-là. On va aller un peu plus loin pour aller plus vite. Et lorsque le Seigneur va vouloir l'envoyer, il va dire au verset 10, chapitre 4, verset 10, « Je ne suis pas un homme qui ait la parole facile. » Voyez les excuses que l'on peut avoir, mais le Seigneur dira « je serai avec ta bouche » et tu parlerais, je mettrai mes paroles dans ta bouche. Et Moïse va dire, mais Seigneur, je n'ai pas la parole facile, j'ai la bouche et la langue embarrassées. Mais je crois que Dieu est capable d'ouvrir la bouche de celui même qui est muet, de celui qui est bègue, de celui qui a difficulté. Il est capable de nous donner la force pour agir et pour travailler avec lui. Et puis, en fin de compte, Moïse va dire ceci au chapitre 4, verset 13. « Ah Seigneur, envoie qui tu voudras. Envoie qui tu voudras envoyer. Seigneur, en fin de compte, je ne veux pas le faire. » Alors il nous est dit, de la même façon que dans la première lecture que nous avons faite, « La colère de l'Éternel s'enflamma contre Moïse. » Frères et sœurs, le Seigneur nous appelle à être des témoins à la gloire de Dieu. Et le Seigneur nous dit, il dira à Moïse, je serai avec toi. Il dira à Gédéon, je serai avec toi lorsqu'il dira, Seigneur, je suis le plus petit, je suis le plus faible. Le Seigneur va lui dire, je serai avec toi. Et le Seigneur dit à l'Église, je suis avec vous tous les jours jusqu'à la fin du monde. Et le Seigneur envoie ses disciples, et nous sommes les disciples du Seigneur, pour apporter la bonne nouvelle jusqu'aux extrémités de la terre. Et nous nous disons peut-être, Seigneur, si j'ouvre la bouche, qu'est-ce que je vais leur dire? Si je parle de toi, ils ne me croiront pas. Mais s'ils me posent des questions, qu'est-ce que je vais répondre? Seigneur, je n'ai pas la parole facile. Et comme on n'a pas la parole facile, on se tait. Quand Dieu nous donne la force d'être des témoins pour la gloire de son nom, et quand on le prie avec force et sincérité, je peux vous assurer que Dieu nous met les paroles dans notre bouche pour être des témoins à la gloire de Dieu. Alors le Seigneur nous dit, car ce n'est pas un esprit de timidité que Dieu nous a donné, mais un esprit de force, d'amour et de sagesse. Il y a différents services, frères et sœurs, et le Seigneur nous invite à servir le Seigneur. Alors il y a différents services dans l'Église, on le sait. Et le Seigneur nous invite à travailler, à être à son œuvre. Alors dans l'Église, on peut faire un travail selon nos moyens, notre temps, notre capacité, selon ce que l'on veut, ce que Dieu met sur notre cœur, et béni soit Dieu. Tout le monde n'est pas appelé à chanter. D'ailleurs, si vous chantiez comme moi, vous arrêteriez vite de chanter. Tout le monde n'est pas appelé à la prédication, tout le monde n'est pas appelé à faire le même service, heureusement, parce que qui passerait l'aspirateur ? Et béni soit Dieu, le service, et je rends grâce au Seigneur de ce que le Seigneur suscite des personnes pour faire le ménage. Dieu suscite des personnes pour faire des travaux, et béni soit Dieu. Il y a le Seigneur qui demande à certains de faire l'accueil, le groupe d'instruction biblique, il y a des choses que l'on fait. On vient dans la maison du Seigneur, on partage le pain et le vin, mais il y a des mains qui ont préparé la Sainte Cène. On n'y pense pas à cela. Et c'est un service que l'on fait. Tout ce qui est administratif, qui est dans l'ombre, que personne ne voit, qui est un lourd travail, un lourd fardeau pour la tête, parce que l'administration, c'est quelque chose d'important. Et c'est un lourd travail qui ne se voit pas, mais Dieu a suscité les personnes pour le faire. Visiter les malades, la prédication ou autre. Mais servir. Dieu appelle pour se lever pour le servir. Mais servir avec fidélité. On ne sert pas quand on a envie. On se lève pour servir le Seigneur et on le fait fidèlement jusqu'au bout. Si c'est Dieu qui nous lève, si c'est lui qui nous lève, ce n'est pas à nous de nous rasseoir, c'est à lui de nous dire « tu arrêtes ». Et c'est à nous de le faire fidèlement. Il y a des hommes, des femmes, il faut des hommes et des femmes consacrés pour servir le Seigneur, pour servir avec fidélité. Parce qu'aujourd'hui on veut bien servir, mais la fidélité, elle est de courte durée. Mais servir, pour servir avec fidélité, il faut avoir des hommes et des femmes consacrés. Et je dirais des hommes et des femmes qui sont remplis du Saint-Esprit, qui aiment l'œuvre de Dieu et qui recherchent le bien de la maison du Seigneur. Il y a également dans l'Écriture, le Seigneur va donner une parabole concernant la parabole des talents. Vous la connaissez. Dans Matthieu chapitre 25, verset 25, le Seigneur va donner des talents à chacun, et puis il y a quelqu'un qui va recevoir un talent. J'allais dire qu'un talent, mais c'est un talent. Et il dira, j'ai eu peur et je suis allé cacher ton talent dans la terre. Voici, prends ce qui est à toi. Il donne des excuses. Tous ceux qui ont reçu des talents les ont fait valoir. Celui qui en a eu 5 en a rapporté 5. Celui qui en a eu 2 en a rapporté 2 autres. Et celui-ci a reçu un talent et il dit, Seigneur, j'ai eu peur, je l'ai caché. Il a son excuse, je n'ai rien fait en fin de compte. Seigneur, tu m'as donné une capacité, mais je n'ai rien fait. Ici, le talent n'est pas une aptitude particulière, ce n'est pas une capacité hors du commun ou un don remarquable pour faire quelque chose. Ce n'est pas ça, ce n'est pas ce talent. Le talent qui est ici, dont il est question, c'est une valeur monétaire qui correspond à 6000 drachmes. C'est-à-dire, en recherchant un peu, en allant un peu plus loin, un talent, c'est pour ça que j'ai dit ce n'est pas qu'un talent, c'est un talent, équivalait au temps du Seigneur Jésus à 10 fois le salaire annuel d'un ouvrier. 10 fois le salaire annuel d'un ouvrier. Donc on va retransposer à notre époque, c'est 10 fois... votre salaire annuel, hein, votre retraite annuelle. Donc, c'est pas quand même n'importe quoi. Je peux pas dire vous avez reçu que ça. Vous avez reçu beaucoup. Et le talent ou les talents représentent l'ensemble, je dirais, frères et sœurs, le talent que Dieu nous donne représente l'ensemble des ressources spirituelles que Dieu donne à chacun selon la capacité qu'il peut recevoir. Et ça, c'est ce que le Seigneur nous a donné. Mais ce que Dieu nous a donné, qu'en faisons-nous? Alors il y a cet homme qui va voir son excuse, va dire « Seigneur, j'ai eu peur. Voilà mon excuse, j'ai eu peur, je l'ai caché. » Frères et sœurs, nous avons des talents, reçu des richesses spirituelles, et le Seigneur demande que ces richesses spirituelles nous les fassent fructifier pour la gloire de Dieu. On ne reçoit pas seulement pour nous. On ne reçoit pas seulement, on ne prend pas seulement. Ce que nous avons besoin, c'est d'être remplis de l'esprit, mais d'être débordants de l'esprit. Rempli, c'est pour nous, débordants, c'est pour les autres. Et ce que le Seigneur attend de nous, c'est que nous puissions apporter aux autres ce qu'ils ont besoin. D'ailleurs, l'apôtre dira aux Corinthiens, chapitre 1er, verset 5, « Vous avez été comblés de toutes les richesses qui concernent la parole et la connaissance. » Le témoignage de Christ ayant été solidement établi parmi vous, de sorte qu'il ne vous manque aucun don dans l'attente où vous êtes de la manifestation de notre Seigneur Jésus-Christ. Donc vous avez été comblés de toutes les richesses concernant la parole et la connaissance. Il ne vous manque aucun don. Frères et sœurs, nous avons reçu des richesses de la part de Dieu. Nous avons l'Esprit du Seigneur avec nous. Nous avons des grâces merveilleuses. Ce que le Seigneur nous a confié est donc très important. Combien même ce ne serait qu'un talent, si quelqu'un dirait « je n'ai qu'un talent », eh bien c'est une richesse énorme, et ce n'est pas qu'un talent, c'est une grande richesse que Dieu nous a donnée. Et maintenant, nous sommes devant le Seigneur à qui nous devons rendre compte. Et le Seigneur pourrait dire à quelqu'un ce matin « mais que fais-tu de ce talent que je t'ai donné ? Que fais-tu de ces richesses spirituelles que je t'ai données ? Que fais-tu de ce salut que je t'ai donné ? Que fais-tu du don de la croix, du salut en Jésus-Christ? Que fais-tu du sang précieux de Christ qui t'a lavé et purifié de toute souillure? Que fais-tu du pardon de tes péchés pour encore aller te vautrer dans certaines choses? Que fais-tu de ce talent que Dieu t'a donné? Que fais-tu de ce talent que le Seigneur t'a confié? Quelle excuse as-tu ce matin devant ton Seigneur? Frères et sœurs, si nous sommes pauvres spirituellement, c'est que nous nous sommes nous-mêmes appauvris. Le Seigneur dira dans l'Apocalypse, tu dis, je suis riche, je me suis enrichi, je n'ai besoin de rien. Tu leur dis, tu ne sais même pas que tu es malheureux, que tu es misérable, tu es pauvre, tu es aveugle et tu es nu. Et tu as vraiment besoin de mettre un collier pour oindre tes yeux, pour voir à l'intérieur de ton cœur toute ta misère et d'implorer la grâce de ton Seigneur pour qu'il vienne tout à nouveau t'enrichir de son pardon, de sa bonté, de sa bénédiction. Et le Seigneur dit, je te conseille d'acheter de l'or éprouvé par le feu, afin que tu deviennes riche. Être riche des bienfaits du Seigneur, des vêtements blancs, de trouver encore le pardon de tes péchés. Si tu as péché, bien tu as un avocat auprès du Père, c'est Christ qui intercède pour toi. C'est encore le temps de la grâce de Dieu pour toi, pour que tu sois revêtu et que tu sois maintenant heureux dans les voies du Seigneur. Alors le Seigneur nous a donné un talent, mais qu'as-tu fait du talent que Dieu t'a donné? Et quelle excuse devant le Seigneur? Lui dira, j'ai caché, mais toi qu'en as-tu fait? Il y a une autre excuse que l'on rencontre, dans la parole du Seigneur, ce sont les 10 vierges de la parabole. Les 10 vierges dans la parabole que le Seigneur nous donne se sont endormies. Et les chiffres que je donne, ce n'est pas moi qui les donne. Hein. Si vous avez des revendications à faire, vous les faites au Seigneur. Il y a 10 vierges. Les 10 dorment. Donc nous sommes, le Seigneur dit, tout le monde dort. Les 10 vierges représentent l'Église. 5 d'entre elles demeurent dans la communion avec le Seigneur. Elles entretiennent leur vie spirituelle. Elles ont de l'huile dans leur lampe. Elles ont de la réserve. Elles viennent dans la maison du Seigneur. Et quand elles viennent dans la communion, dans le temps de prière, quand elles ont leur culte personnel, elles se renouvellent sous l'onction de l'Esprit, dans la présence de Dieu. Les 5 vierges sur les 10 ont de quoi se renouveler constamment. Et d'ailleurs, l'Écriture nous dit « Entretenez-vous par des psaumes, par des hymnes, par des cantiques spirituels, chantant et célébrant de tout votre cœur les louanges du Seigneur. Entretenez-vous » Il faut entretenir la lampe. Il faut entretenir sa vie spirituelle. Alors, il y en a 10 et il y en a 5 qui s'entretiennent. Et 5 autres qui viennent, qui tout simplement, ce qu'elles ont besoin. Seigneur, je n'ai pas besoin de grand-chose aujourd'hui. Tiens, je vais aller à la plage, il ne fait pas trop mauvais. Tu viens pas au culte? Oh non, pas aujourd'hui, ça ne me dit rien. Bon, on verra ça la semaine prochaine. Tu viens à la réunion de prière? Non, parce qu'il y avait quelque chose, il y a un match de foot à la télé. Alors. Il y en a 5 autres qui sont endormis, qui ont de l'huile, qui ont reçu des grâces et les bienfaits du Seigneur, mais qui n'entretiennent pas leur vie spirituelle. Quand le Seigneur dit qu'il y en a 5 qui s'entretiennent et 5 qui ne s'entretiennent pas, ça fait 50%. Ça fait la moitié d'entre nous. Ça fait réfléchir quand même. La moitié du milieu de nous ont oublié la parole de Dieu. C'est le Seigneur Jésus qui donne les chiffres. La moitié de l'Église est devenue amie du monde. On aime tant les choses ici-bas. D'ailleurs, dans 2 Timothée, chapitre 3, verset 4, il dit « Aimons les plaisirs plus que Dieu ». Aujourd'hui encore, on le voit avec le jeûne et prière. Moi, je reviens dessus. Je trouve quand même que c'est catastrophique. On est quelquefois à plus de 300 au culte et on se retrouve une poignée à la réunion de prière. La salle est remplie au culte et elle est vide lors du jeûne et prière. C'est quelque chose. Et quelle excuse donnons-nous au Seigneur? Dieu, les excuses, on ne les donne pas aux serviteurs de Dieu, c'est à Dieu qu'on les donne lui-même. Quelle excuse va-t-on encore donner au Seigneur pour ne pas consacrer du temps dans le jeûne et dans la prière? J'ai peur, je suis fatigué, j'ai mon travail, j'ai ma famille, j'ai mes biens, j'ai mes plaisirs, j'ai mon chien, j'ai mon poisson rouge. Qu'est-ce que j'aurai comme excuse? En un mot, frères et sœurs, j'ai autre chose à faire. Excuse-moi, Seigneur. Et je crois que si le Seigneur nous reprenait aujourd'hui et pourrait dire aux 5 qui sont endormis, es-tu certain d'être sauvé? Parce que les 5 qui avaient de l'huile dans leur lampe, qui pouvaient dire « je vais au culte, je vais aux réunions de prière, je chante des cantiques, j'écoute sur Internet les réunions à droite et à gauche », et qui n'ont pas leur vie, qui n'ont pas de réserve, lorsque le Seigneur revient, elles ne vont pas être prêtes pour recevoir le Seigneur, et plus tard, voulant frapper à la porte du Seigneur, le Seigneur dira « je ne vous connais pas ». La porte est fermée, c'est trop tard. On a dans Matthieu 7, verset 21, « Ceux qui me disent Seigneur, Seigneur, n'entreront pas tous dans le royaume des cieux, dit le Seigneur Jésus, mais celui-là seul qui fait la volonté de mon Père qui est dans les cieux. » Aux Saintes Vierges, c'est-à-dire, je dirais à l'Église qui est endormie, parce que les Vierges, ça nous parle de l'Église quand même, qui est endormie, le Seigneur dira « Tu ne m'as pas invoqué. » Dans Ésaïe 43, « Tu t'es lassé de moi. » Dans Apocalypse 2, 4, le Seigneur dit à l'Église « Tu as abandonné ton premier amour. » Dans Apocalypse 3, verset 16, il dit « Tu es tiède, tu n'es ni froid ni bouillant. » Et au chapitre 3, verset 1er, le Seigneur dit « Tu passes pour être vivant et tu es mort. » Alors plus tard, les vierges, lorsqu'elles vont venir à la porte du ciel pour frapper, le Seigneur dira, je ne vous connais pas. Et le Seigneur dira, et dans, au chapitre 3, verset 1er, le Seigneur dit, tu passes pour être vivant et tu es mort. Alors plus tard, les vierges, lorsqu'elles vont venir à la porte du ciel pour frapper, le Seigneur dira, je ne vous connais pas. Et le Seigneur dira à ceux qui entendent la parole,

Comment pourrions-nous échapper en négligeant un si grand salut que Dieu nous a donné? Jean, dans sa première lettre, dira « Le monde passe et sa convoitise aussi, mais celui qui fait la volonté de Dieu demeure éternellement. Faisons ce que le Seigneur désire et ne trouvons pas de fausses excuses pour ne pas faire. » Il y a des excuses qui sont valables et d'autres qui ne le sont pas, mais ne trouvons pas de fausses excuses. Ne rien faire, c'est quelque chose d'important. Quelqu'un dira « Je voudrais bien, mais je ne sais pas ce que je peux faire pour servir le Seigneur. » Je voudrais bien. Dans l'évangile de Matthieu, chapitre 20, verset 6, il nous est dit que le maître étant sorti vers la 11e heure, il en trouva d'autres, des personnes, qui étaient sur la place, et il leur dit « Pourquoi vous tenez-vous ici toute la journée sans rien faire ?» Ça concerne encore peut-être quelqu'un ce matin pour qui le Seigneur dit « Mais pourquoi ne fais-tu rien pour moi ? Pourquoi restes-tu toute la journée sans rien faire ?» Frères et sœurs, je voudrais vous dire que le Seigneur embauche. Je ne sais pas si ça vous inspire. Dieu embauche. N'avons-nous pas d'excuses pour le Seigneur ? Nous avons vu qu'il y avait des excuses pour ceux qui n'étaient pas toujours recevables par le Seigneur. Mais l'Écriture nous rappelle que nous avons à nous tenir à son service. Dans 2 Chroniques 29, il est dit « Maintenant, mes fils, cessez d'être négligents, car vous avez été choisis par l'Éternel pour vous tenir à son service devant lui, pour être ses serviteurs et pour lui offrir des parfums. » Vous cessez d'être négligents, vous avez été choisis pour vous tenir à son service. Nous sommes, frères et sœurs, au service du Seigneur. Nous sommes les serviteurs du Dieu vivant et vrai. Réalisons cela. Et je dirais que même les personnes âgées ont encore des ressources pour servir leur Seigneur. Alors pourquoi pas chacun d'entre nous? Alors quelqu'un dira, mais oui, mais si vous aviez mon âge, vous verriez. Bien, dans Luc au chapitre 2, verset 37, j'aime beaucoup ce passage, parce que comme on ne va pas en rajeunissant, et ça nous conforte pour l'avenir, il nous est dit que Anne restait veuve et âgée de 84 ans, elle ne quittait pas le temple et elle servait Dieu nuit et jour, dans le jeûne et dans la prière. Voyez que tous nous pouvons servir. On a tous quelque chose à faire pour le Seigneur. On peut tous se tenir dans le jeûne et dans la prière pour prier, intercéder, supplier Dieu pour le salut des âmes de ceux de notre maison. Et il y en a tant dans nos familles qui ne sont pas sauvées. Et combien de temps passons-nous à supplier Dieu pour leur salut, si ce n'était que cela à faire? Il y a un jeune chrétien qui un jour était dans la tristesse, il disait « Oh Seigneur, je ne fais rien pour toi. » Je vous montrerai un service qui est tout simple. « Seigneur, je voudrais faire quelque chose pour toi. » Il se plaignait. Et puis Dieu lui répond, lui dit « Bien, chaque fois que tu vas chercher quelqu'un pour l'amener à l'église, c'est un service que tu fais pour moi. Sois fidèle dans les petites choses, je t'en confierai d'autres. » Et il y a des actions, il y a quelquefois des choses que nous faisons et nous ignorons, et nous disons, Seigneur, je ne fais rien, mais le Seigneur nous dit, bien oui, tu fais certaines choses. Il y a des choses que je refuse de faire, il y a des choses que je fais, et je ne me suis même pas aperçu que c'était en même temps un service pour le Seigneur. Le Seigneur Jésus allait de lieu en lieu faisant du bien, et nous servons le Seigneur en faisant du bien autour de nous. D'ailleurs, le Seigneur nous dit, quiconque donnera seulement un verre d'eau froide à l'un de ses petits, parce que c'est mon disciple, je vous dis en vérité, ne perdra pas sa récompense. On peut faire de bonnes choses pour le Seigneur, on peut faire du bien pour le Seigneur. Par contre, refuser de le faire, ça serait mal faire. Je voudrais m'arrêter également sur un moment très important, ce sont nos absences. Pas les nôtres, je vais vous parler des disciples quand même. Nous, on n'est jamais absents. Quelle excuse donnons-nous, va-t-on donner plutôt aux disciples de leurs absences? Dans l'évangile de Jean, au chapitre 20, on voit que le Seigneur Jésus est ressuscité, il se présente devant ses disciples. Les disciples vont être émerveillés après coup, mais sur le moment, ils vont être effrayés, pensant que c'était un fantôme, ils vont avoir peur, et le Seigneur dire « Non, ce n'est pas un esprit, regardez, il va prendre du pain, il va manger avec eux, il va dire « Voilà, je suis réellement ressuscité », il va leur montrer

0: ses mains, son côté, il va leur parler avec eux, partager un moment, souffler sur eux, ils vont recevoir l'Esprit. Il va dire recevoir l'Esprit. Et ils vont recevoir la paix de Dieu dans leur cœur. Alors les disciples sont tous rassemblés. Alors on sait qu'il y avait 12 disciples. Il y en a un qui s'est suicidé, c'est Judas, parce qu'il a vendu le maître. Il est mort à cause de son péché. Donc il en reste 11. D'accord ? 12 moins 1, ça fait bien 11. Mais sur les 11 dans le chapitre 20 ne sont pas présents. Il y en a un qui est absent. C'est-à-dire il y en a 10 de présents. Et un est absent, c'est Thomas. Quelle excuse as-tu, Thomas ? Pourquoi n'es-tu pas là ? En étant absent, Thomas se prive de la grâce de Dieu. Il se prive de voir Jésus ressuscité. Il se prive de recevoir la paix. Il se prive de recevoir le souffle du Seigneur quand il dit « Recevez mon esprit ». Et frères et sœurs, quand on est absent dans la maison de Dieu, on se prive de la bénédiction du Seigneur. On se prive de la présence de Dieu. On se prive de l'action puissante de l'Esprit de Dieu qui est là sur notre cœur. Alors il est vrai qu'on peut être présent de corps et absent d'esprit. Ce qui est important, c'est d'être présent des deux. Sur le lac de Tibériade, chapitre 21, Jésus va se montrer tout à nouveau à ses disciples. Il nous est dit dans ce passage qu'il y avait 7 disciples qui étaient réunis ensemble. Mais je poserai la question, où sont les 4 autres ? Pourquoi ne sont-ils pas présents au milieu des autres disciples ? En étant absents, ils se privent de la présence du Seigneur et se privent de partager le repas que le Seigneur avait préparé pour eux. On revient au premier passage, le Seigneur dit « Tout est prêt, ma table est prête. Le banquet est fait, ma table est prête. » Là, on est sur le lac de Tibériade. Les disciples ont voulu pêcher toute la nuit sans rien prendre. Mais Jésus est sur le rivage. Il a déjà préparé le feu. Des poissons sont déjà cuits. Des choses sont déjà prêtes, préparées pour eux, pour qu'ils puissent se rassasier. Et la bénédiction du Seigneur est là, elle est prête. Et encore d'autres choses. Il faut amener ce que le Seigneur nous permet d'apporter cette pêche miraculeuse. Il faut amener les bénédictions, il faut amener la grâce, il faut amener tout notre cœur, tout notre être. Mais Jésus a déjà préparé quelque chose. Et quelle grâce quand on vient dans la présence du Seigneur. Pourquoi ses disciples ne sont-ils pas au milieu des autres disciples ? Ils se privent de la présence du Seigneur, de partager ce repas que Christ a préparé pour chacun d'entre nous. L'absence de nombreux chrétiens à l'Église les prive de cette bénédiction. C'est important de venir dans la présence du Seigneur. La retransmission de nos cultes par vidéo, vous savez que c'est une très bonne chose pour ceux qui sont dans l'impossibilité de venir à l'Église. Moi, je bénis Dieu pour nos personnes âgées qui n'ont plus la force de venir dans l'Église, ceux qui sont dans les EHPAD, nos frères et sœurs qui sont hospitalisés. C'est une très bonne chose. Pour ceux qui n'ont pas de moyens de locomotion, qui sont au loin, qui n'ont pas de moyens de locomotion pour trouver un endroit, une église pour venir, c'est une très grande bonne chose, la retransmission par vidéo. Mes frères et sœurs, il ne faudrait pas que cette technologie transforme nos maisons en des monastères modernes. Je reste à la maison. Après, accepter l'invitation du Seigneur, c'est pour sa joie de venir dans sa maison et c'est la joie du Seigneur de voir sa maison remplie. Venez, dit le Seigneur, il y a encore de la place. Venez, tout est prêt. C'est le Seigneur qui prépare tout, selon la grandeur de son amour pour nous. Puis, quand il a tout préparé, il dit « Venez ». Et tous ceux qui ont des ressources, ceux qui sont riches pour eux s'excusent, mais ceux qui sont pauvres pour eux-mêmes accourent vers le Seigneur et viennent se rassasier de la présence de Dieu. Parce que c'est le Seigneur qui pourvoit, c'est lui qui apporte tout. Et le Seigneur nous rappelle, il dit ben, « Voulez-vous venir pour réjouir le cœur de Dieu ?» Et souvenons-nous qu'il y a plus de joie à donner qu'à recevoir, et le Seigneur a tout préparé pour nous donner ce qui est nécessaire pour notre vie. L'absence nous prive de riches bénédictions. Le Seigneur frappe à la porte de notre cœur. Ce qui est important, c'est d'entendre sa voix. Il y a une personne qui s'appelle la Tsunamite. Le Seigneur est à la porte. Il s'adresse à elle et lui dit, « Ouvre-moi, ma belle, ma bien-aimée », il l'appelle, Cantique des Cantiques, chapitre 5, verset 2. Et la tsunamite n'ouvre pas la porte. Elle a une dernière excuse à donner au Seigneur. Elle dira « J'étais endormie, mais mon cœur veillait ». Ah, ça, c'est gentil. Hein, « Je dors, mais je veille. » Je ne suis pas venue au culte, hein, mais mon cœur veillait. Ah, c'est gentil. Mais elle dira « C'est la voix de mon bien-aimé qui frappe ». Et puissions-nous entendre ce matin la voix du bien-aimé qui frappe à la porte de notre cœur et qui dit « Ma sœur, mon amie, ma colombe, ma parfaite » s'adresse à l'Église. Il l'invite, il dit « Ouvre-moi !» Et la tsunamite va dire « J'ai ôté ma tunique, comment la remettrai-je? J'ai lavé mes pieds et comment les salirai-je ?» Elle a ses excuses pour ne pas ouvrir. Et nous, combien de fois avons-nous eu des excuses pour ne pas ouvrir la porte de notre cœur au Seigneur lorsqu'il nous appelait? Et quand elle a voulu ouvrir, vous lirez la suite du chapitre 5, et quand elle était décidée à ouvrir la porte, elle dit « J'ai cherché le Seigneur et je ne l'ai pas trouvé ». Le temps de la bénédiction, elle est maintenant. Le temps de la grâce de Dieu, elle est maintenant. Et c'est le temps de recevoir le Seigneur dans notre cœur. Le Seigneur s'adresse à nous et dit « Ouvre-moi ma sœur, ouvre-moi mon ami, ouvre ma colombe, ouvre ma parfaite », s'adresse à l'Église. « Ouvre-moi la porte de ton cœur. » Et chacun peut-être trouve des excuses pour refuser l'invitation, mais en réalité, l'obstacle qui nous empêche de soumettre notre volonté au Seigneur se trouve dans notre propre cœur. Jésus ne fait rien d'autre que d'appeler pour venir à sa table, pour rechercher sa présence, pour se tenir fidèlement à son service. Alors ce que le Seigneur nous demande, c'est d'accepter l'invitation du Seigneur pour réjouir son cœur. Frères et sœurs, nous n'avons pas de biens ici-bas. Dans Deutéronome 18, verset 2, j'ai terminé, je voudrais juste faire une petite parenthèse. Les sacrificateurs, les Lévites, n'avaient aucun héritage en Israël. Il est dit, ils n'auront point d'héritage au milieu de leurs frères, l'Éternel sera leur héritage comme il le leur a dit. Est-ce que le Seigneur est notre héritage? Est-ce que Jésus a la première place dans mon cœur? Est-ce que je l'aime de tout mon cœur, de toute mon âme, de toute ma force, de toute ma pensée? Est-ce qu'il est le premier dans ma vie? Nous remarquons quand tout marche bien, le Seigneur est bien servi. Mais le déclin de la vigueur spirituelle conduit les chrétiens à un service formaliste, sans puissance spirituelle. Ce que le Seigneur désire, c'est une Église forte. Nous devrions nous attacher à maintenir notre vitalité spirituelle. Et comme le rappelle le Seigneur dans Ecclésias, « Quand tout temps tes vêtements soient blancs et que ta tête ne manque point d'huile ». Chacun présente, frères et sœurs, ses excuses à ces moments quand Dieu l'invite, l'appelle pour venir. Chacun présente ses excuses pour ne pas se soumettre au maître de notre âme. Et pourtant, tout est fait. Et le Seigneur fait tout pour nous rendre heureux. La bénédiction, elle est pour nous. Le salut est offert. La délivrance nous attend. La guérison est là. La réponse à nos prières, le Seigneur veut la donner. Le Seigneur est tout, a tout préparé pour satisfaire notre cœur. Alors il dit tout simplement, venez, parce que tout est prêt. Alors je terminerai par cette question, êtes-vous intéressé? Jésus a dit, venez. Sommes-nous intéressés à venir à la table du Seigneur pour recevoir ses bienfaits, ses grâces? Amen. Seigneur, notre Père, nous voulons te rendre grâce parce qu'il est vrai, Seigneur, que maintes et maintes fois, nous avons pu t'adresser des excuses pour ne pas faire ou pour différer, Seigneur, ce que tu attendais de chacun de nous. Mais Seigneur, nous voulons être là aujourd'hui sensibles à la voix de ton esprit et te dire, Seigneur, pardonne-nous toutes les fois. Nous avons dit demain, plus tard, on verra. Seigneur, pardonne-nous toutes les fois où nous avons donné de la priorité aux choses futiles de la terre, alors que tu es l'objet de notre attention, notre affection, de notre amour. Nous voulons te donner toute la place. Seigneur, viens, Seigneur, et frappe encore à la porte d'un cœur, de celui qui résiste encore à ta voix, pour qu'il soumette sa volonté à la volonté de notre Père. Seigneur, que ta grâce et ta bénédiction soient sur l'Église. Enrichis ton Église, Seigneur. Fortifie-la dans ta grâce. Et que ton Église se lève pour te servir comme une armée puissante et vaillante pour toi, remplie de ton esprit. Seigneur, que ta bénédiction soit sur nous. Amen.
1: Gloire au Seigneur. Merci au Seigneur pour sa parole. Puissions-nous la mettre en pratique maintenant et ne pas se chercher d'excuses devant le Seigneur, mais être avec un cœur vrai et sincère devant lui. Amen. Alors on va partager maintenant le repas du Seigneur. Alors je vous invite, ceux qui ont été désignés pour distribuer la Sainte Cène, à vous approcher sur le devant. Et à vous qui êtes baptisés donc d'eau par immersion, je vous invite à vous lever. Et ensemble, nous allons partager ce repas. Et pendant la distribution, nous pouvons prendre ce chant qui nous dit « Christ seul me suffit ». Et je crois qu'on peut le chanter ce matin. Tout ce dont j'ai besoin est en Christ. Et c'est lui que je veux choisir encore aujourd'hui, ne pas chercher d'excuses, c'est vrai. Mais en mon cœur, j'ai choisi de suivre Jésus-Christ et de marcher dans sa volonté. Amen.

0: et bienvenue sur Coram Deo, l'émission qui porte un regard chrétien sur le monde. Je suis Guillaume Bourin, pasteur à Montréal, et je suis avec mon fidèle acolyte Pascal Denot, qui lui-même est pasteur à Saint-Jérôme. Salut Pascal.
1: Salut Guillaume, fait plaisir de revenir à la normale, parce que c'était bien d'enregistrer des podcasts dans la voiture de Gaétan, mais ça donne un peu mal au cœur et on est content de se retrouver.
0: Et puis j'étais fatigué moi. On est très content de se retrouver ici, enfin sur la terre ferme, j'ai envie de dire, dans un monde civilisé pour de l'autre côté de la forêt, comme disaient les autres.
1: C'est ça.
0: Et justement, l'épisode d'aujourd'hui, en fait, c'est pas vraiment un épisode qu'on va enregistrer live comme on le fait habituellement, mais ça consiste en fait à vous reproduire sous format audio le panel de discussion que nous avons eu à la conférence Revenir à l'Évangile à Rouyn-Noranda. Est-ce que tu as apprécié cette conférence, toi, Pascal?
1: Moi, vraiment beaucoup. Ça a été. Je suis encore sous le charme de l'Assemblée chrétienne de Rouyn-Noranda. J'ai beaucoup aimé faire connaissance avec Vincent et sa famille. On se connaissait un petit peu par Facebook, mais on ne s'était jamais rencontrés en personne. Ça a donné l'occasion aussi de revoir beaucoup de personnes de la région de Rouyn, parce qu'on a une petite église réformée baptiste là-bas. Et je suis allé une dizaine de fois environ. Et puis de les voir tous pendant cette conférence, ça a été vraiment une grande bénédiction et puis j'espère plein de bonnes choses pour la suite.
0: Ouais, c'était vraiment super et effectivement l'église sur place était vraiment encourageante, les gens ont été fidèles, c'était un programme intensif, c'était très intensif pour nous dans le sens où on a conduit longtemps, puis on a eu quand même des séquences de prédication, mais on se relayait en fait et les gens étaient là pour écouter une journée entière de conférence. Bref, très encourageant et donc ce qu'on vous livre dans cet épisode... C'est le panel de discussion où, en fait, on prenait les questions du public. Tout au long de la conférence, le public a mis des questions dans une urne. Et puis, à la fin de la conférence, on a tiré certaines questions et on a tenté d'y répondre. Alors, on était tous épuisés, moi en particulier, parce que j'ai fait plusieurs nuits blanches à cause des ronflements de Pascal.
1: Oui.
0: Mais non, j'ai pas très bien dormi pendant toute cette conférence-là. Mais c'était certaines questions étaient assez pertinentes. Certaines, on en avait déjà discuté lors de certains épisodes de Coram Deo, et puis si vous verrez sur la fin, ils nous ont encore relancé sur cette bonne vieille querelle qui nous anime, Pascal et moi, sur la question des récompenses, où tout le monde sait que de toute façon on ne pourra pas avoir la réponse sur cette terre, mais comme je le dis toujours, au ciel, tout le monde verra que j'avais raison. Voilà,
1: exact.
0: Ça c'est fait.
1: Tu perdras pas ta récompense.
0: Je perdrai pas ma récompense terrestre, exactement. Alors, voilà pour ce programme, c'est ce que vous allez entendre dans quelques instants. Peut-être Pascal, on peut faire les annonces maintenant, puisque finalement on va pas les rajouter à la fin de l'émission. Qu'est-ce qu'on aura la semaine prochaine comme épisode?
1: Alors, la semaine prochaine, Guillaume, on parle de la traduction du texte sacré. C'est une question qui est intéressante à réfléchir et à mettre en perspective avec d'autres conceptions théologiques, entre autres chez l'islam, où on considère que le texte sacré peut pas être traduit, peut pas vraiment être rendu, et c'est pourquoi il faut que les gens apprennent la langue sacrée, l'arabe, pour pouvoir lire le texte sacré. Mais c'est pas l'opinion de la théologie chrétienne. On croit que le texte sacré peut être traduit, mais on va quand même réfléchir à ce concept-là. Est-ce qu'on peut véritablement rendre la parole de Dieu dès qu'on la convertit dans une autre langue? Ça sera le sujet de la semaine prochaine.
0: Alors, c'est super. Merci beaucoup, Pascal. On se réjouit d'avance de vous avoir avec nous la semaine prochaine, chers amis. D'ici la semaine prochaine, vous pouvez encore podcaster. Vous pouvez... Oui, tu veux dire quelque chose, Pascal?
1: Je vais
0: conclure, mais...
1: Oui, c'est avant de lancer le panel qu'on va présenter aux auditeurs de Coram Deo. On s'est dit, on va prendre une semaine de congé. On va rajouter ce qu'on a enregistré là-bas pour faire une émission avec. Mais je voulais en profiter aussi pour annoncer ce qu'on a déjà mentionné là à plusieurs reprises, c'est-à-dire le colloque organisé par Sembeck sur l'écriture sainte, un peu une approche herméneutique, théologique, sur différentes façons d'interpréter l'infrastructure de l'écriture sainte, à savoir le dispensationalisme qui sera défendu par Gilles Despins, la théologie de la Nouvelle Alliance par René Frey et la théologie des alliances dans une perspective baptiste par moi-même. Ce sont les trois positions qui sont... connu ou plutôt répandu dans les églises baptistes évangéliques. Et puis, c'est pour ça que Sembeck organisait ce colloque. Et on a un invité d'honneur, Stephen Wellem, qui va venir là, les quelques jours avant le colloque, donner une conférence sur des questions connexes. Il sera présent le samedi 5 octobre. Donc, allez vous inscrire en ligne. Vous pouvez trouver facilement le lien pour vous inscrire sur le site de Sembeck, sur la page Facebook. On a publié aussi des choses sur Le Bon Combat pour vous inscrire facilement. Alors, si ça vous intéresse, ça va être diffusé aussi sur Internet pour ceux qui ne peuvent pas se déplacer, qui sont ailleurs qu'à Montréal. Voilà. Et puis, la conférence Axiom 2019, sommes-nous réellement libres le 19 octobre? samedi, deux samedis suivants, qui va avoir lieu aussi à Montréal. Alors, visitez les sites Internet. Il va y avoir Guillaume Bignon, David Haynes, Jean-Sébastien Morin, moi-même et d'autres. Il va y avoir un débat de Alex Blagojevich et
0: Blagojevich.
1: Ben, il faut modifier son nom, n'est-ce pas? Ouais. Et puis, ils vont débattre entre l'arminianisme et le calvinisme, mais alors toute une conférence philosophique, théologique sur la question de la liberté humaine en relation avec la souveraineté divine, le 19 octobre à Montréal. Alors ça aussi, il faut s'inscrire, vous trouverez facilement le moyen de le faire en ligne. Alors je te repasse la parole, Guillaume.
0: Voilà, donc je vous disais tout simplement que j'allais conclure et que donc on vous aime beaucoup, bien sûr. On vous remercie de participer à cette émission. On vous donne donc rendez-vous la semaine prochaine. 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On est sur iTunes, on est sur Breaker, on est sur finalement tous les supports où vous pouvez nous trouver. Donc vous n'avez aucune excuse pour ne pas nous écouter. À la semaine prochaine et à bientôt.
2: Merci premièrement d'être encore là après toutes ces prédications puis de vouloir encore répondre à toutes sortes de questions.
3: On a failli partir.
2: Oui, je sais. Je sais. Ils vont partir. Vous partez tout de suite après, hein, vous deux?
4: Oui.
2: Pour Val d'Or, puis...
4: Ben moi, oui. Guillaume, je ne sais pas.
2: On va voir. Puis Pascal, lui, va rester. C'est lui qui va être notre invité demain à l'église. En même temps, j'en profite pour dire que vous êtes tous les bienvenus à venir assister au culte demain à 10h, si vous voulez, si vous le désirez. Donc, juste avant... J'aimerais ça quand même prier, mais je vais prier puis je vais vous expliquer comment j'ai fait pour choisir les questions. Fait qu'on va s'en mettre à Dieu. Seigneur notre Dieu, merci pour toutes ces prédications qu'on a entendues aujourd'hui qui nous ont recentré vraiment chacune d'entre elles sur toi puis sur la vérité. En même temps, les prédications, ça fait susciter, ta parole fait susciter des questionnements dans nos cœurs. Et ce soir, pour finir cette conférence, Seigneur, on te demande de donner de la sagesse aux conférenciers, puis de nous donner aussi la sagesse de prendre ta parole et de l'appliquer dans nos vies. On n'a pas toujours les réponses aux questions. Des fois même, Seigneur, tu ne donnes pas la réponse à toutes les choses concrètes qui arrivent dans nos vies, mais ta parole est suffisante dans toute sa sagesse pour absolument tout dans notre vie, Seigneur. Puis on te prie de nous enseigner toi-même. Et ça, dans le nom de Jésus. Amen. Amen. Donc, pour ce qui est des questions, il n'avait pas avant que Gaëtan prêche. Je n'avais fait.
3: Et puis, personne n'a rien compris. Et...
2: Ah, c'est ça. Puis après, on dirait que le monde a entendu à la dernière minute pour envoyer des super bonnes questions. Donc, c'est sûr que j'en ai... Même dans ceux que j'ai sélectionnés, on ne pourra pas tous les faire. Je veux pas que personne se sente blessé si sa question n'est pas adressée. Comment que j'ai fait pour trier? Premièrement, j'en avais trop, fait qu'il faut que les gens enlèvent. Puis deuxièmement, j'ai essayé de choisir celles qui, je crois, vont répondre à le plus grand besoin du groupe. Donc, des fois, il y avait des questions très, très précises qui étaient des super bonnes questions, mais je crois qu'ils pourront écrire des emails aux conférenciers par après, puis ça...
5: On va peut-être en récupérer pour Coram Deo, puis vous pourriez vous abonner au passage. Coram Deo, c'est le podcast.
2: Il doit le rappeler, tu sais. C'est bon. OK, donc vous êtes prêts, les frères?
5: Oui.
2: OK. Je vais lire les deux premières parce qu'elles sont comme un peu pareilles. La première, je trouvais qu'elle était adressée à Gaétan. Il n'y a pas de nom, c'est moi qui ai mis des noms. Mais je vais vous lire les deux premières, je trouve qu'ils se ressemblent. C'est ça, c'est comme ça que ça va. Concrètement, comment est-ce que je peux avoir plus de Jésus dans ma vie avec le travail, la famille et le train de vie rapide en 2019? Donc, comment on peut avoir concrètement plus de Jésus? Puis je vais poser la deuxième qui lui ressemble. Il est fort. Maintenant que nous avons été encouragés à vivre l'Évangile, quelle est la chose, la soulignée, quelle est la chose que nous devrions nous souvenir en rentrant à la maison pour les moments où nous tombons dans nos vieilles habitudes de péché, de distraction, d'occupation, pour ne pas hésiter, souligner, à revenir à l'Évangile? Donc, vous voyez un peu comment je voyais qu'ils étaient ensemble. Donc, Gaétan, vas-y donc.
4: Excellente question. Je pense une des clés pour ma vie, je me pose régulièrement au courant de la journée... Je dis, Saint-Esprit, comment je peux appliquer la bonne nouvelle de Jésus dans cette situation? Un conflit. Comment je peux appliquer la bonne nouvelle de Jésus dans cette situation? Une angoisse, une crainte irrationnelle. Comment je peux appliquer la bonne nouvelle de Jésus dans cette situation? Il y a quelqu'un qui est dans le besoin. Donc, vous avez compris, En fait, il faut décloisonner souvent les chrétiens. On a, bon, on a le dimanche ou le culte personnel, mais en fait, la vie chrétienne, c'est à chaque seconde. Donc, c'est au travail. Au travail, comment je peux appliquer la bonne nouvelle de Jésus au travail? Donc, comment, dans mes finances, donc dans tout ce que vous faites, une des choses que je dis souvent, ma communion avec le Saint-Esprit n'a jamais été aussi étroite depuis que je suis christocentrique. Donc, je suis très conscient, non seulement, oui, dans ma tête, je lis la bonne nouvelle de la grâce, mais le défi, c'est de l'appliquer. Donc, je prie régulièrement, continuellement. Donc, Seigneur, dirige-moi comment je peux appliquer la bonne nouvelle de la grâce. Exemple, je suis au restaurant, j'ai un mauvais service, vraiment un mauvais service, et je décide, c'est un dimanche après-midi, je décide de ne pas donner de pourboire. Puis à ce moment-là, il y a une pensée qui vient dans mon cœur, et cette pensée dit, est-ce que Dieu retranche à ta part quand tu ne le mérites pas? Ça, c'est fatigant. Et là, j'ai un dilemme, c'est-à-dire le pourboire. Est-ce que je donne en fonction du mérite ou en fonction de la grâce? Donc, est-ce que Dieu, je dois traiter les autres comme Dieu me traite? Donc, le défi, c'est que quelqu'un va dire, oui, mais si tu donnes 15%, par exemple, au serveur qui ne mérite pas, tu pénalises celui qui t'offre un bon service. Ben là, Dieu m'a amené, il dit, ben en fait, le défi, c'est pas de ne pas donner de pourboire à celui qui donne un mauvais service, c'est de donner plus à celui qui donne un bon service. Donc, en fait, j'ai cessé de donner des pourboires quand j'ai un mauvais service. Dieu m'a amené à donner un meilleur pourboire quand j'ai un bon service. Donc, c'est une manière d'appliquer la grâce dans la vie quotidienne de manière très concrète.
5: Mais qu'est-ce que tu fais au restaurant le dimanche? C'est le jour du Seigneur.
4: Tu manges pas, toi?
5: Oui, mais il faut préparer la veille. Il faut pas faire travailler les autres. Non.
6: Ce qu'il faut que vous sachiez, c'est que tous les serveurs dans les restaurants autour du portail se battent dès qu'ils voient Gaëtan Brassard arriver pour qu'il soit servi par lui.
2: Donc, si je comprends bien ce que tu disais, Gaëtan, c'est d'essayer d'être en constante communion avec Dieu, ouais, avec son esprit en prière pour qu'il te rappelle constamment les vérités de l'Évangile dans le concret de chaque jour.
4: Jésus dit, l'esprit prendra de ce que je vous enseigne, de ce qui est à moi, il vous donnera. Donc, c'est le Saint-Esprit, c'est important. Donc, c'est le Saint-Esprit qui nous permet d'appliquer cette bonne nouvelle. Donc, il n'y a pas de clé. Je sais qu'on aimerait avoir 4 étapes pour avoir plus de Jésus. C'est simplement à chaque instant, jour après jour.
2: Vous, les gars, est-ce que vous avez quelque chose? C'est quoi pour vous la chose la plus importante à vous rappeler quand vous allez, ou pour les gens, à se rappeler après la conférence pour être sûr qu'ils, dans le brouhaha, ils vont aller vers l'Évangile au lieu de se retirer d'Évangile?
6: Moi, je trouve que, et je crois que c'est fait l'objet d'une question que tu as sélectionnée tout à l'heure, que vous avez vu qu'on a des styles différents, des arrière-plans différents, même s'il y a un élément qui nous unit, c'est le fait qu'on veuille revenir au texte et prêcher le texte. Dans tous les sermons que vous avez eus depuis vendredi soir, c'est ce que vous avez entendu. Et lié à cela, et je crois que c'est toi qui parlais de ça vendredi dans ton sermon, il y a l'idée de se mettre à genoux devant Dieu et de prier. Et ces deux éléments-là peuvent nous aider, c'est un peu ce que tu disais, je veux dire, c'est une prière flash qui l'amène à se comporter comme ça vis-à-vis du serveur et le style de réflexion qu'il a est enraciné dans une vie de prière. Et je me dis, non seulement, comme je vous l'encourageais tout à l'heure, persévérer dans les rassemblements de communion fraternelle, considérer que l'Église, c'est le moyen ordinaire par lequel Dieu vient parler à son peuple, ça c'est un fait sur lequel on sera intraitable et intransigeant là-dessus, même si on a des divergences d'opinion sur d'autres choses, vous voyez. Et bien sûr, persévérer dans la prière. Maintenant, sur ce deuxième aspect, vous pouvez être comme moi, avoir beaucoup de mal. Moi, j'ai beaucoup de mal, déjà parce que je ne suis pas quelqu'un de très concentré, ensuite parce que vous avez entendu mon témoignage, je me suis atomisé le cerveau avec toutes sortes de drogues.
2: Ça, on le sait, Guillaume.
6: Et vous l'avez entendu dans la plupart, mais vous compatissez. Ce que j'essaie de vous dire, c'est que j'ai essayé de trouver des techniques pour prier plus efficacement, et l'une d'entre elles, pour moi, ça a été d'écrire chaque lundi, depuis maintenant 5 ou 6 semaines, 10 sujets de prière sur un thème précis, et je repasse par là pour prier, je m'en sers. Alors il y en a d'autres, on parlait cette semaine de Valley of Vision, qui est un livre d'un recueil de prières puritaines que Gaëtan utilise. Toi, je ne sais pas si tu utilises quelque chose, mais vous avez le Book of Common Prayer. Vous avez en français, et vous le retrouverez sur un article de mon blog, leboncombat.fr, vous avez Matthew Henry.
4: On a aussi un site internet, eglisedeportail.com. Ouais.
5: Coram Deo.
6: Voilà. Et vous avez aussi www.kijiji quand vous cherchez du matériel.